0: intermondialiste super canon, tu vas voir. Donc j'arrive sur le parking et Nathalie, la femme de mon pote, elle est pas chiante, elle fait la gueule. Il y a des gens, c'est leur truc, ils font la gueule. Nathalie, c'est le genre de fille. Toi, tu veux être gentil, tu dis « Oh, dis donc, t'es jolie aujourd'hui, Nathalie. Ah, merci pour hier !» Oh, mais ferme-la, putain. Qu'est-ce que tu veux lui dire à la meuf? T'es moche comme demain, ça se dit pas, une femme. Là-dessus, l'espagnol qui déboule. Alors, un débit mitraillette, l'autre, elle embraye sur ma séparation. Ah, elle a raison, Nathalie. Pourquoi t'il a pas de copine? Pourquoi t'il est tout seul? Pourquoi t'il te fait larguer? Pourquoi t'il est célibataire? Déjà toi, pourquoi t'il achète pas un Becherel, hein? Allez, on me donne son sac et je réalise que c'est la fameuse Pénélope, l'étudiante super canon. Tu vois, alors je la regarde de biais, je me dis, c'est un canon à neige, oui, si tu veux, c'est un... Toutes les femmes sont belles, comme dit Franck Michael, mais celle-là devait pas être dans le quartier quand il a écrit la chanson, c'est-à-dire bon, bien que tu captes la gueule de l'espagnol, je sais pas si tu te souviens de la série Manimal. C'est un mec qui se transformait en animal. La gueule de l'espagnol, c'est comme si on avait bloqué Manimal, mais au milieu. C'est-à-dire que... Il y avait un peu de la femme, mais beaucoup du buff, là, quand même, hein. Donc, mais Jérôme, sois galant, donc j'ouvre la porte du coffre, hein, pour la faire entrer dans la bagnole, et puis... Alors, il y a Jean-Sébastien qui nous hébergeait, alors lui, c'est un autre dossier, il sait tout, et il parle en chantant. Jérôme, est-ce que je peux te poser une question? Que je peux savoir pourquoi tu t'arrêtes chez Total? Je dis, bah, pour prendre de l'essence, parce que j'ai l'intime conviction qu'on ira plus vite avec de l'essence que si tu pousses. Donc, t'arrives chez ton pote sur l'île-lieu, hein, chez qui tu peux rien toucher, qui sait tout et qui passe sa vie à chanter. Qui a touché au DVD? Qui a touché au DVD? Il me semble surtout bien temps de faire un point groupe. Point groupe. Les amis, nous sommes dans une maison saisonnière, laquelle, à l'inverse d'une maison coutumière, signifie qu'on doit être en rétractation par rapport à un objet. Car il est fragile! Je n'ai pas les moyens financiers de mettre dans des objets ce que je peux mettre dans une maison dans laquelle je passe toute l'année, enfin de diantre. Alors, en quoi mon propos est-il exubérant? En quoi y peut-on déceler de l'outrecuidance? Oui, mon propos est devenu pro-consumériste! Ah. On a délégué un peu de la foi humaine dans l'objet, on l'a fait, j'ai eu des dérives comme ça.
1: Jean-Sébastien!
0: Oui,
1: je vais pisser, je peux prendre ma bite.
0: Oui, oui, bien sûr.
1: C'est le genre de mec. Même quand tu casses rien, ça va pas, tu vois.
0: Jérôme, fais attention quand tu mets la table.
1: Pourquoi?
0: C'est de la porcelaine de Limoges.
1: Tu te fous de ma gueule, il y a marqué Ikea.
0: Oui, mais c'est le Ikea de Limoges, donc...
1: L'espagnol est fait à bouffer, c'est gras. Hein. Si, c'est gras. Un gratin de graisse au gras, c'est gras. Alors, après l'autre, tant qu'il y a une sauce de salade, poivre, tabasco, harissa, faut y aller, hein, c'est épicé, c'est... Si, c'est épicé, si. Quand le saladier, il fond, c'est qu'il est pas habitué. Alors, hey, tu la connais, la chanson, hein, quand t'es chez les autres, faut dire que c'est bon, hein. Elle est bonne, la sauce, alors elle est bonne, alors...
2: Elle est bonne. Ben, elle est passée par la bouche, hein, après... Quand j'étais petit, j'adorais foutre ma langue dans les prises électriques, ça a le même goût, hein, c'est marrant.
1: Elle en bouffait pas de sa sauce, l'espagnole. Elle te cuisine de la merde, elle en bouffe pas. T'en manges pas, toi, ta sauce, là.
0: Non, Jérôme, j'ai un tout petit appétit, hein. Je suis une crevette.
1: Une gambasse, alors. Hein. Non, putain.
0: Voilà, t'as gagné. À cause de toi, je mouille.
1: Je pleure, on dit en français. C'est pareil. Non, c'est pas pareil. Non. C'est deux services très différents.
0: T'es agressif, tu mets la pression, tu pues le sif.
1: Je pue le sif, qu'est-ce que c'est, raconte, je conne.
0: Ah oui, je suis impulsif. Puisqu'on en est aux petits reproches, faut absolument que t'arrêtes de postillonner, hein, Pénélope, parce que je sais pas si t'as l'intention de me faire goûter tous les plats avant qu'ils arrivent, mais...
3: Idiot, là, c'est quoi cette mode de vanner les filles? Il y a 10 ans, 15 ans, 20 ans, pour être gentil avec une fille, fallait l'emmener au cinéma, lui offrir des fleurs. Maintenant, c'est quoi la mode, là, de pour séduire une fille, faut lui dire qu'elle a un gros cul?
1: Bah, si elle le sait pas, ta gueule!
3: C'est un fou, hein, tu le fous dehors, c'est un fou, là, Jérôme, là. Moi, je n'ai rien à foutre, je vais pas dormir avec lui.
1: C'est pas prévu, t'inquiète pas, j'ai pas souci.
3: Il est tellement fou, il pourrait tous nous violer. Pas tout le monde.
1: Le lendemain, l'autre, Jean-Sébastien qui nous invitait, il avait invité son beau-frère aussi, Aloïs, sa sœur, Corinne, ses 5 neveux, à venir nous joindre. Le beau-frère, il est pas méchant, il pue de la gueule juste, mais il y a des gens. T'en vas me dire que quand t'as 40 piges et que tu pues de la gueule comme ça, tu le sais pas. Quand les gens s'évanouissent devant toi, c'est pas que dû à ton charisme. Vraiment. Alors Corinne, sa femme, elle, c'était l'autorité. Alors elle, j'ai pris une grande leçon d'autorité. Elle était là avec ses gamins.
4: Maman a quelque chose à vous dire. 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

0: Ah voilà, sur quoi ? Voilà, sur quoi ? Voilà. En 20 secondes, je viens de régler chez toi 20 ans de clochardisation mentale.
1: J'ai rien dit.
0: Oui, avec beaucoup de talent d'ailleurs. Je suis adepte d'une nouvelle thérapie que j'ai découverte dans Psychologie Magazine, la thérapie du questionnement. On se pose des questions quand ça va pas. Je peux te montrer ?
1: Vas-y.
0: La thérapie du questionnement, c'est... On prend plein de petites questions sur les paysages qui nous entourent, on essaie comme ça de se renseigner sur la richesse du monde, et d'un coup ça nous fait oublier nos problèmes. Regarde, je te montre. Je fais Jérôme. Oh, je suis Jérôme. Voilà, je suis frustré, aigri, mal dans ma peau, laid.
1: Ouais, ça fait beaucoup de qualités d'un coup.
0: Je ne vais pas bien. Du coup, je me renseigne, je regarde et je cherche à penser à autre chose que mes problèmes. Tiens, il fait plus frais qu'hier. Pourquoi ? Pourquoi aujourd'hui tombe aujourd'hui ? Oh, une personne âgée. Pourquoi elle est vieille ?
1: Mais t'es siphonné comme gonzesse, toi.
0: Allez, la mouette. Pourquoi elle est mouette ? Pourquoi c'est pas la vieille qui est dans la mouette ?
1: Vas-y, y a plus de place, elle est pleine, donc...
0: On le fait sérieusement. Pose une question à Corinne.
1: Je peux te poser toutes les questions que je veux ?
0: Oui, je suis abonné à Psychologie Magazine. Ça va te faire beaucoup de bien.
1: Ah, je crois, oui, je crois, oui. Ça fait longtemps qu'on t'a pas vidangé le pot à toi, Corinne ? Et non, parce que je suis abonné à Auto Plus, donc je demande, c'est tout.
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2: Moi, je vais me présenter, je m'appelle Abby. Pour les Américains, c'est Abby. Et pour ma mère, c'est Eve, viens ici, voilà. Non, comme je vous ai dit, Abby, c'est mon prénom. Abby, A-B-Y, trois lettres, deux syllabes. C'est un déterminant, le truc. Tu sais, moi, j'ai même pas de surnom. Tu sais, j'aurais kiffé avoir un surnom, ne serait-ce que A-A, Bibi, Baba. On m'a jamais calculé. Et tu sais, ça m'énerve parce que les gens qui ont des surnoms, ils font trop les malins. L'autre fois, il y a un gars, il est venu me voir, il a dit « Moi, je m'appelle Alexis. Mais si tu veux, tu peux m'appeler Alex. » Mais si je veux, je t'appelle pas tout court, en fait. C'est dingue, tu sais, moi, j'ai du mal à me dire que mon prénom, il est fini. Tu sais, parce que généralement, quand on entend Abby, on est habitué à entendre Abigail, Abibatou, Abidjan, habille-toi bien, à bientôt. Il y a toujours un truc, tu vois. Et là, moi, j'ai du mal à me dire que mon prénom, il est fini. Pour moi, c'est mon père qui a choisi mon prénom. Et mon père, il est bancal. Je sais qu'il m'a pas tout dit. Je suis sûre qu'il est arrivé à l'état civil comme ça. Bonjour. Alors, le prénom, là, c'est A, B, Y. Je vais rater le bus, il est plus jamais revenu. Voilà ce qui s'est passé. Non, moi j'ai 24 ans et plein de problèmes. J'ai grandi trop vite. Je suis passée de mademoiselle à madame. Non. Les lettres, elles sont à mon nom. Non. À la base, moi je me prends des goûters, maintenant je prends des amandes. Non, en fait, c'est pas prévu. Et j'ai découvert que ça s'appelait la crise de la vingtaine. Du coup, je suis partie en parler à ma mère. Je dis, maman, ça va pas. Je suis en pleine crise de la vingtaine, je pense que j'ai besoin d'un psychologue. Elle a dit, toi, tu as besoin d'un travail. Je lui ai dit, j'avoue, maman, t'as raison. Elle a dit, je sais, 60 euros la consultation. Incroyable. Incroyable. Et tu sais, en plus, le truc, c'est quand il m'arrive des belles choses. C'est moi, là, je fête mes 50 permis. Moi, j'ai tout fait pour avoir mon permis. Je me suis levée tôt, je me suis investie, j'ai même fait le ménage dans mon auto-école. Et ma mère, elle était impliquée parce que ma réussite, c'est sa réussite. Du coup, elle faisait à manger pour le moniteur. Le moniteur, il était tout le temps là. Il prenait trop ses aises. Une fois, il a sonné à l'interphone. J'ai dit, c'est qui? Il a dit, c'est moi. J'ai dit, ouais, mais il n'y a pas conduite aujourd'hui. Il a dit, je sais, mais j'ai faim. J'oublierai jamais ma première heure de conduite. Je descends en bas de chez moi, je suis motivée, j'ai la gamelle parce qu'il faut qu'il mange. Je rentre dans la voiture, je suis pas bien, je cale. Et il y a ma mère par la fenêtre, comme ça, en train de filmer. Et moi, j'ai vite compris qu'elle allait mettre ça dans le groupe WhatsApp. Du coup, j'ai paniqué, j'ai calé, elle a vu ça, elle a crié, ça, c'est la fille de la voisine. Elle a fermé la fenêtre, elle a fermé les volets. Directement. Et moi, à la fin de l'heure de conduite, je suis pas bien parce que je sais que ça va être chaud. Du coup, je sonne à l'interphone, elle répond, elle dit, c'est qui? Je dis, c'est moi. Elle dit, toi, t'es au deuxième.
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2: Clac, ça c'est le grand moment. Clac, le coup de cymbale. Sans ça, c'est vide, c'est mort, c'est inachevé. Mais la clac, on comprend tout, toute l'émotion. On comprend même pourquoi un homme décide un jour de devenir joueur de cymbale.
3: Ça, c'est vrai que on ne le comprend pas. Pourquoi un type normal, équilibré intellectuellement, pourquoi ce type, il se dit je me lance dans la musique et je le sens, j'ai le feu sacré pour un seul truc. Il faut que je devienne cymbaliste. Cymbaliste ou cymbalier. On peut dire les deux. Véridique, dans la langue française, il y a deux noms pour un métier que personne ne fait, hein, on va pas se mentir. Non mais c'est vrai, moi j'y ai réfléchi, je me suis dit, au fond, je crois que personne ne choisit sciemment un instrument qui intervient trois fois sur 3h58 de symphonie. J'ai réfléchi, je me suis dit, au fond, c'est peut-être une question d'orgueil. Peut-être dans les orchestres, il y a des musiciens qui préfèrent être l'unique, le seul cymbaliste, plutôt que d'être seulement le cinquième violon. On va aller ensemble à la grande question. Et je n'ai pas la réponse, mais je pense que le nœud du problème, c'est les joueurs de cymbales, est-ce qu'il y en a des meilleurs que d'autres? Et oui, parce que déjà, normalement, on n'en connaît pas. Alors, je vous ai charrié, évidemment. Mon public est toujours plus cultivé que moi. Alors, je le tente. Si vous deviez citer un seul nom, vraiment, votre joueur cymbaliste préféré, celui dont vous ne ratez jamais la sortie du nouvel album solo. Il n'y a pas un nom qui jaillit, hein. Non, évidemment, ma question plus précise, et si je veux l'intellectualiser, je dirais pour vous, qui serait le Rostropovitch de la cymbale? Rostropovitch, quand on dit violoncelle, c'est celui qu'on cite parce qu'il a marqué l'histoire. Nous sommes devant le mur de Berlin, le 11 novembre 1989. C'est le plus grand violoncelliste slave. Il s'installe au pied du mur, il pensait jamais voir son pays se libérer. Et il joue du Bach. Imaginez si la même envie était arrivée au plus grand cymbaliste soviétique. Quant à moi, j'ai craqué. J'en ai acheté. Et j'en ai acheté pour mieux comprendre, parce que, comme le disait si justement Patrick Suskind, est toujours dans la contrebasse, mais avec une pointe d'humour tellement germanique. Contrabasse spielen ist ein Kraftsache mit Musik. Das erst einmal nichts zu tun. Ouais, mais c'est pas tout à fait faux. Et j'ai le sentiment d'en perdre avec Suskind. Oui, mais les amis, on est une équipe. C'est ma dernière. J'ai envie que vous me trouviez sympa. Je peux pas vous laisser comme ça. Je vais vous faire un cadeau. Je vais me rattraper. Je vais vous faire un cadeau à tous, autant que vous êtes ce soir. Je vais vous offrir une formation au cymbale. Voilà. Alors profitez-en, parce que ça passe pas souvent. Oui, d'ailleurs, j'ai pas vu. Mais si dans la salle, il y a des adolescents comme ça, 15, 16 ans, qui souhaitent se lancer dans une carrière musicale, je donne un vrai conseil. Pas de masturbation au cymbale. Extrêmement douloureux. Alors, première leçon. Où est le Do? C'est un Fa dièse. Je décolle, j'en sais absolument rien. On va pas se mentir, en fait, il y a que une note. Et a priori, c'est le Kling. Le Kling, bien sûr. Alors attention, à ne pas confondre avec sa variation frottée, le Ch. Ça, faites bien la différence. Le Kling. Mais voilà. C'est bon. Vous êtes complètement formés. J'ai envie d'être honnête avec vous. Maintenant, ça fait 10 ans, je peux le dire. Moi, au départ, je voulais apprendre à jouer un instrument de musique, mais ça m'était égal lequel. Tout ce qui comptait, en fait, mauvaise idée, mais c'était pour séduire les femmes. Parce que nous, les garçons, on s'est déjà tous fait piquer un jour un coup potentiel par un jeune guitariste. Ouais, mais même un mauvais. Et non, alors aujourd'hui, je peux le dire avec l'expérience, c'est vraiment une sale race. Les guitaristes, mais voilà. Mais non, ça m'arrive plus parce que quand on m'invite en soirée, je préviens pas, mais j'embarque. Je repère une charmante demoiselle et je joue un truc romantique. C'est beau, c'est rock voisine. Tout seul sur le sable, les yeux dans l'eau. Tenez-vous bien parce que ça va vous étonner, je n'ai pas beaucoup conclu avec cette version, à part un transsexuel néo-zélandais. C'est surprenant, hein, c'est une sorte de rugbyman en perruque blonde qu'aurait bien aimé le côté tribal de mon interprétation. Je l'ai poliment éconduit. Non, pardon, oula, je l'ai poliment éconduite. Hein, bien sûr, l'accord du participe dépend de votre ouverture d'esprit. Je laisse un peu plus de temps pour celle-là parce qu'elle est plus compliquée. Enfin voilà, pour terminer cette histoire, ce soir-là, je suis rentré seul avec les cymbales. C'est comme ça que je sais. Et merci pour ce rire gras. Parce qu'au final, comme le pensait si justement Patrick Suskin en écrivant l'un de ses plus célèbres textes, Scheiße contrabasse.
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1: Pour être heureux, je pense qu'il faut savoir qui tu es. Pour savoir qui tu es, il faut savoir d'où tu viens. Alors c'est pour cette raison que j'ai décidé de faire les tests d'ADN qu'on trouve sur Internet. Il y en avait un à 500 euros et un à 9,95 €. Devinez lequel j'ai fait. Il m'a appris que j'étais 50% haïtien, 50% canadien et 100% radin. Précis! Précis. Alors du coup, ça m'a donné envie de faire celui qui était à 500 balles. Le principe, on t'envoie une éprouvette dans laquelle tu dois cracher pour mettre un peu ton ADN. Je l'ai fait, je l'ai envoyé. Quelques jours plus tard, ils me l'ont renvoyé avec une note disant « Monsieur Cavana, quand on vous demandait de cracher dans l'éprouvette, c'était avec la bouche. » C'est de la salive qu'on voulait. Je fais, ah putain! Je me disais aussi, ça m'a pris 3 jours pour la remplir. J'ai dû appeler des potes pour venir m'aider. On était desséchés dans le salon. Aïe, aïe, c'est là que j'ai vu que j'ai plus 14 ans. Oh là là là là! À 14 ans, c'était tout le temps. À 14 ans, j'étais invincible. J'avais la police. J'étais une machine. C'est là. Allez, 8 éprouvettes pour la 12! Ils veulent quoi? Ils veulent des demi? Allez, je vous mets une pinte, c'est happy hour. Maintenant, c'est fini. Ah, maintenant, c'est fini. Après une fois, c'est de la poudre. Après une fois, c'est de la poudre. Vous, monsieur, ça doit être de la poussière. Vous, ça doit être de la poussière. Des toiles d'araignée. Mon Dieu, c'est Spider-Tub. Ma femme aussi a fait le test d'ADN. Sauf qu'elle, elle a demandé de recevoir les résultats par la poste. Et j'étais là. Quand le facteur a déposé l'enveloppe que j'ai subtilement subtilisée, mais je me suis permis de modifier quelque peu les résultats. Elle a ouvert l'enveloppe, j'ai fait « Alors, qu'est-ce qu'ils disent ?»« Ben, ils disent que je suis 20% frigide, 20% dépensière et 30% jalouse. » Je lui me fais voir, ça doit être une erreur ça. 20% frigide, ça me paraît très peu quand même. Oh là là, j'ai tout pris de ma mère. Mais non, regarde, les 10% casse-couilles, c'est ton père ça. En ce qui me concerne, les amis, les résultats, ben, en résumé, je suis une ratatouille. J'ai du sang irlandais, antillais, français, scandinave, somalien, chinois, et j'en passe. En gros, mes arrière-grand-mères étaient des grosses cochonnes qui aimaient voyager. C'était des globe-fuckeuses. Et je les remercie du fond du cœur, car c'est grâce à elles que je suis qui je suis et ici avec vous en train de kiffer ce soir. Merci, mesdames. Merci, mesdames.
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2: Je viens de me rendre compte d'un truc, là, quand même. Ça fait un petit moment que je vous parle, et il doit y avoir des gens choqués. Ben non. Bah oui, forcément, je me moque de leurs valeurs, je critique tout ce qu'ils aiment. Je veux parler des racistes. Vous savez qu'en France, il y a 25% de racistes. Non, je tiens à le préciser, je n'ai pas les moyens de me priver de 25% de mon public. Hein. Je n'ai rien contre les racistes. J'ai moi-même d'ailleurs un excellent ami raciste. Hein, je fais mes cours chez le raciste du coin. Ben, mon épicier, il est raciste. C'est lui qui a viré le petit arabe. Bon, mon petit raciste du coin, il n'est pas ouvert tard le soir, il livre pas, il n'est pas sympa, il fait pas crédit. Mais c'est son mode de vie. C'est ses coutumes, je le respecte. Je respecte tous les racistes, moi. Les blancs, les noirs, les juifs, les arabes, tous. Il faut bien avouer que chez les racistes, dans leur discours, tout n'est pas totalement faux. Hein. Ah ben, il y a des trucs quand même, quand ils parlent de l'inégalité des races, faut bien reconnaître que... Bah, faisons une expérience, hein. Vous prenez un noir, vous prenez un blanc, vous les mettez dans le métro à la station Châtelet, vous leur donnez rendez-vous à la station Charles de Gaulle Étoile. Eh bien, le noir arrivera systématiquement 20 minutes après le blanc. Le noir est plus lent. Oui, le noir est plus lent pour sortir ses papiers d'identité au petit contrôle d'étape. Plus lent pour prouver qu'il n'a pas volé le métro dans lequel il circulait. Non, mais les Africains, c'est pas des gens comme nous. Mais ça se voit tout de suite, ce sont des gens qui connaissent leurs voisins, qui s'entraident, qui mangent les uns chez les autres. C'est pas notre mode de vie. C'est pas nos coutumes. Attention, hein. Il faut pas voir le mal partout. Il y a des étrangers qui respectent notre pays et qui sont là de manière non clandestine. Cela, faut les bichonner, hein. C'est les touristes. Ils aiment la France et ils la quittent. Les étrangers en situation irrégulière, c'est un problème mondial. Par exemple, l'Irak n'a pas vocation à accueillir tous les Américains du monde. D'ailleurs, au passage, si l'Amérique c'était si bien que ça, il n'y aurait pas autant d'Américains qui iraient s'installer en Irak. Hein. Mais moi, j'ose le dire, moi, ben, je suis raciste. Il y a une race de gens, que je ne supporte pas. Ce sont les clowns. Les clowns, c'est pas des gens comme nous. Les clowns, mais regardez leur pompe, ils chaussent du 72. Ils veulent pas s'intégrer, les clowns. En France, on dit « bonjour, monsieur ». On dit pas « bonjour, bonjour, bonjour, bonjour, bonjour ». Mais le petit Français, qui a dans sa classe un petit enfant de clown, et qui entend toute la journée 2 plus 2 égale 4, comment voulez-vous qu'il progresse? Alors on va pas se mentir. Et je veux pouvoir le dire tranquillement sans être taxé de racisme, madame Chabot. Ce que je vais dire aux clowns, ça va peut-être pas leur plaire, mais je vais le dire quand même. Le Tadjikistan est un très beau pays, restez-y! Alors on va prendre un exemple très simple. Si vous rajoutez à ça le clown blanc qui joue de la trompette toute la journée, avec son petit chien savant qui fait du vélo avec son petit collier de grelot autour du cou. Mais la famille de Français qui habite sur le même palier et qui se lève tôt, devient folle. Et je la comprends. Alors on va pas se mentir. J'ai pas été élu pour faire la sieste avec des clowns, moi. On va arrêter ça tout de suite. Non mais c'est vrai, quoi. Pourtant, si vous voulez s'intégrer, les clowns, c'est facile, hein. Ils pourraient même devenir conseiller fiscal à la Poste. Mais si. Vous savez, ces gens qui vous reçoivent avec la cravate en tricot, la chemise bordeaux et les méphistos, c'est des anciens clowns. Sinon, comme métier pour clown, qu'est-ce qu'il y a? Tu peux faire Ronald McDonald. Sauf que lui, c'est pas un clown d'hôpital. Lui, il envoie les enfants à l'hôpital. Je voudrais un menu enfant. Hein? Bah, une maxi frite avec une boîte de nuggets et un maxi coca géant.
0: Et mon cadeau, c'est quoi?
2: Du cholestérol.
0: Oh, je l'ai déjà, je peux pas avoir Crossfit Jacob?
2: Non, on fait pas ça, nous, tu trouveras ça chez Quick. Mais les clowns, en plus, ils se marient contre eux, ces gens-là. Hein? Pour perpétuer la race, de toute façon, il n'y a qu'une femme clown pour faire l'amour avec un clown. Hein. Tu lui appuies sur le sgeg, ça fait pouette. Les clowns, il y en a trop, mais ça devrait pouvoir se détecter à l'échographie. Hein? Soyez courageuse, madame, c'est un clown. Vous avez des quatre clowns dans votre famille? Un cousin qui joue au PSG, non? Non, mais moi, je pose une question. Hein? Je dis pas que j'ai la réponse. 25% de racistes en France, n'aurait-on pas atteint le seuil de tolérance? Alors, il y a peut-être une solution. Hein? Si les Noirs et les Blancs ont se mélangé, eh ben, dans trois générations, on est tous métis, on est tous café au lait, on est tous pareils, on est tous égaux, on est tous unis pour aller péter la gueule à ces salauds de Chinois!
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1: Le célibat, c'est quand même pas mal parce que je redécouvre un peu mon intimité. Il y a des choses que je fais que je n'avais jamais faites avant, tu vois. Avec quelqu'un, je vais illustrer mes propos. Cet été, je suis à Avignon. Je suis à une terrasse de café, je suis avec une copine. Il y a son colloque comédien qui dépose les clés. Je dis juste, oh tiens, il est mignon. Et elle me dit, mais vas-y, vas-y, drague-le. Je dis, non, moi l'amour, ça me rend triste, je sais pas gérer ça. Elle me dit, mais qui te parle d'amour, on s'en fout, c'est l'été, tu t'amuses un peu. Je dis, ah ouais, bon. Elle me dit, non, mais faut remonter à cheval dans la vie quand on a un chagrin d'amour. Et là, l'argument m'a parlé. Et du coup, j'ai dit, bon bah ok, après tout, j'ai qu'une vie. On se parle sur Instagram le lendemain. Ok, à 11h, faut savoir qu'il fait déjà très très chaud à Avignon. On est en train de boire un verre en terrasse. Et je lui dis, oh mon Dieu, je crèverais pour une douche. Et il me dit, ah ouais, moi aussi, je bah, ok, qu'est-ce que je fais de cette information? Il me dit, bah, je sais pas, on peut la prendre ensemble si tu veux. Et je lui dis, wow, bah, écoute, je sais pas, je suis un peu pudique, une douche, c'est à poil et tout, mais je me dis dans ma tête, bon, allez, vas-y, t'as qu'une vie. On arrive chez moi, on prend une douche dans le noir, concept très sympa, et tous mes potes hétéros me demandent toujours, mais comment vous faites quand vous êtes deux hommes et que vous arrivez au lit pour savoir qui fait quoi? Très bonne question, je vais y répondre. Lui, il me dit, je te préviens, je suis actif. Vous savez tous ce que ça veut dire, actif? C'est comme dans le monde du boulot, c'est celui qui bosse. Et je lui dis, ben mec, moi aussi, il y a un ou deux qui va se sacrifier, en fait. Et là, je ne me sens pas décidé. Moi, direct, je pense à mon père. Je me dis, mon Dieu, mais s'il apprend que je suis passé à la casserole, mais Laura et David Hallyday, c'est rien à côté de ce qui va m'arriver. Parce que j'ai un père qui s'appelle Aldo, qui est hyper macho, c'est un ancien boxeur. Et quand j'ai fait le coming out, il est tombé de sa chaise. Il m'a dit, maquette ou EPD? J'ai dit, oui, il est retombé direct. Et je me dis, bon, allez, pense pas à ton père, vis pour toi, t'es gay, tu l'as jamais fait, allez, bon, bah, c'est maintenant et tout ça. Donc, je dis, bon, bah, écoute, je vais chercher ce qu'il faut. Et là, les amis, le gars me sort cette phrase que je n'oublierai jamais jusqu'à la fin de mes jours, de point ouvre les guillemets, ne t'en fais pas, j'ai toujours des préservatifs avec moi, je prends les miens parce que je mets des XL, sinon ça me sert. Moi, j'avais rien vu, on était dans le noir, je décalais le rideau, je m'étais malade, si je vais au bout de ce projet, je suis tétraplégique. Et dans un calme sidérant, il me dit, t'inquiète, j'ai du gel anesthésiant. J'étais venu pour un petit déj, je l'ai venu avec un projet, ce fou, tu vois. J'étais vexé, je lui dis, mais après pour qui? Il est dingue ou quoi? Puis je me dis, bon, après tout, j'ai qu'une vie. Je lui dis, ah non, j'ai des copines qui l'ont déjà fait, j'ai des potes qui l'ont déjà fait, et puis j'ai pris des cours de yoga. Je dis, c'est le moment de les amortir. Concentration, respiration, chien tête en bas. Bref, le tour de manège commence, mon esprit part en voyage astral. Et là, je pense à ma carrière. Je me dis, mon Dieu, mais il n'y a jamais de rôle au cinéma pour les tétraplégiques. Est-ce qu'ils vont tourner la suite d'Intouchables? J'abrège mes souffrances. Je vous cache pas que j'ai passé une après-midi délicate dans les rues d'Avignon. J'avais une sensation de vibration dans les fesses qui ne partait plus. Comme si mon cul recevait un texto en permanence. Et je me suis dit, mais si ça se trouve avec l'anesthésie, j'ai pas senti, il a laissé un truc à l'intérieur. Une alarme, un réveil, une montre. Je vais sonner dans les aéroports. Il a bousillé ma vie, ce fou. Je dope ma virginité, tu veux me remercier? Bah c'est gentil, j'apprécie, mais tu m'offres quoi? Un bracelet brésilien, un chausson pomme? Je me laisse pas une surprise à l'intérieur, mon cul c'est pas un Kinder non plus, faut arrêter au bout d'un moment. Stop! Je sais ce que vous demandez, qu'est-ce qu'elle est devenue cette belle histoire d'amour? Très bonne question, je vais y répondre. Bah écoutez, deux semaines plus tard, il m'écrit, tu reviens pour la fin du festival? Bah moi je réponds pas, parce que j'étais encore en voie de cicatrisation. Mon silence l'agace, il m'envoie émoticône aubergine. Je réponds émoticône ambulance. La vie, c'est bizarre, hein. Il y a deux semaines, je l'ai revu dans les rues de Paris, voilà. Je suis pas allé lui parler parce qu'il était accompagné. Sa nouvelle victime, très certainement. Je dis ça parce que le mec était en béquille. Voilà, les amis. Bah écoutez, maintenant, je vais faire ce que je sais faire de mieux dans la vie, c'est-à-dire me retirer. Je m'appelle Jérémy Lorca, merci beaucoup.
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2: Ah bah ça arrive même que je sorte avec le premier venu, hein. Ah ouais, m'en fous. Enfin le premier venu. Le dernier parti dans les soirées surtout. Ah oh, ça craint, hein. Ah ça faut pas le faire, je le déconseille, hein, parce qu'en général on boit beaucoup dans ces soirées, puis après on se rappelle pas le matin, hein, c'est... Oh, c'est... Ah, bonjour, c'est dans toi. Oh, Bernard, tu peux... Merde. Bertrand. Merde. Christophe? Bruno, pardon, c'est ça, Bruno, excuse-moi. Ça va? T'as bien dormi? Oui. Oh, t'es poilu, je m'en rappelais pas, c'est bien. C'est ça l'allergie, alors. Non, parce que je me disais, j'ai pas de chat. Bon. Hein? Non, rien, je voulais juste qu'on discute 5 minutes, là. Mais comme j'ai pas déjeuné, si tu pouvais enfiler un t-shirt, ça m'arrangerait. Bien. Rien du tout. Enfin, deux petites secondes pour te dire que c'est peut-être pas à peine qu'on aille plus loin, quoi. Voilà, je voulais juste te dire que c'est peut-être mieux qu'on s'arrête là. Voilà, je pense. Hein? Ah mais non, tu m'aimes pas, non? Non, je suis pas du tout celle que tu crois, Blaireau. Hein? Bruno, pardon, Bruno, mais... Mais non, c'est pas parce que tu roules en Ford Escort, ça n'a rien à voir. Pourquoi tu dis ça? Mais non, mais je l'aime bien, ta Ford, elle est sympa. La jaune? Tu sais, c'est bien, j'ai eu l'impression que t'avais du courrier pour moi ce matin quand j'ai pas... Mais j'ai pas honte de toi, pourquoi tu dis ça? Attends, ça va, j'ai passé l'âge. Mais si, ça se porte encore, la nuque longue. Mais bien sûr, regarde qu'on est l'euro. Eh ben voilà, vous êtes deux en France. Allez. Mais non, mais ça n'a rien à voir avec ton look, c'est pas ça, c'est juste que je pense qu'il vaut mieux que tu trouves une fille qui te ressemble, voilà. Bah je sais pas, une fille un peu comme toi, qui danse comme ça. Comme ça, je sais pas comment tu fais. Hein. Voilà, une fille avec un mousqueton et des clés, comme ça, des clés, des clés, des clés, des clés. Ça vous aurait deux mousquetons, je sais pas. Je sais, écoute, une fille bien, peut-être, tout simplement, voilà. Non, je suis pas une fille bien, moi. Mais parce que je suis scorpion, c'est un scorpion, alors je vais te dire... Moi, je passe mon temps à faire du mal aux individus en permanence. Tout le temps. Regarde, la preuve, tu pleures. Tu vois? Je te fais pleurer. Et ben voilà. C'est pas. Enfin, tu pleures. On sait pas, toi, hein, si tu pleures ou si tu vas te transformer en quelque chose. Hein, c'est bizarre. Ah bah ben, si, non, les larmes qui partent comme ça, là. Ça n'existe pas dans la vraie vie. Ah non, les gens normaux, c'est la gravité, ça coule. C'est obligatoire, c'est bien. Non, j'ai pas de Kleenex, là, je suis désolée. Ma colmate, comme ça, maintenant. Ça coule. C'est pas ton parfum qui te fait pleurer plus? Peut-être? Non, parce que c'est fort ce que t'as mis ce matin, c'est chargé. Hein. Si, moi, ça m'a brûlé là. Oh, ça, a pris, là. Ça a décollé un pan de tapisserie. De... Je sais que c'est pas possible, mais ça me fait rire. Hein? C'est quoi le nom de ton parfum? Comment s'appelle ta merde là, qu'on sache? Le nom. Retiens la nuit? Bon. Non, sympa. C'est bien. Eh ben moi, je te retiens pas. Hop. Non, je rigole, excuse-moi. Non, c'est parce que je suis humoriste. Écoute, on va peut-être pas y passer la nuit, hein? Pas une de plus. Je veux dire, on est grand, on est adulte, ça va, on a fait un bout de chemin ensemble, et puis voilà. Ça... Bah si, une nuit, c'est quand même un bout de chemin. Eh ben, c'est un petit bout d'un petit chemin, voilà. Un petit cheminounet, comme ça, voilà. Un petit cheminou, ouais. Ça, comme, je sais pas moi, comme une allée de camping, hein? Je sens que ça te parle, cette image. Hein? Et ben voilà, on a fait une allée de camping ensemble. Et là, je pense que les vacances sont finies. Hein? Rentrons la caravane. Non, bah arrête de pleurer, ça va. Non, non, mais pardon, je voulais pas te faire de mal, c'est ridicule, quoi. Non, mais ça m'embête de te voir comme ça, c'est tout. Bon bah, reste pour le petit-déj si tu veux, hein, c'est sympa. Bon, tu veux quoi? Tu veux un café, un thé, un Ricard?
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2: Je m'appelle Kian Khojandi, je suis d'origine iranienne. Khojandi, ça veut dire le sage qui traverse les plaines, murmure au vent et qui s'appelle Orio Kezak. Alors rassurez-vous, en Iran aussi, il y a des humoristes. Là-bas, il y a le Jamel Khomeini Club. Pour beaucoup de gens, il y a beaucoup de clichés sur l'Iran. Hein. Pour beaucoup, l'Iran, c'est quoi? C'est la Perse, les mille et une nuits, le caviar, l'uranium. Je parlerai pas politique ce soir, hein, mais qu'on vienne pas me dire qu'il n'y ait pas d'uranium enrichi en Iran. Je veux dire, le génie dans Aladdin, il est bleu. C'est pas de l'indice. Ah oui, autre vérité que j'aimerais mettre à jour. Toutes les femmes ont le droit de vote en Iran. D'ailleurs, elles portent tout un isoloir sur la tête pour le prouver. Il y a un cliché qui veut que tous les Iraniens sont des marchands de tapis. C'est faux. En même temps, d'Iraniens, moi, je ne connais qu'un. Mon père, il est marchand de tapis. Mon père, il peut tout te vendre. Tu peux passer devant sa boutique, il t'offre un thé, tu repars avec une commode. En te disant, hey, ce vendeur avait raison, j'avais vraiment besoin de cette commode. Oh, attends, j'ai une idée. Sur le tapis, on va mettre la commode. On va tirer le tapis et on va chanter cette chanson si belle qu'il nous a apprise. On est pauvre, mais content. On n'a pas besoin de cet argent. Très très fier d'être iranien. Et bien sûr, quand j'étais petit, j'étais un peu victime des clichés. J'avais un ami qui s'appelait Noureddin. Noureddin, c'est un prénom arabe, ça s'écrit comme ça se dénonce, je crois. Il s'appelait Noureddin, il se moquait un peu de moi, il me disait « Kian, vas-y, t'es iranien, tu me ramènes en tapis volant ?» Je disais « Bien sûr, tiens, pousse la commode. » Non, allez en Iran, sincèrement, allez en Iran. Les libertés là-bas sont les mêmes qu'en France. C'est liberté, égalité, fraternité. Inch'Allah. Je vous apprends trois mots d'ailleurs, si vous aimez l'Iran. Trois mots, le premier c'est « Merci », qui veut dire « Merci ». Le deuxième c'est « Choukoulat ». C'est-à-dire chocolat. Et le troisième, c'est « Mopoul Nadalim Mokhocholassim » qui veut dire « On est pauvre mais content. »
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4: Vous avez pu constater que je suis revenu à Emmanuel. J'arrête Manu. Terminé. Manu, c'est fini parce que Manu, c'était cool de s'appeler Manu quand j'avais 15 ans. Aujourd'hui, Manu, ça fait un peu... Enfin, un peu Manu, quoi. Ça fait le mec qui se fait consoler par les chansons de Renaud quand il se fait larguer par une meuf. « Ah, il chiale pas, Manu. T'as retrouvé une belle gonzesse. Viens faire un tour sur mon 103 SP. » C'est que des mots qui n'existent plus. Manu, c'est Manu, il n'y a plus de mystère autour du Manu, tu vois, si tu es dans une soirée, tu sais qu'il y a un gars qui s'appelle Manu qui va arriver, tu n'as jamais vu de ta vie, tu vois quand même à peu près la gueule qu'il a le gars. Alors je récupère Emmanuel, parce que Emmanuel, c'est plus joli, c'est plus digne, ça a plus de gueule, ça fait la France, ça veut dire Dieu avec nous. En plus, mon prénom a repris des miles depuis les dernières présidentielles, donc moi je suis pas con, je surfe un peu sur le délire aussi, tu vois. Emmanuel, ça a plus de gueule. Alors que je pensais que mon prénom allait être enterré au cimetière des prénoms avec les autres prénoms de ma génération, eh ben non, j'ai réussi à prendre la bifurcation et à sauver l'Emmanuel. Ça, c'est le bon délire. Alors qu'il y a des prénoms de ma génération qui sont en ce moment même, au moment où je vous parle, en train d'être enterrés au cimetière des prénoms, et pour eux, il n'y aura pas de comeback. J'ai une pensée très émue pour les Thierry. Tu vois ce que je veux dire, il n'y a plus trop de... On va être tranquille pendant 5 minutes dans les maternités au niveau des Thierry. Parce qu'il y a une grosse période, il y a une grosse époque Thierry, tu vois. Et aujourd'hui, dites-vous-le 2 secondes, vous allez voir, ouais, c'est vrai que c'est fou Thierry comme... D'avoir collé ces 2 syllabes l'une à l'autre pour appeler un gars, comme un délire, quoi. Thierry, c'est pas un prénom qui se dit, c'est un prénom qui se gueule. Thierry ! Oh putain, Thierry ! Thierry, il est dedans, il entend pas parce qu'il écoute de la zik et le mec a pas les clés... Faut que Thierry sorte pour lui ouvrir, tu vois. C'est ça la journée des Thierry en général, tu vois. Faut qu'ils aillent ouvrir à un gars. Tout ça, tous ces prénoms de ma génération-là sont en train de dégager au profit de vieux prénoms qui reviennent à la mode, tu vois. Marcel, Suzanne, ça revient à la mode. Les nôtres, ils dégagent. Jean et Louis refont une petite carrière, mais solo. Tous les prénoms où tu peux mettre mon devant, ça dégage, tu vois. Ça, mon Jean-Louis, bah alors, qu'est-ce que t'as ? Et t'es nous foot encore, toi ? Bah on t'attend, là tout le monde est là, il y a Manu qui est arrivé, il y a mon Thierry. Manque plus que notre patoche et on va être bonnard. Ce qui est fou si on revient 2 secondes sur les Thierry, c'est d'imaginer, pardon les gars, je sais que vous êtes très très nombreux ce soir, mais c'est d'imaginer que les Thierry qu'on connaît aujourd'hui, qui sont nos amis, nos oncles, ont été des bébés. On s'imagine pas bercer un nourrisson de quelques kilos qui s'appelle Thierry. T'imagines pas faire « Pleure pas, mon petit Thierry !» Toi, ça marche pas. T'imagines bercer un gars de 85 kilos. Tenez-lui les pattes, le gars, il chiale pas, mon tien. Tous ces prénoms-là, vraiment, ça dégage. Chez les filles, j'ai là aussi une pensée très émue pour les Véros. Là aussi, on va être tranquille. Vous n'avez pas rencontré à la maternité des Bleuets ou je sais pas quoi, une gamine qui va naître, qui va s'appeler Véronique demain matin. Ça, je peux le vous signer sur le papier que vous voulez. Ça n'arrivera pas. Si t'es dans la même pièce qu'une personne qui s'appelle Véro, tu peux être sûr que c'est pas un bébé. Tu peux lui taxer une cigarette. Ça, ouais. Ouais, bah, je sais pas ce que j'en ai foutu, mais j'en avais tout à l'heure. Allez-y, les gars, servez-vous. Ah, merci, Véro. Bah, c'est des clopes. Bah, se faire chier pour deux clopos. Servez-vous, j'ai deux paquets, hein. Ah, merci, Véro. Donc, je récupère Emmanuel, c'est normal, je suis désolé, mais c'est comme ça. Attention, aujourd'hui, j'assume, j'adore m'appeler Emmanuel, je trouve ça très joli, je trouve ça très digne, tout ce que vous voulez, mais quand j'étais petit, que j'entendais mon prénom dit en entier par mes parents, quand tes parents t'appellent pas Titi, Lili, Boubou, Chouchou, mais Emmanuel, c'est que tu vas t'en prendre une. Donc moi, j'étais pas con, quand il m'appelait Emmanuel, je venais pas. En plus, le rapport à la tarte dans la gueule à La Réunion, il est infime, on y va beaucoup plus vite qu'ici. On se pose pas de questions avant de te la coller, tu vois, il y a zéro galère avec ça. On te prévient pas que tu vas la prendre, y a pas de bande-annonce de tu vas en prendre une, le film sort directement sur ta gueule en HD. C'est trop galère avec ça.
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1: Je suis comorienne, maoraise malgache. C'est des îles dans l'océan Indien. Ce qui explique mon teint aussi. Parce que j'ai une collègue qui m'a dit t'es chocolat, café, caramel. Est-ce que moi je dis t'es blanc, papier cul, papier toilette? J'ai une grande famille, surtout beaucoup de tantes. Et j'ai une tante qui aime beaucoup me parler de mariage, beaucoup, beaucoup. Vous voyez, c'est le genre de personne qui veut que t'aies la même vie qu'elle. C'est-à-dire un mari, une enfant, une maison, la même vie en tout pareil. Et quand tu dragues son mari pour avoir la même vie, elle est pas contente. En plus, je trouve que se mettre en couple, il y a beaucoup trop d'étapes, quoi. Tellement d'étapes, je pense que je vais mettre en place 50 ans. Hein. Parce qu'à 50 ans, il y a plus trop d'étapes, quoi. Il y a plus trop je rencontre tes parents, tu rencontres mes parents. Plus trop. Et apprendre à se connaître, en plus, c'est long. Hein. Et ce serait bien qu'on arrête de dire que le plus important, c'est pas la beauté extérieure, mais la beauté intérieure. Il y a un gars, il est venu me parler. Très sympa, hein. Vraiment, tu sens qu'à l'intérieur, très très sympa, hein. Par contre, à l'extérieur, il avait un bracelet électronique. Et de lui-même, il me dit, je vais me la faire enlever aujourd'hui. Ça veut dire, le gars, il est venu me parler alors qu'il doit aller au tribunal. Il a confiance en lui, hein. À un tel point qu'il s'est dit, bah là, en fait, il me reste 10 minutes. Qu'est-ce que je peux faire? Il m'a repéré et il s'est dit, en 2 minutes, c'est faisable. Il m'a pas bien regardé, hein. Je me vois bien dire au procureur que j'ai 14 ans. Il va garder son bracelet. Encore là, ça va, hein, j'ai pas mis mon sac à dos. Quand je le mets, t'as envie de m'accompagner au parc, vraiment. En fait, moi, j'ai la flemme de me mettre en couple parce que là, je sais pas si ça se voit, mais j'ai un petit côté asocial. Et en fait, c'est malgré moi. Hein. Quand je discute avec une personne, ça prend beaucoup de mon énergie. J'ai envie de rentrer chez moi. Et tu sais, quand t'es en couple, tu vas faire ça. Dire, excuse-moi, là, ça fait 3 minutes, faut que je rentre chez moi. Tu peux pas. Mais j'aime bien les mariages quand même, tu sais, j'aime bien les trucs d'amour, etc. Ça m'intéresse. Je suis assez curieuse. D'ailleurs, moi, comme je vous dis, je viens des Comores. Et nous, on est vraiment connus pour célébrer de très, très grands mariages. À un tel point qu'un jour, on m'invite à une cérémonie. Et je vois qu'on offre dans la mallette 20 000 euros de dot à la mariée. Et je sais ce qu'était 20 000 euros parce que c'était écrit sur la mallette. Tout est dans la feuille. Et du coup, pour rigoler comme ça, je dis à mon père « Hey, tu penses que moi, je peux demander combien ?» Il me dit « 1 000 ». Je dis « 1 000, c'est pas beaucoup ?» Il me fait « Si, si, si. » Ça veut dire que si tu négocies avec mon père, il va commencer par 1 000, après, il va descendre,

0: tu vas lui passer 50 et il va te rendre 10, normal. Je vais sur Google pour voir combien ça vaut une vache. Une vache, c'est 1005. Je suis en dessous.
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2: On sait tous que quand on rentre au collège, physiquement, il y en a qui se développent plus ou moins, ou d'autres moins que plus. Moi, j'étais dans la deuxième catégorie. Et il faut rajouter ce fameux handicap, c'est que vous avez vu, dans tous les collèges de France et du monde, bah, il y a toujours un mec qui fait chier. Il y a un mec qui veut en découdre avec tout le monde. Et d'ailleurs, j'aime pas cette expression « en découdre ». Je trouve que ça suscite pas vraiment la violence derrière. Ah, j'ai envie d'en découdre. Tu sais, il n'y a jamais eu Bruce Lee en découdre 3, tu vois, il y a un. Et du coup, je me suis posé une question, je me suis demandé, est-ce que ça veut dire que les premiers bad boys de l'histoire bossaient dans une usine de couture? Il y a un mec qui terrorisait toutes les femmes. La la la la la la la. Oh mon Dieu, voilà Rodolphe. Ah, j'ai envie d'en découdre. Je découdre tout, je découdre tout. Voilà, des points de chaînette, des points de feston, je découdre tout. Pourquoi tu fais ça, Rodolphe? Je sais pas, peut-être parce qu'on est en 1722 qu'à part choper la syphilis, on se fait chier. Donc le premier jour, j'arrive au collège, je suis tout seul avec mon ballon. Je suis un peu stressé, du coup, je suis l'innocent parfait. La preuve, j'ai mis un pull Tintin pour vous dire que je suis au top. Je suis tout seul avec mon ballon. Et là, le mec est sorti de nulle part. Fait, hey, toi ah, donne-moi ton ballon. Non, tu vas me le prendre. Ouais, tu me vois, hein. Non, vous allez me le prendre. Mais n'importe quoi, je fais jamais ça, fais-moi confiance. Donne ta balle. Donne. Bah, tu vois, ça se passe bien. Pff, sur le toit. Je vais le dire au proviseur. Et alors, qu'est-ce que ça peut me foutre? Bah, vous êtes quand même le prof d'art plastique. Ouais, mais je me fais chier, voilà. Le prof d'art plastique se fait chier parce qu'il n'est pas considéré. Ces gars-là ne sont pas considérés. Moi, j'ai une amie qui était au chômage. Elle a voulu devenir prof d'art plastique. Elle a demandé quels étaient les diplômes requis pour passer le concours. Et on lui a dit, si vous voulez devenir prof d'art plastique, il faut avoir soit un master, soit avoir 3 enfants. Ça a de la gueule. Tu ferais ça dans d'autres métiers. Monsieur, je veux être astronaute. Enfin, jeune homme, c'est pas possible. Faut aller à Houston et intégrer la NASA. Et être formé pendant plus de 25 ans. Là-bas, vous recevrez une formation de plus de 17 heures par jour. Vous subirez des tests physiques hors du commun. Nous vous demanderons de réaliser des calculs d'une complexité infinie, au centième de micron près. Sans parler du test de la centrifugeuse qui enverra à votre corps plus de 5G de pression atmosphérique. Et après toutes ces épreuves, seul, une poignée d'hommes pourra un jour rejoindre l'objectif. J'ai 17 chats, vous partez mardi matin. Il y a pire que le prof d'art plastique. Ça existe. Il y a la prof de musique. Ouh, il y a un mystère entre cette personne et on va le percer. Parce que déjà, la prof de musique, c'est quand même la dame. Déjà, quand tu l'insultes, il se passe rien. Mais t'as vu, t'es convoqué chez le proviseur. Qu'est-ce que t'as fait, Baptiste? J'ai insulté la prof de musique. Ouais, bien ouais. Non, mais on s'en fout de cette dame, quelque part. Non, mais c'est pas méchant, c'est pas contre elle. Mais comment voulez-vous qu'on respecte une dame qui nous enseigne la flûte à bec? Mais qu'est-ce que c'est que cet instrument de merde? Vous avez vu la flûte à bec, déjà, vous soufflez dedans, ça fait jamais le même son. C'est nul, d'accord? Et moi, j'ai jamais vu un mec devenir flûtiste professionnel, gagner un grand prix de flûte. Je voudrais à mon tour remercier Madame Duchemin de la 4e C. Parce que c'est elle qui m'a donné la gouache, voilà. Hashtag solfège. Moi, j'ai pas eu la chance de grandir dans une grande ville comme Paris. Moi, j'ai grandi dans un petit village de 2000 habitants, à Mortain. Même pas 2000 habitants, tu vois. Avec des gens déprimés qui disent « Ah putain, on fera jamais Interville, ce qu'on le sait, putain. » Ah bah, y a rien. Y a même pas de drogue. Y a même pas de trafic en drogue. Les mecs, ils viennent pas, ils savent qu'ils feront jamais de chiffres. T'es obligé de créer ta propre drogue. C'est drogué avec des trucs improbables, les gars. Mais en plus, alors d'ailleurs, je sais pas si vous êtes au courant de ça, mais en plus, dans les petits villages en France, quand y a pas assez d'élèves dans les collèges et les lycées, tu sais, les regroupent. Ils appellent ça des collèges-lycées. Ils font ça pour qu'il y ait plus d'élèves. Bon, ça part d'une très bonne intention, hein. Mais je vais vous dire, ça, c'est une des plus grosses conneries de l'éducation nationale. Parce que moi, je suis arrivé au collège en 6e, j'avais 11 ans, et je tombais sur des gars dans la cour d'école qui avaient 19 ans. Les gars passaient leur bac pour la deuxième fois. J'ai eu des conversations surréalistes à l'époque.
3: Ouais, tu vois, moi j'ai acheté une bagnole, j'ai voté Chirac. Je peux te dire que c'est important de s'engager. Qu'est-ce que t'en penses, toi, Baptiste?
2: J'ai un poney, il s'appelle Cracotte.
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2: Et je peux pas faire un spectacle sans vous parler de mon père. Parce qu'il s'est passé bien des choses dans la vie de mon père, de mes parents tout simplement, pas que de mon père d'ailleurs. Parce que malheureusement, durant l'année écoulée, mes parents ont divorcé. Non, mais bon, non, c'est vrai que mes parents donc, ont plus de 60 balais. C'est vrai que c'est triste, tu vois, aujourd'hui. Je pensais qu'ils allaient finir leur jour ensemble, mais c'est vrai qu'aujourd'hui, quand je vois mon père, il est tout seul, quoi. Franchement, non, mais c'est triste. Non, mais ris, toi, espèce de grosse merde. Non, mais c'est triste, je jure, quand je vois mon père, il est tout seul en plein salon, il se laisse aller, le monsieur, c'est fini, il n'y a plus rien, tu sais, dans le regard, il n'y a plus rien, il est tout seul, il regarde la télé, là. C'est même pas ce qu'il regarde. Tu sais, il y a une pauvre bouteille d'eau à côté de lui, du robinet. Tu sais, je sens le calcaire, tout ça. Une boîte de sardines entamée. Pff. Non, ça fait mal au cœur, parce que je sais qu'il a faim, en plus, tu vois. Bah, j'entends son ventre, hein. Brrrr. Mais il reste toujours digne et fier à l'africaine, hein. Menton levé, narine dilatée. Et je lui dis quand même, papa, ça va, tu tiens le coup, ça va, il est là. L'expérience prouve que... Je lui dis, arrête, papa, l'expérience prouve plus rien, là, t'es malheureux. Et il craque après. Oui, c'est vrai, tu as raison. Hey, t'as même manqué. Hein. J'ai faim, oh. Non, je ne sais pas à quel moment ça a déconnecté avec ta mère. Je ne peux pas l'expliquer. Je dis, bah, tu l'as un petit peu trompé quand même, maman. T'as deux, trois enfants illégitimes dans la rue. J'en ai 12 exactement, mais bon. J'aime la nature, je suis polygame. N'importe quoi, t'es chrétien. Non, j'étais à la préfecture, il y a jurisprudence, ça peut... On est des noirs, quoi. Vraiment là. Là, on est dans le livre de la jungle, là. Vraiment. Je vais vous dire que mon père, il doit être très embarrassant, quoi. Il va chercher ses allocs. Hein. Votre livret de famille, monsieur ? J'en ai 13. Non, mais j'ai vu qu'il y avait un problème avec mon père depuis un petit moment. En 2002, que mon père était un peu particulier. Vous vous rappelez de ce qui s'est passé en France en 2002 ? Chirac, Le Pen, exactement, madame. Le Pen était passé donc au deuxième tour des élections présidentielles. Le Pen, Jean-Marie, il faut le préciser pour les petits jeunes. Parce que pour vous, les jeunes, là, aujourd'hui, Le Pen, c'est Marine. Et pour vos enfants, ça sera Marion Maréchal. J'ai l'impression qu'ils deviennent de plus en plus beaux avec le temps, quand même. Je te jure, j'ai l'impression que la prochaine Le Pen, ça va être une bomba, ça va être là, oui. Je pense que l'immigration est le fruit des problèmes de la France. Et tu vas être là, ouais, grave, grave. Ah ouais. Ah, je suis d'accord qu'ils rentrent chez eux, là, ça va, mec. Ah ouais, elle est tellement bonne, mon frère. Ouais. Bref, je parlais de Jean-Marie. Donc, Le Pen était passé au deuxième tour des élections présidentielles. Et c'est vrai que le même jour, le 21 avril, je ne peux pas l'oublier, j'ai vu que mon père était fou. J'étais chez mes parents. J'attendais les résultats. J'étais avec un de mes grands frères qui est ultra cynique. Hein. Et même lui, en voyant la tête de Le Pen apparaître à l'écran, là, au deuxième tour, il était là. Ouf. Ah, c'est chaud, là. Tiens, ma mère, elle a vu la tête de Le Pen apparaître à l'écran. Elle était vraiment touchée. Tu sais, je l'ai senti triste, quoi. Elle baissait la tête et tout, elle était pas bien. Mon père, il a vu la tête de Le Pen apparaître à l'écran, il a fait « Oui, on a gagné. Oh, Jean-Marie, oh, foutez la camp, dégagez tous de chez moi !» Il a pété un câble, littéralement. « Foutez la camp, hein, vous êtes toujours là à critiquer la France. Nique la France, nique la France. Allez vous niquer là-bas dans vos pays, alors. Sodomie. Hein, vous êtes toujours là à demander du respect. Oui, la France ne nous respecte pas. On veut du respect, on veut du respect. Mais respect de quoi ? Hein, est-ce que vous respectez même déjà vous-même ? Là où on vit, là, ici, là, HLM, au rez-de-chaussée, là, ça sent le pipi. Pourquoi ? Pourquoi ? Parce que vous avez la haine, hein. Vous avez la haine dont vous faites pipi là où vous habitez, hein. Mais si vous avez la haine contre le système, là, allez faire pipi alors à l'Élysée. Allez, vous allez à peine avoir le temps de sortir votre gourdin, là, que... Bim, c'est fini. Je suis content que Jean-Marie soit passé, parce que moi, je suis venu sous Giscard. Valéry, un grand président, avec un prénom de pédale, et alors ? Ça vous gêne ? C'est comme Tom, là, ton ami malien, là, Abdoulaye. Je ne l'aime pas. Il est toujours là à se plaindre. Oui, la France ne veut pas nous intégrer. On refuse de nous intégrer. Tu sais ce qu'il a fait hier ? Hier, je vais chez l'Arabe. Je vois Abdoulaye. Je lui dis bonjour. Tu sais ce qui me répond ? Salam. Mais ça, c'est quelle intégration, ça ? On est en France, dis-moi bonjour, non ? Salam, hein, avec la laine qui sent le Jack Daniel. Menteur ! Hypocrite ! Salam, salam, salam. Et quand c'est pour aller mettre les bombes, là, il parle très bien le français. Hein. Bonjour, monsieur, je peux laisser mon sac là ? Et après, boum !
0: On ne les a pas vus venir.
2: Tu disais doucement, papa, toi aussi. On peut quand même t'expulser. Hein. Non, ça va aller. J'ai été à la préfecture, il y a jurisprudence. C'est bon, ça.
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3: Moi, je me pose beaucoup de questions sur l'amour, sur le bonheur. D'où venons-nous? Où allons-nous? Il est où le bonheur? Il est où? C'est quand le bonheur? Mais t'es où? Mais pas là. Non mais moi je me pose vraiment plein de questions. Alors je vous allais dire non mais Denis t'es pas le seul. Non bien sûr mais moi en plus je suis comédien. Donc j'ai le temps. Hein. Donc j'ai carrément une liste de questions ce soir là pour Rire et Chanson. Si vous voulez je vous les lis, vous me dites ce que vous en pensez. Ouais. Ah c'est gentil. Bon alors si vous avez des réponses n'hésitez pas. Sinon c'est à emporter. Allez. Première question que je me pose par exemple. Est-il grave de ne pas savoir lire une carte lorsqu'on est conseiller d'orientation? C'est à emporter. Voilà. Deuxième question. Ah ouais, attention, beaucoup de concentration, s'il vous plaît, messieurs, dames. Si j'épouse Marion Maréchal Le Pen, comment s'appellera-t-elle? Question suivante, bien sûr. Pourquoi épouser Marion Maréchal Le Pen? Je crois qu'on aurait pu commencer par là. Alors, les déodorants efficaces 72 heures. Ah, vous riez déjà. Pourquoi faire? Non mais qui prévoit de ne pas se laver pendant 3 jours? Je comprends pas le... Alors certains vont dire non, si quand même, pour préserver l'environnement, oui, l'environnement en général. Hein, parce que ton environnement direct, quand tes collègues pleurent à 9h05, c'est pas parce qu'ils sont contents de te voir. Hein, alors, certains vont me dire aussi, si Denis, ça peut arriver quand même de pas se laver à la guerre. Mais alors, face à la mort, est-ce que ton souci c'est de dire, bon les gars, je me suis pissé dessus hein? Mais sous mes bras, c'est le printemps. Franchement, les épisodes de Star Wars se regardent-ils dans l'ordre? Ou dans l'ordre? Bon, alors là, je sais, faut avoir une petite connaissance de Star Wars, mais j'en profite ce soir, c'est mon coup de gueule, messieurs, dames. Hein? Dis donc, oh, ça fait 40 ans maintenant que les Américains nous balancent leur science-fiction à la figure, ça va. Hein? Nous, les Français, selon moi, on avait les moyens de répliquer, on l'a pas fait. Je trouve ça dommage, voilà. Hein? 1977, Star Wars, ah, d'accord. 1980, Star Wars, l'Empire contre-attaque, d'accord. 1981, enfin la France réplique, la soupe aux choux. Ah bah... Ça y est, on se réveille, les gars. Bah ouais, mais fallait pas s'arrêter là, parce que les autres ont continué, retour du Jedi et tout, fallait enchaîner. La soupe aux choux 2. Je t'en remets une louche. La soupe aux choux 3, l'ennemi prend le bouillon. Le 4, tu fais une alliance européenne, la soupe aux choux de Bruxelles. Eh ben voilà. Eh ouais, mais il y a que moi qui bosse. Bon, allez. Oh tiens, messieurs, dames. Les jeunes qui portent des survêtements, tous les jours, toute l'année, et en toute occasion. Ils le savent que c'est moche. Tiens, voilà, wow, j'en ai encore une. Comment lave-t-on une râpe à fromage? Ça râpe l'éponge. Et pour terminer, une dernière, je vous laisse là-dessus, messieurs, dames. Question vraiment que je me pose. Pour exposer la vérité, suffit-il de porter un legging? Merci beaucoup. Bonne soirée.
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1: Je t'ai voir ma psy aussi. Hein. Elle est sympa, la Brigitte. Là, ça faisait longtemps que je l'avais pas vue. Elle allait bien. Elle revenait d'un week-end à la Baule avec son nouveau copain. D'ailleurs, ils ont acheté, là, ça y est. En plus, elle s'est rabibochée avec sa fille. Parce que, tu sais, sa fille, elle voulait devenir chanteuse, mais elle a même pas le bac. Voilà, ça m'a coûté 70 balles, cette affaire. Du coup, je t'ai voir un vrai psy, mais tu sais, j'arrive dans son cabinet, il a un masque chirurgical sur le visage. Il me dit, c'est rien, cure de chimio. Je fais, bon, ça va, si c'est rien. Allez, je vais vous raconter mes petites histoires. Moi, samedi dernier, au basket, personne m'a passé le ballon. Hein, alors que j'étais débarqué durant tout le match. Qu'est-ce qu'on fait, Jean-Michel? Non, mais ça se trouve, c'est une nouvelle technique de psychothérapie. C'est chaque élément que tu énonces, il te dit un truc un peu pire. Je me suis embrouillé avec ma mère. Moi, elle m'a abandonné quand j'étais jeune. Ok, c'est un raise. Je songe au suicide. Mon cancer est en phase terminale. Ok, il a fait all-in. Il a gagné. Je suis parti en Franche-Comté aussi. Hein. C'était l'anniversaire de mon père. Là, on a fait des repas de famille. Tu sais, mon père, quand il vient me chercher à la gare, ça fait 25 ans, il me pose la même question. Il me dit, alors, il y avait du monde dans le train? Pourquoi il veut savoir ça? Tu sais, j'ai l'impression quand chaque parent se met un contrôleur de la SNCF. Tu sais, déjà que je galère toujours, moi, à lui acheter des cadeaux comme il aime, rien. Moi, bon, j'exagère un petit peu, il y a des activités qu'il aime bien. Il aime bien quand le garage est bien rangé. Il aime bien effectuer des créneaux. Constater que le trafic est fluide sur la 39. Tout ce qui a trait à la translation des véhicules dans un espace, j'ai bien noté. Moi, j'avais une idée cadeau pour lui, je voulais privatiser le parking du Super U en bas de chez nous. D'ailleurs, j'ai découvert qu'il n'était pas très cinéphile non plus. La dernière fois, je l'invite au cinéma, son seul commentaire à la fin de la séance, c'est « ça va, on a réussi à se garer correctement hein. ». Ma grand-mère aussi s'inquiète beaucoup pour moi. Hein. T'es souvent, durant les repas, elle me dit « Et à Paris, tu te fais à manger tout seul ?» Non, c'est les voisins qui me jettent des croquettes dans un bol. De temps en temps, j'aboie pour les remercier, quoi. C'est la tradition à la capitale, tu sais bien. Ma pauvre grand-mère, elle vient d'avoir 98 ans, là. Elle arrive à l'EHPAD et tout. Jamais, elle m'appelle et on se raconte tout. Elle me raconte les petites histoires de l'EHPAD. Parce qu'il faut savoir que, globalement, l'EHPAD, de ce que j'ai compris, ça fonctionne un peu comme à l'école. Hein. Sauf qu'à chaque rentrée, il manque des élèves à l'appel, quoi. Non, mais ça va, ils s'amusent bien. Tous les après-midi, ils font un quiz, par exemple. La dernière fois, je lui demande, c'était quoi le thème du quiz? Elle me dit, c'était un quiz sur la mémoire. Merde, alors. Imagine la question la plus difficile. Alors, quel est ton prénom? Allez, Nicole, un petit effort. Elle a fait caca, fait le quiz. Non, mais des fois, j'ai un peu l'impression que c'est moi qui suis teubé aussi. Tu sais, dans ma famille, moi, j'avais un grand maître d'échecs. Et un jour, je le rencontre. Il me dit, tu sais jouer aux échecs? Je dis, moyen, quoi. Il me dit, tu veux faire une partie? Je dis, ouais, mais c'est con, on n'a pas d'échiquier. Il me dit, c'est pas grave, je commence. D4. on va reprendre de la tarte à l'abricot, hein. Voilà, non, j'aime pas trop jouer. Hein. D'ailleurs, la dernière fois, on a traité ma grand-mère parce que je faisais un basket. C'était un match important, hein. En plus. C'était pour savoir si on allait finir 13e ou 14e du championnat départemental 3 d'Île-de-France. Et à un moment donné, il y a un mec, il est venu vers moi, il me dit, toi, à la fin du match, je vais t'enculer ta grand-mère. C'est pas très sympathique, hein. En plus, je suis sûr, il adorait ma grand-mère s'il la connaissait. Elle est hyper cordiale et tout. Et je sais pas pourquoi, l'autre jour, je repensais à tout ça. Et puis, je vois tout à fait ce mec mettre sa menace à exécution. Hein. Donc, je vois tout à fait ce grand type d'un mètre 97 arriver à l'EHPAD l'éclaircie de Aiguillon dans le Jura. Demander ma grand-mère à l'accueil. Dire bonjour, je suis l'ennemi de votre petit-fils. Ah, je sais, il m'a tout raconté, sombre affaire, hein. Allez, faites ça vite, j'ai ma partie de Scrabble qui démarre bientôt. Et en même temps, c'était son anniversaire, ma grand-mère. C'est un cadeau qui m'a coûté que dalle. Voilà, j'ai terminé. Merci beaucoup de m'avoir écouté. Je m'appelle Émeric Carré, merci beaucoup.
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2: Les gens qui ont mon âge, vous changerez pas vos parents, c'est comme ça. Moi, ils sont à un âge. Mon père, il est 75 ans, il a un âge. Non seulement il se parle tout seul, mais il se répond tout seul. Il se lève, il fait quel temps? Il fait beau, je vais mettre un pull. À qui tu parles là? Il s'endort n'importe où, à n'importe quelle heure, avec cette tête, on dirait qu'il va mourir. Toi, t'es là, tu dors? Non, je dors pas. Si tu dors? Non, je dors pas. Papa, laisse-moi le volant. Vous savez? Il y a pire que les parents qui sont largués par la technologie. Il y a les parents qui veulent ne pas être largués par la technologie. Ma mère, elle a un compte Instagram. Je suis son seul abonné. Ne tapez pas Jacqueline Madénian sur Instagram. Elle a mis un pseudo. Parce qu'elle ne veut pas qu'on la retrouve. Qui te cherche, hein? Qui te cherche? Je vous le donnerai après. Vous allez liker ses bégonias. Elle sera là. Ça y est, je suis influenceuse. Dans les Pyrénées-Orientales. Et la semaine dernière, j'étais chez eux. Et je vois ma mère sur Instagram. Je me dis, il va se passer un truc marrant. Bingo! Du coup, elle me fait, Mathieu, je vais faire une story. Je dis, maman, il n'y a que moi qui te suis. Dis-moi directement qu'est-ce qui se passe dans ta vie. Alors, je vais faire une story. Et donc, je lui raconte l'histoire. Tu appuies sur le truc, t'envoies la vidéo. J'ai reçu les essais. J'ai reçu ça. Allô, Mathieu, tu m'entends? Allô, Mathieu, tu m'entends? Je me suis foutu de sa gueule. Elle m'a bloqué. Et elle continue à publier. Cette famille n'a aucun sens. Et pourtant, j'adore retourner chez eux. Putain, c'est là-bas que je me sens le mieux. Vraiment. Je dis chez eux parce qu'écoutez-moi bien, si vous avez des parents qui vous disent que vous êtes chez vous, vous êtes chez eux. Tu sais, il y a cette phrase qui revient, t'es pas à l'hôtel. C'est sûr qu'à l'hôtel, quand je me douche, vraiment, le directeur de l'hôtel rentre dans la salle de bain sans prévenir pour me donner une serviette propre. Je n'ai aucune intimité chez moi. Il rentre dans la chambre comme ça. Quand j'avais 3 ans, c'était pas grave qu'il rentrait dans ma chambre. Mais maintenant, j'ai 45 ans et Internet. Ça peut être gênant des fois. Et puis, tu grandis pas avec tes parents. Moi, je grandis pas. Ils me considèrent toujours comme ce petit qui va tuer des fourmis dans les vignes. Ils ont gardé ma chambre d'ado intacte. Il y a des photos de moi, j'ai 8 ans partout. J'ai l'impression d'être la chambre d'un enfant qui a été enlevé. Et je suis l'inspecteur du FBI. Et ma mère, il aurait eu 45 ans. Hein. Et les sujets de conversation sont nuls. Oh putain, il y a 2 sujets. Les gens qui sont morts, les gens qui vont mourir. Voilà, terminé. Oh mais c'est... Là, je suis retourné. Premier petit déj. Je suis en train de... Ma mère se lève. Mathieu. Oui. J'ai envie d'être entraîné dans le caveau de ma mère. Bonjour. Et là, mon père arrive, eh ben moi, j'ai envie d'être enterré dans le caveau d'un maire à moi. Très bien. Et là, ma mère enchaîne, et toi, Mathieu, tu choisis qui? Qui aura la garde de mon cadavre? Voilà où on en est.
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2: En fait, moi, je suis allé vivre un petit peu aux États-Unis. En fait, j'étais dans des problèmes identitaires. Je sentais qu'en France, certaines personnes me considéraient pas, entre guillemets, comme un vrai Français. Donc, je suis allé aux États-Unis. Là-bas, c'était complètement différent. Là-bas, les Américains m'ont carrément traité de fucking French. What? Me fucking French? Merci. Enfin reconnu à ma juste valeur. Et là-bas, en tant que Français, on a sale réputation. À chaque fois que je disais aux Américains que j'étais Français, les Américains me disaient « Ouais, les Français, vous, vous êtes sales, lâches et arrogants. » J'ai dit « Arrêtez, ça va. On n'est pas si sales que ça. » Et par contre, les Américains, un truc que j'ai découvert, c'est qu'ils sont complètement parano. Dès que tu arrives au comptoir d'American Airlines, t'as toujours une hôtesse qui vient te poser une série de questions bizarres. Bonjour monsieur, c'est à vous cette valise? C'est vous qui avez fait cette valise? Vous avez laissé quelqu'un faire cette valise? Vous avez laissé quelqu'un garder cette valise? Vous avez laissé quelqu'un garder cette valise? Vous avez laissé quelqu'un virer cette valise? Vous l'avez acheté où cette valise? Depuis combien de temps vous l'avez cette valise? Pourquoi vous avez une valise monsieur? Et ça c'est que la première étape, parce qu'après quand t'es dans l'avion, tu remplis une petite fiche d'embarquement. Pareil, que des questions bizarres. Voulez-vous assassiner le président des États-Unis? Alors moi, personnellement, non, mais je connais des millions de barbus qui en rêvent. Par contre, il y a un truc que j'aime bien aux États-Unis, et c'est vrai qu'on n'a pas en France, c'est l'enthousiasme des Américains. Quand tu rencontres un Américain pour la première fois, il est comme un fou. On dirait qu'il vient de gagner à l'euro million, le mec. What's your name?
3: Sammy.
2: Sammy! It's amazing! It's great, it's wonderful, it's beautiful, it's cute, it's so lovely, oh my god! Oh, ferme ta gueule, oh! Ah, nous, Français, quand on rencontre quelqu'un pour la première fois, on est complètement différents. Comment tu t'appelles? Jean? J'en ai rien à foutre, mon gars. Hey, pour vous dire que les Américains sont super enthousiastes, ça, tu le vérifies dans les bars et les restos au steak. C'est là-bas, le client est vraiment roi. C'est là-bas, les serveuses, quand elles s'occupent de toi, on dirait, elles ont envie de te pécho. Ils sont comme des folles. What do you want, honey? Do you want a drink, darling? En France, les seules serveuses qui t'appellent mon chéri ou mon sucre, c'est les serveuses du bois de Boulogne. C'est de qui je parle, les mecs, hein? Celle qui ressemble au frère Bogdanov. Non, c'est vrai, le service en France et surtout sur Paris, c'est complètement différent. Vous avez vu les serveurs parisiens, comment les mecs se la racontent? Tu leur demandes un café, on dirait que c'est eux qui ont inventé le concept du café. Et pour vous dire que les Américains sont enthousiastes, il y a toute une culture aussi de la valorisation qu'on n'a pas en France. T'sais, en France, on n'a pas de cérémonie de remise des diplômes, par exemple. T'sais, aux États-Unis, ils ont tous des cérémonies de remise des diplômes. Et on a tous vu ça aussi dans les séries américaines. T'sais, le diplômé est en costume, avec ses amis, sa famille. Il y a les professeurs de l'université, les administratifs. T'as même des recruteurs qui viennent proposer du boulot diplômé directement sur place. Il y a l'hymne national américain derrière. Là, tu prends une photo qui immortalisera ce grand moment de ta vie. En France, c'est légèrement différent. En France, tu reçois une lettre de la fac avec ton nom, ton timbre, ton enveloppe et même ton écriture sur l'enveloppe. Attends. Tu vas chercher ton diplôme dans un bureau minable. Une vieille secrétaire te reçoit comme une merde. Dans l'élan, tu files directement à l'ENPE la plus proche. Là, à l'ENPE, tu tombes sur un conseiller ENPE qui te regarde avec un mélange de pitié et de satisfaction. Parce qu'il sait pertinemment qu'il n'a pas le quart de ton niveau scolaire, mais il s'en fout, lui. Il a un job. Là, tu lui dis que t'as bac plus 4, et là, il dit, ah bah désolé, ces temps-ci, les patrons recrutent des bac plus 1. Ça n'existe pas, mais c'est comme ça. Elle dit, par contre, j'ai une super offre, là. Alors, c'est un pré-stage d'insertion d'emploi jeune intérimaire, à durée illimitée, non rémunéré, mais payant. En Roumanie. Ah bah c'est génial, je prends ça. Par contre, est-ce que la vaseline est offerte?
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4: Vous voulez qu'on aille faire un tour à Paris?
5: Ouais. Bon, on va le jouer, ok? Imaginez-vous, je suis l'ange Gabriel, je vous accueille. Mesdames et messieurs, bonsoir. Bonsoir et bienvenue au paradis. Ça vous êtes content d'être au paradis?
6: Ouais.
5: Ok, en même temps ça veut dire que vous êtes mort. Mais c'est pas grave, ça, vous êtes mort nombreux, hein. C'est quoi, c'est Ebola? C'est quoi? Hein? Non, beaucoup trop de blanc, donc c'est quoi? Les mecs sont morts en famille, ça c'est trop mignon. Ben boire ou conduire, monsieur a choisi, hein. On est ravis de vous accueillir. Alors, donc voilà, je vous explique un petit peu comment ça fonctionne au paradis, avant de vous distribuer les clés de vos bungalows. En ce qui concerne les sanitaires, on ne pisse pas n'importe où dans les nuages. Hein? Non, je vous connais, on a fait un petit trou prévu à cet effet. Voilà. Alors vous allez voir, il est situé juste au-dessus d'Haïti, donc vous pouvez y aller, lâchez-vous. Haïti, tout le monde s'en fout, c'est eux qui prennent le coup. Que vous dire de plus? Bon, ben voilà, je crois que l'heure est venue de vous présenter le patron. Le Seigneur. Vous allez pouvoir déjà vérifier si vous avez prié pour le bon. Hein? Il y en a quand même plusieurs. Il y en a qui vont pouvoir vérifier si ça valait le coup de se priver de bacon pendant toute une vie. Seigneur! Bon, Seigneur, voilà, les nouveaux arrivants. Qu'est-ce que je voulais... Alors, Seigneur, autant je vous rappelle que les humains ne vous voient pas, autant je vous rappelle que je vous vois. Voilà. Donc, si c'est juste possible d'enfiler un slip, ça serait adorable. Merci, c'est gentil. Bon, Seigneur, j'aimerais qu'on débriefe de deux, trois trucs. J'ai reçu vos croquis concernant les nouvelles espèces animales que vous voulez créer. Alors, il y a des trucs très bien, mais d'abord, j'aimerais qu'on parle des animaux qu'on a déjà créés. Il y en a quelques-uns sur lesquels j'ai des doutes. Ouais. Ah ben, c'est, ben, déjà le bousier. Le scarabée qui pousse des boules de crotte. Voilà, donc on a créé un insecte dont le seul but dans la vie est de faire la plus grosse boule de crotte possible. Ouais, ouais, parce qu'on a mis que plus il fait une grosse boule de crotte, plus il plaît à la femelle. Donc plus il fait de la merde, plus il pécho. Bon, depuis, on a fait David Guetta. Ça fait doublon. Ouais, faudrait en garder qu'un des deux, quoi. On garde quoi? Le bousier? Ok, on est d'accord. Oui, autre animal, Seigneur, le putois. Ah bah lui, on lui a rien mis pour le coup, lui. Ah bah non, c'est-à-dire que le lion, vous voyez, on lui a tout mis, quoi. Quand on l'attaque, il est là, il a de la gueule, il fait... Le putois, il fait non, s'il vous plaît. C'est tout, quoi. Donc. On laisse comme ça? Ok, voilà, pas de problème, c'est vous le patron. C'est vous le patron. Maintenant, Seigneur... Qu'est-ce qu'il fout, là, lui? Oh! Monsieur, faut pas rester au milieu, là, hein. Ben non, ben soit vous descendez avec les vivants, soit vous montez avec les morts. Mais là, vous gênez ceux qui montent. Ben oui, mais faut prendre une décision, monsieur Schumacher. Seigneur, on se concentre par rapport aux nouveaux animaux. Donc, j'ai reçu vos croquis. Y en a un, j'ai pas compris. Sur le descriptif, vous avez mis mammifère possédant 3 testicules. Jusque-là, ça va. Mais il s'arrête là, le descriptif. Parce que c'est que ça. D'accord. C'est que 3 couilles comme ça. D'accord. Et comment il se déplace, du coup? Il se déplace pas. D'accord. Et comment il s'appelle? Le triboule. Donc vous voulez que j'aille sur Terre poser 3 boules qui ne bougent pas? Est-ce que pour que ça ait plus de gueule, à côté, vous voulez que je mette une housse à un cochonnet? Non, pour la déco, quoi. Tant que... Non, d'accord, okay, c'est vous le patron. Il a une femelle, le triboule? Le tritoris, évidemment. Ouais. Faudrait faire une ou deux espèces à jeun de temps en temps, Seigneur. Parce que ça commence à se voir en bas, les conneries. Ouais. Ah bah autant la girafe, on l'a fait passer, autant le triboule, je suis pas sûr. Hein. Ouais. Mais validons. Pardon. Ouais, madame, ouais, vous voulez gérer, s'il vous plaît? Non, parce qu'ils font du bruit et du coup, on s'entend pas. C'est un peu chiant. Merci, madame. Merci. Pardon, Seigneur. On vient de recevoir une classe de CM2. Oh. Bah, voyage dans les Alpes, chauffeur polonais, il y a un moment... Ils l'ont cherché aussi, hein. Ils sont trop mignons, ils ont encore les cartables. Non, il n'y a pas EPS cet après-midi. Non. Trop mignon. Bon, Seigneur, on se concentre? On se concentre? Oui, j'ai vu que vous voulez faire des croisements bizarres aussi, dont un notamment que j'ai pas compris. C'est quoi un léopard paresseux? Un croisement entre un léopard et un paresseux. Donc ça donne quoi? Quelque chose qui court très vite mais qui en branle pas une. Un antillais, on l'a fait. Ouais. Non, on l'a déjà fait, quoi. Vous voyez? Non, mais moi c'est pour vous, c'est juste pour qu'on évite les doublons, quoi. Ça va être. D'accord, bon, ben faisons-le. Maintenant, Seigneur, j'aimerais qu'on parle d'un sujet un petit peu plus important, les humains. Ouais. Là aussi, il y a quelques trucs qu'on a déconné. Ah bah si, bah déjà les Chinois. On en a trop mis. Ah bah je sais pas, on devait être bourrés, mais on en a foutu partout. Ah bah si, bah allez voir en bas, vous verrez, hein. Bah là, achetez les clopes, juste, vous allez vous en rendre compte. Non mais c'est pas grave, je vous dis juste que pour le Chinois, on a vu en grand, voilà. Enfin, on a vu en grand, pas pour tout. Ça c'est pas cool, hein. Mais bon, on laisse comme ça. Maintenant, Seigneur, en ce qui concerne les Arabes, voilà, bon, mais c'est vous qui l'avez dit, c'est pas moi. Pareil, Seigneur, en ce qui concerne les Arabes, je crois qu'on s'est planté sur un petit détail. C'est-à-dire que quand on les a créés à la base, on est d'accord qu'on les avait destinés à l'Afrique du Nord. Eh ben, ils sont pas là. Non, ils sont tous à Marseille, on a dû lâcher trop tôt. Je sais pas ce qu'on a foutu avec la pince, mais... Ben non, mais laissons comme ça, c'est vous le patron. Bon, ben écoutez, super, je vais récupérer... Qu'est-ce qu'il fait? Non, mais je suis toujours là. Ben remettez-le, du coup. Ah, mais là, j'ai tout vu, hein. Ah ouais, tout. D'ailleurs, Seigneur, vous n'êtes pas d'origine asiatique?
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1: Jo Domingo, c'est une mesure sociale inventée par le gouvernement en association avec la Française des Jeux. Et en fait, c'est pour inciter les gens à donner de l'argent aux sans-abri. En fait, si tu veux, le Clodo Bingo, c'est un intermittent du spectacle. C'est pas un vrai SDF. Et quand tu lui donnes de l'argent, si tu gagnes, il te rend 100 fois ta mise. Et je vous jure que c'est vrai, c'est pas des conneries. Bon, l'autre jour, j'étais à Paris, là, avec une forte envie de me défenestrer. Bon, malheureusement, j'étais déjà dans la rue. Alors, je passe, je vois un SDF, je lui donne 1 euro... Et je me casse comme ça. Et j'entends, hey, monsieur! Qu'est-ce qu'il y a? Qu'est-ce que vous voulez? Vous m'avez donné 1 euro? Bah ouais, pourquoi vous voulez plus? Bah non, monsieur! Mais partez pas, vous avez gagné! J'ai gagné, mais qu'est-ce que j'ai gagné? Il est con, lui. Et le mec, il était à fond dans son personnage. Il était là, par terre, il faisait, vous avez gagné, monsieur! Oh putain, je crois que je me suis chié dessus, dis donc. Vous avez gagné, monsieur! Parce que je suis le Clodo Bingo, monsieur! Ouh! Qu'est-ce que c'est, cette connerie? Une gonzesse qui arrive avec un chèque de 100 euros, comme ça? Putain, c'est génial, ça! Je suis sûr qu'il y a des gens qui vont jouer, après, là. Chérie! Regarde, là-bas. C'est le Clodo Bingo, là-bas. Enfin, tu ne vas quand même pas croire tout ce que dit Thano. Mais si, il est génial! Lui, là-bas, c'est pas un vrai SDF, c'est un intermittent du spectacle. Enfin, mais comment tu le sais? Mais ouvre les yeux, bordel, il a un tract de Mélenchon. Je vais lui filer 200 euros. Ah non, pas 200 euros, Bernard, c'est mon budget coiffure. 200 euros pour ça? Ça, mais putain, mais regarde! Arrête, Bernard, tout le monde me regarde, c'est la honte! Mais évidemment que c'est la honte! Regarde ta tête, on dirait des aisselles en sueur! Ah, monsieur, tenez, monsieur. Oh putain, et 200 euros, vous êtes tellement généreux! Hein, ouais, hein? Et vous êtes le? Regardez, ça y est. Vous êtes le Clodo? Oh putain, vous êtes vachement perspicace, vous disons. Le Clodo B? Clodo B? Pour ça, il m'a filé 200 euros pour faire un truc à trois avec la moche! Mais non! Il joue bien, hein? T'as vu, il joue bien? Allez-y, dis-le. Vous êtes le Clodo Bingo, monsieur! C'est lui, c'est le Clodo Bingo! Oh putain, encore un con qui a vu le sketch de Thano, dis donc. Vous êtes pas le Clodo Bingo? Mais non, j'ai une connerie! Mais vous êtes pas intermittent du spectacle? Mais bien sûr que non! Mais vous avez un tract de Mélenchon? Mais ça, c'est pour me torcher le cul, monsieur! Bon, bah, rendez-moi mes 200 euros. C'est ça, et tu peux crever. Salaud.

0: Où va ? Salaud de vrai Clodo ! Vous avez pas honte de faire rêver les gens ?
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3: Ici la voix. Ici la voix qui a fumé des gitans de maïs. Trois nouveaux candidats dont nous ne connaissons pas encore le secret sont cachés dans la secret box. Ils devront, en secret, observer le secret d'un autre candidat qui ne sait pas qu'il est observé en secret par un candidat secret. Chers candidats, chers intellectuels, voici votre première mission. Vous devrez découvrir le prénom du candidat qui est à la gauche, du candidat qui est à votre droite. Et normalement, vous le connaissez. Une fois que vous aurez découvert ce prénom, vous échangerez la première lettre de votre prénom avec la première lettre du prénom que vous venez de découvrir. Normalement, vous connaissez le résultat. Une fois que vous aurez découvert ce prénom, cela vous donnera le code pour ouvrir le frigo. Les 12 candidats précédents sont morts de faim. C'est tout pour le moment.
4: Bonjour à tous. Je m'assois là, d'accord. Bonjour. Alors moi, eh bien, je m'appelle Mélanie. Mélanie comme le prénom. C'est vrai que c'est pratique, le prénom dit Mélanie. Oh, je sais que c'est moi. Oui, je viens du sud de la France, oui. Ah, je suis provençal. Ça veut dire, on lave la culotte, on entend les cigales. C'est ça que ça veut dire. Et je peux vous dire que votre producteur aime beaucoup se promener dans la garrigue. Enfin, on se comprend, bien sûr. Alors moi, c'est très simple, écoutez. Moi, j'ai un CAP d'esthéticienne. Et alors, mon objectif, c'est très clair, c'est de gagner le jeu pour ensuite pouvoir faire tout comme Zaya. Et c'est-à-dire, je fais comme elle, quoi. Je pars de rien pour arriver nulle part, voilà. Les riches, voilà. Mon secret, il est bien simple. Alors là, je vais vous dire, tellement simple, j'ai peur qu'on me le découvre de suite, maintenant. Bon. Mon secret, c'est que j'ai un... Qu'est-ce que c'est, mon secret? Mon Dieu, quel connasse. Ah non, l'autre jour, j'ai un copain, il a collé son oreille à la mienne, il a entendu la mer, je vous jure. Ah non, mon Dieu, attendez, le secret. Bon, en tout cas, il est bien gardé. Bonjour à tous. Moi, je m'appelle François Philippe. Et mon secret, c'est que je suis un ancien défiguré, mais aujourd'hui, ça ne se voit plus du tout. Et toute ressemblance avec un footballeur célèbre serait vraiment fortuite, hein. Alors, je suis le premier greffé du visage, c'est ça, hein. Enfin, quoi qu'à croire que j'aurais préféré être le 15e ou le 20e, hein. En tout cas, toujours est-il que si j'ai ce visage aujourd'hui de James Dean, eh bien, c'est grâce au sacrifice de mon papa qui vont faire toute la peau de son derrière pour refaire mon visage. On peut vraiment dire que ça lui a coûté la peau du cul. Hein? En tout cas, avec ce physique, je vais retourner dans la maison parce que ça m'étonnerait que je me tape pas mon paquet de gonzesses, moi.
5: Bon, ben, bonjour à tous. Moi, je m'appelle Christophe et j'adore les animaux. Peut-être un peu trop, d'ailleurs. Le chien. Non, moi, j'étais venu pour savoir si vous n'aviez pas retrouvé mon petit hamster. Coquillette. Petit hamster. Vous ne l'avez pas retrouvé. Coquillette. Quoi? Pardon. Je fais ce que je veux, moi, ok? On me donne pas d'ordre à moi. Hein. Moi, je suis libre comme l'herbe. Bon, bonjour à tous. Moi, je m'appelle Kevin. Et moi, je suis le gay caché de la maison. C'est mon secret, personne ne va le découvrir. Le prénom de ma copine, Patrick. Ah, merde. Oh, non. Bon, toujours est-il que moi, je vais dire du mal de tout le monde. Parce que moi, je suis une vraie boule de pu. Ah, j'ai la haine. J'ai la grosse haine, moi. Moi, je sais tout sur tout le monde. Parce que moi, je m'avais caché dans ma cachette. Comme ça, quand les autres candidats, ils avaient arrivé, ils savaient pas que je les voie. Alors, ils ont tous intérêt à mettre de l'eau dans leur bain. Je te le dis direct.
4: Mais parce qu'il faut pas qu'ils croivent que ça soit facile. Ah oui. Ah oui, moi, croivez, soyez, tout ça. Tous les verbes du premier groupe, j'y comprends rien du tout. Ah non. Oui, et ben il faut y penser qu'il faut y avoir des bons candidats. Et ben parce qu'après, sinon, l'émission, il n'y a plus personne qui la regarderont. Eh ben voilà. Eh ben moi, j'y pense, surtout la nuit. Mais parce que la nuit porte sommeil. Elle m'énerve, cette discussion. Je sens, j'ai la haine qui monte. C'est en train de me gorger de pus comme un furoncle. Ah, c'est en train d'exploser. Ça... Tiens, salut, ça va? Je te connais pas, mais t'es une merde.
3: Ici la voix. Candidat, candidate, essayez de résoudre cette suite logique en moins de 24 heures. A, B, C, D. En attendant, faites ce que vous savez faire de mieux. Ne branlez rien pendant 3 mois. C'est tout pour le moment.
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2: Il est mignon ce petit garçon, hein? Hein? Avec son petit pull jacquard. Vous vous souvenez le petit pull jacquard? C'était tellement moche devant qu'ils n'ont pas osé faire la même chose derrière. Ce petit garçon, il a grandi pas loin d'ici, dans les Hauts-de-Seine, d'une mère corse. Ce qui est un atout quand on grandit dans les Hauts-de-Seine. Le Corse, il se sent chez lui dans les Hauts-de-Seine. Hein. La douceur du climat, la lenteur des enquêtes. Vous savez que c'est pas une légende en Corse. Hein. C'est l'omerta, la loi du silence. En Corse, les psys ont fait faillite. Monsieur Olmeta, parlez-moi de votre mère. Ma mère, je ne connais pas cette personne. D'une mère corse et d'un père du centre de la France. Alors comment vous dire? Moi, le centre, la journée, je m'emmerde et la nuit, j'ai peur. Là, c'est calme. Il y a des villages où il y a des types qui se tireraient une balle dans la tête rien que pour entendre du bruit. Hein. Il y a des villages où il n'y a que le maire, le curé et l'épicier. Et c'est la même personne. Oui, je vous disais, avec les tournées, je vais jouer partout, partout. Je découvre aussi des régions que je ne connaissais pas. Par exemple, l'Avesnois. Vous connaissez l'Avesnois, vous? Maubeuge? Oui, Maubeuge, c'est comme le point G. Hein. Tout le monde sait que ça existe, mais personne ne sait où c'est. Hein. Je suis allé jouer dans le Sud-Ouest. J'adore jouer dans le Sud-Ouest. Ma fiancée est du Sud-Ouest. Je t'aime à mon amour. J'ai l'impression de coucher avec Francis Cabrel. Moi. Oh, le Sud-Ouest, j'adore. L'Ovalie! L'Ovalie! Qui prône les valeurs de respect, de bienséance et de courtoisie. Enculé! Je ne joue pas qu'en France. Je joue en Belgique, en Suisse. Hein? Ils sont sympas, les Suisses, hein? Ils pensent pas à mal, les Suisses. Oh, non. Prenez Heidi, petite fille de la colline. Un vieil homme qui vit tout seul à la montagne avec une petite fille. En Suisse, c'est un best-seller. En France, c'est un fait divers. Hein. Alors, il y a une autre région où j'adore jouer. Bon, je vais pas vous faire toutes les régions. Hein. Je ne suis pas le plateau de fromage de l'humour. Hein. C'est la Normandie. Est-ce qu'il y a des Normands dans la salle? Il y en a toujours. J'adore la Normandie. J'adore la Normandie. C'est beau, mais c'est humide quand même. Hein? Vous savez ce qu'on dit là-bas. Hein? Quand vous êtes sur la plage de Trouville et que vous voyez le Havre, c'est qu'il va pleuvoir. Quand vous ne le voyez plus, c'est qu'il pleut. C'est pour ça que les Alliés ont débarqué là-bas. Les Allemands ne les ont pas vus. Il pleuvait. On en a fait des films sur cette époque. Alors, puisque nous sommes entre cinéphiles, petite anecdote de cinéma. Il y a 6 mois, je tourne un film. Entre 2 prises, je m'assois pour me reposer. Une passante me demande le nom du film qu'on tourne. Je lui donne le nom du film. Elle me fait... Je l'ai pas vu.
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2: Ah, les gens disent oui, Emmanuel Macron, il fait que de la com. Mais on fait tous de la com. Moi, quand je me maquille, avant de sortir de chez moi, c'est de la com. Ou de la mise en valeur de monuments historiques. Avant un premier rendez-vous amoureux, quand tu mets un string en dentelle au bas de noir, c'est plus vendeur qu'une culotte blanche Monoprix devenue grise au lavage. Mais sur les réseaux sociaux, on passe notre temps à faire de la com sur nous-mêmes. Hashtag, comme je suis jolie avec un filtre. Comment je me kiffe trop. Regardez ce que je mange. Non mais c'est quoi la prochaine étape là? Aux toilettes? Hashtag my beautiful caca. Hashtag gueule, oui. Puis maintenant on dit plus rumeur, on dit buzz. On dit plus fausse nouvelle, on dit fake news. Si tu dis j'ai retweeté une fake news qui fait le buzz, c'est tellement plus chic que de dire j'ai répété une connerie sans réfléchir. On passe notre vie le nez dans notre smartphone. Vous connaissez l'hymne des réseaux sociaux? Allons esclaves de la wifi. Le jour du buzz est arrivé. Contre nous tout ce qui réfléchit. Le portable brandi élevé. Cliquons, cliquons. Que notre cerveau soit lobotomisé. Alors les gens disent, oui, Emmanuel Macron ne s'occupe que des riches, mais il a raison de s'occuper des riches. Ils sont beaucoup moins nombreux. D'ailleurs, maintenant, on ne dit plus riches, on dit premiers de cordée. Et vous savez à quoi on reconnaît les premiers de cordée? Parce qu'ils ont des stylos Montblanc. Bon, là, ils sont partis faire de l'ascension fiscale en Suisse, en Belgique, au Portugal. Mais bientôt, ils vont revenir en France et ça sera merveilleux parce qu'il y a la théorie du ruissellement. L'argent va ruisseler du haut de la montagne. En haut, t'as des millions d'euros. Ça ruisselle, ça ruisselle, ça ruisselle. Et 2000 mètres plus bas, peut-être, il y a des gouttelettes. Alors, les gens se battent pour les retraites, mais ceux qui sont pas contents, aussi en France en ce moment, c'est les retraités. Mais eux, ils ont beaucoup de mal à se faire entendre. Ils aimeraient bien créer un mouvement, les gilets de laine. Ils ont essayé de manifester, mais le temps qu'ils arrivent à l'heure au point de rendez-vous... C'est là où je vois que mon public est très âgé. Il y en a qui se rappelaient même plus pourquoi ils étaient là. Pompidou, Dessous, Mitterrand, t'es foutu, les vieux sont dans la rue. Ils aimeraient bien bloquer le pays, mais ils savent pas comment faire. Ils pourront empiler des déambulateurs place de la Concorde. Non, la seule chose qu'ils peuvent faire pour bloquer le pays, c'est bloquer les caisses des supermarchés. Mais ça, ils le font déjà toute l'année.
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2: Ah, je me suis survendu à ma copine. Je lui ai envoyé beaucoup trop de rêves au début. Premier rendez-vous, elle dit voilà, moi j'ai besoin que mon mec il bricole. Tu bricoles? Je dis bah oui, je bricole des bricolages quoi. Il y a deux équipes en bricolage. Hein. Il y a les très très bons et il y a nous les gars. C'est à quoi on connaît les très très bons? Ils sifflent. C'est à quoi on connaît les très très mauvais? Ils jurent. Putain, fais chier quoi. Tu sais, putain, ils bougent le meuble. Là. J'ai plus de vis. Voilà, j'ai jeté la notice, on va aller où là, bordel de merde là, hein? On est où? On est comme des cons là. Les mauvais, on bricole avec des couteaux. Tu vas dans la cuisine du mauvais, tous ces couteaux, ils sont à bout pétés, tous, tu vois. Moi, j'ai cette prise dans mon salon. Quand tu débranches un appareil de là-bas, pff, c'est la prise qui part du mur, tu vois. Et je sais pas le réparer, là. Ça fait 5 ans. Du coup, maintenant, je m'en sers comme d'une rallonge. La dernière fois, ma copine me dit, écoute, chérie, tu peux, s'il te plaît, 2 étagères, là, s'il te plaît. Et j'attends qu'elle oublie, tu vois. Sauf qu'elle oublie jamais. Donc j'arrive avec ma mallette Ikea orange, là, hein, qui est l'équivalent d'une dinette. Pour adulte, hein, j'arrive, le premier trou que je fais, il devient tellement grand que tu peux plus remettre à l'intérieur, à part le bras. Là, elle arrive, elle me dit, chérie, ça a pas du tout, ton mur, il y a trop de trous, là. On dirait un stand de tir, d'ici. Et là, on appelle le beau-père. Vous voyez ce que c'est, le beau-père? Ça, c'est un concept, quoi. Hein, lui, il arrive tout de suite à croire qu'il était juste derrière la porte. Il arrive, lunettes vissées sur le crâne, et il commence à taper sur toutes les cloisons de l'appart. C'est du placo, ça, non? Bah, je sais pas. Il arrive avec son énorme mallette noire avec des clips rouges. Il m'humilie directement. Moi, dès que je propose un truc, il me fait... Ma mission, elle est très, très simple. Hein. C'est tenir des planches de bois. Bouffer de la sciure. Et aller au magasin de bricolage quand il manque des trucs. Hein. Qui, par applaudissement ici, est déjà allé dans un magasin de bricolage un peu? Ah oui, ça me colle. Eh, les bricoleurs, là, vous trouvez pas que c'est l'inverse du monde normal, là-bas? C'est-à-dire, plus t'es sale, plus on te respecte. Si tu vas te bien respecter, juste avant d'y aller, petit conseil, tu prends de l'enduit, là. Tu te le fous un peu partout sur la tête, tu prends un seau de peinture de 50 litres, tu te le renverses intégralement sur la tronche, t'arrives... Tout le monde va faire « Oula, ça c'est un professionnel !» Voilà, professionnel. Seul magasin aussi au monde où tu peux chercher un article toute la journée, tout le monde s'en fout. Ouais, tu vois. Moi, quand j'y vais, je suis dans une grande galère, quoi. Et il y a ces gens en gilet, là, qui sont censés nous aider, où il y a écrit « Besoin d'aide » dans le dos. À chaque fois que j'ai besoin d'aide, ils me tournent le dos, et je vois le besoin d'aide qui se barre. Tu sais, wow. Et quand j'en chope un, il est toujours très très occupé dans les rayons, à déranger des articles, pour éviter qu'on le dérange lui. Tu vois. Moi j'arrive, je suis, excusez-moi, alors bonjour quand même. Hein, voilà. Hein, alors, hein, voilà. Alors oui, bonjour quand même. Excusez-moi, je recherche une vis pour offrir à mon beau-père. Il me dit, les vis, c'est pas ici, c'est Francis. Moi, je suis cabine de douche. Les mecs sont jamais au bon endroit, quoi. Donc moi, je vais cabine de douche pour chercher ma vis avec Francis. À la fin de la journée, j'ai tapé tellement d'allers-retours entre chez moi et le magasin que je travaille ici. On m'a mis un petit gilet. Je m'appelle Stéphane, et c'est moi qui renseigne les nouveaux. Je suis allé, ben, les tasseaux de bois, madame. Ben, au bout du couloir, au fond, à gauche. Voilà. Tête de gondole, vous tombez dessus, y a pas de... Hein. Puis ma copine m'appelle, il est 22h, elle me dit, mais chérie, on t'attend. On est avec papa pour les étagères. On est... Mais t'es où, en fait? Alors, bonjour, quand même.
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2: Et évidemment, toute cette histoire de LGBTQAI+, c'est toute la culture du YEL. Vous en avez certainement entendu parler. Moi, j'ai un pote à moi qui est là-dedans. Tu ne peux même plus converser avec lui. C'est-à-dire, tu lui dis, au fait, il va bien, ton pote? Non, Fabrice. Le choix n'a pas été fait. Il n'y a pas de il. Elle va bien, ton pote? Non, Fabrice, il n'y a pas de il. Il n'y a pas de elle. Bon, bah, t'as des news de l'autre travelo? Mais tu veux dire quoi, moi? Moi, j'ai un pote à moi, il est proviseur en lycée. Il me dit, Fabrice, depuis 5 ans, chaque rentrée des classes, c'est une déferlante. C'est-à-dire que t'as plein d'élèves, ils viennent pour changer leur prénom sur la liste d'appel. Alors non, moi, monsieur le proviseur, cette année, voilà, c'est plus Nicolas, c'est Sophie. Voilà, je suis en transformation. Voilà, c'est... Alors non, moi, le proviseur... Non, c'est plus Stéphanie, c'est Kader. Voilà, je suis en transfo-conversion. Voilà, Non, plus Fabrice, Pikachu, évolution. Et on atteint le pompon avec une vidéo qui circule sur la plateforme Brut. C'est un homme qui est devenu une femme, qui s'est mis avec une femme, qui est devenu un homme. On ne sait pas pourquoi ils ne se sont pas mis ensemble depuis le début, mais... L'homme qui est devenu une femme a fait congeler ses spermatozoïdes pour féconder la femme qui est devenue un homme qui a conservé son utérus. Et nous avons donc un homme enceint. Enceint. Je vais vous dire une chose. Moi, quand ils ont proposé le mariage pour les couples homosexuels, j'ai dit, si les gens sont plus heureux comme ça, roulez jeunesse. Quand ils ont proposé l'adoption par les couples homosexuels, j'ai dit, si les enfants sont heureux et épanouis, roulez jeunesse. Maintenant, si demain, je suis assis aux heures de pointe dans le métro, et qu'un homme enceint vient me demander de lui céder ma place, je lui dirai non, monsieur. Et il me dira, mais je suis enceint. Et je lui dirai, oui, mais je suis une vieille dame. Et il me dira, mais est-ce que votre petit-fils à côté ne peut pas me céder sa place? Je lui dirai, c'est mon mari. On est en train de péter un câble sur cette planète. Il y a des hommes qui veulent être enceintes. Il y a des femmes aux États-Unis, elles veulent des enfants, mais elles n'ont pas le temps d'être enceintes. Alors elles louent des utérus de mexicaines. Puis un jour ce sera trop cher, là on prendra des utérus d'africaines, évidemment. Puis un jour ce sera trop cher, là on prendra des vaches, tiens voilà, des vaches hublots. Comme ça tu pourras voir le développement du fœtus. Et ce qui est hallucinant, c'est que ça y est, en France, on peut commencer sa transition hormonale, son changement de sexe, quoi, dès l'âge de 6 ans. C'est un âge, t'as pas de discernement, t'as pas de réflexion sur le long terme. Je le sais parce que quand je mange des haricots verts avec mon fils, pour me faire croire qu'il a fini son assiette, il les jette sous la table. Je lui dis, Naël, je sais très bien que c'est toi qui jettes tes haricots verts, puisqu'on est que deux. Et que moi, je jette que mes carottes. Et ce qui est hallucinant, c'est qu'en Suède, où ils font ces transitions précoces dès l'enfance depuis des années, ils font marche arrière parce qu'ils se sont aperçus que des gamins arrivés à l'âge adulte, il y en a qui regrettent. Ils vont chez le médecin, bonjour docteur, voilà, je viens vous voir parce que je me suis trompé. C'est-à-dire, je veux plus être Brigitte, je veux redevenir Nicolas. Mais Mais c'est pas possible, Brigitte, enfin Nicolas, là, c'est pas possible, c'est pas...
3: Mais pourquoi ?
2: Ben parce qu'on vous a coupé la bite, donc...
3: Mais elle est où, ma bite ?
2: On l'a jetée,
3: mais...
2: Mais
3: où ?
2: Ben, poubelle jaune, je crois, enfin, je sais pas.
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1: On est content d'être en 2016. Hein. Ouais, 2015, une année un peu bizarre, hein, qui a commencé avec des attentats. Alors, du coup, on a tous peur. On a tous peur. Moi, j'ai vraiment l'impression qu'on a tous peur. Il y a deux jours, j'étais dans le métro, tu vois. Il y a un mec, il entre, c'est un musulman avec une grosse barbe, une djellaba et un bomber, tu vois. Et il regardait tout le monde comme ça, de manière un peu louche. Et il vient vers moi et j'ai eu peur. Il m'a dit, hé, trouve pas que le gars là-bas, il a l'air bizarre. Après, il y a eu les élections régionales. 30% de FN. Je vais parler un peu du FN. Il y a des gens qui ont voté FN dans la salle. On les voit jamais. Hein. C'est marrant. Hein. À chaque fois que tu demandes à un mec, t'as voté FN, il fait, ah, pas trop, pas trop. Alors, j'ai lu le programme du FN, c'est assez intéressant, ils veulent rétablir la peine de mort. Et moi, j'ai un problème avec la peine de mort, c'est que souvent, l'argument des gens qui sont pour la peine de mort, ils disent, ouais, mais imagine, on a tué ta fille, t'auras envie de tuer le mec qui a tué ta fille. Et je me dis, ça se trouve, non. Tu sais, ça se trouve, ma fille, c'était une grosse connasse. Bah, regarde Jean-Marie Le Pen, par exemple. Non, mais sa fille, elle l'a virée de son propre parti. Tu vois, c'est comme si tu rentres chez toi, ta fille, elle a changé les serrures. Alors que c'est toi qui as construit la maison. Ils ont dit aussi qu'ils voulaient réduire l'immigration de 200 000 à 10 000 entrées en privilégiant les talents pour le rayonnement de la France. Et comment ça va se passer, ça? Ils vont organiser l'immigration à un incroyable talent? Qu'est-ce que t'as fait, toi? T'as 5000 km à la nage? Non, c'est pas ouf. Tu m'as pas mis des papillons dans les yeux. Refais-le pour voir, refais-le dans le sens. Donc avec tout ça, on a l'impression que la France est de plus en plus raciste. Je pense pas que la France soit de plus en plus raciste. Je pense qu'elle est plus décomplexée avec le racisme. Ouais, notamment à cause des politiques, avec leurs déclarations. Vous connaissez peut-être Robert Ménard à Béziers? Robert Ménard a déclaré à Béziers, il y a 65% d'enfants musulmans à Béziers. Les gens étaient choqués. Et ils ont dit, oui, vous avez fait des quotas, tout ça. Moi, c'est pas ça qui me choque. Il y a 65% d'enfants musulmans à Béziers. Ça veut dire qu'il y a 65% des musulmans à Béziers. Qui a voté pour Robert Ménard? On est d'accord qu'il y a des traîtres. Alors, Marine Le Pen, elle dit qu'elle veut virer les étrangers de France. Mais c'est difficile de définir un étranger. Tu vois, c'est la couleur de peau, c'est la carte d'identité, c'est compliqué. Alors que les supporters ont trouvé une solution depuis longtemps. Qui ne saute pas n'est pas français. Celui qui est décomplexé aussi avec le racisme, c'est Patrick Devedjian, ancien ministre et député de Haute-Seine. Il a déclaré « Les Allemands nous ont pris nos juifs et ils nous rendent des arabes ». Et là, t'as envie de dire « Mais qu'est-ce qui se passe, Patrick ?» Tu sais, non, ouais. T'imagines, ils sont chargés de com' à côté. Ferme-la. Et moi, ça m'a fait rire, parce que déjà, première partie de la phrase, « Les Allemands nous ont pris nos juifs ». Nos juifs ? Pronom possessif ? Et Patrick Devedjian a des juifs chez lui ? Comment ça se passe ? Il s'assoit dans son canapé, il fait « Oh, elle loue la télécommande !»« Oh, mais juif ?» Non, mais dis pas Shabbat, je sais pas quoi. T'as regardé la télé ? Pourquoi pas ? Apparemment, après, les Allemands sont venus chez lui, ils lui ont pris ses juifs, tu vois. Tu sais, ça se fait pas, tu prends pas les juifs des gens comme ça. Non, faut pas en faire des trucs comme ça, tu vois. Donc Patrick Devedjian était énervé, il dit « Ah, attends, ils m'ont pris mes juifs, j'en avais besoin, j'avais une soirée ce soir et tout. » Non, mais tu vois, il est allé voir les Allemands, il dit « Eh, les Allemands, vous me rendez mes juifs, tu vois. » Et les Allemands, ils étaient là, ils ont fait « Il nous reste des juifs ?» Non, c'est pas grave, donne-lui des arabes, c'est pas grave. Non, il verra pas la différence, t'inquiète, ils sont tous circoncis, t'inquiète. Et Patrick Devedjian, il croyait qu'il avait récupéré ses juifs, il était content, tu vois, il est rentré chez lui, il s'est assis dans son canapé, il fait « Oh, elle loue la télécommande !» Et elle est où ma télé ?
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2: Les gitans ! Vous voyez ces gens ? Hein ? Qui se baladent en chaussons dans les rues l'après-midi ? Oh, parce que pour le gitan, la planète, elle est à lui, en fait. Et il comprend pas que nous, on soit sur la même planète que lui, tu vois. Et ça l'emmerde, le gitan. Ah, le gitan, c'est quelque chose, attention. Parce que Kenji Girac, c'est le top du gitan. Il n'y a qu'un exemplaire comme ça. Attends, moi, dans la vraie vie de tous les jours, j'ai jamais vu un gitan avec autant de dents. Non. Hein, déjà, si on a deux, c'est un signe de richesse, tu vois. Tu sens que le mec est débrouillard. Ah, en général, il y en a qu'une et c'est pour les canettes. Bon. Oh, chez les gitans, la rangée du haut, c'est rare, hein. Ah, les gitans, c'est un délire. T'as vu, on est sur la même planète, mais on n'est pas dans la même matrice. Hein. Ah non, ils sont dans le futur, laisse tomber. Ah non, mais tu sais, ils se débrouillent, ils s'adaptent. C'est vraiment, c'est des ninjas. Le gitan est un ninja. Pour te dire, cet été, hein, véridique, hein, Narbonne plage, au moment où je suis sur la plage et tout, je tourne la tête, deux petits gitans, ils étaient en train de jouer au frisbee avec une plaque d'égout. Hein. C'est quelque chose, hein. Et tu sais, tu peux pas aller les voir en leur disant, oh, allez gaffe, faites gaffe, il y a des enfants. C'est des enfants. Ah, alors attention, par contre, j'aime bien défendre aussi les gitans. Hein, parce que je trouve qu'on est un peu dur des fois avec eux. Ils ne savent pas ce qu'on dit non plus à la télé. Hein. Alors je sais, je peux comprendre. C'est vrai que les gitans, t'as vu, quand tu connais pas, t'as peur un peu. C'est vrai. Mais franchement, quand tu connais, bah tu sais pourquoi t'as peur. Mais au moins tu sais. Alors à cette époque-là, moi avec mon frère, on était petit, tu vois, on devait avoir 8 ans. Et un jour, on jouait au foot à côté du camp des gitans. Le ballon, hein, malencontreusement, un mot de plus de 4 syllabes et je suis dans la merde. Merde. Bon alors, le ballon, oulala. Ouais, mais bon, je m'adapte à moi-même. Hein. Le ballon, il atterrit chez les gitans. Il faut aller chercher le ballon. Tu laisses pas ton ballon tout seul comme ça. Mais le problème, c'est que là-dedans, tu sais comment tu rentres. Mais tu sais pas à quel âge tu vas ressortir, tu vois. Ah ouais. Ah bon, j'ai des gosses. Bon. Tu sais pas. Donc dans ces moments-là, faut être technique. Hein, c'est la jugeote. Ah ouais, là, c'est comme faut penser Prison Break. Ah, tu sais que t'auras qu'une seule chance. Alors moi, comme en plus, ça va, j'ai la chance d'avoir un frère super intelligent et en plus qui a une paire de couilles grosses comme ça, bah c'est moi qui suis allé chercher le ballon. Bon, pas méchant les gars, mais j'ai eu peur. Hein. Donc, coupe pas la musique, salle de mort. Hein, mon copain, c'est pas mon affaire mécanique, comment tu vas parler que j'ai dit. Hein, mon copain, quand on fait mécanique, c'est un mécanique. Un mécanique, faut écouter qu'on dit, j'ai brisé un mécanique, un mécanique là. Ok, mets dans tout, ok. Voilà, tourne. Voilà, tourne, et quand t'appelles le champignon, ça fait vous, il n'y a pas vous. T'entends normalement, vous. Il n'y a pas vous, il n'y a pas glo-glock, fais glo-glock. T'as pris glo-glock. Il y avait glo-glock, j'ai pas mon main. Ah non, bah ça, ça veut dire que c'est la batterie est morte. Hein. Si j'avais pas vous dès le début, ça veut dire que c'est la batterie est morte. Ah, non, on va pas chez l'auto, qu'est-ce que tu fais? Maintenant, on va réparer, mon copain, j'ai rien ici. Non, c'est pas grave, tu vas aller chercher une batterie neuve, chez Leclerc. Chez Leclerc, j'ai le gars, une batterie! Mon copain, faut te répéter tout le temps ou quoi, là? Hein? Hein? Avec quoi tu payes? Et depuis quand j'ai payé, hein, Leclerc? Ah, que j'ai des conneries, ils n'ont pas dit à la télé, qu'est-ce que c'est? Il y avait votre délai dans le dos ou quoi, là? Non, tu la confonds, le Carrefour, c'est payant, pas Leclerc, mon copain. Hein. Je suis sûr et certain, je dis. Ah, Leclerc, en gros devant, il y a écrit libre-service, c'est bon, mon copain. Voilà, tu fais qu'un étude, bonjour, tu prends du bar et puis c'est bon. Bon, vas-y, arrête de discuter. Allez, casse la tête, mon cousin. Bon, et où, mon chien? Pipette, et où, chien? Pipette! Pipette, vas-y, viens ici, chien de tes morts, viens ici! Ici! Regarde, il est encore en train de manger un pneu, viens ici! Oui, bonjour petit, bonjour. Oui, t'es venu tout seul, mon copain? Hey, t'es courageux, hey, même le GIGN, ils viennent pas, et toi? Ah, oh, ben, bienvenue, hein, petit bain. Ben, quel âge, ça, toi? 8 ans, ah, oui, d'accord. Voyons, tu manges bien à la cantine, hein? Ah, t'aimes les jogapics, hein? Les jogapics, le manonal, c'est bon le manonal! Qu'est-ce que je mange, hein? Rien. Ça, c'était jour au repos, ça. Bon, qu'est-ce que je peux faire pour toi, jogapic? Ah, t'as perdu ton ballon? Ah, j'ai pas eu le ballon, mon bain. Bon, bon. Par contre, si tu veux, j'ai une machine à laver, tout neuve, avant. Double tambour, tout bien. Hein. Non? Mais j'ai pas eu de ballon. Ah, d'accord, un petit ballon là-bas, d'accord. Allez, non, mais ça peut pas être le tien, hein, Chocapic, hein. Ah bah non, mais ça, c'est de mon fils. Ah, je jure, exactement le ballon, je suis sûr que c'est de mon fils, hein. Tu veux vérifier, t'as écrit ton prénom dessus? Ah, hey, il est pas con, lui. Et comment t'appelles? Comment t'appelles? C'est quoi le prénom de toi? Ton prénom de toi? Alban? Oh là là, comme mon fils, hein. Oh bah dis donc, c'est marrant, hein, mon copain. Eh, dis donc, eh, Steven. Eh, Steven. Eh, le petit, il a le même prénom que toi, dis donc, eh. Bah dis donc, ça arrive pas tous les jours, Bah mais bon, comment on va faire pour, le ballon? Moi, je peux pas savoir si c'est mon fils, c'est tiens. Je suis embêté, parce que je donne un ballon, après mon fils, il vient de dire, eh, au ballon, je veux dire, Ouais, mais là, comment on va faire? On va être obligé de faire une petite bagarre, quelque chose, hein. Allez, une petite castagne, et puis c'est lourd, hein. Voilà, toi et Steven, tous les deux. Voilà, comme ça, celui qui gagne, celui qui a le ballon. Bah, comme ça, et si tu gagnes, t'as le ballon, et en plus, je t'offre 3 hérissons tout frais de ce matin, mon copain. Hein. Très, très bon pour la santé, hein. Oui, on fait bagarre. Allez, t'as pas peur, hein, je suis un pic, c'est bien, hein. J'aime bien, moi, les petits garçons comme ça. Tiens, Steven! Voilà, petit bagarre, tous les deux, ça fait très les abdominaux, c'est bon, ça. Voilà, vas-y, tu peux aller, Chocapic, allez-y. Voilà, qu'est-ce qu'il y a un petit posti. Steven? Allez, on t'est costaud, Chocapic. Allô, tu m'as couché l'aîné, il a 30 ans. Ouais.
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2: Moi, comme beaucoup d'entre vous, les amis, je suis originaire de province, je suis originaire de Lyon. Et c'est vrai qu'avant de m'installer sur Paris, j'avais des petites appréhensions sur cette ville, tu vois. Des appréhensions qui se sont confirmées. Tu sais, j'avais un pote à moi de Paris qui arrêtait pas de m'appeler pour essayer de me convaincre de venir m'installer ici. On a tous des potes à nous qui essaient de nous convaincre de faire des choses dans la vie. Et lui, il m'appelait sans cesse pour me dire « Nassim, il faut que tu viennes sur Paris, tu verras pour ta carrière. Paris, c'est le futur. Paris, c'est la Champions League. » Paris, c'est la Champions League. Il compare ça à la plus belle compétition footballistique, la Ligue des Champions, d'accord? Moi, je me suis baladé à Barbès et Porte de la Chapelle, les copains, d'accord? Ah bah, je peux te dire que c'est pas la Ligue des Champions, hein, la Coupe d'Afrique des Nations, à la limite. Je me suis installé sur Paris et ensuite j'ai eu du mal. J'ai eu du mal avec le dédain que certains Parisiens peuvent avoir envers les provinciaux. Alors les Parisiens, vous le faites pas exprès, certes, mais souvent vous nous faites ressentir à nous, les gueux, qu'on est une version différente du français. C'est une version wish du français. Ouais, ça m'est arrivé récemment. J'étais à une soirée, tout se passait bien, je parlais à une très charmante Parisienne. Tiens, il y a un moment, elle me pose la question, elle me dit « Nassim, t'es d'où? T'es de Paname ?» Je dis « Non, je suis de Lyon. » Et là, d'un coup, elle me fait « Ah, t'es de province, ouais. Ouais, ouais, Lyon, ouais. Paul Bocuse. Les petits bouchons lyonnais. Non, mais je vois pas. Non, déjà, j'avais envie de lui mettre un coup de ventoline, moi, cette connasse, là. Et ça fait peur, les amis. Il faut que vous en rendiez compte, mes amis parisiens. Ça peut nous vexer, nous, les provinciaux, ce genre de phrase, d'accord? Ah, les Parisiens, regardez. De si grands égaux pour de si petits appartements, putain. Celle-là fait rire que les provinciaux, généralement, hein? Une fois installé sur Paris, j'ai rappelé mon pote, le Parisien, pour lui demander des petits conseils, faire un peu le touriste. Il m'a recommandé Montmartre. Il m'a dit, c'est le quartier des artistes. Il m'a dit, frérot, là-bas, sur Montmartre, tu pourras avoir des dessinateurs qui font bouger leurs poignets sur une ambiance musicale. Moi, sur le chemin de Montmartre, j'ai rencontré Louloudja, une vieille Rome, hein, qui faisait bouger son moignon sur une ambiance de métro. Ça tient sur deux stations. Après, tu prends un Doliprane, frère, hein, vraiment. En plus, moi, depuis que je suis installé sur Paris, je vous jure, les amis, il m'a pris que des galères. Je suis un vrai poissard. C'est-à-dire que je rencontre tout le temps les mauvaises personnes, au mauvais endroit et au mauvais moment. Comme vous savez, le genre d'individu qu'on peut rencontrer aux alentours d'une gare, hein, ou

0: près d'un abribus très tard la nuit quand tu veux rester tranquille, hein ? Ce genre d'individu qui t'intercepte en te disant « Excuse-moi, frère !» Ouais, toi, la famille, toi, mon toi, les papillons en l'air Et je le vois qu'il est pas normal, le monsieur, hein ? Bien sûr qu'il est pas normal, il joue de la musique avec son zizi. Il est pas normal. Et le mec, il poursuit en plus, hein. Ouais, toi, excuse-moi, ça te dérangerait pas de me dépanner d'un cutter, s'il te plaît, la famille ? Non, t'as pas. Et il part en rampant, tu sais, à mi-chemin entre Gollum et un ver de terre. Il m'a demandé un cutter à 3h du matin. C'est pas rassurant parce qu'il a pas de tapisserie à découper, Valérie D'Amido, d'accord ? Un cutter à 3h du matin, les amis. Il s'attendait à ce que je lui réponde quoi ? Non, désolé, il me reste plus que deux, comme pour des clopes. Alors, vous savez très bien de qui je parle, hein. Certains les appellent les toxicos, d'autres les crackheads, d'autres les schlags. Et la première émotion par laquelle on passe quand on les croise, généralement, c'est la peur. Et c'est normal, c'est humain, les amis. Tard dans la nuit, un mec qui surgit d'un buisson, très peu vêtu, et qui te fait manivelle, manivelle, manivelle, sans te regarder, qui se touche le pubis, qui renifle sa teub et qui part en courant. Bienvenue dans Jumanji. Lance les dés, Alan, lance les dés. Vas-y. Ah bah ouais, là, il se peut qu'il y ait quelques pépites de chocolat qui s'émancipent de ton autorité anale. Je dis pas, tu te chies dessus, oui, c'est une manière poétique de le dire, madame, oui, effectivement. Et je vais vous laisser sur une dernière phrase que mon ami m'a dit lorsqu'il me parlait de Paris au téléphone. Écoutez bien, les amis, ce qu'il m'a dit. Il m'a dit, Nassim, ne t'inquiète pas, tu vas vite t'habituer à cette ville, tu vas vite devenir un Parisien. Et je comprenais pas cette phrase, tu vois. Le temps passait, je comprenais pas, le temps passait. Jusqu'au jour où j'ai vu un mec chier au pied d'un escalator à Châtelet. Et ça m'a rien fait. Je me suis dit là, je suis un putain de Parisien. Merci de m'avoir écouté, les amis.
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2: Non mais il faut que je vous raconte un truc qui m'est arrivé. On est parti dans une soirée avec des copines et tout. On arrive dans la soirée, il y a un mec qui est venu me demander de danser avec lui. Oh, mais les filles, mais imaginez. Le mec, mais beau, imaginez votre fantasme. Je vous aider. Les filles blanches, vous pensez à un beau black, tu vois. Genre athlète, sportif, fashion blood, tout ça, tu vois. Avec tablette de chocolat, beau gosse, tu vois. Yeah. Je vois, il y en a qui ont faim ce soir. Hein? Les filles noires, vous pensez à un blanc avec un beau portefeuille. Les filles arabes, vous pensez à un arabe parce que moi, je n'ai pas de problème, d'accord? Et les filles asiatiques, vous pensez à ce que vous pouvez. Donc là, le gars m'invite à danser, je te jure, je fais l'erreur de ma vie. Je colle ma tête contre sa poitrine. Mon Dieu, l'odeur. Mais attention, hein, pas l'odeur du mec qui n'est pas sûr de lui, qui met plein de parfums. Quand tu fais l'amour avec lui, t'as l'impression de faire l'amour dans Sephora. Pas ça. L'odeur du vrai célibataire. Celui qui a oublié son linge mouillé dans la machine à laver pendant 2 semaines, ouais. Et tu vois, toutes les femmes, on connaît cette odeur, hein. Donc je me mets à danser comme ça. Et là, le gars me sort. Oh bébé, je sens que ton cœur palpite. J'ai dit, hey, je sais juste de respirer un peu. Il me dit, on finit la soirée chez moi. J'ai dit, ouais, on arrive chez lui, le gars il se met à l'aise. Tu sais, il tombe la veste, il enlève les chaussures. Chie! Les pieds! Je fais, mais tu choses du combien? Il fait, je fais du 48. Je fais, mais coupe-toi les ongles des pieds, tu feras du 42, hein. C'est les ongles longs, quoi. Les ongles longs, sales, tu vois. J'ai dit, bon, Claudia, on va jouer à la sécurité, tu vois. C'est où la douche chez toi? Il me fait, va, bébé, c'est au bout du couloir, je t'attends. Je fais, tu attends qui? De toute façon, va pas ta douche à ta tête, là. Alors, moi, quand j'ai faim, c'est tout de suite, hein. Il va prendre la douche et tout, il revient et tout. Il me fait une petite ambiance romantique, tu sais, il met du Barry White. Comme si c'est Barry White qui allait faire les préliminaires pour lui. Il me met des bougies partout, tu sais, je suis, oh. On t'a dit, je suis venue fêter ton anniversaire? Je t'ai dit que j'ai faim, couche-toi là! Là, le gars, il tombe le peignoir, tu sais, je regarde comme ça, je fais, non! Il faisait pas que du 48 au pied, hein? Quand j'ai vu son truc, je fais, non, Claudia, on a faim, on n'a pas envie de mourir, attends.
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3: J'ai quelque chose à vous dire. Est-ce que vous vous rendez compte, par exemple, hein, tout hasard, qu'on m'a déjà dit à moi, en toute détente, tu sens bon pour un noir. Bah oui, c'est marrant ça, hein. Bon, ça, c'est parce que je vais me faire parfumer gratuitement chez Sephora aussi. Bon, oui, c'est gratuit, j'en profite. Et la dernière en date, elle voulait me vendre un parfum en fonction de mon physique.
4: Bonjour, en quoi puis-je vous aider?
3: Oula, c'est pour du parfum, j'imagine, pas pour du fond de teint. Je plaisante, ne me dites rien. Black XS. Je plaisante. Allez-y, suivez-moi. Pas trop près, hein, distance de sécurité nasale.
4: Alors, quand je vous regarde comme ça, j'ai envie de partir sur quelque chose d'assez fort, hein. Quelque chose d'assez épicé. Quelque chose qui rappelle vos origines. Est-ce qu'on partirait pas sur de la banane ou de la noix de coco, éventuellement?
3: Oui, parce que je suis assez physionomiste, c'est-à-dire que j'aime analyser le client, comprendre ses besoins, afin de lui proposer une prestation globale au niveau du parfum. Je vous demande une petite seconde. Sylvie! Sylvie! Sylvie, regarde la cliente asiatique là-bas. Regarde la cliente asiatique là. Bah oui, mais je sais pas si tu regardes, tu louches, ma chérie. Hein? Voilà, regarde. Regarde si en réserve, il ne nous reste pas des effluves de crème brûlée. Ou quelque chose à base de jus de citron ou de jaune d'œuf, éventuellement. Hein, enfin, tu choisis, hein, j'ai pas envie de te brider. Bon, où est-ce qu'il est, Banania? Ah, bon, voilà. Alors, est-ce qu'on partirait pas sur le Banana Moon de chez Guerlain? En même temps, pour les gens comme vous, Papa et Coco de chez Fabrès, ça vous irait très bien, hein. Vous voulez que je vous vaporise pour la journée ou pour la semaine? Est-ce que c'est possible pour le mois complet? Parce que bon, vous savez, les gens comme nous, bon, on a peur de la douche, quoi, on a peur de ça! Bon, elle, la connerie, elle s'est clairement parfumée avec, hein, ça, y a pas de doute, hein. Mais le problème aujourd'hui, c'est que les cons, ils ont plus honte d'être cons. Les cons, aujourd'hui, ils pensent avoir le droit d'être cons. Et un con qui pense, c'est comme Marine Le Pen en boubou à un concert d'Amadou et Mariam, hein, ça n'existe pas.
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1: Chers camarades, je vous remercie d'être venus aussi nombreux pour la grande fête de titularisation de Gilbert Lavergne. La fête de la titularisation est une grande tradition chez nous. Alors, Gilbert, tu connais sans doute, et tout le monde connaît ici, Jean-Pierre Longage, oui, qui est notre référence à tout, employé municipal, le plus grand d'entre nous, puisqu'il avait été nommé titulaire à 21 ans, permanent syndical 3 mois après, ça jusqu'à la retraite. Ah ouais. C'est un type qui n'aura jamais rien branlé de sa vie, Gilbert.
2: Le sans faute.
1: Ah, monsieur.
2: Le parcours idéal.
1: Jean-Pierre Longage, qui a écrit ce livre, La Bible des employés municipaux. Je ne résiste pas au plaisir de vous lire un extrait de cette Bible des employés municipaux. Franck, puis-je avoir un son d'extrait de Bible? En ce mercredi du mois de mai, Jean-Pierre arriva sur les lieux d'un chantier accompagné de Pierre, Luc, Mathieu, Thomas, ses disciples. Il s'approcha d'un employé de mairie occupé à rempoter un géranium dans une jardinière municipale. Hola, employé de mairie, que fais-tu? Je rempote un géranium municipal. Tu rempotes seul? Oui, car Jean-Louis est en congé parental, Bernard est en congé tout court et Thierry est en RTT. Alors Jean-Pierre se retourna vers ses disciples et leur dit: vous voyez cet homme épuisé, portez ce géranium. Il est courbé sous le fardeau de la convention collective. Est-ce admissible? Non, répondirent les disciples. Aussitôt, le chantier fut stoppé. Comme c'était un jeudi, veille de week-end, le géranium a crevé, mais l'homme a retrouvé sa dignité.
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2: Ma chérie et moi, ça fait un petit moment qu'on est ensemble et je sais qu'elle est comblée avec moi. Je dis ça parce que je vois que ces exigences romantiques deviennent de plus en plus absurdes. Par exemple, récemment, on écoutait Serge Gainsbourg. Et sûrement, vous savez que Gainsbourg, il a dédié quasiment toutes ses chansons à des femmes. Et là, ma chérie, elle tourne vers moi et dit « Alors, quand est-ce que tu vas m'écrire une chanson ?» Ben, quand j'écrirai des chansons, quoi, tu vois. Mais c'est vraiment un gros avantage que le musicien, on soit nous les humoristes. Parce que dédier une blague est beaucoup moins vendeur. Genre, « Ladies and gentlemen, pour ma prochaine blague, je voudrais la dédier à ma chérie. » C'est l'histoire d'une pute. Ça marche pas. Mais je voudrais quand même préciser que j'aime vraiment ma femme. Mais non seulement j'aime ma femme, mais j'aime aimer ma femme. Surtout, j'aime quand ma femme aime quelque chose que j'aime. Par exemple, quand elle m'a dit qu'elle aime la bouffe japonaise, j'ai dit « moi aussi ». Et on est tombé amoureux autour de plateaux de sushi. Mais la seule chose que j'aime encore plus qu'aimer ma femme quand elle aime quelque chose que j'aime, c'est quand elle déteste quelque chose que je déteste. Par exemple, quand elle m'a dit qu'elle déteste les chocolats, mon chéri, je dis « chéri, je t'aime ». Ceux qui croient que l'amour est plus fort que la haine n'ont jamais écouté mon chéri. Et ça marche aussi avec les gens. Par exemple, on aime détester un mec qui s'appelle Stéphane. Et vous savez pourquoi on déteste Stéphane? C'est parce que Stéphane, il est détestable. Sur son profil Instagram, il va mettre des devises en anglais, mais mal écrites. Comme « Live your life ». Pas « Live your life », hein? « Live your life ». Qui veut dire « quitter ta vie ». Si seulement Stéphane pouvait suivre ses propres conseils, ça serait génial, quoi. Est-ce qu'on aime encore plus qu'aimer et détester Stéphane? C'est quand Stéphane, il aime quelque chose qu'on déteste. Parce que ça lui donne encore plus raison pour le détester. Par exemple, une fois, il m'a dit qu'il préfère les films américains doublés en VF. On est d'accord. Il m'a dit, moi, je préfère la voix de Sean Connery en VF. Quand j'ai dit ça à ma chérie, elle a dit, moi, je préfère la voix de Sean Connery à la voix de Stéphane. On a baisé là, tout de suite, OK? Mais la chose qu'on déteste le plus au monde, c'est quand quelqu'un qu'on déteste aime quelque chose qu'on aime. Parce que dans ce cas-là, on ne sait pas s'il faut maintenant commencer à aimer la personne qu'on détestait, il faut maintenant détester la chose qu'on aimait. Par exemple, une fois, on était en soirée avec Stéphane et quelqu'un a mis le morceau « Machistador » de M. Et là, Stéphane dit oh, « j'adore M. Fais chier. » Il aime M aussi. Donc on a tout de suite enlevé M de notre playlist. Ben oui, on va pas commencer à aimer Stéphane. Il est le ciment de notre couple. Mais si un jour je vais finir par détester ma chérie, je sais qu'à ce moment-là, je détesterai la détester. Parce que si jamais elle décide de quitter ma life, je sais que j'aurai du mal à vivre la mienne. Je voudrais dédier cette dernière blague à ma chérie. On est d'accord que cette dernière blague mérite au moins 5 pipes? Pas forcément d'elle, hein? Merci beaucoup!
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1: C'est vrai que très vite à la campagne, tu... tu te fais chier, quoi. Bon alors les copains, qu'est-ce qu'on fait? On fait un jeu, on fait quoi? Loïc, qu'est-ce que tu proposes? Une soirée spiritisme? Ouais, enfin moi je voyais un truc plus... je veux dire plus adulte pour faire connaissance. Enfin, t'as une cheminée, t'as des peaux de bête. Ce serait dommage de ne pas en profiter. En plus, j'ai un caméscope pour les souvenirs. Non, parce que là, la soirée spiritisme, je trouve ça gamin. Enfin, je veux dire, si c'est pour se toucher le bout des doigts dans la pénombre, là, autant tout de suite faire une... je veux dire, autant faire une partouze, quoi. Allez, qui lève la main pour une partouze? Claude? Enfin, Claude, on va pas non plus... Ok, d'accord. Va pour une soirée spiritisme. Hein? Non, je suis désolé, Claude. À deux, c'est pas marrant. Enfin, tout ça, c'était avant le drame, bien entendu. Un matin, je venais d'uriner dans la piscine de Loïc. Ça va, hé oh, c'est les vacances. Et là, tout à coup, Lucie, short en jean, t-shirt moulant, I love sex very much, what about you? C'est exclamé, je vais au village, est-ce que quelqu'un veut venir avec moi? Attends Lucie, enfin tu vas quand même pas aller au bourg, avec la fuego de Loïc. Comment? C'est une Porsche. C'est à s'y méprendre. Écoute, j'ai la toute dernière Kangoo. Elle est très moche, je te l'accorde, mais elle est spacieuse. Et d'aucuns diraient... confortable. Allez, je vais mettre une cassette. Oh bah, il y en a une là, justement. Qu'est-ce que c'est?
2: Franck Duboc, bonjour.
1: Bonjour. C'est une vieille interview de moi. Non, c'est ridicule. Qu'est-ce que je disais?
2: Fernand Reynaud, vos réactions?
3: Bah, je trouve ça plutôt sympa, mais j'aimerais surtout dire que je crois que le rire est un remède à la tristesse. Et je pense que bah, si les canons lançaient des blagues, y aurait moins de morts au Moyen-Orient. Enfin, je crois, non?
2: Super, Franck Duboc, ça n'est plus un secret, vous niquez tout ce qui bouge.
1: Merde, mais enfin, qu'est-ce que c'est que ça? Mais enfin, ma vie privée ne le regarde pas, quoi, mince! Je suis désolé, Lucie, je suis comme les autres. Oui, je distribue du rêve, et alors? Moi aussi, j'ai vécu des moments difficiles, je suis comme tout le monde. Je n'ai pas toujours dit tu, au bonheur. Excuse-moi, j'ai vraiment pas envie de te parler de tout ça. Pas, à quoi bon je... Non, mais reste là, je vais t'en parler un petit peu quand même. Tu sais, Lucie, j'avais 12 ans à l'époque. Mon père, amputé des deux jambes et de la moitié d'un bras, avait parfois du mal à joindre les deux bouts. Alors il m'a fallu travailler à la mine. Heureusement, il y avait Patricia, Patou, Patoche, Papat. Enfin, Béatrice, comme on l'appelait. Puis il y a eu ce putain de coup de grisou dans le tunnel numéro 4. Couloir 26, kilomètre 7, porte B, escalier G. André, Raoul, Martial, le petit Paul. Little Polo, comme on l'appelait. Non, Polo! Pas sous la poutrelle! Polo! Lucie, j'avais vraiment pas envie de t'ennuyer avec tout ça. Tiens, regarde, je pleure. Écoute, Lucie, tu sais ce qui me ferait plaisir? Une petite pipe. Le prends pas mal, je plaisante. Oh, c'est de l'humour. Oh non, elle prend ça au premier degré, elle est bête. Je blague, Lucie. Oh, c'est pas vrai. Va pas raconter ça aux autres. Attends, elle est allée raconter aux autres que j'avais essayé de la violer. C'est là que j'ai compris que les femmes, tout ce qu'elles pouvaient me faire, c'est beaucoup de mal. Et moi, de mon côté, bah, j'ai beaucoup de mal à me les faire.
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2: Je vous écoute depuis tout à l'heure et je trouve que vous êtes un public très intelligent. Non, mais c'est vrai, depuis le début, dès qu'un sketch se finit, vous applaudissez. Alors que personne ne vous a briefé, c'est génial. Non, mais je sais pas comment vous y pensez. Ouais, remarquez, c'est logique. Non, en fait, moi, je suis fasciné par la logique. Non, mais c'est vrai, par toutes ces petites connexions qui se font dans le cerveau et qui font que nous agissons. Par exemple, pourquoi se brosse-t-on les dents tous les matins? Parce qu'en respirant la laine de sa copine au réveil, on se dit qu'il faut faire quelque chose. Donc on va se laver les dents. C'est logique. C'est aussi pour ça que les célibataires, qui n'ont pas d'haleine de référence, puent plus de la gueule le matin. Et comme ils sentent mauvais la bouche, ils n'arrivent pas à sortir du célibat. C'est logique. Hein, c'est... Ah non, c'est fascinant la logique. C'est fascinant, mais c'est pas facile de la suivre. Vous avez déjà observé le comportement des gens aux toilettes? Hein? Personne n'a jamais été aux toilettes? Je respecte votre différence, hein, pas de problème. Une personne devant un cabinet, qu'est-ce qu'elle fait? Elle saisit la poignée de la porte pour l'ouvrir. Oups, occupée. Elle attend 30 secondes. Au bout de 40, elle redonne un coup sur la poignée pour voir si la porte est toujours fermée. Pourquoi elle fait ça? Parce qu'elle espère que la personne à l'intérieur s'est enfuie pour trouver les toilettes. C'est comme quand les gens appellent l'ascenseur. Quand l'ascenseur n'arrive pas, qu'est-ce qu'ils font? Il appuie sur le bouton. Et ça, c'est bien, c'est intelligent. C'est comme ça, l'ascenseur, dans son petit cerveau d'ascenseur, il se dit « Oh, faut que je me dépêche, il y a quelqu'un de pressé. » Les gens qui téléphonent dans le train, quand ils perdent leur réseau, qu'est-ce qu'ils font? Ils avancent dans le wagon pour trouver un endroit qui capte bien. Faut qu'on m'explique un truc. Comment peut-on trouver un endroit qui capte bien fixe dans un train qui va à 300 km/h? Dans les avions, au décollage, les hôtesses de l'air nous indiquent les sorties de secours. Pourquoi? Si l'avion est en train de s'écraser, tu crois vraiment que tu vas t'en sortir en prenant une sortie de secours? Ah non, c'est fascinant la logique. C'est fascinant, mais moi je comprends pas tout. Les femmes conduisent plus mal que les hommes. On est d'accord. Elles conduisent plus mal, mais elles ont moins d'accidents. Donc les hommes ont des accidents en évitant les femmes. C'est bien, il y a des mecs. On dit femme à lunettes, femme à quéquettes. Donc si les femmes font moins l'amour aujourd'hui, c'est à cause des lentilles. Enfin ça, je suis pas sûr. Et c'est pas tout. Il y a aussi des questions qui m'empêchent de dormir. Si une femme au sein siliconé allait de son enfant, est-ce que le bébé risque d'avoir des lèvres en collagène? Dans tous les concerts de rock, il y a des jeunes filles qui jettent leurs petites culottes sur scène. Dans les concerts des vieux chanteurs, est-ce qu'il y a des femmes qui jettent des gaines? Les cadeaux que fabriquent nos enfants à la fête des pères et des mères sont lamentables. Si... Bon, attendez, on va pas se mentir, je veux dire... Pourquoi les colliers de nouilles? Parce qu'on les protège trop, parce qu'ils savent pas faire autre chose. Un petit asiatique à 5 ans, il peut te faire un magnétoscope ou des baskets. Eh ouais. Eh ouais, non, mais d'être logique, ça te change la vision de la vie. Tu comprends plein de choses. Tu comprends, par exemple, qu'il faut jamais draguer une fille Halloween. Parce que des fois, le lendemain, tu te rends compte qu'elle portait pas un masque. Eh ouais. Alors, bien sûr, pourquoi je dis tout ça? Juste pour vous montrer qu'on peut tout résoudre grâce à la logique. Un dernier exemple. Aujourd'hui, on sait plus quoi manger. Non mais c'est vrai, toutes les viandes sont suspectes parce qu'on nourrit les bêtes avec des mauvaises choses. Il y a que les végétariens qui vont s'en sortir. Si vous voulez manger de la bonne viande, bien saine, soyez logique, mangez des végétariens.
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3: On est bien d'accord. Bonjour et bienvenue dans le Morning du Rire de ce lundi. J'espère que vous allez bien, que vous avez passé un bon week-end. On est ravis de vous retrouver jusqu'à 10h. C'est comme ça, du lundi au vendredi, évidemment, le Morning du Rire. Avec la fraîche attitude de l'équipe autour de cette table, je dois le dire. Bonjour la fine équipe.
4: Bonjour.
3: Bonjour collégial magnifique. Bonjour Aurélie.
5: Bonjour Bruno. Alors oui, nous sommes lundi, mais nous sommes le lundi 21 septembre.
3: Ah.
5: Que se passe-t-il ce soir à 20h, Bruno ?
3: Mais il me semble qu'il y a un Rire et Chanson Comedy Club.
5: C'est le retour du Rire et Chanson Comedy Club spécial morning.
3: Les enfants, c'est la veillée ce soir, c'est la veillée.
5: Et oui, ce soir on se couche tard.
3: Oui,
5: ce soir
3: bien.
5: On crée des cernes, on perd des points de vie.
3: Ouais,
5: mais par contre, on va offrir du rire avec Rémi Marceau qui sera sur scène, Karine Dubernet, Julien Schmitt, Joe Brami, Guillaume Fosco et Judith Delair. Je fais ce que je veux avec mes doigts,
3: dis-donc.
5: On vous donne rendez-vous à 20h au Grand Point Virgule à Montparnasse, à Paris.
3: C'est à quelle heure ?
5: C'est à 20h.
3: 20h, ah oui, ça va être nous faire tard tout ça.
5: Mais ça va nous faire tard. Info réservation pour avoir des places, rireetchanson.fr. Et si vous n'êtes pas sur la capitale, c'est pas grave, nous serons en direct sur Rire et Chanson à partir de 20h.
3: Voilà qui est dit. Justement, on va retrouver Rémi Marceau qui va défoncer l'info tout à l'heure à 6h30.
6: Oui, évidemment, avec nos politiques, c'est des bons clients.
3: Oui, c'est bien,
6: vraiment,
3: en cette période de campagne.
6: Service, bah, mais tout le temps, je les remercie.
3: Tu m'étonnes. On aura l'appel trop con de Martin à 6h45. Nous aurons la team du rire avec Judith Delair ce matin à 6h10, et puis nous retrouverons Karine Dubernet.
7: J'espère.
3: On va te retrouver aussi, ma chère Karine.
7: Vous allez me retrouver.
3: Bon, bah, très bien. On
7: va
3: retrouver Karine.
7: Vous allez me retrouver.
3: Voilà. Et Julien, on te retrouvera, mais mardi. Je sais pas ce que tu fous là.
7: Qu'est-ce que tu fais là?
8: On m'avait dit qu'il y avait des sandwichs gratuits.
3: Oui, c'est pour ça, d'accord. Bon, allez, restez avec nous un peu d'Europe Les Sioux.
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9: Bonjour, vous êtes sur la chanson, je suis Bruno Robles, rédacteur en chef des Robles News et de Sexualité Hors Normes, avec cette semaine le récit de cette femme fontaine qui a fait de la vapeur en ayant le feu au cul.
5: Bonjour, je suis Aurélie Philippon et il paraît qu'il faut écouter son corps. Bah, le souci, c'est que le mien, il me réclame principalement du fromage.
9: Info du jour, caresse les urnes.
5: À Mannheim, en Allemagne, une réunion politique de l'opposition organisée à l'hôtel de ville se serait transformée en soirée échangiste. 9 personnes auraient participé à cette orgie.
9: Oui, sans plus attendre, écoutons le témoignage d'un des politiques qui était sur place, Ludwig von der Apfelstrudel. Il y avait une femme, c'est ça, monsieur ?
10: Elle chevauche une banane géante en caoutchouc qui répondit partout sur la scène du cabaret. C'est un peu vulgaire, hein ?
9: Oui.
10: Mais on rigole en même temps. Et on finit en farandole, en hurlant des tyroliennes ou en vomissant partout, on ne regrette pas sa soirée.
9: J'imagine, merci monsieur.
5: Une info, bilan d'incompétence.
9: Selon un sondage publié récemment, 66% des Français estiment que le bilan économique d'Emmanuel Macron est mauvais.
5: Les 34% restants n'ont pas pu répondre à la question, étant donné qu'ils ont dû résilier leur abonnement téléphonique afin d'économiser 40 euros pour se payer 2 litres d'essence.
9: C'est une info, balance ton port USB.
5: Un studio de films X accuse la société Meta, propriétaire de Facebook et Instagram, d'avoir piraté près de 3000 vidéos pornographiques pour entraîner son intelligence artificielle.
9: Les ordinateurs entraînés avec des vidéos porno ont la particularité de proposer un clavier AzerTub.
5: Qui va vous la couper.
9: Près de Toulouse, un père de famille a été condamné à 6 mois de prison ferme après avoir menacé de décapiter une enseignante qui avait puni son fils de 10 ans.
5: L'institutrice a fait une crise de panique, non pas à cause de la menace, mais en découvrant sa fiche de paye envoyée par l'Éducation nationale.
9: Ça fout la trouille. Et pour clore sur Blessus, voici la réflexion du jour.
5: Le problème n'est pas que le monde va mal. Non, le problème, c'est que dans ce monde, y a beaucoup trop de cons qui vont bien, en fait.
9: Allez, merci d'avoir suivi cette édition et n'oubliez pas...
5: Avec les Robles News.
9: Désinformez-vous.
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3: Les anciens et la technologie. L'autre fois, j'ai installé une Freebox chez un vieux tonton de la famille. Donc je suis là dans les câbles, l'autre il est collé à moi, un adjoint comme ça. Alors mon gars, comment c'est-il donc que ça marche le Wi-Fi? Putain, la question à la con. Le Wi-Fi, déjà on dit Wi-Fi tonton. Le Wi-Fi, c'est des ondes qui transportent une information. Oh! Ben vous avez rien inventé. À l'époque, nous on avait Fifi. Fifi, tu lui donnais une information. Par exemple, tu lui disais que c'était l'heure de l'apéro. Et Fifi, il courait le dire à tout le monde. C'était le réseau Fifi. Bon, des fois, l'information, elle se perdait. Hein. Tu le retrouvais dans un bar fondu comme une bûche de 30. Tiens, autre chose. Tata Lucette, elle m'a dit que son petit-fils, il lui avait mis toutes ses photos dans un clown. Qu'est-ce que c'est, un clown? Mais non, tonton, c'est un cloud. Elle a pas dit Claude, elle a dit un clown. Je te rappelle que Tata Lucette, elle a enveloppé sa Freebox dans du papier d'aluminium pour soi-disant mieux capter le Wi-Fi. Alors, les conseils technologiques de Tata Lucette, on s'assoit dessus. Hein. En plus, ils comprennent rien. L'autre jour, elle va chez Orange, ma mère, je sais plus quoi, faire un truc, puis elle change son mail. Elle revient, je dis alors, maman, t'as ton mail? Elle me dit, bien sûr. Je dis, c'est quoi ton mail? Elle me dit, c'est Mother. Je dis, c'est bien Mother. Je dis, Mother quoi? Elle me dit, Mother rien du tout. Mais maman, c'est pas possible, c'est mother@hotmail.gmail. Elle me dit, c'est mother tout court. C'est pas possible. Elle me dit, tu sais mieux que le gars d'Orange, peut-être. C'est comme quand je vais chez ma mère, elle me dit, va chez le voisin, il est tout seul, sa Freebox marche pas, va l'aider. J'ai dit, maman, non. Il est chelou, ton voisin. Elle me dit, non, il est excentrique. Excentrique? Le mec, il vit en peignoir ouvert toute l'année avec un slip bleu moule burne et en chaussettes, excentrique. Chelou, ouais.

0: Venez. Je dis, j'appelle des réparateurs. Ils vont m'aider. Je dis, oui. Et les escrocs avec les nouvelles technologies, les anciens comme ma mère, ils se font avoir, mais c'est comme, même pas comme des pigeons, c'est comme des grosses dindes. Ouais, les anciens, ils plongent sur les escrocs comme sur un porte-avions, les escrocs, ils les guident. Mais ouais, ma mère, l'autre jour, elle me dit, tu sais quoi? J'ai parlé toute la nuit sur Instagram avec Kenji Girac. Bien sûr, maman, il a que ça à foutre, Kenji Girac, à parler avec la mère de Selig. Encore, c'est pas grave, l'autre jour, j'arrive chez elle, elle était devant sa pote avec une valise. Je dis, mais tu vas où? Elle me dit, je pars à Tombouctou. Je dis, qu'est-ce que tu vas foutre à Tombouctou? Elle me dit, bah figure-toi, hier sur Facebook, j'ai retrouvé un vieux copain d'école. Enfin, c'est lui qui m'a retrouvé, je me rappelais plus de lui. Et figure-toi, c'est un gros chef d'entreprise. Et il est parti à Tombouctou, il peut plus rentrer en France parce qu'il peut plus retirer d'argent. Merde, qu'est-ce qui s'est passé? Il a chopé une merde, elle lui a rongé les doigts, puis plus faire les codes de sa carte bleue. Donc là, tu pars à Tombouctou, avec une valise, lui emmener des vêtements et de l'argent. Ah non, je pars à l'aéroport, je donne tout à son cousin. Oh. Mais il a dit que quand il rentrait en France, il me contacterait, on irait au restaurant, il me donnerait 5000 euros. J'ai dit, oh, bah, il est gentil. Et il va te contacter comment? Il va t'appeler? Elle me dit, non, il a dit qu'il me ferait un mail. Ah bah oui, tu lui as donné quoi comme mail? Ben, mother.
1: Bon réveil et bienvenue, vous écoutez Rire et Chanson, il est 6h10.
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1: Et ce matin, on retrouve Judith Zeller qui est en mode enquêtrice. Mais qu'est-ce qui t'arrive, ma Judith?
4: Énorme polémique autour de l'actrice Sydney Sweeney, dénudée dans la campagne de pub pour Novig, un site spécialisé dans les pronostics sportifs. Plus de 50 millions de vues.
1: Oui.
4: Tout le monde l'a vu.
1: Ah oui, cette pub, oui, je m'en souviens bien.
4: Oui, mais ça m'étonne pas, Bruno. Sydney Sweeney apparaît toute nue et fait une démonstration de tous les sports qu'elle sait faire.
1: Ouais.
4: Basket, football, hockey, baseball, tennis.
1: Ouais.
4: Mais moi, elle ne m'aura pas. Non, je vous le dis, dans cette pub, Sydney Sweeney n'est pas en train de faire du sport et je peux vous le prouver.
1: Bah, qu'est-ce qui te fait dire ça, vas-y?
4: Déjà, elle transpire pas. Son make-up est parfait, on dirait qu'elle avait un mariage tellement elle est pimpée. Non, moi quand fais du sport, j'ai carrément des plaques rouges sur toute la gueule. Oui, je suis pas uniforme dans la transpiration. En plus, on dirait que j'ai couru, mais contre quelqu'un, tu sais. Non, vraiment.
1: Bon, et quoi d'autre là dans cette histoire?
4: Ah bah sa tenue. Ah. Sa tenue n'est pas du tout adaptée à une pratique sportive.
1: Ah bon?
4: Sweeney, tu ne peux pas jouer au basket dans cette tenue. Non, tout nu, c'est pas possible. Faut s'habiller un minimum, tu vois. En plus, je veux dire, t'as un peu de boobs. C'est pas pour rien qu'on a inventé les super brassières dans un match de basket. Non, dans un match de basket, on court, on saute, on se castagne un peu. On a besoin d'être à l'aise pour tout donner sur le terrain. Mmh. D'accord? Et non, un ballon de rugby ne fait pas office de culotte. Non, une culotte, normalement, elle est prévue pour marcher avec toi. Tu marches dans la rue, elle reste à sa place. Ton ballon de rugby? Non!
1: Ouais, c'est pas idéal, oui, d'accord, ok.
4: Non, mais elle a pas le mindset. Genre, une sportive, elle est concentrée sur sa performance, elle en chie, elle donne tout ce qu'elle a. Alors que là, Sweeney, elle est en détente. Elle a pas l'œil vif de la nana qui vient de faire 400 mètres et qui se demande si elle va réussir à survivre au prochain tour. Sweeney, elle a l'œil de quelqu'un qui vient de repérer un beau gosse dans le public. Non. Et puis son attitude? Attends, elle sourit? Non. Avant, après le match, si tu veux, mais pas dans le feu de l'action. Moi, je veux dire, quand je fais des abdos, je fais des têtes de... Pas ouf. Je mense, oui. Mais je veux dire, c'est normal, on est dans l'effort, on n'est pas dans la minauderie.
1: Oui, bon, elle a l'air d'être dans un autre état d'esprit, on va dire.
4: Ah oui. Elle n'a pas le regard qui dit « je veux ramener la coupe à la maison ». Elle a le regard qui dit « je veux te ken ». Elle a le droit, mais il faut choisir ton moment, Sweeney. Je veux dire, si t'es sur le terrain, c'est pas le moment. C'est comme quand ton mec veut te faire un câlin alors que t'es en train de changer le sac poubelle qu'il vient de lâcher. C'est juste pas le moment, tu vois. Non, ça prête à confusion, cette pub-là. Ma fille, elle a vu la photo, elle m'a dit « maman, elle joue au tennis, la dame, je veux faire pareil ». Je lui ai dit « elle, là, non. Toi, oui, je t'inscris. Tu ne nous auras pas. »
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1: L'époque a changé, moi ça me bouleverse, ça me choque, c'est dingue. Non mais franchement, on peut plus rire de tout. Avant, on me posait la question, est-ce qu'on peut rire de tout? Je disais oui, bien sûr, mais là, non, on peut plus rire de tout. Le seul espace de liberté, c'est la scène. Avant, on pouvait se foutre de la gueule, je sais pas, des noirs, des gros, des handicapés, des juifs, bon, ça c'est pareil, de tout le monde sans avoir de problème. La seule communauté dont on peut se moquer, en fait, c'est les pédophiles. Bah oui, à ma connaissance, il n'y a pas d'association de défense de pédophiles. À part l'église, peut-être. Bref. Non, mais c'est vrai que la société a changé. Nous, par exemple, à Paris, on a des migrants. Je les vois, c'est terrible, c'est triste. Je suis porte de la chapelle dans ma bagnole. Bon, j'attends qu'ils aient fini de nettoyer mon pare-brise. Et je démarre. Mais c'est triste. Non, français, nous, demandez papier à français. Eux, donnez PQ. Moi, feu rouge, porte de la chapelle. Moi, renversé 7 fois par voiture. Moi, carrière de cascadeur maintenant. Moi, toute la famille, sans plomb et diesel dans les poumons. Hein. Moi, beaucoup amis animaux. Chapeau avec hérisson mort et gants avec pigeon écrasé. Non, mais c'est vrai que la société, je la trouve hyper anxiogène, hyper... c'est horrible. Il y a un truc qui me fait peur aussi, c'est le homejacking. Alors ça, oh là là, l'angoisse. Vous êtes à poil dans votre lit, vous avez un crétin qui pointe un canon de revolver sur votre tempe, là. Vas-y, donne-nous ton pognon, enculé! Sinon, on tue ta fille! Mais c'est pas ma fille, c'est ma copine, vous pouvez la tuer! Donc, forcément, j'ai pris rendez-vous avec un gars qui pose des alarmes, là, monsieur Beretta, grand, costaud, une armoire à glace, 1m80. Et c'est marrant comme, parfois, il y a des gens, la voix ne correspond pas au physique. Ah, bonjour, monsieur Semoun. Bah, je suis ravi de vous rencontrer, déjà. Bah, déjà, je voulais dire que j'appréciais ce que vous faites, les petites annonces, tout ça. Oui, vous auriez pu en être, hein. Comment? Non, rien. Et, pardon, monsieur Beretta, comment ça se fait, enfin, la voix, pardon, de, peut-être ça vous vexe, mais je comprends pas le... Ah non, mais c'est pas sûr, j'ai fait 5 AVC, monsieur Semoun. Alors, le docteur Bénichou était pas là. Alors, finalement, c'est un interne qui m'a soigné. Ils sont passés directement par les cordes vocales. Et ils ont complètement niqué. Hein. Bon, mais j'en veux pas au gamin. Hein. Parce que sans lui, moi, je serais pas là pour vous arnaquer, pour vous faire un devis. Et les mecs, en fait, qui ont des soucis médicaux, tout ça, n'ont aucune pudeur. Hein. Alors, je sais pas si vous avez remarqué ça, mais moi, j'ai remarqué, en tout cas, ils vous montrent les radios, les photos, les vidéos des opérations. Non, parce qu'après, les cordes vocales, ils sont passés par l'anus. Bah, je vais vous montrer, monsieur, c'est bon. Bon, bref. Le mec m'a posé une alarme et ça n'a pas loupé. La semaine suivante, je me suis fait cambrioler par un mec en cagoule et c'est quand il m'a fait « Je sais où tu planques ton pognon, reculé !» J'ai compris.
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3: bah,
2: bien
3: évidemment.
2: Sûr, et dans le Morning du Rire aussi,
3: encore
2: évidemment.
3: Plus.
2: On va avoir Kev Adams dans quelques minutes, ça vous dit?
3: Ouais.
2: Allez, c'est parti.
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2: Allez, pas de figurez-vous que Gabriel Attal et Xavier Bertrand inaugurent une nouvelle émission diffusée en ligne à partir de début octobre où ils se soumettent aux questions de résidents d'une maison de retraite.
4: C'est Arthur.
2: Salut Arthur.
4: Ça existe déjà cette émission?
2: Ah bon?
4: Ah pardon, je confonds avec Vivant Dimanche avec Michel Bocard.
3: Non.
2: C'est vrai, tiens. À l'admi, on parlera des présidentielles avec un nouveau jeu lancé par LFI en faveur de Jean-Luc Mélenchon. On vous dit tout dans quelques instants avec Marceau Défonce l'info.
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0: C'est dur pour vous, je vous rassure, pour eux aussi. 6h, 10h.
9: Je suis pas très à l'aise à la plage, les amis. J'ai gardé des séquelles de cette époque. Il y a des gens, ils sont à l'aise. Il y a des mecs, t'as vu, ils arrivent à la plage, pas, ils enlèvent le t-shirt, ils courent, alerte à Malibu, pas, ils plongent, c'est incroyable. Moi, je suis pas à l'aise. Ça se voit que je suis pas à l'aise. Moi, je rentre dans l'eau, si par malheur, il y a un élément non identifié qui touche ma jambe. Il y a des mecs qui gèrent bien ça, t'as vu, il y a des mecs qui font, ah ok, c'est un petit sac plastique, pas de galère. Moi, il y a un truc qui me touche, je suis pas au courant, je fais, ah! Et le pire, les amis, c'est quand je vais un peu au large et je sais pas qu'est-ce qui nage en dessous de moi. Ça, c'est le pire. Voilà. C'est le pire. Tu sais que c'est une vraie phobie, ça existe. Hein. Il doit y avoir des gens comme moi. Ça s'appelle être... une baltringue. Voilà, exactement. C'est ce que je suis. Je suis une baltringue. Je suis tellement une baltringue, j'en ai pas, que j'ai été sur le site du gouvernement français. Je vous invente rien. Tout ce que je vous dis est véridique. Vous pourrez le vérifier par vous-même. Ils ont mis des règles à respecter en cas d'attaque de requin. Je te jure, c'est vrai. Vous pourrez le vérifier. C'est sur le site du gouvernement français. Les règles sont les suivantes. Règle numéro 1. Restez calme. Règle numéro 2, prévenez les autres nageurs tout en restant calme. Ne vous agitez pas, ils pourraient vous prendre pour une proie. Est-ce qu'il y a vraiment déjà un gars? Il nage dans le Cap d'Antibes, tranquille. Masque, tuba. Il y a un requin blanc de 6 mètres qui arrive, il est là. Il remonte. Les amis, je vous le dis calmement. C'est toujours, il y a un copain teubé. Qu'est-ce qu'il y a? Il y a une crabe? Non. Règle numéro 3, les amis, je vous invente rien. S'il vous attaque malgré tout, enfoncez vos pouces dans ses yeux. Mais qui fait ça? Est-ce que vraiment le gars il est là? Regagnez la plage. Je m'en occupe. D'ailleurs, je me suis un petit peu intéressé au sujet, j'en ai parlé. Et je suis tombé sur une histoire bouleversante que je voulais partager avec vous ce soir. Il y a un surfeur qui, pendant une compétition de surf, s'est fait manger les deux bras par un requin. Ouais, histoire tragique. Mais regardez ce qu'il en a fait, c'est une histoire d'abnégation incroyable. Ce gars, depuis, fait des conférences dans le monde entier pour défendre l'existence des requins. C'est pas fou comme histoire? Il va dans le monde entier, il fait des conférences, il dit « Oui, il faut laisser les requins tranquilles !» Je me dis, c'est quoi ces arguments? Il est là, vous voyez bien qu'ils sont pas dangereux. C'est pas de sa faute, j'ai voulu mettre les pouces, et ben voilà, dans ma gueule.
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0: Bienvenue sur Rire et Chanson, c'est le Morning du Rire pour vous accompagner en ce début de semaine. On est là avec vous jusqu'à 10h et on va continuer pour cette prochaine demi-heure avec plein de bonnes choses, des découvertes comme une nouvelle star du Rire, Marine Leonardi.
1: Oh, c'est une copine Marine, bah oui, allez la voir Marine. Sur les réseaux, elle est super drôle.
0: Exactement, on aura Marine Leonardi, nous aurons tout à l'heure à 6h45 l'appel trop con de Martin à ne pas rater.
1: Une exclusivité Morning du Rire bien sûr.
0: Exactement, il va s'attaquer à une boulangerie ce matin avec un facturage électronique.
1: Et oui, parce que tu sais, on passe au facturage
0: je sais pas comment il dit. Ce sera
1: j'ai
0: tout
1: pas
0: à l'heure.
1: Le vocabulaire.
0: En tout cas, dans un quart d'heure. Pour l'heure, il est 6h30.
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0: On commence avec les présidentielles. La France Insoumise lance un jeu concours afin de récolter des parrainages pour Jean-Luc Mélenchon. Plus les militants obtiennent des adhésions, plus ils seront récompensés. Ah oui, oui, oui, oui, oui, oui, oui. Ah que je l'aime ce jeu. Question pour un Mélenchon. Ah oui, oui, oui, oui, oui.
4: Bienvenue à qui veut faire gagner Mélenchon. Faisons pour une association, l'association Melon sans frontières, qui permet à toute personnalité qui a les chevilles qui enflent, qui se respecte, personnalité politique,
5: bien sûr,
4: hein, pour que tout le monde se mobilise pour sa pomme.
6: Après Charles Roux, là.
7: Bienvenue, mais aussi bienvenue à personne ne peut lui prendre sa place.
0: C'est ça. Car il manquait plus que Jean-Luc Reichmann. Salut, bon Jean-Jean, bon Lulu.
8: Ah ben non, non, non. Ah ben non, Bruno. Alors comme ça, celui qui s'appelle Jean-Jean, qui s'appelle Lulu, comme moi.
1: Ouais.
8: Le mémé.
0: Le Lanlan,
8: le Chanchon. Il lance des jeux. Sur 100 Français,
0: oui.
8: Combien vont se faire chier à chercher des parrainages pour au final gagner un cadeau virtuel? Sur 100 Français.
9: Ah, très drôle, monsieur Reichmann.
8: Reichmann.
9: Je parfait exprès.
0: Oui, bien sûr.
7: Salut, c'est Arthur.
0: Salut Arthur.
7: Alors attention, il n'y a pas que Jean-Luc Mélenchon qui peut proposer des jeux à la France Insoumise. On peut aussi lancer le Louis Fort Boyard, c'est pas mal.
0: Ah, le Louis Fort Boyard, bien sûr, oui.
7: Avec Adrien Quatennens, le roux de la fortune. Ça passe ou quoi? Et puis ben, ses copains, c'est vrai, Fabien Roussel. Coco Lanta, Fabien
0: Coco Lanta. Ouais.
7: Et Gabriel Attal, les 12 coups à boire de midi.
0: Oui,
7: ça marche aussi. Et évidemment pour Édouard Philippe, le spécialiste en cuisine, Top Chef ou Cauchemar en cuisine.
0: Oui, c'est ça. C'est une avancée pour la profession. Les kinésithérapeutes peuvent désormais prescrire certains médicaments. Plus besoin de passer par le médecin pour avoir une ordonnance. Patrick Bouel, bonjour.
10: Non.
11: Oh, bonjour Bruno.
12: Ah si, c'est un domaine que je maîtrise totalement.
0: Ah oui, ça c'est sûr, oui, c'est vrai.
12: La kinésithérapie, c'est vrai. J'ai dit kinésithérapie, pas oui. Kinésithérapie.
0: Non, ça, non, non.
12: Pas de ça chez moi. Non, parce que c'est hyper important d'aller voir un kiné. Moi, je peux pas faire une kiné.
0: Oui, oui.
12: Voilà, parce que moi, souvent, j'ai des crampes. J'ai des grosses crampes.
0: Vous avez des grosses crampes.
12: J'ai des contractures.
0: Bien sûr.
12: Des contractures, mais terribles. Mais il n'y a pas que ça. Souvent, on va chez le kiné parce que moi, par exemple, j'y vais parce que souvent, j'ai des luxations.
10: Mon Dieu.
12: T'as déjà fait une luxation? Faut masser.
0: Oui, bien sûr.
12: Très précis, très local. Très local. Il y a la lombalgigite aussi. La lombalgigite.
0: La
12: lombalgigite. Et la classique, évidemment, la tendinite. Je la souhaite à personne.
10: Non.
12: La tendinite, qu'en faut-il?
0: Bonjour Gabriel Attal.
13: Bruno, en remplace, bonjour. Alors c'est effectivement de bonnes nouvelles. C'est vrai que les kinésithérapeutes puissent prescrire des médicaments parce qu'en ce moment, avec mes 1000 bistrots, j'aurais bien besoin de paracétamol, un peu de gaviscon et beaucoup de citrate de bétaine.
0: Ah oui, ça j'imagine, oui.
13: Ah ça. Du mercurochrome pour Jackie, encore plus vite en vrai.
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0: Marceau défonce l'info, c'est tous les jours à 6h30 sur Rire et Chanson et on va le retrouver évidemment dans une heure.
1: Évidemment à 7h30, 8h30 et 9h30 pour défoncer l'info à nouveau.
0: Une nouvelle star du Rire à suivre, c'est Marine Léon.

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2: Moi, je me sens vieillir quand même. Vous voyez, je me sens vieillir et je sens que je pense de plus en plus comme mes parents. Tu sais, quand t'as de l'empathie pour tes vieux, tu sais que t'es sur la pente descendante toi aussi, tu vois. Si vous voulez, on peut faire un petit test pour savoir si vous êtes vieux dans votre tête. Ça vous dit ou pas? C'est un test fait maison, vous allez voir, ça marche à merveille. Alors, vous êtes vieux dans votre tête si vous répondez oui à ces deux affirmations. Affirmation numéro 1. Vous n'osez plus organiser de raclette chez vous parce que vous avez peur que vos rideaux puent. Alors, attendez. Affirmation numéro 2. Vous avez des rideaux. Mais vous êtes vieux de ouf, je préfère vous le dire. Mais non, mais moi je suis en paix avec ça, je sens que je vieillis physiquement, moralement. Faut que vous soyez en paix avec ça. Moi je suis en paix avec ça, ça y est, bon, je suis en paix, je commence à envisager un petit coup de, vous voyez, un petit coup de chirurgie esthétique quand même. Non, ne fais pas ça! T'es trop belle! À votre rythme. Ah oui, non mais moi, écoutez, je suis très à l'aise d'en parler. J'en ai même parlé à une copine récemment. Je lui ai dit, écoute ma poule, je crois que je vais commencer par me faire recoller les oreilles. Voilà. Elle m'a répondu, franchement, c'est ridicule. Si tu as 5000 euros à cramer, fais-toi refaire les seins. Donc je suis à la recherche de 10 000 euros, messieurs dames. C'est mes deux complexes dans la vie, c'est les oreilles et les seins. Là, j'imagine tous les auditeurs de Rire et Chanson qui essayent de me googler, tu sais. Oui, c'est les oreilles et les seins. La dernière fois, j'étais assise sur mon canapé là, avec mes deux grandes oreilles qui dépassent. Et la blague n'était pas encore là. Hein. Et là, ma fille aînée me voit et me dit « Maman, tes deux oreilles, on dirait les deux parties d'un cœur. » Oh, hein. Mon mari a répondu « Un cœur prêt à s'envoler. » J'étais là, hein, mais dis-le, enfin, si tu veux que je me fasse recoller les oreilles. Il m'a répondu, mais tu sais très bien que je suis contre la chirurgie esthétique. Et les seins, si ça peut t'aider à te sentir mieux dans ta peau. Enfin, c'est même plus de la chirurgie esthétique, hein, les amis, c'est une transition de genre. Moi, je me fais une blague à moi-même tous les matins, messieurs, dames. Je mets un soutien-gorge. Chez moi, ça soutient vraiment la gorge. Ah, mais ça n'a aucun intérêt. On dirait un chauve qui enfile un serre-tête. Voilà.
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0: On va passer à l'appel trop con de Martin sur les chansons, ça vous dit ?
1: Allez,
0: c'est parti, l'appel trop con de Martin avec un sujet très moderne, très d'actualité finalement.
1: La facturation électronique qui va être mise en place bientôt et ça fait un peu paniquer tout le monde.
0: Surtout
1: Martin, il a fait pire.
0: Ouais, surtout le boulanger d'ailleurs que Martin va appeler, ce sera tout à l'heure à 6h45.
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17: Absolument, merci Bruno d'être un petit peu culturel dans cette émission, d'utiliser du vocabulaire un petit peu développagé, ça fait plaisir. On va parler facture électronique. Si vous n'avez rien compris au facturage, si vous n'avez rien compris à l'électronisme, vous allez rien comprendre du tout avec les deux ensemble. J'essaye de récupérer justement la facturation électronique d'un commerçant qui n'a rien demandé. Je pense que j'ai bien fait intervenir, le gars n'était pas prêt, écoutez.
18: Oui, bonjour.
17: Bonjour monsieur, c'est bien la boulangerie?
18: C'est pas bonjour monsieur, c'est bonjour madame.
17: Oh pardon, je croyais que j'étais à la boulangerie, excusez-moi.
18: Oui, mais vous êtes bien à la boulangerie.
17: Monsieur Martin à l'appareil, société Martin Informatisme.
18: Monsieur Martin de Martin Informatisme.
17: Exactement, j'imagine que vous connaissez les établissements Martin.
18: C'est pourquoi?
17: C'est parce que je me suis occupé de vous électronifier vos factures, rapport à la nouvelle loi sur le facturage électronique.
18: Mais moi, mes factures électroniques, elles sont faites avec mon comptable.
17: Ah oui, mais moi ça m'arrange pas, parce que comme j'ai déclaré que j'avais déjà plein de clients...
18: Ah bah ça malheureusement, c'est pas de ma faute.
17: Bon, à la limite, vous dites que c'est moi votre comptable.
18: Bah non, alors là, hors de question. Je vais pas vous déclarer vous étant mon comptable alors que j'ai déjà un comptable.
17: Bah, il suffit de vous débarrasser de l'autre.
18: Bah non, hors de question.
19: C'est un peu plus intelligent, il dirait, sur la plateforme.
17: Ah, il y a un bruit derrière, non?
18: Mon mari me dit que nous, on est déjà répertoriés.
17: Ah bah je sais, moi je vous ai renvoyé sur ma plateforme de facturage.
18: Ah, il a envoyé m'envoyez ça sur la plateforme.
17: Bah ouais, il suffit d'annuler votre plateforme et je vous mets sur la mienne à la place.
18: Ah oui, et ils ont annulé, il a annulé la nôtre pour mettre la sienne à la place.
17: Bah oui, c'est plus simple.
7: Oui, allô.
17: Bonjour madame.
7: Mais vous êtes complètement abruti, vous. Hein.
17: Vous savez, c'est que du business. Hein. Plus je déclare des clients, plus je peux gratter sur les taxes.
7: Bah non, c'est de la facilité. C'est comme si moi, demain, je vais dire, bah ouais, j'ai vendu 200 baguettes dans mon chiffre et puis je les ai pas vendues. Ça fait la même chose.
17: Alors attendez, vous me dites 200 baguettes.
7: Non, mais qu'est-ce que vous racontez
17: hein? Bah, je vous fais la facture électronique pour les 200 baguettes.
7: Mais vous êtes complètement abruti, en fait. Hein.
17: Oh, bah, tu vas voir, c'est encore moi qui ai pas compris.
7: Oui, vous êtes complètement abruti et vous faites quand même des trucs sur les gens.
17: Bah, je fais mon boulot.
7: Non, vous faites pas votre boulot. Vous arnaquez les gens, encore mieux.
17: Oh, bah, pff, arnaquisme, je sais pas. Non, c'est de la technique américaine.
7: Hein?
17: Ouais, ça permet de développer le chiffre d'affaires sans faire d'affaires.
7: Mais on n'est pas là pour développer du chiffre et inventer du chiffre non plus.
17: Bah, vous, ça vous coûte rien, vous voyez. On déclare vos 200 fausses baguettes.
7: Bah oui, moi ça me coûte rien, mais vous, ça vous fait du chiffre. Bah
17: ouais. Oui, disons que je profite un peu du système.
7: Bah vous profitez des systèmes. Bah ouais, mais moi j'aime pas les cons qui profitent du système. Il ferait mieux d'aller traverser, d'aller bosser un peu que de rester chez eux.
17: Ah non, je vais pas rester chez moi parce qu'il faut que je vienne vous déposer votre nouvel ordinateur.
7: Mais j'ai déjà un ordinateur. Ça sert à quoi? Rien, j'en ai déjà un qui est tout neuf.
17: Pardon, mais le vôtre, est-ce que c'est un ordinateur électronique?
7: Bah un ordinateur, il est électronique, il va pas marcher au pédalo. Vous êtes complètement défassez-vous.
17: Eh ben voilà, ça y est, ça va être ma faute.
7: Bah oui, parce que si jamais je vous ai signé un document, je sais pas quoi, comme vous avez dit.
17: Alors justement, vous faites bien d'en parler, vous avez oublié de le signer le document.
7: Ah, j'ai oublié.
17: Non, mais c'est pas grave.
7: Bah ouais, mais non, mais vu que je l'ai jamais eu, donc c'est normal.
17: Vous savez quoi? Je vous l'apporte en même temps que l'ordinateur.
7: Non, fini, ok.
17: En plus, vous inquiétez pas, j'ai vu avec le responsable de chez vous, il est super d'accord.
7: Bah, c'est moi le responsable qui est en train de te parler.
17: Non. Oh, le con!
7: Ah bah ouais, vous êtes vraiment con, ça c'est vous qui le dites. Hein.
17: Oh bah je vous le fais pas dire! Oh non mais là je suis trop con!
7: Ah bah ouais!
17: Cela dit, ça m'empêche pas de faire vos factures! Eh, moi si je peux dépanner...
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0: Martin et son appel trop con, c'est tous les jours à 6h45 dans le Morning du Rire. Un nouvel appel trop con, bien sûr.
1: Mais oui, ne loupez pas, à 8h45, le nouvel appel trop con,
0: oui,
1: inédit. C'est une exclusivité Morning du Rire, encore une fois, Bruno.
0: Exactement, et une exclusivité aussi Morning du Rire, c'est le collector de Bruno.
1: Ah ouais.
0: Et on va retrouver un personnage que tu adores.
1: Ah, c'est ma préférée.
0: Oui, c'est ta préférée.
1: C'est ma préférée.
0: Ouais.
1: Oh, c'est ma préférée. Voilà, bah, vous allez voir.
0: Bah, voilà, exactement. Je ne vous en dis pas plus. Ce sera un tout petit peu avant 7h.

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2: Elle a bien fait de lâcher tous les métiers qu'elle a pu faire avant pour nous offrir que du bonheur sur scène.
3: Ah bah oui.
2: Je veux parler de cette boule d'énergie à l'époque et qui est encore une boule d'énergie. C'est Muriel Robin.
4: Mme Dupin, oui, vous avez bien fait de venir, Mme Dupin. On avait rendez-vous. Alors, j'ai regardé vos radios. Ou plutôt, on a regardé vos radios. En effet, on s'y est mis à plusieurs. J'ai fait venir des gars de Paris, puisqu'on est à Paris. Si on avait été à Lyon, j'aurais fait venir des gars de Lyon. Si on avait été à Bordeaux, j'aurais fait venir des gars de Bordeaux, même du pas. C'était facile pourtant. Mais c'est pas votre problème, encore que je me devais de vous en parler. Alors, c'est radio. Le fait est qu'on retrouve du tabac dans vos poumons. Ça, incontestablement. Mais ce qui m'inquiète le plus, même du pain, c'est qu'on retrouve aussi des mégots. Vous fumez trop, même du pain. Bah, vous ne fumez pas. Ouh, alors là, j'ai besoin de réfléchir, hein. Oui, car il s'agit bien de mégots. Autant vous dire qu'on ne va pas mégoter sur le traitement. Et ça, c'était le petit mot pour détendre. Bien, j'ai également regardé vos radios de la vésicule. Ou plutôt, on a regardé vos radios de la vésicule. En effet, on s'est mis à plusieurs. J'ai fait venir des gars de Paris, Lyon, Bordeaux, bon, ça comme tout à l'heure, d'accord. Bref. Non, pas Brest, même du pain. Bref. Bref, qui plus tard a donné briefing, puis un peu plus tard breakfast, et encore plus tard brushing. Et il faudra attendre les années 50 pour voir apparaître des mots comme échafaudage, ascenseur, pommeau, chenifie et par extension, une baguette bien cuite. Mais je ne vais pas vous embêter avec ça, encore qu'on n'en sait jamais assez. Alors, c'est radio. Le fait est qu'on retrouve des traces d'une alimentation très riche. Trop riche, ça, incontestablement. Et ce qui m'inquiète le plus, même du pain, c'est qu'on retrouve aussi des traces de pneus. Des pneus. Bon, écoutez, si c'est pas des pneus, moi, je veux bien m'appeler Marcel, hein. Vous avez une voiture, pas de voiture, alors j'ai besoin de réfléchir, bien sûr, hein. Nous allons faire le point ensemble. Je vais ressortir votre dossier. Rappelez-moi votre prénom, Mme Dupin. Glaire. Ah, Claire. Pardon. J'avais compris, Glaire. Franchement, vous ne trouvez pas terrible comme prénom. Bien, je vois dans votre dossier, on a bien fait de faire un scanner. On a bien fait, on n'a pas perdu notre temps. Ni notre fric, d'ailleurs. Alors, cette calvitie, ça me chiffonnait un petit peu. Et on l'a trouvé. Toujours avec mes gars de Paris, Lyon et Agen. Presque, c'était Bordeaux, il y a 200 bandes quand même. Alors, si vous êtes chaud, même du pain. Ah si, si, si, vous êtes chaud. Oh, ben, elle est coiffée comme Kojak, elle dit qu'elle n'est pas chaud. D'ailleurs, vous n'êtes pas chaud. Vous avez des cheveux, vous avez même de très beaux cheveux. Seulement, ils poussent à l'intérieur. On a affaire à une brosse longue, classique, mais dedans. Et voilà le travail. Bien joué le scanner. On va faire une ordonnance, un petit traitement. Je vous laisse vous installer, vous sortez une feuille et je vous dicte. Bien, vous savez vous faire les piqûres, même du pain. En plus, celles-là, elles sont faciles. Elles sont en comprimé. On saute une ligne, ça fait toujours plus propre et on écrit. Prolifant. Comment elle m'écrit ça, même du pain? Prolifant avec un seul F. Rappelez-vous, c'est une famille de 5 mots. Plafond, torchon, baluchon, cornichon et prolifant. L'exception étant haricot qui ne prend qu'un fil. Je ne vais pas vous embêter avec ça, encore qu'on n'en sait jamais assez. Votre bébé, quel âge maintenant? 2 ans. Déjà. Ça fait beaucoup. Pensez pas qu'il serait peut-être temps d'accoucher. On va rester là pour aujourd'hui. J'ai besoin de faire le point. On se revoit, oui, demain, à marée basse. Je préfère y aller, tant que j'ai pied. Il y a des bonnets de bain dans le deuxième tiroir, je vous laisse vous servir. Je vais partir tranquillement en brasse. Hein? Vous allez en indienne? Ah bon, je sais pas la faire. Ah non, je vais y aller en papillon.
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2: Bienvenue dans le Morning du Rire de ce lundi 21 septembre. J'espère que vous allez bien, on est content de vous retrouver. Deuxième heure que nous allons attaquer ensemble. Comme chaque matin, c'est ça, c'est le Morning du Rire jusqu'à 10h. J'espère que tout va bien aussi du côté de la fine équipe. Bonjour.
3: Bonjour
2: Aurélie.
5: Bonjour Bruno, je suis dégoûtée.
2: Qu'est-ce qui se passe?
5: Dégoûtée, qu'est-ce qu'on a demain? Demain, on a une séance photo pour faire des belles photos de l'équipe et tout.
2: Alors, je raconte
5: tout.
2: T'as fait un peeling, t'as des rougeurs sur
5: non,
2: le visage?
5: Regarde, y a quoi là?
2: Un spot?
5: Eh ben voilà, j'ai un bouton.
2: Ouais,
5: 10 jours que je touche pas un bout de charcuterie, que je fais gaffe et tout, machin. Ça, et ce matin, paf!
2: C'est ça. Bon, bah écoute.
5: Je suis dégoûtée?
2: Un peu de fond de teint, ça se verra pas sur les photos, chérie.
5: Un peu de fond de teint, mais mon Dieu, je le sens, il est là. C'est affreux, je vais l'appeler Régis.
2: C'est ça.
5: Bah, donc il y aura Régis, toute l'équipe, Aurélie et Régis.
2: Et Régis, voilà, bon bah écoute, on a un membre supplémentaire dans l'équipe. Bon, bien bon. Mon cher Rémi Marceau,
6: bonjour,
2: nous allons
6: alors
2: parler
6: nous,
2: de quoi cette heure
6: nous, beau gosse de ouf.
2: Bien sûr, non, évidemment.
5: Voilà,
2: ah,
5: ça y est, puis qu'ils ont des cheveux.
2: Ouais, bah écoute, on y...
6: C'était ironique.
2: Ce week-end, ils ont poussé un peu à l'intérieur, moi, les miens. Bon, cher Rémi, on va parler
6: On va parler football avec notamment Zinedine Zidane qui a annoncé sa première composition, sa première sélection en équipe. Et la vraie nouveauté qui va peut-être t'intéresser, Bruno, c'est qu'il n'y aura plus de défilé des joueurs. Tu sais, les joueurs qui défilent.
2: Oui, mais alors, il paraît. Alors, moi, j'ai une autre info qui disait que peut-être ça va revenir. Ils ne savent pas trop encore.
6: Bah, a priori,
2: mais le défilé des joueurs à Clairefontaine, c'est ça qui sort
6: de l'ordinaire. A priori, Zizou, il a dit ils pourront continuer à faire le défilé, mais il n'y aura plus de caméra.
2: Voilà, d'accord.
6: Vous pouvez continuer si vous voulez.
2: Non, mais les mecs, bon, bref. Oh, ce sera tout à l'heure à 7h30. Marceau défonce l'info. On aura la minute impertinente de Karine Dubernet à 7h45. À ne pas rater aussi. Et à ne pas rater à 7h10, la team du rire. L'actu décalée donnée par une nouvelle star du rire. C'est le retour de Sophie Imbeau, ma chère Sophie.
7: Absolument, on va parler de quoi ce matin? On va parler de la pilule contraceptive qui est une nouvelle option pour mourir pour les femmes. Et je me suis dit, tiens, ça
2: si
7: nous mettrait pas en joie.
2: Ouais,
7: on a encore une bonne nouvelle pour moi ce matin.
2: Dès lundi matin, tu nous mets en forme. Allez, bon réveil.
1: 7h.
2: Un peu de Robles News.
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2: Bonjour, vous êtes sur Rire et Chanson, je suis Bruno Robles, rédacteur en chef des Robles News et de Baignoire et Gazoduc, le magazine de ceux qui aiment faire des bulles dans l'eau.
5: Bonjour, je suis Aurélie Philippon et j'adore les gens naturels. Surtout ceux qui comprennent naturellement qu'il ne faut pas me faire chier.
2: L'info du jour, c'est un comeback.
5: Selon Santé publique France, le Covid recommence à circuler avec des sous-variants d'Omicron et de nouveaux symptômes comme des troubles digestifs, des vertiges ou encore un brouillard mental.
2: Mais pour être sûr, faites quand même un test, hein, parce qu'il existe aussi un autre variant, le Omicron, qui provoque exactement les mêmes symptômes.
5: Une info qui a du mordant.
2: Les JO de Brisbane en 2032, les épreuves d'aviron et de canoë auront lieu sur un fleuve où vivent des crocodiles dangereux pour l'homme.
5: Et pour continuer sur sa lancée, le comité olympique songe à ajouter des piranhas dans le bassin de natation afin de battre de nouveaux records sans dopage.
2: Ah oui, c'est une bonne idée. C'est une info qui fait...
5: Lenny Kravitz a désormais sa propre poupée Ken qui reprend son look de scène avec débardeur en résille, jeans, lunettes et dreadlocks et sera vendu 89,99€.
2: Une initiative qui a provoqué la colère de Patrick Boyle qui estime qu'il est mieux placé que Lenny Kravitz pour Ken.
5: Non. Une info qui creuse.
2: Oui, un chercheur américain a découvert un nouveau cratère de 222 mètres de diamètre à la surface de la Lune, créé par un impact avec un astéroïde.
5: Ce nouvel espace rempli de vide sera prochainement baptisé par la NASA sous le nom de Nabila.
2: Ouais, c'est bien. Allez, pour clore, c'est Robles News, voici la réflexion du jour.
5: Le chemin du bonheur passe toujours par la cuisine.
2: Oh, et aussi par la cape. Allez, merci d'avoir suivi cette édition, n'oubliez pas.
5: Avec les Robles News.
2: Désinformez-vous.
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2: Ah, on a forcément un souvenir très ému avec Rémi sur ce titre de Robin Thicke, Blurred Line, et surtout de la vidéo qui va avec. Allez, bon réveil, c'est le Morning du Rire, 7h03.

0: Bienvenue sur la chanson dans le Morning du Rire. On aura Maroon 5 côté musique et puis côté star du rire, on aura Boudère dans quelques minutes, 7h07. Alors, on va retrouver ce matin dans la team du rire, figurez-vous, Sophie, un beau méchant
1: Sophie. Bruno, c'est bon, génial. J'ai découvert que les femmes avaient désormais une nouvelle option pour mourir.
0: Comment ça, c'est-à-dire?
1: Et bah, grâce à notre pilule contraceptive, dis donc. L'État va même nous envoyer une petite lettre pour nous informer que grâce à elle, on a de grands risques de développer une tumeur au cerveau.
0: Voilà.
1: Ah, j'ai trop hâte de vous en parler.
0: Oui, je vois ça, oui.
1: Ah, ça va être bien. Allez, à tout de suite.
0: Oh, à tout de suite, ma Sophie. Sophie Imbeau dans la team du rire, c'est dans 2 minutes.
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0: Sophie, un beau matin. Sophie, tu souhaitais revenir ce matin sur le communiqué de l'ASNM qui alerte plus de 1,6 million de femmes sur un risque accru de méningiome lié à la prise de la pilule contraceptive telle que l'Optimisette.
1: Absolument. Et devinez qui prend l'Optimisette depuis plus de 7 ans ?
0: C'est Bébé !
1: C'est qu'avec ce nouveau scandale sanitaire, là c'est officiel, la société n'en a vraiment rien à branler des femmes. Mmh. La situation est tellement absurde qu'on dirait presque un jeu. Tu préfères tomber enceinte toutes les deux semaines ou avoir une tumeur au cerveau? Bah aucun des deux, Bernard. Je préfère que tu te fasses enfin cette putain de vasectomie et qu'on en parle plus.
0: C'est ça, non mais pas de panique ma Sophie, parce que selon l'étude menée seulement, une femme sur 17 000 est susceptible de développer le méningiome lié à ce contraceptif.
1: Tu te rends compte mon Bruno? Ça veut dire que j'ai plus de chances d'avoir une tumeur au cerveau que de gagner au loto.
0: Oui, ça, oui.
1: Mais créons directement la FDJ de la chatte et n'en parlons plus. Hein. Pas un viol conjugal, ni une excision, ni encore un stérilet que Sophie remporte ce soir, mais bien une tumeur au cerveau, tout simplement car elle souhaitait faire l'amour sans nécessairement se reproduire. Et quelle grossière erreur dans une société où faire l'amour sans cet objectif vous relaye immédiatement au rang de grosse chouin de ses morts. Mais ne vous inquiétez de rien Sophie, nous vous gâtons. En plus de cette tumeur, nous nous occupons également de votre perte de cheveux, de poids, de libido, cette all inclusive.
0: Mais bon, de toute façon, si tu es concernée, ma Sophie, tu vas recevoir apparemment un courrier, je crois.
1: Absolument, j'ai tellement hâte de la recevoir, cette petite lettre, moi aussi. Oh là là, comment est-ce qu'ils vont justifier l'erreur qui met en péril la santé de millions de femmes? Parce que c'est quand même une très grosse bêtise. Hein.
2: Chère Sophie, en fait, ce qui s'est passé, c'est que le petit bonbon que tu prends tous les jours depuis des années, parce que les chercheurs, ils ont eu la flemme de réfléchir à une pilule pour les garçons qui, eux, sont fertiles tous les jours, et ben ce petit bonbon, génial, il va te faire mourir. Donc après mourir pendant son accouchement, mourir sous les coups de son conjoint ou encore mourir de peur dans un parking de Barbès, des coups mourir parce que ton mec ne veut toujours pas mettre de capote parce que ça sert un petit peu et que du coup c'est pas très confortable. Allez, bisous.
0: Bon, tout état de cause, faut relativiser hein, ma Sophie, tant que tu n'as pas de maux de tête, d'acouphène, de vertige ou de perte de mémoire, y a aucune raison de s'inquiéter.
1: Mais Bruno, ça ce sont tous mes symptômes quotidiens depuis que je suis daronne moi.
0: Merde.
1: Et puis de toute façon je l'ai niqué à la SNM parce que je suis hypochondriaque. Alors je vais te dire, pour les cancers j'ai pas besoin d'eux, j'en ai toutes les semaines. Mais que les chercheurs continuent à dénigrer nos utérus, on a un pouvoir contraceptif qu'ils ont largement sous-estimé, c'est la grève du sexe. Et là, je peux te dire qu'ils auront tellement le seum que c'est pas une tumeur au cerveau qui vont se choper, mais c'est un cancer du cul. Je vous embrasse très fort.
0: Merci, c'était Sophie Arnaud dans la team du rire.
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0: Et vous pouvez retrouver Sophie en duo avec Alex, Sophie et Alex, ce jeudi 24 septembre et le 8 octobre au Théâtre Beau-Saint-Martin à Paris. Voici les Maroon 5.

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1: Bon, n'étaient pas des élèves modèles. Modo. Modèles, voilà. Bon. Bon, on avait des profs aussi, laisse tomber. Hein. Parce que moi, je compare avec l'école de mon fils. Alors, ses profs, c'est des Ferrari. Hein. Ah, ça va vite. Hein. Nous, on avait des Fiat Punto, nous. Non. Moi, j'avais un prof d'histoire. Tu sais, c'est le genre de prof qui fait des vannes aux élèves. Il se moquait de nous, ouvertement. Une fois, j'étais voir, je dis, monsieur, est-ce que j'ai bon? Il m'a dit, bah, Boudet, avec tout ce qui est faux, si on l'enlève, oui, c'est bon. Ces vannes, il les écrivait même sur le bulletin. Prof d'histoire. Boudère est un enfant sans histoire et sans géographie. Boudère a les prétentions d'un cheval de course, mais les résultats d'un âne. La seule date qui nous a apprise par cœur, 732. Charles Martel a arrêté les Arabes à Poitiers. Mais bon, vu la classe que j'ai, il y en a qui ont réussi à passer, hein. Ah ouais, j'avais une prof, c'est là, je suis sûr, vous avez eu une prof hystérique. Elle était énervée, elle avait plein de problèmes. Dès qu'elle rentrait dans la classe, arrêtez! C'était Madame Jambon, ma prof de maths. Bah déjà, elle s'appelait Madame Jambon. La première semaine, personne ne voulait aller dans sa classe. Mais il y avait que des juifs et des musulmans dans ma classe, wesh. Même le directeur nous a dit, mais allez, on dit, mais monsieur, Madame Jambon, c'est haram, wesh. On dit, mais vous allez pas la manger quand même. Ah bah... Et elle avait tellement de problèmes dans sa vie que quand elle nous donnait un exercice, elle appelait ça des problèmes. Je te jure. Déjà, quand elle faisait l'appel, comment elle était énervée. Bon, asseyez-vous. Asseyez-vous. Je vais me foutre en l'air. Je vais faire l'appel. Boudère. Oh non, il est là. Abdel. Oh. Mais pourquoi ils viennent, ces gens-là? Rodriguez, mais pose ta guitare, Rodriguez! Il est en peignoir et en pantoufle! Mais va te changer, ta caravane est en face! Qu'est-ce qu'il fout là, lui? Bon, Ben Soussan, Ben Simon, bon, tous les Ben sont là? Stéphanie, merci d'être là, Stéphanie. Sortez une feuille, sortez une feuille! Problème. Ygritte vend son vélo 150 euros. Mohamed et Souleymane, pur hasard, aimeraient acheter ce vélo, mais ils n'ont que 30 euros en poche. Première question. Combien faudrait-il à Mohamed et Souleymane pour acheter le vélo d'Ygritte? Deuxième question. N'ayant pas l'argent suffisant, comment cela se fait-il donc que Mohamed et Souleymane sont repartis avec le vélo d'Ygritte?
2: Boudin à l'instant sur la chanson de Florence Foresti. Dans quelques minutes, restez avec nous, 7h20.
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2: Et vous avez vu ce week-end, le prix du gasoil a battu un nouveau record, puisqu'il est désormais en moyenne à 2,41 € le litre.
4: Ouais,
2: Jean Lassalle, bonjour.
5: Vous étiez pressé de me voir.
2: Vous avez mis la musique.
5: On a mis la musique en avant.
2: Parce que vous étiez trop impatient.
5: Bien sûr, Monsieur Lassalle.
6: Alors écoutez, quand on habite pas loin de la frontière, ce qui est mon cas, dans les Pyrénées,
2: Les Pyrénées, bien sûr.
6: Souvent, pour faire des économies, nous allons faire le plein de véhicules en Espagne.
2: En Espagne, bien sûr.
6: Voilà. Et d'ailleurs, si on va à la Jonquera, on peut remplir deux réservoirs différents.
2: C'est trop tôt. Allez, l'ennemi, on parlera foot avec le premier classico MPSG de la saison et l'annonce de la première sélection de Zizou. On vous dit tout dans quelques instants avec Marceau Défonce l'info.
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25: Qu'est-ce qu'il y a? Je parle comme une vieille? Ouais, mais je suis vieille. Non, bah si, je suis vieille. Enfin, certes, j'ai pas connu la guerre, mais enfin, j'ai connu Alphaville, Bronze qui bite et Durand Durand, donc on se calme. Mais je le sais, tu es vieille, merde, j'ai fumé dans des avions, les mecs. J'ai fumé dans des trains. J'ai fumé dans des restaurants. J'ai même fumé dans des wagons-restaurants. J'ai roulé sans casque, j'ai conduit sans ceinture, j'ai bronzé sans protection, j'ai eu des sièges en jean et des phares jaunes, j'ai écouté des faces A et des faces B. J'ai fait de la science nat et de l'EMT, j'ai passé un bac qui n'existe plus, j'ai bu du Malibu. J'ai mis Globao et Glimpulse. Et personne ne m'a offert de fleurs. J'ai mangé des trites et des Raider. J'ai connu Michael Jackson noir et Madonna jeune. J'ai mis du Studio Line de L'Oréal sur mon carré asymétrique et je me suis fait faire un décollement de racines. J'ai porté des vieux harnais sur la tête, des Burlington aux pieds et bien souvent autour il y avait des crics. J'ai dansé des pogos, des lambadas et même des slow en discothèque. J'ai roulé à 180 sur l'autoroute et à 2 sur un chapis. J'ai fait des chèques en francs, des numéros de téléphone à 7 chiffres. J'ai eu un Minitel, des Maxi 45 et un 90 au cul. Alors, vieille ou pas vieille?
26: Non mais je le sais, hein.
25: Je sais que je suis dans la deuxième partie de ma vie, c'est ça que je veux dire, que ma vie est derrière moi, il y a des signes quand même, il y a des... Attends, il y a des indices, j'ai acheté une machine à coudre. J'écoute Chante France. Et la dernière fois que j'ai fait les deux en même temps, j'ai vu la mort passer par ma fenêtre comme ça. Ah bah je suis désolée, quand dans une année tu fais plus de brunch que de soirée, tu sais que t'es sur la pente descendante, mec, hein. Ah, parce que le brunch, il faut savoir que c'est juste un alibi pour pouvoir se bourrer la gueule en plein jour, hein. Bah oui, parce qu'à mon âge, on peut plus se coucher à 6 du, tu comprends. Donc tout devient prétexte à se déchirer, à oublier que tu vas mourir, tu vois, la chandeleur, la galette des rois, Noël, l'anniversaire du petit. Mais le brunch, c'est formidable, c'est hebdomadaire. Venez bruncher à la maison dimanche. Oh bah si, comme ça on se défonce la gueule pendant que les enfants jouent dans le jardin. Et c'est ça qui... C'est ça qui se passe. C'est ça qui se passe. J'ouvre un petit rosé, non? Il fait frais, on est dans le jardin, on est bien. Alors écoute, Michel, quand même, il est 11h30, je sais pas. On vient de déjeuner. Bon, alors, un petit verre avec des glaces. Un seul, hein. Et à 19h. Bon, on va y aller parce que... Si on est... Non, c'est pas nous, mais les enfants sont fatigués. Les enfants... Arrêtez de courir! Non, les enfants sont... Arrêtez de sauter! Non, on est... Ah non, je te jure, nous, ça va, mais ils ont eu une semaine de fou, et demain, il y a école.
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0: arrive à l'instant dans Amatmata dans quelques minutes, une nouvelle star du rire, Lofty Abdelli, à découvrir ensemble. Et puis la minute impertinente de Karine Dupernay, puisque nous sommes lundi, on va retrouver notre Karine nationale tout à l'heure à 7h45, il est 7h30.
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0: On va commencer avec du football et le premier classico MPSG de la saison, même si les Marseillais n'ont pas démérité. C'est une nouvelle défaite qui les amène dans la zone de relégation. Didier Deschamps.
3: Bonjour Bruno.
0: Ouais, bonjour.
3: Ah, c'est compliqué, hein, la direction de l'OM songe à changer la musique d'entrée des joueurs sur le terrain.
0: Ah, oui. C'est quoi?
3: Mais elle ne vient pas, elle aurait dû venir, mais elle ne vient pas.
0: Voilà. Ah bah, y a pas qu'à l'OM hein, qu'on a des bras cassés, on a aussi à la réalisation. Alors on y va.
3: Alors le
0: Oh, je trouve que ça va avec la musique.
3: Oui, ça va avec la musique, mais du coup l'effet est un petit peu flingué. Bon, le match est diffusé sur Canal ou sur Comédie Plus?
0: Oui, c'est une question.
3: Voilà. Alors là par contre c'est véridique, à la radio il n'est plus diffusé sur RTL. Ah bon. Par contre, il était sur Rire et Chanson. Donc, ça, si c'est pas un signe, voilà. Je veux soutenir quand même les femmes de l'OM pour qui le mot supporter prend vraiment tout son sens.
0: Merci Didier.
4: Monsieur Robles.
0: Oui, président Hollande.
4: J'ai l'impression que l'OM n'a jamais eu aussi mauvais résultat depuis que l'on sait qu'Emmanuel Macron est fan du club phocéen. Est-ce une coïncidence?
0: Non,
4: je ne crois pas.
0: Bon, d'accord.
4: À Marseille, ils ont changé plus souvent d'entraîneur que la France de Premier ministre.
5: Wow.
4: Et pourtant, l'État, c'est quand même une référence en termes de déroute.
0: Oui.
4: Et bam,
0: on va lancer. Hein. Sans que vous êtes en campagne. On va rester dans le foot avec la première sélection de Zinedine Zidane marquée par l'annonce de la fin du défilé des joueurs devant les marches du château à Clairefontaine. Ils pourront continuer à venir habiller comme ils le souhaitent, mais les journalistes ne seront plus là pour les filmer.
6: Bonjour. Qu'est-ce qui se passe aujourd'hui?
0: Je sais pas.
6: Attends, je vais te le dire.
0: Ah bah vas-y.
6: Ben ouais, quand je les voyais arriver à Clairefontaine, ça me faisait penser à chaque fois à ce film là, tu sais là. Un peu genre Fashion Week là, tu sais le film
0: Ah oui, si le diable s'habille en Prada.
6: Non, Les Visiteurs.
7: C'est Mardi Gras, vous êtes déguisé comme au carnaval.
6: Du coup, je vous annonce voilà que tout ça c'est fini et que Jules Koundé a pris sa retraite internationale. Du coup, il veut plus venir jouer, ben, il a perdu sa motivation.
0: Ah oui, j'imagine, oui. Dominique Besnéard, bonjour.
8: Bonjour. Bah, vous avez vu quand même par contre la classe de Zizou. Costard noir, chemise noire, cravate noire, la couleur du deuil. Je crois qu'on a compris qu'il a enterré Didier Deschamps. Là, je crois que c'est clair. Non, par contre, du coup, faut changer le sponsor des Bleus. Fini KFC, Carrefour, Volkswagen, c'est fini. Hein.
0: Ah ouais.
8: Là, il faut du Dior, du Yves Saint Laurent, du Bentley. Hein. On est loin de Roger Le Maire en survêtement. Hein. Zizou, c'est pas Jackie Pic dans camping. Hein, comme dirait Kylian, le football, il a changé.
0: Bien sûr. On va terminer avec la visite d'Emmanuel Macron à Saint-Pierre-et-Miquelon, ce territoire français au nord de l'Amérique, voisin du Canada. Il a répété plus que jamais l'appartenance à la France et non aux États-Unis, comme Donald Trump l'a évoqué. Bon, monsieur Trump, alors.
9: No, fake news.
0: Quoi, fake news? I don't want
9: Saint-Pierre-et-Miquelon.
0: Ah, vous voulez pas Saint-Pierre-et-Miquelon?
9: Oh, yes, I don't care.
0: Vous en foutez un peu.
9: Yes, voilà. It's like the Creuse in America.
0: C'est comme la Creuse aux États-Unis.
9: Yes. Canada, welcome.
0: Oui, le Canada,
9: Greenland,
0: d'accord.
9: Welcome.
0: Groenland, d'accord.
9: Saint-Pierre-et-Miquelon, you can keep this.
0: Vous en foutez.
9: It's like Saint-Jean of Vedas. Sermonter
0: of London. Okay,
9: what is a fucking place? I don't want
0: this. Vous en foutez, ok, d'accord. Président Macron, votre luminescence.
10: Bonjour à toutes et à tous, chacune et chacun. J'ai tellement d'accessoires.
0: Oui, dites voir. Mettez vos lunettes.
10: Un bordel ce matin. Écoutez, oui, j'ai traversé la rue qu'on appelle l'Atlantique.
0: Oui.
10: J'ai des mails à utiliser avant la fin de mon mandat.
0: Oui, je vois ça. Oui.
10: Malheureusement, et ce malgré mes lunettes d'aviateur, on m'a pas laissé piloter l'avion. C'est dommage. Alors oui, je suis dans les Amériques, hein, Saint-Pierre-et-Miquelon.
0: Oui.
10: Saint-Pierre et Nuque Longue, comme elle est bonne. Hein.
0: Ah oui, wow. C'est pas mal. Oui.
10: Elle est très bonne.
0: Vous êtes en forme.
10: Et là, je serai à l'ONU cet après-midi.
0: Ah bon?
10: Mais je manque jamais l'occasion de parler anglais.
0: For sure. Merci, monsieur le président.
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2: Ça vous arrive de sortir de supermarché, d'un magasin, t'as rien acheté, mais t'es content que ça passe au nez? Ça me rassure. Je croyais que j'étais seul dans cette affaire. Hey, ça vous arrive que ton nombril commence à produire de la laine? Je te jure, t'es là et tu sors de la laine et t'es perdu. Tu arrives pas à savoir si c'est du coton, de la laine. Il y a des poils, tu sais même pas si c'est des poils de cul, un truc comme ça. Après, tu te dis, peut-être mon nombril, c'est un vieux cul oublié, tu vois. C'est un projet de cul abandonné, quoi. C'est ça, un nombril, en fait. Il sert à quoi? Tu commences à soupçonner tes potes, ta meuf. Tu dis, c'est toi qui tricotes des trucs le soir dans mon nombril quand je dors. Nous, pour être honnête, aucun mec se lave spécialement son nombril. On laisse juste l'eau couler. C'est notre manière d'être propre. Il faut pas nous juger. Trouveras jamais un mec dans sa douche en train de kiffer son nombril. Bébé, tu me passes mon shampoing nombril. Je suis bien, j'ai pas envie de sortir. Je frotte. Moi, j'ai tellement négligé mon nombril que parfois je trouve des miettes de pain, des clés, des chaussettes, des potes à moi. Ça vous arrive de passer à côté des flics, de changer légèrement de comportement? Tu fais semblant que t'as rien fait, mais sauf que t'as rien fait, quoi, tu... Et c'est dur quand t'as rien fait, de prouver que t'as rien fait. Tu deviens suspect. Maintenant, dès que je croise les flics, je me rends. Il me dit, qu'est-ce qui se passe? J'ai dit, c'est toi le flic, dis-moi, qu'est-ce qui se passe? On te paye pour quoi, Roya? Fais ton métier. Eh, ça fait 3 ans que je suis en France et j'ai choisi Paris parce que j'adore Paris. Je kiffe Paris, ce que c'est de ville. Ça fait 3 ans que je vis là-bas, mais il y a un truc qui me choque. Je sais pas si ça vous choque pas. Ça vous choque pas de voir les Parisiens se promener avec des gros chiens, énormes chiens à Paris? Chez nous, au bled, quand tu as un grand chien, ça veut dire que tu as une grande maison avec un grand jardin et le chien surveille, logique. À Paris, t'as 20 mètres carrés, frère. Qu'est-ce qu'il va surveiller, le chien? Il va aller de droite, gauche, fini, la maison. Il s'ennuie, le chien, il dit, respectez-moi, je suis pas un lapin, Roya. Passe la télécommande, moi. Après, les Parisiens te disent, ouais, chez moi, c'est cosy, mon chien, il vit chez moi. Non, t'as 20 mètres carrés, tu vis chez ton chien. Ta gueule, t'as pas un appart, t'as une niche, redescends. Après, je crois, les Parisiens se rendent pas compte que c'est petit chez eux. Moi, quand je suis arrivé, ça m'a choqué. J'ai habité dans leur appartement à Paris 3 ans, tellement petit, 3 ans, je ne me suis pas étiré dans mon lit le matin. Je m'étirais comme un hamster, j'étais là. La dernière fois, je me suis étiré, j'ai caressé la voisine, elle est enceinte. Et à Paris, c'est toujours possible d'avoir plus petit. Plus tu n'as pas d'argent, plus on te propose plus petit. Ils habitent dans 7 mètres carrés, les bâtards, ils appellent ça appart. 7 mètres carrés, tu peux même pas péter 7 mètres carrés. Tu pètes, tu éjectes les meubles, la famille. Même ton cul avant de péter, tu dis sors mon frère, sors, j'ai besoin d'intimité. T'es tout le temps là. Chez nous, tu habites dans 7 mètres carrés, ça veut dire on t'a enterré. Allah rahmou, il est mort. Là, je cherche un appart plus grand. Et c'est dur, c'est galère à Paris, avoir plus grand, tu vois. C'est dur. Là, parce qu'il y a ma famille qui arrive, mes enfants. Et là, le mec de l'agence, il me propose des apparts. Je dis, c'est petit pour nous, c'est des cabines d'essayage, ça, frère. Moi, je suis une famille. Il me dit, t'inquiète, pro, nickel, ils vont te mettre bien avec ta famille. Il m'emmène voir à 20 mètres carrés. Avec un sourire, il ouvre la porte, il me dit, qu'est-ce que tu penses? J'ai dit, c'est petit. Il me sort un argument purement parisien. Il me dit, regarde bien, il y a une bonne hauteur sous plafond. J'ai quoi? Il insiste, il m'a dit, regarde bien. Je dis, toi, regarde bien. Est-ce que je suis une araignée? Est-ce que c'est écrit la famille Spider-Man dans mon dossier? Est-ce que mes enfants, c'est des lézards? Regarde-moi, c'est quoi ton problème avec ma famille? On est une famille illustre, on est suspendu. Est-ce qu'on est des chauves-souris? Il me dit, t'as pas compris, le concept à Paris, plus c'est haut et plus c'est cher. Je dis, dans ce cas-là, mets-moi 40 cm. On va ramper, on veut juste dormir, on est des sardines, ça te va?
3: Nouvelle star du Rire, Lofty Abdelli à l'instant sur Rire et Chanson. Restez avec nous, on aura Maxime Gastoy en star du Rire, il est 7h42. On va retrouver la minute impertinente de Karine Dubernay à 7h45.
4: J'espère bien.
3: Mais bien sûr, ma Karine.
4: Je suis venue hier, lundi matin.
3: Oui,
4: c'est vrai. Belle nouvelle.
3: Et t'es venue avec quoi dans ta besace?
4: Je suis venue avec le pape, il est là.
3: Ah oui. Le pape est marre.
4: Exactement. Il vient dans sa papa mobile.
3: Oui, il est américain celui-là, hein, je crois.
4: Et, oui, American pop.
3: Ok. Bon, ça va être très pop. Ça va être très pop, là, 7h45 avec Karine Dubernay.
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3: Bienvenue sur Rire et Chanson, 7h46.
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23: 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Et quelques égaux aussi.
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3: Ça va chauffer dans les chaumières, je vous le dis. La minute impertinente de Karine Duvernay. Bonjour ma chère Karine.
4: Bonjour Bruno, bonjour à tous. Qui a peur du grand méchant russe ? C'est Manu, c'est Manu. Et oui, après sa réunion confidentielle devant 300 caméras, avec les principaux guignols, pardon, chef de parti, Emmanuel Macron l'affirme, tout est de la faute des Russes. Tout. Le déficit, c'est les Russes. Le chômage, c'est les Russes. Le prix d'énergie, c'est les Russes. Les faillites, c'est les Russes. Tes hémorroïdes, c'est les Russes.
3: Merde.
4: Ta femme qui s'est barrée,
3: c'est les Russes.
4: Non, c'est le voisin. Ça, c'est le voisin. Mais son grand-père était russe.
3: Donc c'est bon.
4: Est de la faute des Russes. Je me disais aussi, c'est pas possible que ce soit nos responsables qui foutent à ce point le pays dans la merde. Non, sinon faudrait tous les foutre en tôle. Pire, au SMIC. Ça n'a rien à voir. C'est à cause de la Russie qui veut nous envahir pour s'approprier nos richesses. Enfin, nos 3500 milliards de dettes.
3: Oui,
4: Poutine, il a pas assez de dettes chez lui. Visiblement, il en veut encore plus. Il est con, Poutine, Emmanuel Macron demande donc aux Français de rester unis face à la crise. Et c'est Néron qui regarde Rome brûler et qui dit « Regardez le bon côté, hein, cet hiver, vous allez pouvoir vous chauffer gratos. » Voilà. Après, si on en croit les propagandistes, les journalistes, Poutine, il galère déjà à annexer l'Ukraine avec ses drones Toys R Us et les trois soldats Kudjat qui lui restent. Je vois pas comment il pourrait envahir Paris par surprise. Et puis traverser le périph' à heure de pointe, c'est hors des conventions de Genève. Non. En plus, pardon, pourquoi Poutine se ferait chier à vouloir détruire la France ? Macron l'a déjà fait.
3: Oui.
4: Bref, Macron, c'est notre Lolita à nous. Hein. Ouais. C'est pas ma faute. Si je dis la pile, l'argent de l'État, que j'aide les riches et laisse les autres dans le caca, c'est pas ma faute à moi. Si je mets des taxes à tour de bras, hello la TVA.
3: Ouais. Bon, sinon, ma chère Karine, tu as vu, le pape Léon XIV entame sa première visite apostolique, je vais y arriver, en France.
4: Enfin
3: oui.
4: C'est pas trop tôt, ça fait 9 ans qu'on attend un professionnel pour l'exorcisme. Bon, alors l'adresse, Léon, c'est 55 rue du Faubourg Saint-Honoré. C'est pas bon, oui. Sinon tu demandes l'Elysée, direct. Alors le pape a tout de suite identifié le problème. Hein. C'est, les papes, ils ont quand même 2000 ans d'expérience dans la détection du mal. Ouais. Apparemment, quand il a vu Emmanuel Macron sur l'invitation, son crucifix s'est retourné tout seul. Comme
0: ça. Oh, wow.
4: Le Vatican a donc accepté une rencontre Macron-le pape. Tu penses, l'autre, il est content. Hein. Bah, Macron, il collectionne les pipes. Les papes. L'autre collectionne les Pokémon. Il essaie désespérément de tous les attraper. À chaque fois, il s'accroche à leur chasuble. Mais le Vatican prendra ses précautions, évidemment. Hein. Ils dessineront un cercle gros sel autour de Léon XIV. Alors moi, je veux voir la rencontre vendredi. Hein. Je suis impatiente. Normalement, le pape embrasse les gens. Ouais. Là, ils ont prévu une pince à barbecue et un technicien Enedis. Ouais, pour couper le courant si la tête de Manu se met à tourner à 360 degrés en éructant Brigitte sus des bites en enfer. Macron avait prévu de recevoir le pape en grande pompe, mais le pape a dit non. Enfin, il a dit va des rétros, bouffonnasse. Et Macron voulait aussi lui faire visiter Notre-Dame. Tu vois, ça c'est la nef, ça c'est l'hôtel. On dirait un peu Nabila qui explique le shampoing à Jean-Louis David. En revanche, les amis, vendredi, si vous devez traverser Paris, prenez vos précautions. Hein, métro fermé, route fermée, commerce fermé. Et oui, le pape vient ouvrir nos cœurs, mais tout le reste sera fermé. Voilà, au nom du Père, du Fils et de la Startup Nation.
3: Merci, c'était Karine Dubernay.
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3: 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Et elle sera à Rennes du 1er au 3 octobre et à Limoges le 9 octobre dans son spectacle Carabistouille.

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3: Mon père, je me fous de sa gueule, mais je l'aime. Vous pouvez pas savoir à quel point je l'aime, mon père. Je suis fou de lui, vraiment. Alors oui, il est dans les années 70, mais bon, il vit quand même avec son époque. Il a un iPhone 4. Avec le clapet cuir autour. Tu le vois, le clapet cuir? Quelle horreur, cette merde! Quelle horreur! Ils l'ont tous, le clapet cuir, tous! Mais qui est le génie qui s'est dit un jour, tiens, on mettrait pas un portefeuille autour de l'iPhone? Connard! Nos darons avec le clapet cuir, ils répondent tous de la même manière. À chaque fois qu'ils répondent, ils font ce geste-là. 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détenteurs du Crédit Agricole, le bordel. Alors clapé cuir, c'est du génie, hein, mais le génie des génies, c'est celui qui a clapé cuir et fourreau ceinture. Bon, ben là, là, Bordeaux, on est arrivé, hein, je te le dis tout de suite, on est dans les étoiles. Juste à côté du couteau, là, tu vois ce couteau? Nos darons, ils ont tous un couteau, là. Et ils pensent, ils peuvent tout faire avec ce couteau. Parfois, tu l'appelles, allô, papa, j'ai crevé, je suis dans la merde. T'inquiète, j'ai l'opinel. Mais non! Pour faire un sandwich, ça, ça n'a rien à voir. Mon père est moderne, en tout cas il essaie, l'autre jour il voulait une enceinte connectée, tu vois, il s'offre le HomePod, l'enceinte connectée Apple. Putain, depuis qu'il sait que l'enceinte va lui répondre, il fait ses journées à lui parler. Hein, ça. C'est pas compliqué, depuis qu'il a l'enceinte, il parle plus à l'enceinte qu'à ma mère. Hein. Après ma mère, ça fait 20 ans, elle répond plus, ma mère elle a plus de batterie, elle a arrêté ma mère. Et ce produit Apple, comme tous les produits Apple, pour le lancer, il faut dire Siri, tu vois. Mon père n'a toujours pas compris, les bouts de salon comme ça, Cyril, wow. Et nos parents, ils ont une manie avec les objets connectés. T'as vu, ils sont obligés de leur parler, mais ils sont obligés de se coller à 3 cm de l'objet, tu vois. Mon père, on dirait, il fait une dictée à l'objet. Il est comme ça. Cyril, Cyril, Cyril, Cyril, quel temps il fera demain? Comme il dit Cyril, ça prend jamais, tu vois. Alors, on a remarqué un truc, quand il est ivre, 2-3 grammes dans le sang, là, ça fonctionne, ouais. Il n'y a plus de syllabes, plus d'articulation, plus de voyelles, plus rien du tout. Du coup, 5 heures, ivre mort, Cyril se transforme en CRE. Et là, faut le voir, hein, 5 heures du mat, en train de faire le cacou face à l'enceinte avec tous ses potes, en train de demander son morceau préféré de Bernard Lavilliers, ça vaut son pesant d'or, hein, je vous le dis. Il s'approche, il est là, attends 2 minutes, on va voir. Ça, c'est révolutionnaire. Attends, voilà. C'est moi, Bernard Lavilliers.
2: Je ne comprends pas. Vous avez un renard sur votre oreiller?
3: Non, okay. Je veux Bernard Lavilliers.
2: Je ne sais pas dire Bernard en libanais. Okay.
3: Eh ben, va te faire enculer.
2: Je lance Bernard Lavilliers.
3: Hey, toi, ça marche, hein, j'avais dit. Ah, mais il est content, mon père, il est là ce soir. En plus, ça va lui faire plaisir, hein, ce spectacle. Et là, je me fous de la gueule de mon père qui parle à 3 cm des objets. Mais nous, les trentenaires, on est perdus. Il y en a plein, les gens de ma génération dans la salle. L'Apple Watch, là, on est perdu, hein. Alors, ça existe déjà depuis quelques années, l'Apple Watch. Tu le vois, ce trentenaire, il est dans la rue, il a l'Apple Watch autour du poignet. Le gars, il reçoit un coup de fil. Il répond avec sa montre, tu lui demandes l'heure, il sort le portable. On va nulle part! Et sans les phares, on y va.
4: Maxime Gassoy, il y a un instant sur les chansons dans 3 minutes, 8 heures. Vous allez pouvoir nous appeler, c'est le moment d'ailleurs, décrocher le téléphone dès ce lundi matin pour bien démarrer la semaine avec des cadeaux dans la poche. Vous nous appelez au 3937, vous dites Rire et Chanson. On va jouer ensemble dans 10 minutes à Rire en Chanson.
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4: Bon réveil et bienvenue sur les chansons dans le Morning du Rire. Bon début de semaine avec nous et merci pour votre fidélité. Nous sommes le lundi 21 septembre, vous êtes peut-être déjà dans les bouchons. Ça, on pourra, comme vous le dites, jingle, on pourra pas faire grand-chose. Mais par contre, pour le reste, on a ce qu'il faut côté programme. Bonjour la fine équipe.
16: Bonjour.
4: Bonjour Aurélie.
5: Bonjour Bruno. Je rappelle, vous nous appelez maintenant au 3937 pour jouer avec nous à Rire en chanson. Trois questions, deux bonnes réponses. Ce matin, vous repartez avec votre enceinte Bluetooth Marshall.
4: Exactement.
5: Amberton 2.
4: Exactly.
5: Elle est super.
4: Elle est magnifique.
5: Je la même à la maison.
4: À la maison. Bien sûr. Mon cher Rémi Marceau, tu vas défoncer l'info à 8h30.
17: Oui, bonjour Bruno, on va parler football avec le premier classico OM-PSG de la saison. J'allais dire de la semaine de la saison, avec la première sélection de Zinedine Zidane et un petit peu de Trump et Macron en ce moment, parce que ça, on les entend un petit peu dans l'actu encore.
4: Oui, bon, toujours, j'ai l'impression. On vous entend tout le temps, monsieur Trump. On entendra Marceau qui va défoncer l'info à 8h30. Nous aurons l'appel trop con de Martin, inédit, 8h45. Et puis donc, cette enceinte Marshall qui vous attend au 39-30. Pour l'heure.
1: 8h.
4: Un peu de Robles News.
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4: Bonjour, vous êtes sur Rire et Chanson, je suis Bruno Robles, rédacteur en chef de Robles News et de Baignoire et Gazoduc, le magazine de ceux qui aiment faire des bulles dans l'eau.
5: Oh. Bonjour, je suis Aurélie Philippon et j'adore les gens naturels. Surtout ceux qui comprennent naturellement qu'il ne faut pas me faire chier.
4: L'info du jour, c'est un comeback.
5: Selon Santé publique France, le Covid recommence à circuler avec des sous-variants d'Omicron et de nouveaux symptômes comme des troubles digestifs, des vertiges ou encore un brouillard mental.
4: Pour être sûr, faites donc quand même un test parce qu'il existe aussi un autre variant, le Omicron, qui provoque exactement les mêmes symptômes.
5: Une info qui a du mordant.
4: Au JO de Brisbane en 2032, les épreuves d'aviron et de canoë auront lieu sur un fleuve où vivent des crocodiles dangereux pour l'homme.
5: Pour continuer sur sa lancée, le comité olympique songe à ajouter des piranhas dans le bassin de natation afin de battre de nouveaux records sans dopage.
4: Ouais, c'est pas l'idée. C'est une info qui fait...
5: Lenny Kravitz a désormais sa propre poupée Ken, qui reprend son look de scène avec débardeur en résille, jeans, lunettes et dreadlocks. Elle sera vendue 89,99€.
4: Une initiative qui a provoqué la colère de Patrick Boyle, qui estime qu'il est mieux placé que Lenny Kravitz pour Ken.
5: Oh. Une info qui creuse.
4: Ah oui, un chercheur américain a découvert un nouveau cratère de 222 mètres de diamètre sur la surface de la Lune, créé par un impact avec un astéroïde.
5: Ce nouvel espace rempli de vide sera prochainement baptisé par la NASA sous le nom de Nabila.
4: Pas con. Allez, pour clore sur Robles News, voici la réflexion du jour.
5: Le chemin du bonheur passe toujours par la cuisine.
4: Mais aussi par la cave.
5: Aussi.
4: Allez, merci d'avoir suivi cette édition, n'oubliez pas.
5: Avec les Robles News.
4: Désinformez-vous.
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4: Restez avec nous sur Rire et Chanson et merci de nous écouter. Merci pour votre fidélité, 8h03. On va jouer ensemble dans un instant à 8h10. Pour l'heure, une petite reprise de Skip the Use.

0: Bonsoir les gars, bisous play.
1: 8h06. Allez debout.
2: On va jouer ensemble là dans 2 minutes maintenant. Dernier appel, hein, 39-37, vous dites rire en chanson pour empocher un très très beau cadeau une fois de plus dans Rire en chanson.
3: 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Ce n'est pas le numéro 1 Bruno, c'est la numéro 2. Et elle fonctionne très bien, j'ai la même. Vous pourrez dire qu'on sera sœur d'enceinte.
2: Ok, c'est très rigolo. Bien. Très bien.
3: Bon, 39-37, vous dites rire
2: en
3: chanson.
2: Oui, oui, voilà. Il n'y a pas à prendre un café en attendant.
3: C'est le même.
2: Oui, on a compris, oui.
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4: Prêt à jouer avec le Morning du Rire ? Tout de suite, c'est Rire en chanson.
3: Allez.
2: Et on accueille Brigitte au téléphone. Bonjour Brigitte.
14: Bonjour Brigitte. Bonjour tout le monde.
2: Ah, tu es bien réveillée. Tu es réveillée depuis quelle heure Brigitte ?
14: Au 5h.
2: Ah ouais, toi tu travailles tôt.
3: Au
2: 5h.
3: Tu viens d'où ?
2: Ouais.
14: Jouziers, dans 04, au fond de la vallée de Dubaï.
3: Ah, c'est pas loin de l'Italie, ça.
14: Ah oui, tout près. Ah.

0: Ah, c'est prévu?
1: Pour le 1er avril, j'espère
2: que le gouvernement ne te fera pas une blague, parce que je crois que pour les infirmières, ils en font déjà pas mal de blagounettes, hein. Ils sont très drôles, hein. Ils sont vraiment très, très drôles. Bon, ma chère Brigitte, tu possèdes des enfants, maison, chien, chat, poisson rouge?
1: Oui, j'ai une maison, j'ai deux enfants, une fille et un garçon.
2: Ouais, ils sont grands.
1: Deux petites filles, voilà. Oui, 33 et 35.
0: Ouais. Oh là là, les vieux.
2: C'est sympa pour moi, mais regarde pas quand tu dis ça, t'es gentil. Ma chère Brigitte, nous avons trois questions de bonnes réponses et à toi cette enceinte Bluetooth Marshall, magnifique.
0: Et superbe.
2: À décrocher ce matin. On va démarrer avec cette première question, ma chère Brigitte. C'est aujourd'hui la journée internationale de la paix. On écoute Imagine, hein, dont les paroles ont été inspirées par à John Lennon par l'espoir d'un monde en paix. Mais alors, quelle star a repris Imagine? Il y en a un qui a repris Imagine de John Lennon. C'est Johnny? Est-ce que c'est Evangeli? Ou est-ce que c'est Kim Jong-un?
3: Oh, écoute.
2: Non, je m'en... Bon, on peut...
1: Le premier.
0: Ah, ouais. On vérifie en musique. C'est bien le taulier qui a récolté des fonds pour l'UNICEF avec cette version.
2: Bah, en chantant ça, on a l'impression qu'il grattait lui-même des fonds.
0: Ah, c'est clair. Un point déjà pour Bribri, on continue.
2: Ce soir, W9 diffuse en prime time le film L'Agence Touriste, tiré de la série des années 80. Ce générique a versé mon enfance. Alors, j'imagine. La personne qui chante a chanté également le générique de Goldorak. Ah. Est-ce que la personne qui chante ce générique d'Agence Touriste a aussi chanté Les Mystérieuses Cités d'Or? Est-ce qu'il a chanté Les Mystérieuses Apéros d'Aurélie Philippon?
0: Les Cités d'Or. Il s'agit de Noam et il a chanté Goldorak.
2: Bon bah écoute, c'est dommage.
0: C'est pas grave, Brigitte, on
2: a quand même une bonne réponse. On va normalement arriver à gagner avec cette troisième et dernière question. On va terminer avec les paroles cachées, ma chère Brigitte. Un extrait de sketch de film ou de moment culte s'est glissé à la place des paroles d'une chanson. À toi de retrouver les paroles d'origine sur la chanson de Jean-Jacques Goldman. 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C'est une
0: Mon Dieu.
2: Oh, mais calmez-vous. Enfin. Alors, il y a tant d'envies, tant de rêves qui naissent d'une vraie souffrance, qui te lance et te soutient, c'est... Prends-la,
1: enfin, juste...
0: Je
1: t'ai
0: gagné, tu remportes cette enceinte Marshall Umberton 2 contre
1: Merci, merci.
2: Ben voilà, Brigitte, comme ça...
1: Commence bien la matinée, impeccable.
2: Exactement, comme ça, tu pourras écouter dans de bonnes conditions, Rire et Chanson, le Morning du Rire, grâce à cette enceinte.
1: Super, merci beaucoup en tout cas. Merci à toute l'équipe.
2: Merci Brigitte,
0: bonne journée.
2: Bonne journée à toi. Bisous.
1: Au revoir, bonne journée.

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2: Comment c'est quoi leur site touristique en Auvergne? Ah, les volcans endormis, voilà. Ça pareil, je peux être un peu vulgaire, on est entre nous, hein. Quelle enculade, mais alors... Ça, c'est sorti du cerveau d'un Auvergnat, hein, là. Oui, oui, oui, c'est possible. Quelle enculade de l'Auvergnat, ça. Bah, les volcans endormis, si tu veux, c'est un volcan qui il a 17 000 ans. Il a dû crachouiller un petit truc il y a quelques années, tu vois. Puis depuis, il dort. Et puis toi, tu vas visiter ça, puis tu vas te foutre là-bas. Tu vas passer par le guichet, c'est 34 euros. Allez, hop, là, tu te fous là. T'es bien, toi, le dimanche après-midi, quand t'as qu'une envie, c'est de foutre ton cul sur le sofa parce que t'as passé une semaine de merde, tout le monde t'a fait chier au boulot, t'as qu'une envie, c'est que personne vienne t'emmerder, et puis non, tu peux pas, parce que la maîtresse, elle a dit qu'il fallait faire un exposé sur les volcans endormis, tu vois, hein, et j'ai oublié de te le dire, papa, mais la maîtresse, elle a dit que c'était pour lundi, sinon je suis puni. Donc t'es là, tu prends ta bagnole, tu fais 500 bornes, avec tes deux gamines derrière qui se donnent des coups de tablette, parce que je t'avais dit, Delphine, qu'il fallait prendre le chargeur. On a 8 chargeurs à la maison, il n'y a pas un chargeur dans la bagnole. Hein? Non, je suis pas pour l'éducation à la tablette, j'ai jamais dit qu'il fallait élever les gamines à la tablette. Me fais pas monter d'un ton, Delphine. C'est pas des trucs... Je conduis, je suis crevé. Je te dis, les gamines, là, elles sont en train de se mettre des nions dans la gueule parce qu'il n'y a plus de... Hein? Elles se sont tirées les cheveux, elles sont chauves, les gamines. Elles ont plus un poil sur le caillou. Non. Tu reconnais. On mettrait Dora l'exploratrice, l'âne trop, ou mes couilles sur la commode. Ouais, papa, il a dit couilles, il t'emmerde, papa. OK? Papa, il a dit couilles, ok. T'es là, t'arrives sur le parking, t'as qu'une envie, c'est de foutre toute la famille dans le ravin, t'as des larmes de feu, tu pleures du feu. T'es là, tu prends les deux gamines qui se donnent des nions, tu... J'emmerde ta maîtresse, ok? Et j'emmerde ta maîtresse aussi, d'accord? Ok? Oui, la maîtresse, elle a dit qu'il fallait pas taper les enfants. J'emmerde ta maîtresse, moi. Ok? Donc, ouais, je vous repose, ok? Alors maintenant, vous arrêtez de casser les couilles, hein? Ok? Parce que papa, il a les fils qui se touchent, là, à cause de vous. Et quand papa, il a les fils qui se touchent, papa, il devient dangereux. Tu sais ce qu'il fait, papa, quand il est dangereux? Hein? Papa, il peut te découper la tête et la foutre sur le bureau de la maîtresse comme une tête de cheval mort. Ok? T'as pas envie de ça. T'as envie de la garder, ta tête. C'est utile, une tête, dans la vie. Elles se moqueraient de toi, tes copines, si t'avais pas de tête. Ok? Alors j'en prends une à gauche, une à droite, je veux plus en entendre une mouffeter, ok? T'es là, t'arrives dans les volcans endormis de merde. Là, c'est quoi? C'est un trou? C'est une fosse septique? C'est quoi, ce truc? Tu vois quelque chose, Delphine?
3: Non, je vois rien. Non. Je vois rien. Excusez-moi, je vais être un peu vulgaire, mais ces Auvergnats, quelle enculade, alors! Non, c'est un trou. Voilà, on a fait 500 km pour voir un trou. Bah, dis donc. On le creusait dans le jardin, ça nous coûtait moins cher en essence, hein, putain de merde.
2: Et y'a personne. Voilà, c'est ça l'Auvergne. Y'a du monde à la caisse, et puis après, pour t'expliquer, y'a plus personne. Voilà, y'a plus un guide, y'a rien. Y'a plus un Auvergnat. Ils sont tous partis à Paris vendre des jambons beurre à 29 euros. Hé, hey, l'Auvergnat! Hé, hey, toi qui sens façon! Ouais, à donner trois pots de miel au Père Éternel, viens ici. C'est quoi ça? T'es où le corps dormi? Ouais, d'accord. Et il se réveille à quelle heure? Y'a un bip, un snooze, un bordel, parce que moi j'ai école avec les gamines. Écoute l'absurdité du truc. C'est comme si moi, j'arrivais à ton anniv avec une boîte. Tu l'ouvres? Elle est vide. Il me dit, Jérôme, elle est vide. Je dis, ouais, mais un jour, il y a eu un truc dedans.
4: Bah oui, c'est pas con. Jean le commandeur, à l'instant, chansons, les stars du rire sont chez nous. Évidemment, on aura Gad Elmaleh devant la télévision dans quelques minutes. Il est 8h20.
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4: Est-ce que vous avez vu cette image d'un enfant de 9 ans au volant sans ceinture avec son père sur le siège passager? En train de conduire, ça s'est passé à Marseille. Les images de la police font évidemment le buzz. Julien Courbet, vous avez suivi cette affaire, c'est incroyable.
6: Évidemment, mais il faut relativiser, on est à Marseille. Hein. Un enfant de 9 ans en volant, c'est pas si grave. Il y a son père à côté. C'est de la conduite accompagnée avec 6 ans d'avance. Oh. Voilà. Par contre, la ceinture pas attachée, là, c'est pas bien.
7: Ouais. Non, c'est pas bien.
6: Bon, après, le reste, nickel. Hein. Il était en dessous de 0,5 g d'alcool dans le sang. Il n'est pas consommé stupéfiant depuis 48 heures. Non, mais c'est pas bien.
4: Tout va bien. Bon, à la nuit, on va rester à Marseille avec le premier Classico hier soir au Vélodrome. C'est à l'admis avec Marceau défonce l'info.
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14: Tu sais ce que je regarde la nuit, moi, comme la plupart de tout le monde. Chasse... Vous aussi? C'est pas un phénomène incroyable, ce truc, chasse et pêche. Histoire naturelle, chasse et pêche, tradition. L'émission que tu la regardes jusqu'au bout, tu lâches pas l'affaire, tu sais pas pourquoi. T'as vu comment tu bloques devant ce truc? Je sais pas comment ça se passe. Il y a deux mecs avec des bottes vertes en caoutchouc, ils cherchent un canard et toi tu cherches avec eux, t'es là. À un moment donné, il y a un gros plan sur un chasseur, il est là, il te parle carrément, tu te dis qu'est-ce qu'il va me dire, il est là. Ouais, ça y est, on va attraper les perdants. Et il est 4h30 du matin, le mec, il fait des bruits d'animaux et tout dans ta télé. Et toi, tu dis, ah, il le fait bien, on dirait vraiment. Je sais pas quel animal, mais on dirait un vrai, vraiment. Alors moi, je zappe, j'arrête pas de zapper. Je vais sur France 2, la nuit, ils font des rediffusions d'un jeu auquel j'avais rien compris avant. Pyramide. Pyramide, sérieux, c'est pas un jeu de fou, ça. Pyramide, le mec, il est là, il dit, ne papillon. L'autre, il réfléchit, il fait, barbecue, ouais, bravo. Si vous restez un peu plus tard sur France 2, vous pouvez tomber sur des émissions littéraires qui peuvent vous endormir un petit peu, où les invités de ces émissions, entre chaque phrase, ponctuent de ce fameux... Il est vrai qu'à ce moment-là, dans une France totalement réhabilitée, on assiste à la rédemption totalement graciée, impartiale, totalement merovingienne. T'es là, tu regardes et ils font des blagues d'intello que eux, ils peuvent rigoler, hein. Le mec, il est là, il fait des vannes à lui, genre. C'est un peu comme en 1505, le médaillon d'Isis Novnak. Va rire à cette blague, toi qui as lu que un oui-oui. Et le seul oui-oui que t'as lu, c'était oui-oui, veut pas aller à l'école. Moi, j'arrive pas à lire de toutes les manières. J'arrive pas à lire des bouquins. Des fois, je lis, je vois. Jean-Baptiste, là, regardez, j'ai dit, d'où il sort Jean-Baptiste? Il n'y avait pas Jean-Baptiste au début. Des fois, je lis aussi, je ferme, je dis, moi aussi, j'ai des problèmes, laisse-moi tranquille. Heureusement qu'il y a Canal Plus la nuit. Hein? On est d'accord, hein? Canal Plus, c'est pas ce que vous pensez, hein? Canal Plus, non, moi, claque et. Ah, toi, t'as pas l'abonnement, mais tes yeux, ils ont développé une technique. Et il y a Arte aussi, Arte. Avec leur jingle, même leur jingle, ils sont culturels. Même les images, Arte, tching, bing, tung. Ça fait 4 heures que t'arrives pas à dormir, ils te disent, Arte, c'est la nuit. Je sais, oh, je galère depuis tout à l'heure. Toi. Et Arte, des fois, à 5 heures du matin, ils te mettent des programmes culturels. Si tu sais pas que ça s'appelle de la danse contemporaine, tu peux te dire, qu'est-ce qu'ils ont les pauvres, il faut envoyer de l'argent, où est-ce qu'on peut le faire, qu'est-ce qui se passe. Heureusement qu'il y a M6 pour nous mettre les clips du flex. T'as vu les clips du flex, ils sont forts les mecs. Vraiment, ça relate la réalité des jeunes en France. Un mec en train de boire un cocktail dans une piscine. 24 mannequins qui fait « Toi, t'es super, eh oh, eh oh. » Quand je vais à la piscine avec le maillot parachute, y'a pas une nana qui me dit « Eh oh, eh oh. »
13: Mieux que des vitamines. Fort qu'une claque dans la tronche. Encore plus piquant que le plus piquant des piments. Ils n'ont peur de rien.
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0: Sébastien Tellier, Juliette Armanet en duo à l'instant sur ce nouveau titre. Restez avec nous, on aura un autre duo, Charlie Puth et Meghan Trainor dans quelques instants. Et puis une nouvelle star de rire, ce sera Nicolas Lacroix à découvrir avec Extra du Rire et chanson Comedy Club. Il est 8h30.
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0: On va commencer avec du football et le premier classico MPSG de la saison, même si les Marseillais n'ont pas démérité, c'est une nouvelle défaite qui les amène dans la zone de relégation.
3: Bonjour Bruno.
0: Didier Deschamps, bonjour.
3: Oui, c'est un peu compliqué pour l'OM. D'ailleurs, pour plus de cohérence, la direction songe à changer la musique d'entrée des joueurs sur le terrain. Le match sera plus diffusé sur Canal, mais sur Comedy Plus.
0: Ah ouais, j'adore la musique.
3: Alors par contre, et là c'est véridique, à la radio, il n'est plus diffusé sur RTL. Mais par contre, il est sur Rire et Chanson.
4: Oui, c'est vrai.
3: C'est quand même un signe. Hein.
0: C'est un signe, oui.
3: Non, je veux vraiment soutenir les fans de l'OM pour qui le mot supporter prend vraiment tout son sens. Monsieur Robles,
0: oui, président Hollande.
3: J'ai l'impression que l'OM n'a jamais eu aussi mauvais résultat depuis que l'on sait qu'Emmanuel Macron est fan du club phocéen. Coïncidence? Oui, je crois pas. À Marseille, ils ont changé plus souvent d'entraîneur que la France de premier ministre.
0: Wow.
3: C'est dire.
0: Ah oui.
3: Et pourtant, l'État, c'est quand même une référence en termes de déroute.
0: Vous êtes prêt pour la présidentielle.
3: Je dénonce.
0: Ah oui. On va rester dans le foot avec la première sélection de Zinedine Zidane marquée par l'annonce de la fin du défilé des joueurs devant les marches du château de Clairefontaine. Ils pourront continuer à venir comme habillés comme ils le veulent, mais les journalistes ne seront plus là pour filmer.
5: Bonjour, qu'est-ce qui se passe aujourd'hui?
0: Oui, bonjour Zizou. Ben, je sais pas.
5: Ben, je vais te le dire.
0: Ah bah, d'accord.
5: Quand moi je les voyais arriver à Clairefontaine, ça allait pas. Ça me faisait penser à chaque fois à ce film, tu sais, la Fashion Week, là, tu sais, le film.
0: Ah oui, le diable s'habille en Prada.
5: Non, les visiteurs. Du coup, je vous annonce que finalement, Jules Koundé a pris sa retraite internationale. Il ne peut plus venir déguisé.
0: Enfin, oui, habillé, bien sûr. Dominique Mesnéard, bonjour.
6: Bonjour. Alors par contre, vous avez vu la classe pour Zizou. Costard noir, chemise noire, cravate noire, la couleur du deuil. Je crois qu'on a compris qu'il enterrait l'idée des champs.
4: Oh.
6: Non, par contre, du coup, il faut changer les sponsors des bio, ça ne va plus. Quoi. Fini KFC, Carrefour, Volkswagen. Non, il faut du... Dior, Yves Saint Laurent, Bentley.
4: Ah ouais.
6: Qu'on... Ben, Zizou, on est loin de Roger Le Maire en survêtement. Quoi. Zizou, c'est pas Jacques Hippique dans Camping. Il vient pas d'étaler la caravane. Tu vois. Comme dirait Kylian, le football, il a changé.
0: On va terminer avec la visite d'Emmanuel Macron à Saint-Pierre-et-Miquelon, ce territoire français au nord de l'Amérique, voisin du Canada. Il a répété plus que jamais l'appartenance à la France et non aux États-Unis, comme Donald Trump l'avait évoqué. Justement, monsieur Trump, bonjour.
7: No, fake news.
0: Quoi, c'est une fake news?
7: I don't want Saint-Pierre-et-Miquelon.
0: Vous voulez pas de Saint-Pierre-et-Miquelon?
7: Oh, no, I don't care.
0: Vous vous en foutez, quoi.
7: Yes, it's like the Creuse in America.
0: Ah, c'est comme la Creuse aux États-Unis, quoi.
7: Yeah,
0: c'est un peu ça, vous n'en voulez pas.
7: Canada, welcome.
0: Alors, Canada, ça oui.
7: Yes, Greenland, welcome.
0: Greenland aussi.
7: Saint-Pierre-et-Miquelon.
0: Oh, Saint-Pierre-et-Miquelon, non.
7: It's like Saint-Jean of Védas.
0: C'est comme ça.
7: Saint-Martin of London.
0: C'est comme
7: what
0: ça.
7: What is this fucking place? I don't want this.
0: Monsieur Macron, on l'a bien compris. Justement, président Macron, vous voyez juste derrière, c'est pour ça. Votre luminescence. Vous êtes toujours derrière, quand même, vous.
5: Alors, écoutez, j'ai traversé la rue que l'on appelle l'Atlantique.
0: Oui, le trottoir est loin, quand même.
5: Oui, mais j'avais des mics à utiliser avant la fin de mon mandat.
0: Ah, d'accord, je comprends bien.
5: Voilà, alors malheureusement, et ce malgré mes lunettes aviateurs, on m'a pas laissé piloter l'avion.
0: C'est mieux, non?
5: Fichtre! Grand merde. Alors, écoutez, je manque jamais une occasion d'aller vers les Amériques puisque je vais aller à l'ONU cet après-midi.
0: Oui, oui.
5: Pour parler anglais.
0: Ah,
5: for
0: oui.
5: Sure.
0: Ouais. Vous êtes sûr?
5: Oui. J'aime beaucoup. Saint-Pierre et Miquelon, c'était bien aussi. J'ai beaucoup aimé.
0: Oui, c'est Saint-Pierre et Miquelon. Oui, merci, monsieur le président.
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3: Lors des repas de famille, quand on nous sert des moules frites, eh bien je ne mange que les frites. C'est dit. Et les fruits, c'est pareil, hein. C'est-à-dire que j'ai toujours préféré les bananes aux prunes, ou aux pêches, ou aux abricots, enfin vous avez compris, c'est... J'ai conscience que ces goûts alimentaires peuvent encore déranger certaines personnes, mais disons que voilà, je n'ai qu'une philosophie, être accepté comme je suis. Et j'ai toujours le poids levé. Viser ma lune, ça me fait pas peur, même, aidez-moi, juste encore et encore, des sacrifices, s'il le faut j'en ferai, j'en ai déjà fait, mais toujours le poing levé. Ah, vous aussi, vous êtes un peu... Non. En fait, je suis ce qu'on pourrait appeler, hétérosexuellement parlant, vegan, quoi. C'est ça. Vous avez compris, je suis encore subtil, je ne sais pas du tout où vous en êtes. Je suis gay, voilà, tout va bien. Et je suis même en couple avec un homme qui, lui aussi, est gay. Comme quoi, le hasard fait bien les choses, c'est fou, voilà. Je suis content, c'est tout. Faut dire que mes parents ont toujours bien vécu, ça c'est vrai, j'ai eu de la chance. Je n'ai jamais eu affaire de coming out, hein, ça non. Mais apparemment, c'est évident depuis le premier jour, oui. Non, en réalité, mon coming out, c'est ma mère qui me l'a fait, oui. Elle m'a eu à l'usure. Oh Nico, regarde. Une émission avec Jarry. Oh, je le trouve si drôle. Et toi? Tu le trouves drôle, Jarry? Oh mon Dieu, un film avec Timothée Chalamet. Oh, je le trouve si beau. Et toi? Tu le trouves beau, Timothée? Oh, Faustine Bollard, j'adore ces émissions. C'est quoi le thème? Mon fils est gay et je l'accepte parfaitement. Oh, c'est beau, tu ne trouves pas? Écoute, Nicolas, je ne vais pas y aller par quatre chemins. Je pense qu'en réalité, tu n'es pas que joyeux. Voilà. Oui, je suis gentil. Bien sûr, tu es... Écoute, là, tu vois bien que j'essaie de t'aider. Tu pourrais faire un effort. Tu sais, comme disait ton grand-père, rappelle-toi, dans la vie, on n'est jamais trop aidé. Tu te rappelles? Je pense qu'en réalité, tu... Que tu es... Que... J'ai dit oui. Ensuite, elle m'a pris dans ses bras en pleurant et en disant qu'elle m'aimait. La lourdeur. Saut 2010, excusez-moi.
4: Nouvelle star de l'heure, Nicolas Lacroix, à l'instant, sur Rire et Chanson, 8h41. Ça va être le moment de retrouver l'appel trop con de Martin. Mon cher Martin, bonjour.
5: Bonjour,
4: Aurélie.
6: Bonjour, Martin.
5: Comment allez-vous?
4: Bah, très bien, très bien.
6: Bueno.
4: Comment? Hablo espagnol?
5: Si, et si, et soy rassuré. Soy hyper rassuré parce que tout l'été, on a entendu dire que. Alors pourquoi espagnol? Parce que je rapporte du raisin espagnol en France. Pourquoi? Parce qu'on a entendu dire qu'avec la canicule, on n'allait pas avoir de pinard cette année.
4: Ah, bon, non.
5: C'était un truc qui m'inquiétait terriblement.
4: Non, non, voilà. Ne pleurez pas, Aurélie.
5: Toute l'équipe est au bord de la crise de nerfs, je vous rassure. C'est résolu. C'est réglé.
4: Bon, bah, j'ai envie de dire, olé.
5: Si.
4: Bien sûr, on va retrouver Martin et son appel trop con à 8h45.
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26: Et on a eu un débat sur le prénom des futurs enfants. Et elle m'a fait une remarque avec laquelle je ne suis pas d'accord. Elle m'a dit, j'aimerais que notre enfant il ait un travail. Du coup, il faut bien choisir son prénom. Et je crois qu'elle a oublié que, peu importe le prénom de l'enfant, il sera noir. Donc voilà, c'est pas moi qui fais les règles. Même s'il a un prénom français, ça va rien changer. Je me rappelle très bien, en primaire, j'avais un ami à moi. Il s'appelait Pierre-Olivier. Deux prénoms français. Pourtant, ensemble, t'entends ? Tu sais qu'il est camerounais. Voilà,
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27: C'est vrai, on met trop de pression aujourd'hui sur les gamins. Ils doivent tous faire 50 activités parascolaires. J'ai une copine qui m'a dit, mais pourquoi t'inscris pas ta fille à la Zumba ? Ben parce qu'elle s'appelle pas Corinne et qu'elle est pas ménopausée. Hein,
28: Il y a un truc qui m'énerve sur les toilettes à la turque, c'est que ça m'a tellement traumatisé, je me suis renseigné sur le sujet et finalement ça a été inventé par un Belge. 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Comprenez-moi s'il vous plaît, moi j'avais un pote Brian au quartier, dès qu'il voyait un trou, hein, il était obligé de me dire « Oumout, ça te rappelle des souvenirs toi, hein ? Tu peux chier là ici, hein ?» Mais vous êtes sérieux les gars ? Vous pensez vraiment que nous les Turcs, on a des genoux adaptés à la situation ? Pensez vraiment que nous les Turcs, quand on ouvre la porte, on tombe sur ce trou, on est là « Oh là là, mes préférés !»
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4: Merci d'écouter le Morning du Rire à 8h46.
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4: Eh bien, il est clair qu'on va applaudir Bino espagnol, hein, ce matin, mon cher
5: Hola,
4: Martin.
5: On va partir dans le sud-ouest et on va pousser jusqu'à l'Espagne, effectivement, puisque j'ai trouvé du jus de raisin en Espagne que je remonte en France pour le filer au viniculteur.
4: Au viniculteur ? Et alors, ils sont pas contents ?
5: Bah, parce que moi, j'ai entendu dire partout qu'il n'y avait pas assez de raisins en France cette année. Bon, bah, c'est pas toutes les régions. Apparemment, dans le sud-ouest, ça va pas mal. C'est pas grave, j'en rajoute un petit peu.
32: Vignoble. Bonjour.
5: Bonjour monsieur, je suis bien chez le viniculteur.
32: Oui, c'est ça.
5: Monsieur Martin, à l'appareil, les boissons Martin.
32: Oui.
5: Je vous ai mis de côté un stock de briques de jus de raisin, il faut que je vous les dépose.
32: Alors, attendez monsieur. Vous êtes à l'accueil et je ne sais pas de quoi vous me parlez.
5: Comment ça, à l'accueil ? Vous êtes en train de ramasser le raisin ?
32: Pardon, excusez-moi monsieur.
5: Bah, vous me dites que vous faites l'accueil, donc vous êtes en train de cueillir.
32: Non, je suis à l'accueil, standard, l'accueil.
5: Oui, bah, je m'y connais quand même un petit peu.
32: Non.
5: Je sais ce que c'est qu'une cueille.
32: Monsieur, encore une une fois, je suis à l'accueil.
5: Ouais, d'ailleurs, on dit plutôt l'accueillette.
32: Je suis au secrétariat, je prends les appels et je transfère les appels, monsieur.
5: Ok, en fait, vous êtes à l'accueil. Mais... Donc moi, je vous dépose le jus de raisin demain matin.
32: Non, le raisin, mais on prend pas de raisin ici.
5: Ah non, mais c'est pas du vrai raisin, c'est de la brique, à base de jus concentré.
32: Oui, non, mais du jus de raisin, vous me dites en brique. Là, je comprends rien.
5: Bah, c'est un stock d'invendu que j'ai récupéré dans un supermarché espagnol, donc moi, je vous le revends.
32: Non, ben non, monsieur, ben non, monsieur.
5: Eh, ça vous permet de faire deux fois plus de vin.
32: Ah ben non, pas du tout.
5: Bah si, vous mettez moitié pinard, moitié jus concentré dans vos bouteilles.
32: Bon, ne quittez pas, monsieur.
5: Merci, monsieur.
32: Monsieur, merci de patienter.
5: Ah, bonjour, monsieur, pardon.
32: Non, non, c'est un...
5: Votre collègue vous a expliqué ?
32: Non, mais c'est un gars. Ne quittez pas, monsieur.
5: Merci, monsieur.
32: Non, mais...
0: Oui, bonjour.
5: Bonjour monsieur, apparemment c'est vous qui allez récupérer le jus de raisin.
0: Je sais pas à qui vous croyez parler là, parce que là on est un domaine viticole, je vois pas pourquoi on achèterait du jus de raisin.
5: C'est ce que je disais, c'est pour mélanger avec votre vin.
0: Oui, non mais on n'a pas le droit.
5: Oui, non mais on fait discret, vous inquiétez pas, on s'arrange.
0: On est en affaire avec vous ?
5: Ah bah ça oui, comme vous dites, on est en affaire, oui.
0: Depuis quand ?
5: Bah depuis qu'on s'est associé pour faire ce coup là, enfin depuis environ une minute.
0: Ah non, non, on est en train de faire aucun coup, c'est quoi votre délire là ?
5: Bah c'est ce que je disais, rapport au stock espagnol de boîtes de jus de raisin que je vous ai récupéré.
0: Mais c'est quoi ce truc ? Moi j'ai jamais commandé de boîte de jus de raisin.
5: Ça je sais, mais on va dire quand même que c'est vous qui avez commandé, parce que sinon ça peut me faire sauter la vente.
0: Mais moi j'en ai rien à faire, moi je vous connais pas, je sais pas qui vous êtes.
5: Oh non, mais c'est pas grave, on va faire comme si on se connaissait.
0: Non, on fait pas comme si on se connaissait, je suis désolée, mais...
5: Bah si, parce que pour pouvoir vous passer la commande, j'ai dit qu'on était associés.
0: C'est hallucinant cette conversation.
5: Bon, moi je vous apporte un business tout cuit, tout ficelé.
0: Non mais votre business, vous le gardez là.
5: Ah non non, on partage, j'y tiens.
0: Non non, merci.
5: Si si, on fait moitié-moitié. Ah, allô ?
1: Oui, bonjour.
5: Et bonjour, madame.
1: Ah, mais monsieur Marteng, forcément.
5: Monsieur Marteng ? Mais quel monsieur Marteng ?
1: Bah, il n'y en a pas deux.
5: Ah, bah si, il y en a plein. Il y a mon beau-frère Martin, il y a aussi le cousin Martin, il y a papy Martin, il y a mon chien Rex Martin.
1: Oui.
5: Et d'ailleurs, vous le connaissez d'où, ce monsieur Martin ?
1: Devinez, à la radio.
5: Non.
1: Mais si, c'est Rire et Chanson.
5: Bravo, madame. Au passage, question super importante. La récolte, ça donne quoi cette année ? On va quand même avoir du pinard avec toutes les canicules ?
1: Franchement, on va pas se plaindre.
5: Ah, merci, parce que je peux vous dire qu'avec l'équipe, on était super inquiets.
1: Bon, mais qu'ils soient rassurés, il y a des bouteilles qui sont prêtes. C'est pas le problème.
5: Vous les connaissez pas, ils sont là dans 15 minutes. Hein.
1: Eh bien, alors je m'en vais. Allez.
5: Ça marche. Au revoir, madame.
1: Merci. Non, monsieur.
5: Oh, pardon, j'avoue, c'est rare, mais il m'arrive de me tromper.
1: Oui, madame Martin, je vous comprends.
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0: Oh, oh, oh, oh, oh, ça va bien, non?
1: Qu'il a pas fini.
0: Oh, allez, non, oh, hey, oh, Tom Trigory, à l'instant, 8h53.
2: Hey, le morning du rire, vous êtes prêts? 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And the winner
0: is... On va voir ça en ce lundi matin, qui va être l'employé du mois ou de la semaine ou du jour, je ne sais pas. Pour la doggy blague, tout le monde autour de la table, là, Karine,
3: oui,
0: Sophie,
3: oui,
0: Rémi,
3: oui,
0: Martin,
3: oui.
0: Nicole aussi, et Aurélie. Bah, tiens Aurélie, tu veux démarrer?
1: Allez, je peux. Alors c'est une entreprise qui décide de changer de gestion, et donc elle embauche un nouveau directeur général. Et donc c'est son premier jour, et là, il fait, oh, faut que j'aille à fond, là, faut que je me fasse respecter. Donc, il arrive dans l'open space, il voit tout le monde qui est en train de bosser, et là, il voit un gars, à côté des ascenseurs, appuyé contre le mur, main dans les poches, qui branle rien. Il dit, ok, lui, j'en fais un exemple, comme ça, je vais me faire respecter de ouf par tous les autres et j'aurai pas de problème. Il arrive devant là, il fait, vous gagnez combien par mois? Le mec lui répond, bah, moi, je suis 600 euros, pourquoi? Il sort 600 balles de sa poche, le directeur, il lui met dans la main, il fait voilà, ça c'est votre salaire pour le mois, maintenant vous disparaissez, je veux plus jamais que vous remettiez les pieds dans notre entreprise. Le mec prend l'argent, se casse, il a pas l'air plus perturbé que ça. Ouais. Et puis le directeur va voir une des collaboratrices et lui dit vous pouvez me dire ce que faisait ce garçon dans l'entreprise? Lui? Ben lui c'était le livreur de pizza. Donc...
0: Un peu concon. Mon cher ami.
4: C'est un classique, c'est un mec, un couple plutôt, ils sont en vacances dans un pays exotique et puis sur un marché il y a un petit furet magnifique, mais vraiment un magnifique petit furet. Il a absolument envie de ramener le petit furet, mais il discute et tout, il dit mais jamais ça va passer à la douane et tout, ça passera pas et tout. Et puis il discute avec un pote et il dit bon allez, si j'ai trouvé la solution, on va mettre le petit furet dans la culotte de ma femme. Alors, très bien, attends, tout le voyage et tout, avec l'odeur. Ah, oh, bah si, il crève.
1: Oh non!
0: Bah oui, évidemment. Si on l'aime bien. Sophie.
5: J'ai une toute petite blague, une petite devinette, très mignonne, mais comme c'est lundi, on y va tranquille, voyez?
0: Ouais.
5: Tu connais la blague de la poule, Bruno?
0: Oh. Non, tiens.
5: Elle est œuf iciel.
1: Ah!
5: C'est tout.
0: Ouais, c'est pour ça que je connaissais pas.
1: Ça, moi, c'est mes blagues préférées, je la connaissais pas.
0: Je la connaissais pas,
5: non plus. Merci, Sophie, de rien, avec plaisir. C'est officiel.
0: Qui s'y colle, Martin?
6: Ça se passe chez le docteur, il y a un gars qui arrive en panique, il dit docteur, ça va plus du tout, j'ai mal partout, regarde, je me touche le genou, ah, j'ai mal, le ventre, ah, pareil, j'ai le ventre, le coude, ah, le cou. Alors, le gars, le docteur, il dit ok, calmos, je vais vous examiner. Ok, vous êtes cassé le doigt.
0: Ben oui, bien sûr. Ma chère Karine.
7: Petite devinette, c'est monsieur Penflam qui sont, monsieur et madame Penflam qui sont dyslexiques et qui ont une fille. Comment s'appelle-t-elle?
0: Penflam. Dyslexique en plus.
7: Ouais.
0: Waouh, putain.
7: Bon, ben c'est Cathy Penflam.
0: On la garde.
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0: Bienvenue dans le Morning du Rire sur Rire & Chanson. On va attaquer la dernière heure ensemble. Merci de nous rejoindre. Nous sommes le lundi 21 septembre. Vous avez fini de lâcher toutes ces radios anxiogènes qui vous balancent des infos de merde. De toute façon, le prix de l'essence ne baissera pas, je vous le dis pour l'instant. En revanche, nous, on a plein de bonnes choses à vous proposer. Bonjour la fine équipe.
18: Bonjour.
0: Et on va déjà se marrer dans ce monde de brutes. Hein. Ce sera ce soir à 20h.
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0: Vous allez vivre ce moment aussi avec nous, même si vous êtes en province, en vous mettant sur Rire et Chanson à 20h.
1: Oui.
0: Exactement. Mon cher Rémi Marceau, tu seras effectivement aussi ce soir sur la scène du Grand Point Virgule.
4: Tout à
0: mais
4: fait.
0: Avant, à 9h30, tu vas défoncer l'info.
4: Et oui, à 9h30, on va parler football pas mal avec le premier classico MPG, avec la première annonce de la première sélection de Zizou.
0: Ok.
4: Vendredi, voilà.
0: On va
4: débriefer tout ça, Bruno.
0: Ce sera à 9h30 avec Marceau défonce l'info. Nous aurons la minute impertinente de Karine Dubernet, 9h45. Et puis la team du Rire, l'actu dès qu'elle est donnée par une nouvelle star du Rire. C'est le retour de Sophie Imbeau. Sera dans 10 minutes à 9h10.
5: Mais oui, ça va être le scandale de l'Optimisette. Tu sais, la petite pilule contraceptive que 1,6 million de femmes prennent. J'en fais partie. Quelle joie de vous parler de tout ça ce matin.
0: Ce sera tout à l'heure dans 10 minutes pour l'heure.
8: 9h.
0: Un peu de Robles News pour la suite.
8: Eh oh, ça va? Tout va bien pour l'instant?
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0: Bonjour, vous êtes sur Rire & Chanson, je suis Bruno Robles, rédacteur en chef de Robles News et de Baignoire et Gazoduc, le magazine de ceux qui aiment faire des bulles dans l'eau.
1: Oh. Bonjour, je suis Aurélie Philippon et j'adore les gens naturels. Surtout ceux qui comprennent naturellement qu'il ne faut pas me faire chier.
0: L'info du jour, c'est un comeback.
1: Selon Santé publique France, le Covid recommence à circuler avec des sous-variants d'Omicron et de nouveaux symptômes comme des troubles digestifs, des vertiges ou encore un brouillard mental.
0: Pour être sûr, faites donc quand même un test parce qu'il existe aussi un autre variant, le Omicron, qui provoque exactement les mêmes symptômes.
1: Une info qui a du mordant.
0: Au JO de Brisbane en 2032, les épreuves d'aviron et de canoë auront lieu sur un fleuve où vivent des crocodiles dangereux pour l'homme.
1: Pour continuer sur sa lancée, le comité olympique songe à ajouter des piranhas dans le bassin de natation afin de battre de nouveaux records sans dopage.
0: Ouais, c'est pas l'idée. C'est une info qui fait...
1: Lenny Kravitz a désormais sa propre poupée Ken, qui reprend son look de scène avec débardeur en rési, jeans, lunettes et dreadlocks. Elle sera vendue 89,99€.
0: Une initiative qui a provoqué la colère de Patrick Boyle, qui estime qu'il est mieux placé que Lenny Kravitz pour Ken.
1: Oh. Une info qui creuse.
0: Ah oui, un chercheur américain a découvert un nouveau cratère de 222 mètres de diamètre sur la surface de la Lune, créé par un impact avec un astéroïde.
1: Ce nouvel espace rempli de vide sera prochainement baptisé par la NASA sous le nom de Nabila.
0: Pas con. Allez, pour clore sur Robles News, voici la réflexion du jour.
1: Le chemin du bonheur passe toujours par la cuisine.
0: Mais aussi par la cave.
1: Aussi.
0: Allez, merci d'avoir suivi cette édition, n'oubliez pas.
1: Avec les Robles News.
0: Désinformez-vous.
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0: Merci d'écouter le morning du rire, on vous accompagne aussi en musique. Et de très belles chansons aussi dans le morning du rire. Ben l'oncle Saul et on retrouvera Sophie Imbeau tout à l'heure.

0: Restez avec nous sur les chansons, on aura Omar et Fred dans quelques minutes, 9h06, on va retrouver dans la team du rire ce matin Sophie Imbeau.
1: Bruno, ma chère, c'est génial, oui. J'ai découvert que les femmes avaient désormais une nouvelle option pour mourir.
0: C'est-à-dire
1: et bah, grâce à notre pilule contraceptive, dis donc, l'État va même nous envoyer une petite lettre pour nous informer que grâce à elle, on a de grands risques de développer une tumeur au cerveau.
0: Ah, yeah, sympa.
1: Qu'est-ce qu'on est gâtés. J'ai trop hâte de vous en parler.
0: J'ai bien compris, allez, à tout de suite Sophie Imbeau dans la team du rire.
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0: Merci d'écouter le Morning du Rire, 9h08.
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0: Avec Sophie Imbeau ce matin, ma chère Sophie, tu souhaitais revenir sur le communiqué de l'ASNM qui alerte plus d'1,6 million de femmes sur un risque accru de méningiome lié à la prise de leur pilule contraceptive telle que l'Optimisette.
1: Absolument. Et devinez qui prend l'Optimisette depuis plus de 7 ans, c'est...
0: Allez.
1: Hey, bon, la bonne nouvelle, c'est qu'avec ce nouveau scandale sanitaire, là, c'est officiel, la société n'en a vraiment rien à branler des femmes. La situation est tellement absurde qu'on dirait presque un jeu. Tu préfères tomber enceinte toutes les deux semaines ou avoir une tumeur au cerveau? Bah, aucun des deux, Bernard. Je préfère que tu te fasses enfin cette putain de vasectomie et qu'on en parle plus.
0: Non, mais pas de panique, ma Sophie, parce que selon l'étude menée, seulement une femme sur 17 000 est susceptible de développer un méningiome lié à ce contraceptif.
1: Tu te rends compte, mon Bruno? Ça veut dire que j'ai plus de chances d'avoir une tumeur au cerveau que de gagner au loto.
0: Eh oui.
1: Mais créons directement la FDJ de la chatte et n'en parlons plus. Ni une excision, ni encore un stérilet que Sophie remporte ce soir, mais bien une tumeur au cerveau.
0: Oh,
1: tout simplement car elle souhaitait faire l'amour sans nécessairement se reproduire. Et quelle grossière erreur dans une société où faire l'amour sans cet objectif vous relaye immédiatement au rang de grosse chouin de ses morts.
0: Ah.
1: Mais ne vous inquiétez de rien, Sophie, nous vous gâtons. En plus de cette tumeur, nous nous occupons également de votre perte de cheveux, de poids, de libido. C'est all inclusive.
0: Ah, oui, bon, mais de toute façon, si t'es concernée, ma Sophie, tu vas recevoir a priori un courrier, je crois.
1: Absolument. J'ai tellement hâte de la recevoir, cette petite lettre, moi aussi. Comment est-ce qu'ils vont justifier l'erreur qui met en péril la santé de millions de femmes? Parce que c'est quand même une très grosse bêtise.
12: Chère Sophie, en fait, ce qui s'est passé, c'est que le petit moment que tu prends tous les jours depuis des années, parce que les chercheurs, ils ont eu la flemme de réfléchir à une pilule pour les garçons qui, eux, sont fertiles tous les jours de l'année, et ben, ce petit moment, génial, il va te faire mourir. Donc après mourir pendant son accouchement, mourir sous les coups de son conjoint, ou encore mourir de peur dans un parking de Barbès, découvre mourir parce que ton mec ne veut toujours pas mettre de capote parce que...

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2: Vous avez bien fait de venir ce soir.
3: Oui, c'est vrai. Oui, parce que ce soir, on va se poiler.
2: Par contre, on va vous demander de couper les fax pendant le spectacle. Parce que ça dérange les artistes, hein, s'il vous plaît.
3: Oui, c'est vrai, faut pas faire des choses comme ça. Hein. Oui, non, sérieux, oui. Non, parce que ça dérange les artistes. Hein. C'est pour ça. Oui, parce que sinon, après, ça fait du bruit. Voilà. Bon, ben moi, je vais couper mon fax, hein, j'arrive tout de suite, je m'excuse, pardon. Oh,
2: alors, qu'est-ce qui se passe?
3: Ben, c'est un fax du docteur.
2: Quoi, mais quel docteur?
3: Ben, c'est mon docteur, c'est la personne qui me soigne quand, par exemple, je suis malade.
2: Mais alors, qu'est-ce qu'il veut à cette heure-là?
3: Ben, il m'envoie les résultats de mon test, là, c'est positif, donc maintenant, c'est sûr, voilà, ça y est, c'est bon, voilà. Quoi?
2: Mais qu'est-ce qui est sûr, Omar?
3: Les analyses sont formelles, Fred. Donc apparemment, je suis noir à 100%.
2: C'est bien, ça fait marrer les gens, ça, ouais. Ben, moi, ça me fait pas marrer du tout, ça me fait même de la peine, je vais te dire.
3: Bah, attends, ça va, Fred, t'inquiète pas.
2: Attends, t'inquiète pas, mets-toi à ma place deux minutes, je suis tranquillement sur scène avec

0: mon pote, et au bout de 2 secondes, j'apprends qu'il est noir. Ça change tout maintenant. En plus, je suppose que c'est irréversible ton truc.
1: Oui. Il a mis Je serai noir tout le temps. Il a mis matin, midi et soir.
0: Voilà. Alors on fait quoi? On arrête? On rembourse les gens? Excusez-nous, hein, je savais pas.
1: Attends, ça va Fred, on va pas rembourser les gens pour ça quand même. Toi, je veux dire, à la gueule, c'est moi que ça peut gêner, ça me gêne pas, y a pas de problème. Bah ouais, toi,
0: c'est... De toute façon, c'est sûr que vous, c'est pas ni problème, hein. C'est connu, ça. De toute façon, on verra demain, les allocs à payeront le riz.
1: Oui, oui, oui, mon pote, oui. Mais t'as vu comment tu me parles devant les gens, là? Mais fais bien attention, mon gars, parce que moi, je gueule pas avec ça, t'as compris? Fais gaffe.
0: Qu'est-ce qu'il y a, Renoir? Tu veux me mettre à l'amende? Fais attention, mon grand. Hein. Moi aussi, je viens de la cité, tu me parles pas comme ça. Allez, tu t'excuses devant tout le monde et ça passe. Allez, excuse-toi, sinon ça va partir. Maintenant, tu t'excuses. Qu'est-ce qu'il y a? Qu'est-ce que tu vas faire? Toi, Omar, c'est génial. T'as frappé toutes tes forces, là?
1: Ouais.
0: Mais j'ai à moitié mal, donc si ça se trouve, t'es que métisse. Vas-y, retape-moi pour voir, vas-y. Faut se rendre à l'évidence, t'es noir à 100%.
1: Bon, c'est bon, là?
0: C'est bon.
1: Mais tu veux passer la soirée là-dessus, là?
0: C'est bon, ça va?
1: Non, parce qu'il y a des gens qui sont là, je te signale. Hein.
0: Je sais.
1: Ben là, on continue le spectacle, s'il te plaît.
0: D'accord, on continue, mais on parle pas de ton problème, on essaye de le cacher.
1: Attends, mais t'es malade ou quoi? Tu veux cacher quoi, là? Je suis noir, ça se voit. On peut pas le cacher. C'est pas comme PD, par exemple. PD, ça se voit pas. Hein?
0: Mais non, mais pourquoi tu dis ça, Omar? Pourquoi tu dis ça?
2: Omar et Fred, à l'instant, sur les chansons, les stars du rire sont chez nous. On aura Thomas VDB dans quelques minutes, 9h18.
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2: Est-ce que vous avez entendu cette info? La France va accueillir les 2 prochaines Coupes du Monde de tennis de table.
4: Oh!
2: Oui, c'est en 2027 à Montpellier, en 2028 à Paris. Le ping-pong qui a vu une augmentation de ses licenciés après les JO, plus 26% de licenciés, quand même, c'est fou. Hein.
5: Non, et mon cher Bruno.
2: Mon cher Nelson.
5: Non, et c'est vrai que le tennis de table à la côte, grâce aux champions français, Félix et Alexis Lebrun. Excusez-moi, j'ai dit le mot tennis et champion français dans la même phrase.
2: Ouais, c'est évidemment.
5: J'ai pas l'habitude.
2: Ah,
5: en tout cas, on a hâte de retrouver ce spectacle en France, véritable ping-pong show.
4: Non, c'est un show de ping-pong.
2: Voilà, oui, c'est mieux dans ce sens-là.
5: Voilà, ok, d'accord. Vraiment, vous avez l'esprit un petit peu mal tourné.
2: Non, pas du tout. Allez, on va retrouver la demi. On parlera du week-end d'Emmanuel Macron en visite à Saint-Pierre-et-Miquelon. On vous dit tout dans quelques instants avec Marceau Défonce l'info.
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15: Donc moi, c'est Thomas VDB. Je sais comment ça se passe quand les gens connaissent pas, peut-être, et qu'ils voient cette tête-là pour la première fois. Quand ils me voient la première fois, ils sont là. Oui, c'est vrai qu'il a l'air sympa, mais bon, il a quand même une tête à fumer du très très bon shit. Ça, je sais, parce que moi, c'est ma tête et je dois faire tous les jours de la vie avec cette tête-là. Donc je peux dire, c'est pas évident. Je veux dire, par exemple, quand je reviens en train, d'Amsterdam. Non, parce que j'aime bien aller à Amsterdam. J'aime bien, je suis vraiment un fou de Gouda. Je suis un dingo de mimolette, mon pote. Ah oui, ça compte, la mimolette. C'est important, la mimolette. Hein. Et je peux dire, à chaque fois que je descends du train, on revient à Amsterdam, je sais que systématiquement, avec cette tête-là, je fais partie des gars à qui, sur le contrôle, ok, on va dire, monsieur, s'il vous plaît, mettez-vous là sur le côté. Bon, ça, c'est à chaque fois. À chaque fois. Mais pour vous donner une idée, l'autre jour, je partais de Paris pour aller à Amsterdam, j'étais contrôlé à l'aller. Quand tu es contrôlé à l'aller, que tu vas à Amsterdam, tu dis, merde, j'aurais peut-être dû mettre un autre chandail, qu'est-ce que j'ai. Et en fait, il y a un truc, c'est qu'en fait, juste avant, bon, je vous le dis parce qu'on est entre nous, c'est comme ça, parce qu'en fait, je me rends compte juste avant de partir, bon, c'est qu'en fait, j'avais une toute petite boulette de shit dans la poche. Mais bon, ça, à la rigueur, ça arrive. Et il y a un autre truc aussi, bon, qui par contre n'avait rien à voir, c'est qu'en fait, j'avais fumé un joint juste avant. Mais ça, mais c'était vraiment par inadvertance, tu vois. Et donc, j'arrive comme ça à Gare du Nord pour prendre le train. Donc, j'arrive comme ça à Gare du Nord. Bon, j'étais quand même un peu à Gare, quoi, tu vois. Enfin, j'étais à Gare du Nord. Je suis quand même surtout à Gare, d'ailleurs. Hein, je pense, c'est vrai. Hein. Et j'arrive comme ça et je m'apprête à monter dans le train. Et juste avant de monter dans le train, qu'est-ce que je vois sur le quai à côté du marchepied pour monter dans le train? Je vois un petit labrador noir. Un tout petit labrador noir, mais tout mignon, quoi. Et donc, dès que je le vois, je suis bouché de lui. Parce que bon. Moi, il y a un truc, c'est que dans la vie, je suis vraiment le copain des chiens, quoi. Ça, c'est vrai, j'adore les chiens, j'adore tous les chiens. Vraiment, j'ai un truc avec eux. Dès que je vois un chien dans la vie, d'ailleurs, il y a une question que j'arrive pas à m'empêcher de me poser, c'est de savoir, mais qui c'est le pépère? Parce qu'on n'a jamais vraiment su, finalement. À chaque fois que je vois un chien, je suis là, t'es qui le pépère pour voir s'il sait? Et donc, j'arrive comme ça, et là, je vois le chien, et le chien, il est tellement mignon, je suis là, mais c'est qui le... C'est vraiment, il est mignon, c'est qui le pépère? Où tu peux le pour le chien, c'est ça, pour le chien, où tu peux le qui le chien, où tu peux le qui le chien, tu peux le chercher, il est à la douane. Alors, tu vois, ça c'est vrai, c'est un problème dans la vie, c'est quand on a du chien dans la poche et qu'on voit le chien de la douane, qu'est-ce qu'on dit? On est fleuflute. Parce qu'à ce moment-là, qu'est-ce qui se passe? Il se passe que je me retrouve juste à côté d'un douanier à qui je sais que je vais être obligé de mentir. Et là, c'est le problème parce que j'ai un horrible tic dans la vie quand je mens. C'est vraiment un tic ridicule. C'est un tic qui consiste à répéter toutes les phrases de mon interlocuteur, mais juste en rajoutant des petits mots de merde derrière. C'est-à-dire que là, il y a le douanier qui vient me voir comme ça, il me dit « Bonjour monsieur, vous avez quelque chose à déclarer ?» Et moi, tu lui dis « Bah bonjour monsieur, j'ai quelque chose à déclarer de quoi ?» Ah, il me dit « Monsieur, est-ce que vous avez des produits stupéfiants sur vous ?» Il me dit « Est-ce que j'ai des produits stupéfiants sur moi par rapport à... » Voilà. Donc évidemment, autant vous dire que le douanier, au bout d'un moment, il commence à perdre un peu patience. Ah, il me dit « Monsieur, je vous demande vos papiers. » Et moi, comme un con, je perds mes moyens. Et je dis « Bah non, j'ai pas les papiers, mais j'ai des feuilles. » Voilà. Chose à ne pas dire à un douanier, autant que faire se peut, évidemment. Hein, puisqu'évidemment, ils m'ont emmené au poste et j'ai eu droit à la fouille. Ils m'ont trouvé mon bout de shit, évidemment. Et ils m'ont également trouvé un polype. Bon, lui, bon. C'est quand même toujours l'occasion de faire d'une paire de coups, hein, c'est sûr. C'est vrai que c'est une blague qui n'est rigolote que si on sait ce que c'est qu'un polype aussi. Parce que moi, j'ai dit ça il n'y a pas longtemps sur scène et je voyais des gens en premier rang qui étaient là. Oh, c'est qui polype? Et voilà.
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0: Merci d'écouter la chanson Le Morning du Rire. On va attaquer la dernière demi-heure de cette émission avec une nouvelle star du rire, Laurent Barra, qui vient chez nous dans la team du rire de temps en temps ici dans le studio de Rire et Chanson. Nous aurons un duo Charlie Winston et Saul. Et puis la minute impertinente de Karine Duburna, à ne pas rater dans un quart d'heure. Ce sera 9h45. Il est 9h30.
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0: On va commencer avec du football et le premier classico MPSG de la saison. Même si les Marseillais n'ont pas démérité, c'est une nouvelle défaite qui les amène dans la zone de relégation.
3: Bonjour Bruno.
0: Didier Deschamps, bonjour.
3: Oui, c'est un peu compliqué pour l'OM. D'ailleurs, pour plus de cohérence, la direction songe à changer la musique d'entrée des joueurs sur le terrain. Le match sera plus diffusé sur Canal et sur Comédie Plus.
0: Ah ouais, j'adore la musique.
3: Alors par contre, et là c'est véridique, à la radio, il n'est plus diffusé sur RTL. Mais par contre, il est sur Rire et Chanson.
4: Oui, c'est vrai.
3: C'est quand même un signe. Hein.
0: C'est un signe, oui.
3: Non, je veux vraiment soutenir les fans de l'OM pour qui le mot supporter prend vraiment tout son sens. Monsieur Robles,
0: oui, président Hollande.
3: J'ai l'impression que l'OM n'a jamais eu aussi mauvais résultat depuis que l'on sait qu'Emmanuel Macron est fan du club phocéen. Coïncidence? Je crois pas. À Marseille, ils ont changé plus souvent d'entraîneur que la France de premier ministre.
0: Wow.
3: C'est dire.
0: Ah oui.
3: Et pourtant, l'État, c'est quand même une référence en termes de déroute.
0: Vous êtes prêts pour la présidentielle. Je
3: dénonce.
0: Ah oui. On va rester dans le foot avec la première sélection de Zinedine Zidane marquée par l'annonce de la fin du défilé des joueurs devant les marches du château de Clairefontaine. Ils pourront continuer à venir habillés comme ils le veulent, mais les journalistes ne seront plus là pour filmer.
5: Bonjour, qu'est-ce qui se passe aujourd'hui?
0: Oui, bonjour Zizou. Ben, je sais pas.
5: Ben, je vais te le dire.
0: Ah, bah, d'accord.
5: Quand moi je les voyais arriver à Clairefontaine, ça allait pas. Ça me faisait penser à chaque fois à ce film, tu sais, la Fashion Week, là, tu sais, le film.
0: Ah oui, le diable s'habille en Prada.
5: Non, non, les visiteurs.
6: Hey, Zizou, c'est Mardi Gras!
5: Du coup, je vous annonce que finalement, Jules Koundé a pris sa retraite internationale. Il ne peut plus venir déguisé. Enfin, habillé, ça va être un peu plus.
0: Bien sûr. Dominique Mesnéard, bonjour.
7: Bonjour. Alors, par contre, vous avez vu la classe pour Zizou. Costard noir, chemise noire, cravate noire, la couleur du deuil. Je crois qu'on a compris qu'il a enterré l'idée des champs.
4: Oh.
7: Non, bah, par contre, du coup, faut changer les sponsors des bleus. Ça va plus, quoi. Fini KFC, Carrefour, Volkswagen. Non, il faut du Dior, Yves Saint Laurent, Bentley.
4: Ah ouais. Qu'on...
7: Ben, Zizou, on est loin de Roger Le Maire en survêtement, quoi. Zizou, c'est pas Jackie Pic dans Camping, tu vois. Il vient pas d'étler la caravane, tu vois. Comme dirait Kylian, le football, il a changé.
0: On va terminer avec la visite d'Emmanuel Macron à Saint-Pierre-et-Miquelon, ce territoire français au nord de l'Amérique, voisin du Canada. Il a répété plus que jamais l'appartenance à la France et non aux États-Unis, comme Donald Trump l'avait évoqué.
8: Oh non,
0: justement, monsieur Trump,
8: no,
0: bonjour.
8: Fake news.
0: Quoi, c'est une fake news?
8: I don't want Saint-Pierre-et-Miquelon.
0: Vous voulez pas de Saint-Pierre-et-Miquelon?
8: Oh no, I don't care.
0: Vous vous en foutez, quoi.
8: Yeah, she likes the cruise in America.
0: Ah, c'est comme la cruise aux États-Unis, quoi.
8: I don't want
0: c'est un peu ça, vous n'en voulez pas.
8: Canada, welcome.
0: Alors, Canada, ça oui.
8: Yes, Greenland, welcome.
0: Greenland aussi.
8: But Saint-Pierre-et-Miquelon.
0: Oh, Saint-Pierre-et-Miquelon, non.
8: It's like the Saint-Jean-d'Orvedas.
0: C'est comme ça.
8: Saint-Martin of London.
0: C'est comme
8: what
0: ça.
8: What is this fucking place? I don't want this.
0: Monsieur Macron, on l'a bien compris. Justement, président Macron,
8: oui, je
0: vous voyez juste derrière, c'est pour votre luminescence. Alors, vous êtes toujours derrière toi, vous.
5: Alors écoutez, j'ai traversé la rue que l'on appelle l'Atlantique.
0: Oui, ça, voilà. Le trottoir est loin quand même.
5: Oui, mais j'avais des miles à utiliser avant la fin de mon mandat.
0: Ah, d'accord, je comprends bien. Oui.
5: Voilà, alors malheureusement, et ce malgré mes lunettes aviateur, on m'a pas laissé piloter l'avion.
4: Ah, ouais.
5: Fichtre, grand merde. Alors, écoutez, je manque jamais une occasion d'aller vers les Amériques puisque je vais aller à l'ONU cette
0: année. Oui, oui,
5: pour parler anglais.
0: Ah,
5: for
0: oui.
5: Sure.
0: Ouais. Vous êtes sûr?
5: Oui, mais j'aime beaucoup. Saint-Pierre-et-Miquelon, c'était bien aussi. J'ai beaucoup aimé.
0: Oui, c'est Saint-Pierre-et-Miquelon. Oui, merci, monsieur le président.
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2: Bon ben, on fait ce qu'on peut et c'est déjà beaucoup.
3: Moi, depuis que je suis en couple, c'est-à-dire il y a deux ans que je me suis mis avec ma compagne, on a le même âge, elle a 42 ans, j'en ai 46, on s'est rencontrés sur Le Bon Coin. Et d'ailleurs, je ne sais pas comment l'appeler, puisqu'on n'est pas mariés, donc la présenter, je sais pas ma femme, c'est pas ma compagne, ma meuf. Bah, ça fait deux ans, bah, mon auxiliaire de vie, voilà, ça fait deux ans que je suis avec mon auxiliaire de vie. Et les amis, je me dis qu'il nous faut une femme au pouvoir à l'Élysée. C'est le moment, les amis, c'est là. Il nous faut une femme au pouvoir. Et je suis d'autant plus légitime pour vous dire ça que moi, ça fait deux ans que j'ai une femme au pouvoir à la maison. Et c'est très, très efficace, vraiment très efficace. Moi, chez moi, j'ai une ministre de l'Intérieur, une ministre de la Santé, une ministre de la Culture et une ministre de l'Aménagement du Territoire. Tout ça dans une personne d'1m65. C'est la même. Franchement, les amis, le couple après 40 ans, c'est extraordinaire. Il n'y a plus la pression du regard des potes, de la famille. Alors, c'est quoi vos projets d'avenir? Quels sont vos projets d'avenir? Te casse pas, 42, 46 ans, nous, nos projets d'avenir, ils sont sur Doctolib. Les amis, tous les jours, il y a un truc. À 21h30, je m'endors tous les soirs devant la télévision. Mais je m'endors pas comme quand j'avais 20 ans ou 30 ans. La bouche fermée, classe, beau à regarder. Non, après 40 ans, il faut être prêt à voir sa compagne ou son compagnon s'endormir comme un macabé, la bouche ouverte, comme ça. Avec la bande-annonce de régurgitation. Et on a toujours honte de dire qu'on s'est endormi devant la télévision. Moi, à chaque fois, je dis non, je réfléchissais. Ah bon? Tu réfléchis en regardant le plafond, la bouche ouverte. Tous les jours, les amis, tous les jours, il y a un truc. Ostéo, ophtalmo, podologue. Une semaine après qu'on ait emménagé ensemble avec ma ministre de la Santé, là, mon médecin généraliste m'a posé cette question hallucinante. Il m'a dit, Monsieur Barra, vous avez déjà fait une colo, vous? J'ai oui, à 8 ans, dans le Jura. Il m'a dit non, plus bas que le Jura. Je suis ah bon, les Bouches-du-Rhône. Ah, l'enfer. J'ai pas fait la colo, les amis, mais rassurez-vous, je suis très bien suivi médicalement. J'ai une montre connectée. Ça, c'est extraordinaire. Ça, c'est mon auxiliaire de vie qui me l'a offert l'année dernière. Ça, c'est pas un cadeau que tu peux faire avec quelqu'un de jeune, ça. Ça, c'est un cadeau qu'on s'offre entre seniors, tu vois. Ça, c'est l'étape juste avant le bracelet qui siffle quand tu tombes. Putain. Ah, il est tombé, le vieux, il est tombé. Oh putain, j'ai hâte. Ça, c'est extraordinaire. Ça, c'est 149 balles, ça coûte ce truc. C'est une marque chinoise, ça s'appelle Weiwei. C'est super. J'ai plus besoin d'aller voir le médecin. C'est le docteur Weiwei, il me dit tout. Et il porte très bien son nom, le docteur Weiwei, parce que tous les résultats qu'il m'annonce, il le fait de façon mitigée. La tension, ouais. Le rythme cardiaque, ouais. Le taux d'oxygène dans le sang, ouais, ça va. Il est obsédé par la qualité de mon sommeil, le docteur Weiwei. Tous les matins, je me prends une petite pulsation dans une mauvaise qualité de sommeil profond. Mauvaise qualité de sommeil profond. C'est fou de se dire que si là, je fais un infarctus devant vous, le docteur Weiwei va dire « très bonne qualité de sommeil profond
4: ». C'est ça. Nouvelle star du rire, Laurent Barra, le camarade Laurent Barra qui vient de temps en temps dans la team du rire ici en direct sur les chansons 9h40. On va retrouver, elle est là aussi, en direct,
5: la
4: minute impertinente de Karine Dubernet, 9h45.
5: Moi aussi, je suis en direct.
4: Mais oui, vous aussi.
5: Et je fais des liaisons totalement, si t'as probillé.
4: Tout à fait. Les liaisons mal à propos.
5: Mais les consonnes reviendront tout à l'heure.
4: Bon,
5: vous verrez. Hein? Bon, le point commun entre le pape et Poutine, Macron.
4: Ah, waouh. Oh, la triangulaire.
5: Ils ont aussi chacun un anus. Ils ont tous les deux un anus. Mais sinon...
4: C'est vrai.
5: Bon, ça ne veut pas dire.
4: Mais lequel est au bras de l'autre?
5: C'est ça, surtout.
4: Mais oui. Allez, on va retrouver la minute impertinente de Karine Dubernet, 9h45.
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4: Vous écoutez le Morning du Rire, 9h45.
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1: Allez, c'est l'heure de remettre les pendules à l'heure. Et quelques égos aussi.
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4: Bonjour ma chère Karine.
5: Bonjour Bruno, bonjour à tous. Qui a peur du grand méchant russe? C'est Manu, c'est Manu. Et oui, après sa réunion confidentielle devant 300 caméras avec les principaux guignols, pardon, chef de parti, Emmanuel Macron l'affirme, tout est de la faute des Russes. Tous les amis, le déficit c'est les Russes, le chômage c'est les Russes, le prix d'énergie c'est les Russes, tes hémorroïdes Bruno c'est les Russes.
4: Ah oui aussi.
5: Oh. Voilà, ta femme qui s'est barrée,
4: c'est les Russes.
5: Alors non, ça c'est le voisin.
4: Ah, salaud, je m'en doutais.
5: Mais oui, mais son grand-père était russe.
4: Voilà.
5: Tout est de la faute des Russes. Je me disais aussi, ce n'est pas possible que ce soit nos responsables qui foutent à ce point le pays dans la merde. Impossible, sinon faudrait tous les foutre en tôle. Pire, au SMIC. Non, pas du tout, rien à voir, c'est à cause de la Russie qui veut nous envahir pour s'approprier nos richesses, vraiment. Enfin, nos 3500 milliards de dettes.
4: Ah oui, c'est ça.
5: Oui, oui, Poutine, visiblement, il n'a pas assez de dettes chez lui, il en veut plus. Emmanuel Macron demande donc aux Français de rester unis face à la crise. C'est un peu Néron qui regarde Rome brûler, comme ça, qui dit « Regardez le bon côté des choses, cet hiver, vous allez pouvoir vous chauffer gratos. »
4: Ah,
5: les pauvres. Voilà. Après, si on en croit les propagandistes, les journalistes, Poutine, il galère déjà à annexer l'Ukraine avec ses drones, Toys R Us et les trois soldats Kudjat qui lui restent. Je ne vois pas comment il pourrait envahir Paris par surprise.
4: Ouais.
5: Mais pardon, traverser le périph' à heure de pointe, c'est hors des conventions de Genève. Alors, en plus, pardon, pourquoi Poutine se ferait chier à vouloir détruire la France? Macron l'a déjà fait.
16: Oh,
5: bref, Macron, c'est notre Lolita.
4: Ouais,
5: c'est
4: oui.
5: pas ma faute si je dilapide l'argent de l'État, que j'aide les riches et laisse les autres dans le caca. C'est pas de ma faute à moi si je mets des taxes à tour de bras. Hello la TVA.
4: C'est beau. Tiens, sinon le pape Léon XIV qui entame sa première visite apostolique en France, c'est fou.
5: Enfin, c'est pas trop tôt, mon sang. Ça fait 9 ans qu'on attend un professionnel pour l'exorcisme. Bon, alors l'adresse, Léon, c'est 55 rue du Faubourg Saint-Honoré. Tu prends, bon, c'est pas grave, tu demandes l'Élysée, tout droit. Alors le pape a tout de suite identifié le problème. Les papes, ils ont quand même 2000 ans d'expérience dans la détection du mal.
4: C'est vrai.
5: Apparemment, quand il a vu Emmanuel Macron sur l'invitation, son crucifix est retourné tout seul comme ça. Le Vatican a donc accepté une rencontre Macron le pape.
4: Ouais.
5: L'autre, il est content, t'imagines, hein. Bah Macron, il collectionne les papes. Ah, comme d'autres collectionnent les Pokémon. Voilà, mais le Vatican prendra évidemment ses précautions. Ils dessineront un cercle gros sel autour de Léon XIV.
4: Ouais.
5: Voilà, moi je veux voir la rencontre, hein, je veux pas rater ça. Bah, normalement le pape embrasse les gens là avec Macron, ils ont prévu une pince à barbecue et un technicien Enedis. Pour couper le courant si la tête de Manu se met à tourner à 360 degrés et à crier Brigitus débite en enfer. Macron avait d'ailleurs prévu de recevoir le pape en grande pompe, mais le pape a dit non. Enfin, va des rétro bouffonnas. Macron voulait aussi lui faire visiter Notre-Dame. Tu vois, ça c'est la nef, ça c'est l'hôtel. Nabila qui explique le shampoing à Jean-Louis David. En revanche, vendredi, les amis, si vous devez traverser Paris, prenez vos précautions, hein, parce que métro fermé, route fermée, commerce fermé. Et oui, ça c'est le pape vient ouvrir nos cœurs, mais tout le reste sera fermé.
4: Bien sûr.
5: Au nom du Père, du Fils et de la Startup Nation.
4: Merci. C'était la minute impertinente de Karine Dubernay.
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4: Et elle sera sur la scène du Grand Point Virgule ce soir à 20h avec tous les petits camarades du Morning, puisque c'est une spéciale Morning du Rire et Chanson Comedy Club ce soir au Grand Point Virgule. Et elle sera à Rennes du 1er au 3 octobre et à Limoges le 9 octobre.

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2: Le collector de Bruno, ce matin, en ce lundi matin, je vais vous proposer le taulier, le patron, évidemment, de Rire et Chanson. En l'occurrence, c'est Coluche, et il a décidé de se marrer.
3: J'en ai marre. Tout le monde se plaint maintenant. Alors, vous ouvrez le journal pour apprendre que 20 Portugais, hommes, femmes et enfants, vivent dans la même pièce, un taudis dégoûtant et une photo, c'est horrible. Je dis non. Ces gens-là n'ont pas raison de se plaindre. On n'est pas allé les chercher. Et puis, qu'est-ce que c'est que ces Portugais qui viennent retirer le pain de la bouche à nos Arabes? Je me marre! Sans compter que sur 20 Portugais, il y en a quand même un qui pourrait faire le ménage, non? Oh non, mais le personnel, c'est une calamité. Alors on vous dit, oh, mais ce sont des braves gens, ils sont venus chercher du travail en France. C'est pas vrai. Feignant. Ils sont venus chercher du chômage en France. Tellement que ces pauvres, dans leur pays, il n'y a même pas de chômage. Je me marre! Parce que pour qu'il y ait du chômage quelque part, il faut déjà qu'il y ait du travail. En France, il y a les deux. Seulement quand il y a du travail, les travailleurs se plaignent de travailler. Oui, on n'est pas assez payé, on travaille trop, on nous fout à la porte qu'on est du syndicat, tout ça. Seulement quand il y a du chômage, les chômeurs se plaignent de chômer. Voilà. Et on peut même pas concilier les deux en remplaçant les uns par les autres, hein. C'est les mêmes. Je me marre. Alors on vous dit, il y a qu'à foutre les chômeurs à la porte. Mais en fait, on pourrait envoyer chez eux les Portugais, les Africains, les Nord-Africains, les Juifs. Non, pas les Juifs. Mais déjà rien que ceux-là, hein. D'autant que la majorité d'entre eux sera bien mieux chez eux. La preuve, on y va en vacances. Je me marre. Alors on vous dit la Grèce. Mais la Grèce, c'est le paradis, la Grèce. La Grèce, c'est le soleil, c'est les vieilles ruelles avec le linge qui pend aux fenêtres. Et la milice qui passe 4x4 armée jusqu'aux dents prête à bondir. La Grèce, c'est les enfants qui jouent dans le caniveau. Les mômes s'amusent avec rien, là-bas ils ramassent un rat mort, ils jouent à David Croquette. Voilà, une vieille boîte de conserve avec les bords tout coupants, ils s'envoient ça dans la gueule, ils se fendent la gueule. Tandis que passe la milice 4x4 armée jusqu'aux dents prête à bondir. Vous prenez l'Espagne, c'est pareil l'Espagne. Je m'en ai. L'Espagne, c'est le soleil, c'est les vieilles ruelles avec le linge qui pend aux fenêtres et la garde civile qui passe 4x4 armée jusqu'aux dents prête à bondir. L'Espagne, c'est le folklore espagnol. Moi, j'aime pas. Mais c'est chacun son goût. De toute façon, leur jouerait du Binoni, ils comprendraient pas, alors. Et pourtant, il est espagnol. Alors, ils sont là des heures, je les ai vus sur la plage, des heures, ils jouent. Feignants. Je m'en mêle. Alors, on vous dit, il y a la misère. Bien sûr, il y a la misère. Mais la misère, c'est beau. Surtout quand c'est bien fait. Pour eux. On vous dit le Chili, mais le Chili, ils ont tout. On se demande à quoi ils se plaignent, le Chili. Le Chili, ils ont tout. Ils ont le soleil, ils ont le linge aux fenêtres, ils ont les maladies qu'ils veulent, ils ont des rats morts pleins les caniveaux. Ils ont les brigades de la mort qui passent 6x6, armées jusqu'aux dents prêtes à bondir. Alors, c'est partout pareil, de quoi ils se plaignent, c'est partout pareil. Bon, il y a quoi? Il y a que la police qui change, et alors...
2: Coluche, évidemment, sur Rire et Chanson, 9h57. On va retrouver Jean-Paul Dabart ce matin jusqu'à 14h. Bonjour mon cher Jean-Paul.
4: Bonjour les professionnels du matin.
5: Oh là là, c'est gentil. Bruno, c'est le dab.
2: Ouais, exactement, c'est le dab. Mon cher Jean-Paul, il y a de la nouvelle génération à partir de midi, bien sûr.
4: C'est ça, les petits jeunes qui arrivent, mais qui sont très forts. Et c'est pour ça qu'on les passe. Il y aura Imen Lamara à découvrir. Il y aura aussi Sandy Tom. On aura pas mal de belles choses à partir de midi.
2: Et tout à fait. Restez avec monsieur Dabart jusqu'à 14h. Quant à nous, n'oubliez pas ce soir, 20h, vous restez branchés sur les chansons, évidemment, toute la journée, mais spécifiquement, en tout cas, ce soir, ne lâchez pas l'écoute, puisqu'à 20h, nous serons en direct du Grand Point Virgule
5: pour le Rire et Chansons Comedy Club. La spéciale Morning du Rire. Oh, la chips.
2: Ah, c'est trop fort. Voilà. Et tous les petits camarades que vous avez entendus ce matin seront donc ce soir sur scène. Vous verrez la tête qu'on a aussi le soir, c'est pas mal. on se retrouve donc ce soir, 20h, et sinon, pour les autres, ce sera demain matin à partir de 6h. Passez une belle journée. Ciao!
5: Ciao.
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4: Ah, ça me fait plaisir de vous retrouver, vous êtes là. Vous avez bien fait de venir, on va se marrer ce matin ensemble sur Rire et Chanson avec des nouvelles stars comme Félix Junier, à découvrir dans 10 minutes. On aura aussi Olivier de Benoît, ODB pour les intimes. On commence maintenant avec celui qui nous a permis d'ouvrir une nouvelle saison de l'émission du soir, 17h-18h.
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4: On a commencé une nouvelle saison de l'Afterwork du Rire il y a quelques jours avec Célig.
10: Et donc c'est comme ça, mesdames et messieurs, que je me suis retrouvé célibataire à 50 ans. Parce qu'à force de vérifier tout dans ma baraque, j'avais pas vérifié que ma femme était restée. Voilà. Voilà. Et c'était barré. Et vraiment, je me suis retrouvé célibataire à 50 ans. Oh, j'ai flippé, je me dis, mon Dieu, mais comment je vais faire, c'est horrible. Alors il dit, c'est vrai, calme-toi, détends-toi, tu vas faire comme tout le monde. Hein, tu vas noyer ça dans l'alcool, terminé. Non, mais non, évidemment que non. J'ai fait comme tout le monde, je me suis inscrit sur un site de rencontre. Et oui, je me suis dit, oh, je vais draguer de la maman célibataire de 40 ans. Non. Non, parce que l'algorithme, il m'a dit... L'algorithme, il m'a vite fait comprendre que j'étais, comment il a dit, vieux. L'algorithme, il m'a dit, écoute, gros... Il me dit, je serai toi, si tu veux pas que ta fiche reste collée en bas de la pile, j'irai vite sur les sites des mecs de mon âge. Ok ? Je suis allé sur les sites de mon âge. Ouh là là. Rien que le titre, tu pleures déjà. Disons demain, single 50, nos belles années. Ah bah pourquoi pas un dernier coup peut-être. La lumière au bout du tunnel.com. Ça m'a mis un stress ce truc. J'ai dit, bon, allez, calme-toi. Je me suis mis dans le canapé, j'ai pris mon ordi, je me suis pris un verre de bouteille de rhum. Et j'ai fait mon profil. Oh là là. Quand je me suis réveillé le lendemain matin avec la gueule de bois, la mâchoire en Lego, et le cerveau posé sur la table basse, et que j'ai lu le profil que j'avais mis en ligne à 3h54, J'ai bien reconnu la photo, c'était bien moi. Quoique le sombrero, j'aurais pu éviter. Mais le mec à côté, je sais pas qui c'est. Non. Ah non, je... En une nuit, j'étais devenu un gentleman farmer célibataire encore plein de sève. Plein de sève. Qu'est-ce que je raconte? Je suis pas un platane. J'avais mis que j'aimais bien les promenades bucoliques dans la campagne ou romantiques sur la plage en compagnie de l'être cher. Qu'est-ce que je raconte? Je peux pas blairer la campagne, ça me fait peur, il y a des bêtes partout, ça fait flipper, ça pique. Et la plage, quand tu rentres dans ta bagnole, t'es plein de sable, t'es obligé d'essuyer les pieds de l'être cher qui a un oignon comme ça qu'elle a pas fait enlever. Bah ouais, c'est dégueulasse, t'es pas sur Instagram, t'es dans la réalité là. Je continue dans le profil, j'avais mis, alors là, vraiment, que j'adorais caresser l'herbe fraîchement coupée du matin pour sentir la rosée entre mes doigts. Non, mais tu me vois mettre mon réveil à 6 du mat pour aller caresser la pelouse? Non, mais vraiment. Après, j'avais mis que j'aimais bien cuisiner des ragoûts en buvant un verre de vin tout en écoutant un fond de jazz. J'aurais dû rajouter tout en jonglant avec des pommes. Et là, alors la summum, à la fin, pour me détendre après une bonne journée de travail, j'avais mis que j'aimais bien me faire un petit calva au coin du feu. Et là, je sais pas si c'est mes doigts qui ont ripé ou le rhum. Ça a mis que j'aimais bien me faire un petit canevas au coin du feu. Ah bah là, des dates, j'en ai eu, comme ils disent dans le monde. Solange, 88 ans. On s'est retrouvé première date au parc, qui a donné du pain au canard assis sur les chaises pliantes. À un moment donné, elle se penche vers moi, elle écarte les bras comme ça. Je dis, bon, bah, elle va me faire un bisou, c'est toujours mieux que rien, tu vois. Et en fait, non, elle mesurait mon encolure pour me tricoter un pull. Ah, bon. Il y a des dingues, hein. Moi, j'ai vu des dingues sur les sites de rencontres. Moi, je suis dingue aussi, mais il y en a. Une fois, j'ai discuté avec une femme charmante, et j'ai dit, bon, alors, vous faites quoi, tout ça? Elle me dit, ouais, je m'ennuie, j'ai jamais rien fait de fou dans la vie, tout ça. J'ai dit, bah, écoutez, vous savez quoi? Je vais louer une suite dans un palace, je fais monter du champagne, on fait des bains moussants, on saute sur les lits, bataille de polochon. Bon, elle me dit, oui, c'est un peu puéril, vulgaire. Ok. J'ai répondu, bah, si vous préférez faire l'amour au Formule 1 en buvant du cidre. Non, on voit des dingues. J'ai même rencontré mon ex sur le site de rencontre. Je lui dis, je vois une femme belle et tout. Je dis, bonjour, je m'appelle Brian. Parce que vous ne changez pas de nom, peut-être. Bonjour, je m'appelle Brian. Je lui dis, je fais du parachutisme. J'élève des lévriers afghans. Et elle me dit, t'es con ou quoi? C'est moi. Je lui dis, mais qu'est-ce que c'est que ces vêtements? Tu t'habillais pas comme ça avant? Alors j'ai tenté mon coup, je dis, tu veux qu'on aille boire un verre? Elle me dit, bah oui, viens vendredi à la maison. Je dis, ah super. Elle me dit, tu garderas les enfants, je pars en week-end avec Douglas. Douglas? Je dis, ça s'appelle Douglas? Elle me dit, et toi, tu t'appelles Brian? Je me suis désabonné de tous les sites. J'ai dit, terminé. Maintenant, je vais laisser faire l'univers, on verra bien ce qu'il m'enverra. Il a été cool, hein. Finalement, vous savez, j'ai rencontré ma femme? Bah, tout bêtement, à la boulangerie. Voilà. Elle avait oublié son sac à main chez elle. Elle pouvait pas payer. J'ai payé son pain, ses croissants. En sortant, on a discuté. Elle m'a dit, bah, passez à la maison. Je vous paye un café, je vous rembourse. J'ai dit, bah ouais. À l'ancienne, voilà. Donc, on était là, on discutait. À un moment, elle part, pour me rembourser. Puis elle dit, venez, que je vous rembourse mon porte-monnaie dans ma chambre. J'ai dit, mais, vous pouvez pas le ramener au salon? Elle m'a dit, non, il est tombé derrière la table de nuit, je suis à genoux devant, venez, venez. Ah, je savais pas quoi faire, moi, j'étais emmerdé. Elle s'agaçait au bout d'un moment, elle dit, qu'est-ce que vous faites, vous venez? Je sais pas ce qui m'a pris, je me suis levé, j'ai dit, j'arrive, je vais vérifier si le gaz est bien fermé.
4: 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Et là, c'était une nouveauté, une exclusivité extraite du nouveau spectacle de Selig sur Rire et Chanson. Les Red Hot Chili Peppers et Félix Juni à suivre.

0: Pour chanter dès le matin, c'était Pink. Et pour rire, voici une nouvelle star du rire sur Rire et Chanson, c'est Félix Junier.
1: Moi, cette année, j'ai prévu de plus réussir à globalement plus réussir à m'en battre les couilles. Voilà. Pourquoi ça? Ça parce que j'ai eu beaucoup de complexes dans la vie et ça y est, j'essaie de m'en battre les couilles. Moi, j'ai beaucoup complexé sur mon nez. Voilà. Vous êtes des bâtards. Non, c'est pour ça que moi, cette année, j'ai une autre bonne résolution. J'ai prévu aussi de plus réussir à m'embrouiller avec des gens. Voilà. Faites-le, c'est bien, ça fait sortir les émotions. Faut juste bien le faire. Moi, j'essaye plein de trucs pour bien m'embrouiller. J'essaye des trucs genre le vélo à Paris. Non, j'ai remarqué, c'est des bonnes embrouilles dans le sens où c'est des embrouilles adaptées à moi. C'est des embrouilles pour débutants. Je m'embrouille avec des bobos cyclistes. C'est les meilleurs adversaires. Ça, c'est des embrouilles positives, c'est des embrouilles du genre eh, oh, bah oui, voilà. C'est des embrouilles Montessori, et ça j'aime bien. Tu sais, c'est des punchlines en mode la priorité à droite, c'est pour les cochons. Il part comme ça en vélo, j'aime bien. Et même des fois, ça se finit bien, hein, en mode eh, oh, mais sympa les sandales, merci. Non, embrouillez-vous, c'est bien, c'est bien. Faites-le bien. Si je peux vous donner un conseil, faites-le avec les bonnes personnes, si jamais vous voulez vous embrouiller. Faites-le avec un ou une.

0: tu lâches un ta gueule, puis tu t'en vas comme ça.
1: Moi, c'est mon tai chi, ça me détend. À chaque fois, je suis là, oui.
2: Oh, t'as été adopté. Tu l'as vu, quoi? Mon cul, bien sûr. Tiens, je me régale.
1: Mais je trouve que c'est une chance de pouvoir parler comme ça à un être humain. Moi, je pense qu'on devrait tous parler comme ça entre nous. Le monde serait mieux. Vraiment, parce qu'on serait tous super honnêtes les uns avec les autres. Il n'y aurait plus de barrières à ce niveau-là. Et je pense vraiment qu'on irait beaucoup plus loin, beaucoup plus vite et tous ensemble. Okay. Moi, je veux qu'on normalise des trucs du langage quotidien. On y va étape par étape. Je veux qu'on normalise des trucs genre le gnognotage. Est-ce que vous voyez de quoi je parle?
3: Non.
1: C'est très simple. Pour ceux qui ne savent pas, le gnognotage, c'est, mettons, t'arrives au travail, t'es saoulé. Ton boss, il te fait « Alors, c'était bien ce week-end ?» Toi, tu peux répondre « Alors, c'était bien ce week-end ?» Et on normalise. Et même le boss, il peut répondre et faire « Eh ben oui, t'étais très bien ce week-end !» Tu sais, faut normaliser vite. Moi, je sens que ça bouillonne un peu. Moi, juste des fois, tu sais, je me balade dans la rue, j'entends des gens, ils parlent, tu sais, j'entends un « Oh, il fait pas chaud, chaud !» Je suis là « Oh, il fait pas chaud, chaud !» Le gars, il est à un mètre de moi, hein. Je suis là « Il fait pas chaud, chaud aujourd'hui !» Moi, ma phobie, c'est qu'il entende, il fasse « Mais tu viens de répéter ce que je viens de dire !» Parce que je sais que le seul truc que je peux répondre à ce moment-là, c'est c'est le meilleur argument, hein. Tu gagnes toutes les embrouilles avec ça. Moi, j'ai déjà vu, tu sais, des parents, ils arrivaient pas à gérer leur enfant, ils faisaient que pleurer. Ils ont pris l'enfant comme ça, ils ont fait oulala, je suis un bébé, je pleure. Même le bébé, il était là, waouh. C'est hyper immature ce que vous faites.
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1: J'ai réussi à régler les problèmes en femme. En fait, ce qu'il faudrait, c'est que les hommes disent tout ce qui va pas chez les femmes et que les femmes disent tout ce qui va pas chez les femmes aussi. Vous êtes d'accord, messieurs?
2: Oui.
1: Alors, messieurs, avant le début du spectacle, j'ai demandé à certains d'entre vous d'écrire des choses qui les tracassent au sujet des femmes, d'accord? Alors, on va les lire maintenant. Et on fera le contraire après, si on a le temps. Je n'ai pas parlé à ma femme depuis 2 ans parce que je ne voulais pas l'interrompre. Avoir le droit de mettre les yaourts dans le frigo avec l'emballage carton. Ma femme a acheté un pantalon taille 36 pour se forcer à maigrir. J'espère que ce sera encore à la mode quand elle aura réussi. C'est bien gentil la beauté intérieure, j'y suis pas souvent moi à l'intérieur. Qui a écrit ça? Ça c'est nul ça les gars, ça c'est nul. On est là pour bosser, écoutez. Ma femme est magicienne, elle me casse les couilles sans jamais les toucher. Non, j'arrête les gars, j'arrête, c'est nul. En plus, je me rends compte en vous regardant, et c'est un vrai plaisir, qu'il y a plus de femmes que d'hommes ce soir. Il y a plus de femmes que d'hommes ce soir?
3: Oui.
1: En plus, elles ont l'air vives. Alors, ce que je vais faire, c'est que je vais vous dire ce que les femmes ont écrit hier et que je n'ai pas dépouillé. Je les découvre en même temps que vous. Je demande un instant, je corrige les fautes d'orthographe. Il y a 5 fautes dans le premier mot, pourtant c'est le. Ça doit être une prof. Chaque jour, je suis davantage ébloui par l'intelligence des hommes. Je suis aujourd'hui presque aveugle. Je les découvre en même temps que vous. Les bisous, c'est bien, les bijoux, c'est mieux. Qu'est-ce qu'on en a à foutre? On a envoyé un homme sur la Lune, pourquoi on n'a pas continué? Je me suis trompé de paquet, les gars. L'homme descend du singe, mon mari est toujours en haut. Mais qu'est-ce que c'est que ces conneries? Mon mari est mou de la baguette et gras de la brioche. Je vais bientôt ouvrir une boulangerie. Ok, on arrête! On arrête! On arrête, c'est beaucoup trop violent!
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0: Rire et Chanson, merci de démarrer votre journée avec nous. J'espère que vous allez bien. C'est lundi. C'est déjà la fin du premier mois de la rentrée. Qu'est-ce que ça passe vite? Ça passe moins vite quand on tombe sur Martin au téléphone. C'est pas toujours évident, hein. On va l'écouter dans quelques instants. En tout cas, il est très drôle, notre Martin national. On va l'écouter avec une histoire de jus de raisin espagnol. À tout de suite sur Rire et Chanson et bonne journée.
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0: L'appel trop con, c'est tous les jours. Les nombreuses canicules de cet été vont-elles faire baisser la production de vin en France? Martin est inquiet. Il a peur que les viticulteurs manquent de raisins et a donc trouvé une solution. Les solutions de l'appel trop con, hein, c'est pas toujours les meilleures. Il a décidé de livrer des briques de jus de raisin aux vignerons.
25: Vignoble
5: Bonjour.
6: Bonjour monsieur, je suis bien chez le viniculteur.
5: Oui, c'est ça.
6: Monsieur Martin à l'appareil, les boissons Martin.
5: Oui.
6: Je vous ai mis de côté un stock de briques de jus de raisin, il faut que je vous les dépose.
5: Alors attendez monsieur, vous êtes à l'accueil et je ne sais pas de quoi vous me parlez.
6: Comment ça à l'accueil? Vous êtes en train de ramasser le raisin?
5: Pardon, excusez-moi monsieur.
6: Bah, vous me dites que vous faites l'accueil, donc vous êtes en train de cueillir.
5: Non, je suis à l'accueil, standard, l'accueil.
6: Oui, bah je m'y connais quand même un petit peu.
5: Non.
6: Je sais ce que c'est qu'une cueille.
5: Monsieur, encore une fois, je suis à l'accueil.
6: Ouais, d'ailleurs, on dit plutôt l'accueillette.
5: Monsieur secrétariat, je prends les appels et je transfère les appels, monsieur.
6: Ok, en fait, vous êtes à l'accueil.
5: Mais...
6: Donc moi, je vous dépose le jus de raisin demain matin.
5: Non, le raisin, mais on prend pas de raisin ici.
6: Ah non, mais c'est pas du vrai raisin, c'est de la brique, à base de jus concentré.
5: Oui, non, mais du jus de raisin, vous me dites en brique. Là, je comprends rien.
6: Bah, c'est un stock d'invendu que j'ai récupéré dans un supermarché espagnol, donc moi, je vous le revends.
5: Non, monsieur.
6: Eh, ça vous permet de faire deux fois plus de vin.
5: Ah ben non, pas du tout.
6: Bah si, vous mettez moitié pinard, moitié jus concentré dans vos bouteilles.
5: Bon, ne quittez pas, monsieur.
6: Merci, monsieur.
5: Monsieur, merci de patienter.
6: Bonjour, monsieur, pardon.
5: Non, c'est un...
6: Votre collègue vous a expliqué?
5: Non, mais c'est un gag. Ne quittez pas, monsieur.
6: Merci, monsieur.
5: Non, mais...
14: Oui, bonjour.
6: Bonjour monsieur, apparemment c'est vous qui allez récupérer le jus de raisin.
14: Je sais pas à qui vous croyez parler là, parce que là on est un domaine viticole, je vois pas pourquoi on achèterait du jus de raisin.
6: C'est ce que je disais, c'est pour mélanger avec votre vin.
14: Oui, non mais on n'a pas le droit.
6: Oui, non mais on fait discret, vous inquiétez pas, on s'arrange.
14: On est en affaire avec vous?
6: Ah bah ça oui, comme vous dites, on est en affaire, oui.
14: Depuis quand?
6: Bah depuis qu'on s'est associé pour faire ce coup là, enfin depuis environ une minute.
14: Ah non, on est en train de faire aucun coup, c'est quoi votre délire là?
6: Bah c'est ce que je disais, rapport au stock espagnol de boîtes de jus de raisin que je vous ai récupéré.
14: Mais c'est quoi ce truc? Moi, j'ai jamais commandé de boîte de jus de raisin.
6: Ça, je sais, mais on va dire quand même que c'est vous qui avez commandé, parce que sinon, ça peut me faire sauter la vente.
14: Mais moi, j'en ai rien à faire. Moi, je vous connais pas. Je sais pas qui vous êtes.
6: Oh non, mais c'est pas grave. On va faire comme si on se connaissait.
14: Non, on fait pas comme si on se connaissait. Je suis désolée, mais...
6: Bah si, parce que pour pouvoir vous passer la commande, j'ai dit qu'on était associés.
14: Ouais, c'est hallucinant, cette conversation.
6: Bon, moi, je vous apporte un business tout cuit, tout ficelé.
14: Non, mais votre business, vous le gardez, là.
6: Oh non, on partage, j'y tiens.
14: Non, merci.
6: Si, on fait moitié-moitié. Ah, allô?
15: Oui, bonjour.
6: Et bonjour, madame.
15: Ah ben, monsieur Martin, forcément.
6: Monsieur Martin? Mais quel monsieur Martin?
15: Ben, il n'y en a pas deux.
6: Ah ben si, il y en a plein. Il y a mon beau-frère Martin, il y a aussi le cousin Martin, il y a papy Martin, il y a mon chien Rex Martin.
15: Oui.
6: Et d'ailleurs, vous le connaissez d'où, ce monsieur Martin?
15: Devinez, à la radio.
6: Non.
15: Mais si, c'est Rire et Chanson.
6: Bravo, madame. Au passage, question super importante. La récolte, ça donne quoi cette année? On va quand même avoir du pinard avec toutes les canicules?
15: Franchement, on va pas se plaindre.
6: Ah, merci, parce que je peux vous dire qu'avec l'équipe, on était super inquiets.
15: Bon, mais qu'ils soient rassurés, il y a des bouteilles qui sont prêtes. C'est pas de problème.
6: Mais vous les connaissez pas, ils sont là dans 15 minutes. Hein.
15: Eh bien, alors je m'en vais. Allez.
6: Ça marche. Au revoir, madame.
15: Merci. Non, monsieur.
6: Oh, pardon, j'avoue, c'est rare, mais il m'arrive de me tromper.
15: Oui, madame Martin, je vous comprends.
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2: Moi, mes héros aujourd'hui, ce sont mes amis. Mes vrais amis. Vous savez, les vrais amis. Ceux qu'on connaît bien et qu'on aime quand même. J'ai eu beaucoup d'amis dans ma vie, j'en ai perdu beaucoup. Chaque fois que je me séparais, je perdais toutes les copines de ma femme et leur mec. La solidarité féminine n'ayant d'égal que la lâcheté masculine. Non, mes amis aujourd'hui, ce sont les gens avec qui je travaille. Vous voyez, par exemple, mon metteur en scène, c'est un ami, Éric Théobald. Il est dans la salle ce soir, on peut l'applaudir. Éric, c'est mon metteur en scène, il m'accompagne toujours en tournée. Toujours. Ça lui a profité, hein. Il a pris 9 kilos en un an. On l'appelle monsieur, pourquoi pas. Un petit fromage, pourquoi pas. Un petit dessert, pourquoi pas. Vous avez aussi Samuel Le Bihan. Voilà, Samuel, mon producteur, mon ami des débuts. Celui qui m'a découvert. Mon Christophe Colomb à moi. Alors, si j'étais pas tout à fait acteur, Samuel, il n'était pas du tout producteur. Oui. Toutes les conneries de production, on les a faites. On nous étudie en cas pratique en école de commerce. Il me dit, j'ai loué un théâtre de 700 places. Je lui dis, Samuel, personne ne me connaît, il n'y aura personne. Et personne. Un jour, il me dit, ce soir, tu joues devant une salle pleine. Et ceux-là, ils ne pourront pas partir pendant le spectacle. Je lui dis, c'est où, Samuel? Il me dit, à Fleury-Mérogis. Samuel, c'est mignon parce qu'il veut s'installer dans toutes les régions où il va. C'est le nymphomane des régions. Il les lui faut toutes. C'est ici. Quoi? C'est ici. Dunkerque, t'es sûr? Du coup, c'est lui qui organise les vacances. Et il y a 2 ans, Samuel a eu une révélation. Le Bihan a découvert la Bretagne. Pas la Bretagne. C'est quand on part en vacances qu'on appelle ça la Bretagne. Quand on emménage, on appelle ça le Finistère. Le Finistère et ses 4 saisons. L'été, l'hiver, l'hiver et l'hiver. Nous avons rejoint Michael Quiroga, mon co-auteur. Michael, je l'adore, il écoute du rap, il fait du free fight. Pas moi, j'en fais pas du... Faut pas que je fasse ça. Michael, il dort avec un couteau. Ouais. Ouais. Pour nous, c'est un sabre, pour lui, c'est un couteau. Comme ça, je saurais les recevoir. Qui ça, Michael? Ceux qui font du homejacking. Du quoi? Du homejacking. C'est quoi ça, le homejacking? C'est des types qui s'introduisent dans les maisons pour te violer. Oui, mais tu sais, toi et moi, au niveau du viol, on est assez peinards quand même, hein. Puis le dernier homejacking qu'il y a eu à Bénodet, c'est Eric qui est rentré bourré chez la vieille d'à côté, hein. Et il est resté 2 jours, même il voulait plus le laisser partir. Eric, c'est lui qui fait les courses. Enfin, c'est des courses à la Eric, hein. Enfin, Eric, t'as pris pour 2 mois, on reste 1 semaine. On fait Bénodet, on fait pas Koh-Lanta. 30 packs de bière, 18 caisses de 20 millilitres d'eau. Y a vachement trop d'eau. C'est vrai qu'on picole. Oh, qu'est-ce qu'on picole? Le jour où on arrête de boire, la Bourgogne est ferme. C'est vrai qu'on est entre pères célibataires, on fait le monde devant une cheminée avec une bonne bouteille. Ben oui, la cheminée parce que c'est le mois d'août en Bretagne. Sur mon divorce, je dirais qu'une seule chose. J'ai donné beaucoup d'argent à une avocate pour qu'elle dise du mal de mon ex-femme. Ma mère le faisait très bien et gratuitement. Et puis on part avec les enfants. On part avec les enfants. Et puis on a les ados aussi maintenant. Alors les ados, c'est super parce que quand il fait pas beau, ils sont sur leur portable. Et puis les ados, c'est super parce que quand il fait beau, ils sont sur leur portable. Les adolescents, c'est comme les chevaux. C'est toujours mal coiffé. Ça bouffe que des céréales. Et ça a une chambre qui sent l'écurie.
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0: Ah, qu'est-ce que c'est mignon. Oh, c'est agréable de commencer la semaine tranquillement, quoi. Avec la musique de Robbie Williams qui accompagne vos stars du rire et les nouvelles stars aussi. Voici Tristan Lucas, il sera à Bordeaux le 2 octobre. Il passera également par Le Mans, La Rochelle. Toutes les dates sont sur rireetchanson.fr. Tristan Lucas sur Rire et Chanson.
1: Moi, je trouve qu'on est dans une société où on parle trop et souvent pour dire de la merde. T'as le permis à point pour la conduite, je pense qu'il faudrait instaurer un permis de parler. Avec un barème, selon les conneries que tu racontes, tu vois. Par exemple, au jour d'aujourd'hui, moins un point. Tu commences ta phrase par « moi, personnellement, je », moins trois points. Les gens y croient, retrait de permis direct. Tu fermes ta gueule pendant trois semaines. Non mais c'est vrai, on dit de la merde. Comme les gens qui rajoutent l'expression « quand on y pense » à la fin des phrases. Ça ne sert à rien. Tu sais, ils sont là. Il y a de plus en plus de pauvreté. C'est dramatique quand on y pense. Et c'est vrai que quand on n'y pense pas, eh ben, on n'y pense pas, hein. Et ça marche pas qu'avec la pauvreté, tu sais. Je sais pas, moi, le sida, Israël, Palestine, la Syrie. La Syrie, moi, ça fait 2 ans que j'y pense plus. Eh ben, j'ai l'impression que la situation s'améliore. Alors, c'est magique. N'importe quel sujet, en fait, quand ils pensent pas, tu t'en bats les couilles. Non, mais on dit de la merde, hein, à croire qu'on a du temps à perdre. Les gens qui ont du temps à perdre, c'est les gens qui te conseillent des séries. Énormément de temps à perdre. Ils sont là, ils te regardent droit dans les yeux, ils font « Tristan, tu l'as pas vu la dernière ? Elle est incroyable. Il y a 12 saisons de 24 épisodes d'une heure. J'ai fait le calcul, ça fait 288 heures. Ça fait 11 jours. Ne me propose pas une activité de 11 jours. Je cherchais une série, pas un CDD. » Surtout que ces cons-là, à chaque fois, ils rajoutent « Par contre, je te préviens, les 2 premières saisons sont pas ouf. Les 2 premières saisons, c'est 48 heures. Faut que j'attende 48 heures avant de commencer à prendre du plaisir. Mais va chier, Glantine !» Non, mais on dit de la merde. Hein. Et surtout, avec ce qui s'est passé depuis 2-3 ans, c'est un festival de conneries. Hein, et ça vient de tous les côtés, hein, que ce soit les pro-vax ou les anti-vax. Hein, et moi, j'ai rien contre les anti-vax. Hein, chacun se suicide comme il veut. Un RER, une corde, un postillon. Mais juste, viens me voir avec un argument qui tient la route. Vous l'avez tous entendu, l'argument du « on sait pas ce qu'il y a dedans ». Moi, j'ai un pote, il me dit « on sait pas ce qu'il y a dedans ». Tous les vendredis midi, il bouffe au buffet à volonté chez le chinois. Je vous laisse terminer cette blague raciste tout seul dans votre tête. Non, et surtout que ce pote-là, c'est le plus gros drogué que je connaisse, tu vois. Il a pris tout ce qui traînait, tu vois. LSD, cocaïne, amphétamine, ecstasy. Il se resserre 4 fois chez le chinois, surimi en dessert. Et il me dit, on sait pas ce qu'il y a dedans. J'ai envie de dire, mec, quand ton livreur Uber Coke t'amène la marchandise, tu prends pas le sachet, tu lui dis pas, dis donc, y a pas le Nutri-Score, là, hein. Attends, je sors mon appli Yuka. Oh, elle est pas bio, hein. Made in Medellin, c'est pas local. J'ai l'impression que Pablo Escobar n'est pas éco-responsable. Surtout que ce pote-là, il a fait tous les festivals techno qui existent et il a toujours terminé les festivals en faisant des cunis à des babos, à Bolas, qui sortaient de 4 jours de festival. Ah bah, il était moins regardant. Hein. Il disait pas, on sait pas ce qu'il y a dedans. Oh, un surimi. Non, mais on dit de la merde. Non, mais des gens qui disent n'importe quoi, c'est les gens qui utilisent l'expression « c'était mieux avant ». Tu sais, c'était mieux avant, mais c'était mieux avant quand ? Il y a 10 ans, 50 ans, un siècle ? Peut-être qu'il y a 50 ans, on disait déjà « c'était mieux avant ». C'est juste la vie qui évolue, tu vois. Alors, il y a des trucs qui vont dans le mauvais sens, mais je trouve qu'il y a quand même des trucs qui évoluent dans le bon sens. Par exemple, l'alcool à l'école. C'est qu'à partir de 1956 qu'ils ont interdit l'alcool à l'école. Vous êtes déçus, a priori. Ça veut dire qu'avant 56, t'envoyais ton gamin au primaire, et puis le midi à la cantine, il était là, bon, bah, je vais prendre des carottes râpées, un steak haché frites, 1 litre de Beaujolais, un café Calva. Et puis l'après-midi, interro surprise de maths, et le prof, il était là, 9 x 3, jet 27. 17 x 3, pastis 51. C'est bien mon petit Renaud, toujours debout.
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0: et je vous en parle tout de suite.
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2: Merci pour les messages que vous laissez ici sur le Messenger Facebook de Rire et Chanson pour nous souhaiter une bonne journée. Il y a des gens qui sont sur la route, il y a des gens qui démarrent la semaine au boulot et tout le monde écoute Rire et Chanson dès le lundi matin, ça fait plaisir.
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2: Dans une heure pile, on découvre ensemble les nouvelles stars du rire pendant 2 heures. Ce sera l'émission Rire et Chanson 100% nouvelle génération. Pour le moment, voici un garçon qui avait quitté la scène pendant 7 ans quand même. Rendez-vous compte, il est de retour sur scène avec son spectacle Clown n'est pas un métier. C'est Danny Boone sur Rire et Chanson. Il y aura les inconnus juste après, côté collector.
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5: Moi, ce qui m'angoisse le plus, c'est le passage de la sécurité dans les aéroports. Oh, les agents de sécurité dans les aéroports. Mais qu'est-ce qu'on leur a fait? Mais à peine ils nous voient arriver de loin, là, dans les serpentins, là, comme ça. Ils sont à bout, on n'est même pas arrivé. Et si tu vas pas assez vite au rayon X, mais ils te gueulent dessus. Et si t'as le malheur de poser une pauvre petite question, excusez-moi, faut que je sorte l'iPad aussi. Bah oui, évidemment. Il a éteint, hein? Il a éteint. Il a éteint ou il n'a pas éteint? Bah vérifiez. Oui. Bah, c'est-à-dire si je vérifie et que s'il est éteint que j'appuie, ça le rallume. Qu'est-ce qu'on fait? On appuie pas? Qu'est-ce qu'on fait? Foutez de ma gueule! Non, mettez-le dans le bac! Un bac tout seul! Ah oui, un bac tout seul, voilà. Videz vos poches! Ah oui, mes poches, voilà. Videz, allez! Sortez tout! Oui, je sors tout. La montre! La ceinture! Allez, hey, chaussures! Ah! Téléphone aussi et tout! Tout dans le bac! Ouais! Dans les bacs, voilà. En fait, t'as pas l'impression de prendre l'avion, mais 10 ans à Fleury-Mérogis. C'est bon. Liquide, hein? Liquide! Non, j'ai pas de cash sur moi, Non! Les liquides de 100 ml maximum! Oh, d'accord, j'ai mis dans des petits échantillons, j'ai tout. Regardez, j'ai là. J'ai le ziploc. Faut qu'il ferme! Un bac tout seul! Voilà, il a fermé. Allez au portique! Gaïa, oui, bien sûr, oui. Me dépêche. La veste! Oh putain, la veste, pardon. Et tu te retrouves dans la queue, comme ça, en chaussettes. Tu tiens ton pantalon parce que t'as plus de ceinture. Le summum de l'élégance, le défilé de mode des chaussettes, tu sais. Et surtout, c'est la honte, surtout quand tu découvres, enfin que tu sens, que t'as un orteil dehors, que t'as un trou dans la chaussette. Merde. T'essaies de le rentrer, le gros orteil, mais il veut pas, il est curieux, ton gros orteil, il découvre l'aéroport. Ah, c'est génial, il y a plein de lumière. Et au lieu de rentrer, le gros orteil, il appelle l'orteil d'à côté, il dit, viens voir, c'est génial, il y a plein de lumière, viens, schlap, t'as deux orteils dehors. Avec le trou qui s'agrandit, merde. Et comme t'es en train de twister du pied pour essayer de les rentrer, bah tout le monde te regarde dans la queue comme ça, et voit ton trou dans la chaussette. Et toi, minable, tu dis, non, je comprends pas, ça y était pas ce matin. Puis soudain, soulagement, de l'autre côté du portique, il y a un autre gars de sécu comme ça, qui te fait un signe super amical sans te regarder pour que tu passes le portique. Allez, grouillez! Merci. J'avance, je passe le portique, concentré pour pas sonner. On fait tout ça, on se concentre pour pas sonner, alors ça sert à rien. On passe, j'ai pas sonné, ouf, j'avais rien oublié dans mes papoches. Mais je suis tiré au sort pour le contrôle explosif. Oui, d'accord, je viens. Voilà, heureusement, j'avais pas manipulé d'explosif depuis... jamais, hein. voilà, c'est bon. Allez, ouais, dégagez. Oui, d'accord, pardon. Merci. Merci pour les explosifs, merci. Ah, vite, vite, sortie des rayons X. Ah, il a t'attend tes affaires, hein, qui ressortent des rayons X, pas dans le même ordre qu'elles sont rentrées. Ouais. Tout éparpillé, tu vois arriver une chaussure, puis pas l'autre. Il est à qui ce bac là? Ah, c'est à vous, madame. Allez-y, avancez, avancez. On va te faire engueuler, avancez, avancez. Vite, vite. Oh là, monsieur, monsieur, pardon, paniquez pas, hein, mais c'est ma chaussure que vous êtes en train de remettre. Donc, gardez-la au pied, gardez-la au pied, gardez-la. Gardez-la au pied, on échangera au duty free. En zone libre. Allez.
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0: Ça ne se voit pas à la radio, mais c'est aussi un excellent danseur, Justin Timberlake, pour la musique qui accompagne vos nouvelles stars du rire sur Rire et Chanson. Une nouvelle star, en voici une, Farah Saada. Vous avez envie de passer le réveillon de la Saint-Sylvestre avec elle, bah ce sera possible. Elle sera au Théâtre du Marais le 31 décembre. Farah Saada sur Rire et Chanson.
1: Moi, je vais souvent chez le dermatologue parce que j'ai du vitiligo. Par applaudissement, qui voit ce que c'est le vitiligo ?
2: Trop
1: bien, c'est de plus en plus connu, contrairement à moi. J'explique pour les autres, en gros le vitiligo c'est une dépigmentation de la peau qui fait que petit à petit tu deviens blanc. Alors, mais c'est pas contagieux, hein. Désolé. Pour les gens qui cherchent un travail ou un logement, ça aide. Moi je suis allée voir un dermatologue pour ça et il m'a prescrit une crème qui vient de sortir, 800 € le tube de crème. Bon, c'est la sécu qui rembourse, c'est pas moi qui paye. C'est vous. Merci. Mais il m'a dit surtout qu'il fallait que j'apprenne à gérer mon stress. Parce qu'apparemment, plus tu stresses, plus t'es blanc. J'étais pas convaincue par l'information jusqu'à ce que je vois Édouard Philippe. Ouais, là, je me suis dit, il faut gérer le stress. Hein. Tout le monde voit à quoi il ressemble, Édouard Philippe ? Mais il est pas devenu blanc. Le gars a changé d'identité. Terrible. Non, en le voyant, je me suis dit, il faut que j'apprenne à gérer mon stress. Du coup, j'ai essayé un nouveau truc il y a pas longtemps. Je suis allée voir une hypnothérapeute. Alors, j'explique le concept pour les gens qui ne sont jamais fait arnaquer. En gros, l'hypnothérapeute, c'est quelqu'un qui t'hypnotise pour faire passer un message à ton subconscient. Tu vois, le message, ça peut être n'importe quoi. Arrête de stresser, arrête de fumer, arrête de croire les hypnothérapeutes. Ce que tu veux, tu vois. Et j'ai rien contre ces gens, mais tu sais, j'ai remarqué, en fait, c'est toujours des gens qui sont en reconversion. Personne ne fait hypnothérapeute par vocation. Tu sais, en fait, moi, je me suis dit, les hypnothérapeutes, c'est des gens en burn-out qui ont utilisé leur compte CPF. C'est tout. Mais j'ai voulu tester quand même, Je suis allée voir une hypnothérapeute. La consultation, elle m'a coûté 100 € et elle n'a pas réussi à m'hypnotiser. Elle m'a dit, le problème, c'est que vous n'avez pas lâché prise. C'est vrai ? Parce que j'avais déjà lâché 100 € en fait.
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1: Bonsoir, bonsoir et bienvenue à cette nouvelle édition de l'heure de la vérité vraie. Monsieur Henri Langlois, bonsoir.
2: Bonsoir.
1: Bonsoir monsieur le ministre. Permettez-moi tout d'abord, non seulement de vous saluer, mais de vous dire mon admiration, puisque vous connaissez le principe de l'émission.
2: Je connais le principe de l'émission, et elle est audacieuse.
1: C'est très audacieux, la vérité, rien que la vérité, sans les détours et autres circonvolutions propres au langage politique.
2: Tout à fait.
1: Alors vous avez cependant droit à deux jokers.
2: Permettez-moi de vous interrompre, je compte me passer des jokers, car pour moi, rien ne vaut la vérité vraie.
1: Eh bien, à la bonne heure, monsieur le ministre. Je rappelle que, suivant notre récent sondage, vous êtes à 19 points. 19 points, ce qui est peu.
2: Non, il faut le reconnaître, c'est peu.
1: Mais il ne tient qu'à vous d'y remédier, vous allez convaincre les Français qui nous écoutent, ils vont téléphoner.
2: Voilà. Vous me voyez, monsieur Demielleux, impatient de participer à votre émission.
1: À la bonne heure, monsieur le ministre. Voilà, séquence audace que vous connaissez certainement, monsieur le ministre. Portez-vous un slip ou un caleçon. Et puis surtout, êtes-vous prêt à le montrer aux téléspectateurs voilà. Qui nous regardent.
2: Écoutez, monsieur Demielleux, je crois que cette séquence est facultative. Alors,
3: la semaine dernière, monsieur Morius
1: nous a montré un superbe caleçon à fleurs.
2: Alors, c'était son choix, mais je préfère tout de même élever le débat plutôt que de tomber dans des démonstrations racoleuses. Permettez-moi.
3: Parfait. C'est votre souhait. Il n'y a pas de problème.
2: On passe à la suite.
1: Absolument, on passe à la suite. Séquence suivante. Piège. Monsieur le ministre, nous avons une dame au téléphone. Vous allez voir, nous allons l'écouter tout de suite. Allez-y, madame, c'est à vous. On vous écoute.
4: Bonsoir, Henri.
2: Bonsoir,
4: oui,
2: madame.
4: Je ne sais pas si tu te souviens de moi. Je m'appelle Sylvette et je t'ai rencontrée après un meeting que tu avais donné à Périgueux.
3: Effectivement, c'était un meeting à Périgueux, un meeting politique.
4: C'était il y a 6 ans.
3: 6 ans exactement, jour pour jour.
1: Oui, allez-y, madame.
4: Oui, et depuis, j'essaie d'obtenir une pension pour élever mon enfant, enfin notre enfant, et je me bats avec tes avocats pour que tu reconnaisses notre enfant.
2: Permettez-moi de vous interrompre, très chère madame, mais je pense que cette allusion est quelque peu abusive.
3: Peut-être,
2: faudrait-il prouver qu'il s'agisse de mon enfant.
3: Tout à fait, monsieur le ministre.
2: Mais ce
3: qu'on peut faire, c'est regarder tout de suite la photo, si vous le...
2: Bah oui, regardons la photo.
1: Alors, la photo.
3: Regardons. Il y a quand même une petite ressemblance tout de même, monsieur le ministre. On peut pas le nier, une petite ressemblance.
2: Vous savez, mes avocats ont certainement dû oublier d'en parler. Vous m'envoyez fort contrit, très chère dame.
1: Attendez, oui, je crois que le public a raison. Le mieux, madame, c'est de vous demander ce que vous désirez exactement. Qu'est-ce que vous désirez?
2: Oui,
1: que désirez-vous?
4: Une pension?
1: Oui.
2: Non, mais c'est-à-dire une pension de combien, madame?
4: Ce qu'il nous faut, c'est évident, c'est le minimum vital.
2: Et vous avez raison.
4: C'est 4000 francs.
2: Mais bien sûr. Mais écoutez, très chère Sylvette, pour en finir, je déclare solennellement devant tous les Français ce soir que dès demain, je vous verserai une pension de 4100 francs.
1: Formidable. Bravo, monsieur.
2: Par an.
1: Un dernier coup d'œil sur le sondage, monsieur le ministre. Regardez, vous êtes à 47%.
3: Ah oui,
1: c'est beaucoup.
3: Oui, enfin,
1: c'est moins que monsieur Morius.
3: C'est moins que monsieur Morius.

0: Ce qui avait plu aux Français la semaine dernière, c'est oui. que c'est quand M. Morius avait reconnu quand même avoir fermé les yeux sur le trafic d'armes. Ça, c'est quand même.
1: Écoutez, M. Manuelli, alors là, permettez-moi de vous dire en face que je n'ai jamais touché et ne toucherai jamais au trafic d'armes.
2: Alors peut-être trafic de drogue.
1: Trafic de drogue peut-être, mais jamais au trafic d'armes. C'est une question d'éthique personnelle.
0: C'est quand même formidable dans cette émission. Ce qui est formidable, c'est qu'on a un ministre quand même qui reconnaît quand même qu'il est un bel enfoiré.
1: Écoutez, M. Manuelli, j'apprécie beaucoup vos talents de journaliste.
0: Merci.
1: Ce n'est certainement pas à vous de ternir mon image de marque.
0: Non, je
1: de bienséance.
2: Philippe, je crois que c'est peut-être à monsieur le ministre de le dire lui-même.
1: Oui, c'est plus à moi, c'est le but de l'émission. Je suis un bel enfoiré. Une belle ordure, comme on dit dans le jargon politique. Mais croyez-moi, il n'y en a pas tant qui osent le dire. Croyez-moi.
0: Non, mais c'est ce qu'on voulait savoir.
3: Vous l'avez.
1: Non. Fini la langue de bois. Les Français en ont assez. Je les comprends.
2: Absolument. Très bien. Monsieur le ministre, notre émission est maintenant terminée.
1: On peut regarder le sondage final.
2: Le sondage final, c'est 52%.
1: Monsieur Morius avait
0: c'est
1: fait.
0: C'est moins 56.
2: Oui, c'est moins que
0: monsieur Morius. Il y a quand même 4% de différence.
2: Voilà. Enfin, alors, juste un dernier mot quant aux prochaines échéances électorales.
1: Oui, vous savez, il n'y a que les imbéciles qui ne changent pas d'avis. Je vais vous montrer mon slip.
2: Non,
1: parce que ça peut intéresser les Français, n'est-ce pas?
2: Voilà.
1: C'est un slip comme monsieur tout le monde. Car je suis proche de vous.
0: S'il vous plaît.
1: Je tenais à dire en
2: très bien, monsieur le ministre. C'est fini.
1: D'ailleurs, il m'arrive à moi aussi d'avoir mes petits tracas.
2: Je
1: m'arrive aussi à moi d'aller faire caca.
2: Oui.
1: Et d'ailleurs, j'ai un cucu comme tout le monde. Voilà. Je vais vous le montrer. Mon cucu. Oui, non, mais bien sûr.
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0: Lady Gaga à l'instant sur Rire et Chanson. J'en parlais tout à l'heure, les messages que vous laissez nombreux sur le Messenger Facebook de Rire et Chanson, mais j'en ai pas lu, alors je me rattrape là maintenant. Il y a Thomas, cuisinier à Orléans. Bonjour Rire et Chanson, nous on prépare le service du midi et vous êtes avec nous en cuisine. Bonne journée à toute l'équipe et aux auditeurs. Alexandre aussi, technicien à Évry en région parisienne. Salut l'équipe, je termine ma première intervention de la journée. Prochaine étape, café obligatoire. Merci pour la bonne humeur. La bonne humeur reste là avec un garçon qui a démarré sa carrière d'humoriste sur les planches de Rire et Chanson il y a longtemps maintenant, Franck Dubosc. 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Nous serons au Grand Point Virgule à Paris, retransmis sur l'antenne de Rire et Chanson avec toute l'équipe du Morning du Rire et des artistes de la nouvelle génération.
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0: Bienvenue sur Rire et chanson, il est 11h30, dans 30 minutes, le Rire et chanson 100% nouvelle génération. Le premier de la semaine, on fera le tour des Comedy Club de France pour vous offrir la nouvelle scène. Voici en attendant Franck Dubosc, il y aura la musique de Franz Ferdinand juste après, ou encore Alex Vizorek.
25: Non, parce que là, il faut vous avouer que, bon, que c'était pas une mannequin. Hein. Attention, elle n'était pas moche. Non, elle n'était pas moche, non, elle était sympathique. Drôle, intelligente, waouh, bourrée d'humour. Non, elle était moche. Elle s'appelait Sandy. Une américaine, typique, 120 kilos. Enfin, là-bas, ils disent 120 litres. En fait, avec Sandy, on s'est rencontrés dans un séminaire anti-stress en Ardèche. Alors, en fait, donc, si vous voulez, nous, avec Sandy, on s'est rencontrés le premier jour pour une balade en canoë. Ils ont tiré les équipes au sort et moi, je suis tombé sur Sandy. On m'a dit, Franck, tu partages ton canoë avec Sandy. On est... quête tous les deux. Ah oui! Pas plus de 200 kilos par canoë. Et là, Sandy est arrivé. Ah d'accord, ok, j'ai compris. Ok, waouh, salut, je m'appelle Franck. Eh, hey, je t'embrasse quand même. Donc toi, apparemment, tu es Sandy. Sandy comme 110 kilos. Non, je plaisante, Sandy, arrête, j'adore l'humour, je suis comme Mélie. Bon alors, écoute, Sandy. On va s'installer dans le canoë. Alors, ce que je te propose, c'est qu'on va répartir les poids. Toi, tu vas monter devant et moi, je vais monter derrière, hein, avec le matériel. Bon, allez, Sandy, tu montes, tu es prête? Allez, hop là. Allez, on y va, c'est parti. Bon, tu me dis ce qu'avant, Sandy, parce que moi, je ne vois rien, hein. Résultat, on est arrivé 3 heures après les autres. Oh, la honte, ils se sont arrêtés sur une plage. Oh, arrêtez, merde, ça va. Ah, je voudrais vous y voir, moi. Faire 20 bornes à la rame avec un piano dans le canoë. En plus, on s'est retourné au moins 10 fois à cause de l'autre, là, oh, à un moment donné. On était tranquille, hein, calme, ça descendait. Et là, mesdames et messieurs, je ne sais pas ce qui lui a pris. Elle a voulu enlever le haut de son maillot. Et là, il y a eu comme un appel d'air. Elle a basculé par-dessus bord, elle est tombée au fond comme une pierre. Et là, je ne saurais pas expliquer ce qui s'est passé, mais tout s'est arrêté. Le vent, les oiseaux, plus rien. Comme si la nature réfléchissait. Comme si la nature me disait, attends, je réfléchis si je leur monte. Enfin, au bout d'un moment, la nature ne prenant pas de décision, j'ai plongé. 45 mètres de profondeur. Sans tuba. A cappella. Et là, au bout d'une bonne trentaine de minutes... Non, je tiens pas longtemps sous l'eau. Allez, remonter comme ça. Et là, je ne saurais pas expliquer par quelle réaction physique je me suis retrouvé par en dessous elle, comme ça, comme happé, aspiré par la bête. Je vous jure, j'ai remonté les 45 mètres en dessous elle, comme ça, dans le tourbillon. Une véritable toupie marine. Comme ça. Je vous jure. Je vous jure. Je vous jure. En même temps, ces trucs comme ça, ça ne s'invente pas. Ou alors, il faudrait être imaginatif ou très doué. Presque trop, peut-être. Enfin, résultat, je suis devenu son sauveur. Et quand on est rentré au campement, elle m'a sauté dans les bras. On a roulé sur une bonne dizaine de mètres. Et là, elle m'a dit « I love you ». Oh, c'est gênant, ça s'en dit, je ne comprends pas l'anglais. Et là, je me suis senti fragile. Tout fragile, presque, tiens, presque aussi fragile que quand j'ai endigué l'épidémie de malaria dans les faubourgs de Bangkok. Quoi ? Je vous ai pas raconté ça ?
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0: Celui qui arrive maintenant fait partie des plus jeunes stand-uppers. Il se produira dans Aix-les-Bains, par exemple. Tiens, Aix-les-Bains, au casino, ça va se passer en 2027. Et il était, il y a quelques semaines, dans l'Afterwork du Rire, l'émission qui accueille les stars du Rire le soir. Ne manquez pas cette semaine, Samuel Bambi aux côtés de Cédric Cizer. Voici donc Roman de Duic tout de suite sur Rire et Chanson.
1: Au final, j'ai mis beaucoup de temps, mais j'ai fini par comprendre pourquoi les gens me suivaient sur Insta. J'ai fini par comprendre surtout pourquoi les ados me suivaient. Et je pense que si les jeunes m'ont beaucoup suivi, en tout cas au début, c'est parce que je leur ressemble. Alors que pas du tout, hein. Moi j'ai 25 ans, enfin je veux dire, je suis pas un ado, vraiment, je vous promets. Pour les darons, si vous voulez, je suis un petit peu le Canada Dry de l'ado. Ça ressemble à un ado. Ça a le... Oui, ça a l'odeur d'un ado. Mais c'est pas un ado du tout. Moi j'ai des angoisses. Quand je vais pas bien, je vais chez l'acupuncteur. J'ai jamais de ma vie acheté des vêtements sur internet parce que j'ai peur de l'arnaque. J'aime bien essayer avant d'acheter. Il y a 3 darons dans la salle qui sont concernés. Et surtout, je fais l'amour que dans un lit. Moi, c'est bon, j'ai passé l'âge de me faire coller par des voisins dans des cages d'escalier, j'ai la flemme. Donc vraiment, je suis un adulte. Et moi, rien que pour comprendre les ados quand ils parlent, mais j'étais obligé de faire une mise à jour de ouf. Hein. Windows à côté, c'est R. C'est rien. Ah ben oui, la base pour communiquer avec l'ado, c'est d'apprendre à parler son dialecte. Ouais, bien sûr. D'ailleurs, pour les darons de la salle, quand vos ados invitent des potes à la maison, il faut plus arriver au milieu du salon. Yo les Jones. Alors, ça boum. Eh bien non, papa, ça ne boum plus depuis 82. C'est pas évident à suivre hein, pour les boomers. Boomer, très facile. Si tu sais pas ce que ça veut dire, cherche pas, t'en es un. T'as déjà éteint la lumière en disant, hé, hey, oh. Pas vers ça ici, hein. Boomer. T'as déjà mangé des Twix à l'époque, ça s'appelait encore des Raiders. Boomer. Tu t'es déjà fait une coupe mulet pour ressembler à MacGyver et t'étais fier. Gros beauf. Mais panique pas, BG, moi je te laisse pas dans la sauce. Même si t'es guest, tu vas devenir le goat, je vais t'apprendre les meilleurs bails en 2 speed, tu vas péter ton crâne, ce sera ton meilleur flex. Je n'ai rien compris à ce que je viens de dire, pas un mot, c'était du phonétique. J'ai un prompteur, là, je... Non, en vrai, tout ça, ça passe. Je crois que le pire, c'est quand le boomer essaie de parler d'amour à son ado. Je pense que c'est là qu'il y a des malaises. Hein. La fameuse conversation entre hommes. Toc, toc, toc. Là, Mathéo ? Ouais ? Qu'est-ce que tu fais, là ? Tu chilles ? T'es en train de jouer avec ta Swift ? Ta Switch ? Oui. Écoute, c'est moi qui l'ai payé, je l'appelle comme je veux, hein ? J'ai discuté avec ta mère, la daronne. Puis on se disait qu'on voyait toujours tes copains, tes potes, la famille, les frérots, les bros. Oui. Mais on voit jamais de filles, donc on voulait savoir. T'as une petite copine? Une fameuse? Tu gères une meuf? Comme un budget, ok, oui, non, pas de problème. Bon, moi, je suis ravi si t'as une cruche. Une crèche, bon. Mathéo, je vais faire pas vers toi, il faut venir m'aider aussi, hein. Fais un effort. Hein. Et alors, vous avez déjà fait crac-crac? Tu l'as soulevé. Oh putain. Et ta mère qui pensait que t'étais LGBTQIA+. D'accord, tu lui as fait un boulot, d'accord. Mais depuis quand tu bosses, toi, en fait? Non, faire un boulot, c'est l'expression qu'on a trouvée pour remplacer faire l'amour. On dit faire un boulot. J'ai vu Magali hier soir, je lui ai fait un boulot, elle est très qualifiée. On va partir sur un CDI. Le ministre du Travail est ravi, pour une fois qu'un ado est excité à l'idée de bosser. Et encore, ça va, parce que faire un boulot, c'est quand ils sont plusieurs, parce que quand ils sont tout seuls, ce qui arrive plus souvent qu'on veut bien le croire, l'ado dira « Je me suis LeBron James ». C'est en référence à un basketteur américain qui s'appelle LeBron James et qui n'a absolument aucune idée qu'il y a des millions de Français qui utilisent son prénom et son nom de famille pour parler de la piouf. Mais moi, ça m'a rendu parano. Parce que je me dis, imagine à l'heure où on se parle, il y a des ados au Mexique en train de se dire « Oh là là, hier soir, il y a MSW, Roman de Duic ». Exceptionnel, vraiment, vraiment. C'était mon plan. Meilleur flex.
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1: Mon nouveau spectacle Ad Vitam parle d'un seul sujet, la mort. J'ai parti sur l'art, où je montre des tableaux qui est assez intéressant. Il y a un très beau tableau du Caravage qui s'appelle La mort de la Vierge Marie. Très très beau. La Vierge Marie, tout le monde connaît. Hein. L'inventrice du... Tu vas pas me croire. Il y a une partie aussi qui est assez intéressante. Une fois qu'on est mort, si on a choisi de se faire incinérer, que faire des cendres ? Et en fait, il y a énormément de possibilités. Je ne savais pas qu'il y avait autant de possibilités. Alors, je ne peux pas tout vous expliquer, tout ce que j'ai appris, mais j'en ai gardé trois différentes que je trouve assez dingues. La plus dingue, aux Pays-Bas, c'est possible de léguer un sextoy. Je vous jure, ça ressemble vraiment à un god transparent. Et dedans, vous mettez les cendres du défunt. Je vous promets que c'est vrai. Vous pouvez taper sur Google en sortant. Bon, après, je crois que le modèle que j'ai vu, c'est le modèle si le mari décède en premier. Parce que sinon, ça fait quand même beaucoup de changements d'un coup. Autre possibilité, ça c'est fou, on peut mélanger les cendres à de la dynamite pour en faire des feux d'artifice. Mais ça, je trouve ça sympa, c'est festif, c'est-à-dire sur une belle plage, on imagine, le soleil se couche, quelqu'un dit, ben voilà, c'est son vrai départ, et là, poum. Oh la belle bleue, oh la belle verte, oh la belle mer. Et la dernière, qui est celle qui, moi, m'angoisse le plus, psychanalytiquement parlant, on peut mélanger les cendres du défunt à de l'encre pour s'en faire des tatouages. Voilà, bon, chacun évidemment fait ce qu'il veut, hein. Ça, vraiment, on n'avait pas de jugement, mais aux États-Unis, ça se fait. Et je racontais cette anecdote dans un dîner un peu mondain, comme ça, et puis il y a une dame, qui très chic et qui s'énerve, qui dit non, mais vous comprenez rien, le tatouage, c'est la mémoire. Et là, j'écoute, et elle m'explique qu'en fait, elle, sur son pied, elle s'est fait tatouer le prénom de ses deux enfants et la date de naissance. Je dis bon, la mémoire, elle en a deux, ça se retient, enfin, j'ai dit, pour pas oublier les anniversaires, est-ce que vous avez pensé à cette idée incroyable du post-it sur le frigo? Et elle s'énerve, non, vous comprenez rien. Et si un jour j'ai Alzheimer? J'ai dit, bah ouais, mais si un jour t'as Alzheimer, tous les matins, tu vas te demander qui sont...
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0: La musique joyeuse et pétillante qui vous permet de démarrer la semaine de bonne humeur. C'est notre truc, hein, on aime ça, arriver sur son être de bonne humeur. C'était les Black Eyed Peas avec Pump It. Il va se passer un truc énorme ce soir et je vais laisser les voix off de Régression Son vous en parler. Je vous annonce juste la suite du programme. On revient dans quelques instants avec l'émission qui fait le tour des Comedy Clubs de France. Ça se passe tous les jours, du lundi au vendredi. Régression Son vous offre pendant 2 heures la nouvelle scène, les tout nouveaux venus et les toutes nouvelles venues dans le monde du stand-up. Et qu'est-ce qui se passe ce soir? Alors de quoi est-ce que je parlais à l'instant? J'ai assez teasé, écoutez.
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27: La seule radio qui fait le tour des comédies clubs de France. Tous les jours entre midi et 14h, on aime se déplacer, on aime bouger. Parfois, on envoie même notre globe trotteur, Guillaume Pau, lorsque on a l'occasion de le faire. C'est le Rire et Chanson 100% nouvelle génération qui démarre maintenant sur Rire et Chanson avec Dans l'heure. David Voinçon, nous découvrirons aussi tout à l'heure Flora Amara, elle fait partie des jeunes stand-upeuses. Et pour commencer le 100% nouvelle génération de ce 21 septembre, c'est lundi, c'est le début de la semaine, voici Imène Lamar.
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28: J'ai fêté mes 44 ans récemment. C'est trop chouette, c'est trop chouette la quarantaine. Vraiment, je navigue dedans, c'est parfait. À part les ballonnements, tout va bien. Hein, c'est bien la quarantaine. Souvent, on me dit, ouais, mais tu fais pas ton âge et tout. Moi, on me dit, mais qu'est-ce que tu fais? C'est quoi ton secret? Moi, c'est ce que je fais pas. Je fais pas d'enfant, par exemple. Ça aide beaucoup à préserver sa jeunesse. Je te jure, j'ai pas eu le privilège de pousser un être vers la vie. Et à 44 ans, si je pousse, il y a pas qu'un être qui sort. C'est ça que j'essaie de vous dire. Après, je pense que je ferai une bonne maman, j'ai une petite particularité, j'adore donner le sang. Et je trouve que les personnes à qui je l'ai donné jusqu'à présent n'ont pas été assez reconnaissantes, malgré la singularité aromatique. Qui pense que 44 ans, c'est vieux? Applaudissez si c'est le cas. Oh, vous êtes trop aimable. Oh. Moi, je le sais que pour certaines personnes, c'est vieux. Ma petite sœur, on a 10 ans d'écart. Pour elle, 44 ans, c'est le bout du monde. Je le ressens à chacun de nos échanges. La dernière fois, je lui dis, oui, j'ai un projet. Elle me dit, t'es sûre? Je lui dis, mais meuf, je suis jeune, je peux lancer un projet. Elle me dit, oui, tu vas le lancer, mais après. C'est terrible. On n'a pas la même perception de l'âge. Elle et moi, on discute, on échange. Elle me dit, Clint Eastwood est mort. Je dis, mais non, il est vieux, c'est différent. Elle me dit, renseigne-toi, le mec est mort. Je me renseigne, il va très bien, Clint Eastwood. C'est juste ma sœur qui a décidé qu'il avait vécu trop longtemps et qu'il fallait mettre un terme à sa vie. Voilà, si vous posez la question de qui invente les fake news sur les célébrités qui meurent, c'est ma sœur. Je me dis, tu sais quoi, elle a tué Clint Eastwood, je vais lui tuer une artiste qu'elle adore, une chanteuse libanaise qui a 90 ans aujourd'hui, qui est encore en vie. Une légende vivante, Fayrouz. Je dis à ma sœur, écoute, je suis navrée de t'annoncer ça, mais ta chanteuse là, Fayrouz, elle est morte. Elle me dit, mais ça fait longtemps, elle est morte, elle. Je lui dis, non, mais laisse tomber, elle veut tous les tuer, elle. Pareil, la dernière fois, je suis en soirée, je discute avec une nana, elle a 21 ans, elle est un peu timide. Je me dis, tu sais quoi, je vais la mettre à l'aise, je suis une femme mature, je sais faire ça. Je parle de ma vie, de mes voyages, de mes expériences. Je suis dans ce projet altruiste qu'elle se sente bien. Je parle, là, elle m'écoute, elle me fait, t'as vécu. Elle me dit, mais t'as quel âge pour avoir vécu tout ça? Je lui dis, j'ai 44 ans. Elle me dit, wow, tu dates en vrai. Pour elle, j'ai expiré, en fait. Elle me dit, c'est dingue, t'aurais pu être ma mère. Je lui dis, non. Elle me dit, bah pourquoi? Je lui dis, t'aurais été belle, ma chérie.
27: Imène Lamar, dans le Rire et Chanson 100% Nouvelle Génération de ce lundi. Ed Sheeran maintenant, et puis David Voinçon à découvrir juste après. Bon début de semaine avec nous.

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1: Les filles, vous me fascinez. C'est vrai, hein. Et déjà, quand j'étais petit, je vous voyais au loin avec vos cheveux longs. J'étais là. Waouh. Ensuite, adolescence, le corps qui change. Quand je vous voyais, j'étais là. Puis aujourd'hui, avec l'âge, la maturité, quand je vous vois, je suis là. Je suis devenu un charreau. Alors, pour les viagers, un charreau. Un charreau, avant, c'était un coureur de jupons. Voilà. Vous savez, ces mecs qui ont mal vieilli et que tu retrouves aujourd'hui sur les réseaux sociaux. Ah si, si, tu sais, quand tu cliques sur la photo mignonne d'une fille en maillot de bain, en dessous, tu peux lire en commentaire « Très belle courbe, bise, Pascal ». Je vois des filles qui me regardent. « Il me suit aussi !» Tu vois de qui je parle? Pascal, la soixantaine, avec un dégradé, mais dans les oreilles. Lui, quand il t'envoie un message, il dit pas salut, il dit bonjour, belle créature. La photo de profil, il est avec des lunettes de soleil à la montagne. Bah oui, il fait de la rando, mon Pascal. Ouh! Ça me fascine. Ça me fascine, mais en même temps, ça me fait peur, parce que je sais que je suis en train de devenir un Pascal. Ouais, ouais. Parce qu'il y a pas longtemps, j'ai ajouté une fille sur les réseaux sociaux, on se connaissait pas. Elle m'a renvoyé un message 2 heures après, elle m'a dit on se connaît. J'ai répondu pas encore, amitié, dadou. Je vais la régaler, la pépette. Mais tu sais qu'au départ, tu vois pas que tu deviens un charreau. C'est des gens qui te font comprendre. C'est un jour, il y a une fille, elle est venue me voir, elle m'a dit David, t'es vraiment un gros chien. Je lui dis écoute, Manon, c'est pas parce que j'ai pas envie d'être en couple avec toi qu'il faut me manquer de respect, tu vois. Elle m'a dit ouais, tu marques un point. Mais moi, c'est Camille. Hein. Et les filles aussi, vous avez ce petit côté. Mais oui, petit côté charrette. Un charreau, une charrette. Voilà, c'est QFD. Hein, c'est... Ouais. Si, si, mais bien sûr. Moi, j'ai une amie, tu l'aurais entendu il y a 2 ans. Elle avait un nombre de critères pour un mec. Tu savais pas si elle voulait un mec ou un T3. Ah, aujourd'hui, tu l'entends, elle vient d'avoir 30 ans, elle est là. Oh, bah, s'il est gentil et qu'il me fait rire, une mendiante, c'est.
2: Un sourire, un sourire. Tire sur mon doigt, je prends. Allez.
1: Mais c'est normal. Les filles, vous avez les mêmes envies que nous, on est des êtres humains. Par contre, ce qui est pas normal, c'est qu'un mec qui enchaîne les filles est un beau gosse auprès de ses potes, et une fille qui enchaîne les mecs est une salope auprès de la société. Ça... Merci, merci, mais vous savez, ça devrait tellement être normal, faudrait même pas les applaudir, ces filles. Faudrait juste les pécho. 06, 86.
3: Les charrons. C'était David Boisson sur Rire et Chanson, dans le Rire et Chanson 100% nouvelle génération. Oh, wow,

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1: Il y a un truc quand t'as un gosse, c'est que t'as peur pour lui tout le temps. On n'est pas du tout sur la même longueur d'onde avec la mère en fait. On n'a pas les mêmes peurs. Et la peur numéro un de la maman, c'est la pédophilie. C'est une peur très répandue chez la plupart des parents, hein. Sauf chez les parents pédophiles, j'imagine. Qui eux, pour le coup, doivent être assez rassurés. Oh, on peut l'envoyer en colonie, risque moins qu'à la maison. Réfléchissez, hein, ils sont tranquilles quand ils voient partir l'autocar. Vraiment, il n'y a pas de... Alors que moi, ma peur, évidemment, j'ai peur de ça aussi, mais ma peur numéro un, c'est plutôt que la petite se fasse renverser par une voiture. Peut-être conduite par un pédophile pressé, au volant de sa camionnette blanche en retard pour la sortie de l'école. Je sais pas. On est différents aussi spirituellement, on n'a pas la même foi. Mais c'est ok, franchement on s'est mis d'accord, on a décidé d'élever la petite dans nos croyances respectives. Moi

0: ouais, devant le tabac, les maladies, Xavier Dupont de Ligonnès, bah, tout ça. Et en fait, ils sont persuadés que les fœtus, après l'avortement, ils vont directement en enfer. Non mais c'est du délire quand même. Pour moi, c'est aussi délirant que ces mecs qui se font exploser dans un attentat et qui pensent qu'ils vont avoir 72 vierges derrière. C'est pareil. D'ailleurs, je sais pas si vous pensez comme moi, mais t'imagines, les mecs, ils arrivent dans l'au-delà, on leur fait, bah voilà, 72 fœtus. Ah ben on avait dit vierge, on n'avait pas dit l'âge, hein. Ah, c'est leur délire, hein, c'est pas le mien, hein. Moi, j'extrapole. Mais le paradis, vraiment super concept. Ouais, vraiment super concept. T'as une vie de merde, m'ont dit, mais la prochaine, elle va être super. C'est, au niveau marketing, c'est brillant, quoi. C'est... Vraiment, vraiment. Sauf qu'on peut pas avoir tous le même paradis. Tu vois? Ok, il y a que des gens bien qui vont au paradis, mais les gens bien, ils sont différents. On n'a pas les mêmes centres d'intérêt, les mêmes passions, on est différents. Moi, je pense qu'on devrait avoir un paradis sur mesure. Peut-être en fonction du métier qu'on a fait. Par exemple, les pompiers. Paradis des pompiers, et ben, ce serait tous les jours le 14 juillet. Il y aurait le bal des pompiers, ils pourraient baiser des meufs bourrées, voilà. Paradis des pompiers. Paradis des professeurs qui étaient tout le temps en burn-out, et ben ce serait un endroit où il n'y aurait que des écoles vides. Sans élèves, sans bruit, les petits oiseaux, quoi. C'est... Alors vous allez me dire, oui, mais du coup, il faudrait aussi un enfer sur mesure. C'est pas faux, ouais. Par exemple, tiens, l'enfer des pédophiles, et ben ils y attendraient pour l'éternité devant des écoles vides. Du coup, oui, ce serait aussi le paradis des professeurs. Ouais. C'est gênant. Bon, tout ça pour vous dire que voilà, moi, vieillir, je suis ok avec ça, mourir aussi finalement. De toute façon, je veux dire, j'aimerais pas être jeune en ce moment. Parce que j'ai vu une étude il y a pas longtemps, un sondage, comme quoi les 18-24 ans en France, c'est ceux qui sont les plus sujets à des pensées suicidaires. Et j'ai vu un autre sondage sorti la même semaine, comme quoi les 18-24 ans sont aussi ceux qui sont le plus abstinents sexuellement. Il y a peut-être un rapport entre les deux, non? J'ai envie de dire baiser les enfants. Ah, baiser, virgule, les enfants, vous m'avez compris, hein. Je veux pas aller au paradis des professeurs. Allez, merci beaucoup, l'Apollo.
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3: Je vous cache pas qu'à chaque fois que je monte sur scène, je suis toujours un petit peu angoissée. Après, il faut savoir que dans la vie, je suis l'angoissée plus, ok ? Pour vous dire à quel point je suis l'angoissée plus, moi, mon copain, j'ai pas peur qu'il me quitte. Non, j'ai pas peur qu'il me trompe. Non, moi, j'ai peur qu'il meure. Il est parti une semaine en vacances au ski avec ses potes. Mon Dieu, les crises d'angoisse. 5h du matin, je fais un cauchemar, je rêve qu'il a un accident. Je lui envoie un petit texto. Tu connais ce texto 5h du matin ? Bébé, tu dors. Moi, j'ai envoyé bébé, t'es mort. Dans la panique, j'ai pas mis le point d'interrogation. Il m'a répondu, t'inquiète pas ma chérie, je vais tout t'expliquer. Et bah du coup l'enterrement la semaine prochaine, voilà. Je suis quelqu'un de très stressé, en plus moi au quotidien j'ai une petite voix intérieure qui me stresse. Elle est tout le temps là, t'as bien coupé le gaz, t'as bien pris les clés. Même dans les moments les plus détentes de ma vie, il faut qu'elle vienne parler à mon oreille. Je suis dans un salon de massage, je suis bien détente en train de me faire masser. Et elle est là, hey, t'as pas intérêt à lâcher une caisse devant la masseuse quoi. Tout le temps là, et en plus, cette petite voix intérieure, elle me juge. Elle a, eh ben bravo, hein, du Nutella avant de dormir, c'est bien. Tout le temps là, mais moi ça va, ma voix intérieure, je la gère parce qu'elle a ma voix. Mais je me dis, la voix intérieure d'un mec qui a un cheveu sur la langue, ça doit être relou au quotidien. Et bon, c'est super, du chocolat, on va aller se pousser, c'est génial, on fait plaisir, on s'est reçu rien, c'est l'autoroute du plaisir. Après, si je doute, je dis que je suis quelqu'un qui doute beaucoup, mais en vérité, on doute tous. Là, au moment où je vous parle, il y a sûrement quelqu'un qui se dit, est-ce que je suis avec la bonne personne ? Là, au moment où je vous parle, il y a sûrement quelqu'un qui se dit, est-ce que je fais le bon métier ? Là, au moment où je vous parle, il y a sûrement quelqu'un qui se dit, est-ce que je devrais pas déménager ? Là, au moment où je vous parle, il y a sûrement quelqu'un qui se dit, mais où est-ce qu'elle va, ça ? Un sketch ou une psychothérapie, là ? On sait plus. On doute tous et on a tous des petits moyens auxquels se raccrocher pour apaiser nos doutes. Moi, j'ai une copine à moi, pour apaiser ses doutes, elle voit des signes partout. On est toutes les deux en voiture. Elle discute avec un mec, mais elle sait pas s'il va se passer un truc le soir. Elle me dit, écoute-moi bien, si à trois, le feu, il passe au vert, ce soir, je ken. Elle me rend folle avec ses signes, tout le temps, avoir des signes partout, tout le temps. Elle me rappelle quelques semaines après, elle me dit, tu vois le mec du feu vert. Truc de malade, j'ai eu un signe de l'univers de malade. C'est pas juste j'ai pensé à lui, hein. Juste j'ai pensé à lui, je le croise par hasard dans la rue. Je dis, oh, arrête tes conneries. Elle me dit, en fait, tu vois, c'est ça ton problème. T'es pas assez ouvert d'esprit, t'as pas ouvert ton troisième œil. J'ai écouté Jean-Claude Van Damme, hein. C'est pas que je suis fermée, hein. J'entends ce que tu dis, c'est juste que ça fait 4 jours que tu l'attends en bas de chez lui, donc c'est sûr qu'à un moment donné, vous allez me croiser, en fait. Après, attention, je me moque, mais la vérité, je respecte toutes les croyances, quelles qu'elles soient. Pour vous dire à tel point, cette amie-là, elle est juive, d'accord ? Et à l'entrée d'une maison juive, il y a ce qu'on appelle une mezouza. Une mezouza, c'est une petite boîte rectangulaire dans laquelle est intégré des textes sacrés. Faut l'embrasser, moi je suis pas juive, je le fais. Et la première fois qu'elle m'a fait ça, elle me dit, bah pourquoi tu fais ça ? Je dis, bah je respecte tes croyances. Elle me dit, d'accord, mais là c'est le thermomètre de ma cuisine, en fait, donc... C'est très dur d'être dans le doute en permanence, mais je me dis qu'il y a pire. Il y a les gens qui ne doutent jamais, quoi. Oh, ah, mais eux, ils me fascinent, ils te sortent des phrases, mais pour moi, lunaires. Moi, ma femme, juste un regard, hein. Juste j'ai croisé ce regard, j'ai su que c'était la femme de ma vie. Ben, excuse-nous, mesmer. Moi, je rencontre quelqu'un, je fais des recherches sur 12 générations, je regarde toutes ses ex, une par une, toi, juste un regard, et tu sais pas, un regard. Peut-être elle vient te parler, elle te dit, salut, j'adore le chocolat. Mesdames, les filles, on a toutes déjà rencontré en soirée ce mec qui ne doute pas de ses capacités physiques. Il vient te voir et te dit, coco, toi et moi, ce soir, on rentre ensemble. Pardon ? Eh, écoute, je vais te parler français. Toi et moi, ce soir, on va à ken. Alors écoute, je ne sais pas combien de feux verts t'as croisé avant de venir, toi. Mais ça va pas être possible, je te le dis, hein. Ah non, moi, le seul moment de ma vie où ça va, j'arrive à ne pas douter, où tous mes doutes s'éteignent, c'est quand je me fais des beaux films dans ma tête, des beaux rêves. Ça m'arrive souvent quand je prends le train, bam, je cale ma tête contre la vitre et là je pars. Je ferme les yeux, j'imagine que je viens de gagner un César, ok ? Ensuite, pour fêter mon César, je vais dans une soirée. Dans la soirée, il y a qui ? David Beckham. David Beckham, il me voit loin, il me fait bo. Who is this bomb atomic? Moi, it's Flora Amara, yeah. David Beckham, il vient me parler. Moi, dans la vraie vie, je ne parle pas du tout anglais. Mais là, avec la magie du rêve, tous mes cours d'anglais du lycée, ils remontent à la surface. Je dis, yeah, my name is Flora. Il me dit, oh, I love your French accent. Je dis, yeah. Open your book, page 22. On est là, on danse, on s'ambiance, et là, il y a qui débarque à la soirée ? Brad Pitt. Le vrai, hein, pas le faux de Twitter sur un lit d'hôpital, ok ? Il me voit, il pète un cap, she's so beautiful, I want this girl. Il commence à se battre avec David Beckham. Moi, je suis en larmes, j'essaie de les séparer. Je dis, please guys, stop, because Brian is in the kitchen.
0: Elle s'appelle Flora Amara. Humoriste et comédienne française connue pour son spectacle Assieds-toi, faut qu'on parle, où elle explore avec humour ses émotions et ses expériences personnelles. C'est dans le Rire et Chanson 100% Nouvelle Génération. Tous les matins, vous vous réveillez avec le Morning du Rire. Il y a Bruno Robles, il y a ses acolytes et il y a la Team du Rire. Toute une team d'humoristes qui se relaient chaque matin pour leur billet d'humeur. Ce matin, c'était Sophie Imbeau. On va la retrouver dans quelques instants. Et puis, le Rire et Chanson 100% Nouvelle Génération se poursuit aussi avec une nouvelle star du Rire qui s'appelle Tom Baldetti.
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0: 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L'appel trop con, les Robles News, Rémi Marceau qui défonce l'info, Karine Dubernay qui en fait quasiment autant, et puis aussi la team du rire, toute une team d'humoristes qui se relaient, comme son nom l'indique, chaque matin. Je vous donne le programme de la semaine. Demain, ce seront les décaféinés. Après-demain, Joe Bramy. Jeudi, Sébastien Wüst, un ancien avocat qui a quitté la robe pour faire rire la France. Et puis vendredi, on terminera la semaine avec Laurent Barra. Et ce matin, alors, c'était qui ? C'était Sophie Imbault. Séance de rattrapage tout de suite de la team du rire sur Rire et Chanson à 12h30.
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4: Avec Sophie Imbault ce matin, ma chère Sophie, tu souhaitais revenir sur le communiqué de l'ASNM qui alerte plus d'1,6 million de femmes sur un risque accru de méningiome lié à la prise de leur pilule contraceptive telle que l'Optimizette.
24: Absolument. Et devinez qui prend l'Optimizette depuis plus de 7 ans, c'est...
4: Allez.
24: Bon, la bonne nouvelle, c'est qu'avec ce nouveau scandale sanitaire, là c'est officiel, la société n'en a vraiment rien à branler des femmes. La situation est tellement absurde qu'on dirait presque un jeu. Tu préfères tomber enceinte toutes les deux semaines ou avoir une tumeur au cerveau ? Bah aucun des deux, Bernard, je préfère que tu te fasses enfin cette putain de vasectomie et qu'on en parle plus.
4: Non, mais pas de panique ma Sophie, parce que selon l'étude menée, seulement une femme sur 17 000 est susceptible de développer un méningiome lié à ce contraceptif.
24: Tu te rends compte mon Bruno ? Ça veut dire que j'ai plus de chances d'avoir une tumeur au cerveau que de gagner au loto.
4: Oui.
24: Mais créons directement la FDJ de la chatte et n'en parlons plus. Et ce n'est pas un viol conjugal, ni une excision, ni encore un stérilet que Sophie remporte ce soir, mais bien une tumeur au cerveau. Tout simplement car elle souhaitait faire l'amour sans nécessairement se reproduire. Et quelle grossière erreur dans une société où faire l'amour sans cet objectif vous relaye immédiatement au rang de grosse chouin de ses morts. Mais ne vous inquiétez de rien, Sophie, nous vous gâtons. En plus de cette tumeur, nous nous occupons également de votre perte de cheveux, de poids, de libido. C'est all inclusive.
4: Oui, bon, mais de toute façon, si t'es concernée, ma Sophie, tu vas recevoir a priori un courrier, je crois.
24: Absolument. J'ai tellement hâte de la recevoir, cette petite lettre, moi aussi. Comment est-ce qu'ils vont justifier l'erreur qui met en péril la santé de millions de femmes ? Parce que c'est quand même une très grosse bêtise.
25: Chère Sophie, en fait, ce qui s'est passé, c'est que le petit moment que tu prends tous les jours depuis des années, parce que les chercheurs, ils ont eu la flemme de réfléchir à une pilule pour les garçons qui, eux, sont fertiles tous les jours de l'année, et ben ce petit moment, génial, il va te faire mourir. Donc après mourir pendant son accouchement, mourir sous les coups de son conjoint ou encore mourir de peur dans un parking de Barbès, découvre mourir parce que ton mec ne veut toujours pas mettre de capote parce que ça sert un petit peu et que du coup c'est pas très confortable. Allez, bisous.
4: Bon, tout état de cause, faut relativiser. Tant que tu n'as pas de maux de tête, d'acouphène, de vertige ou de perte de mémoire, il n'y a aucune raison de s'inquiéter.
24: Mais Bruno, ça ce sont tous mes symptômes quotidiens depuis que je suis daronne, ça. De toute façon, je les nique à la NSM puisque je suis hypochondriaque. Alors je vais te dire, pour les cancers, je n'ai pas besoin de journée toutes les semaines, moi. Mais que les chercheurs continuent à dénigrer nos utérus, on a un pouvoir contraceptif qu'ils ont largement sous-estimé qui s'appelle la grève du sexe. Et là, je peux te dire qu'ils auront tellement le seum que c'est pas une tumeur au cerveau qu'ils vont choper, mais c'est un cancer du cul, en fait. Je vous embrasse très fort.
4: C'était Sophie Imbault dans la team du rire.
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1: Est-ce que vous êtes des gens prudents, messieurs, dames, dans votre vie, dans votre quotidien, tout ça?
2: Moi, pas trop. J'ai pas trop été habitué à ça. Je viens de la campagne toulousaine, moi. J'ai jamais vraiment été confronté à un vrai danger. Aujourd'hui, j'habite à Barbès. Le jour, ça va. Mais la nuit, ça va pas. Un soir, il est très tard, j'ai pas le choix, il doit être 3h. Je dois marcher de Stalingrad à chez moi, quoi. Il y a des gens qui appellent ça une balade. Moi, j'appelle ça une prise de risque. Parce que c'est un peu Walking Dead à la Starcy, quoi. Je croise un gars qui, je pense, avait pris du crack. Je suis pas médecin, je suis pas expert en la matière, mais je pense qu'il avait pris du crack. Parce que le gars, il s'approche de moi et il me dit « J'ai pris du crack !» Pour moi, c'est un symptôme assez évident, quoi. Du crack. Et là, je flippe, parce que je crois qu'il me suit. Du coup, je mets en place une technique que je vous conseille, d'ailleurs, si vous avez l'impression d'être suivi, pour aller d'un point A à un point B, utiliser l'itinéraire le plus bizarre possible. Si la personne en question prend le même chemin que vous, c'est sûr, elle vous veut du mal, quoi. C'est pas une technique qui sauve, par contre. C'est juste une technique qui permet de savoir si oui ou non vous êtes en danger, quoi. C'est tout. Moi, j'ai 300 mètres à faire en ligne droite pour atteindre chez moi. Et sur ma ligne droite, il y a une colonne, voilà, un gros poteau, comme il y en a un petit peu partout. Et je décide, sur ma ligne droite, de faire le tour de la colonne. Pour voir. Putain, je me retourne, il y a le zombie en train de faire le tour de la colonne. Alors, il est pas con, petit bouclé, hein? C'est moi, petit bouclé. Ce qui va se passer là tout de suite, messieurs, dames, c'est lunaire. Le gars, il arrête ses tours de colonne. Il s'approche de moi, il est main dans le dos. Et il me dit « Pas de bras ?» Moi, je me dis « Mais non. » C'est pour ça que j'ai peur, là, vraiment. Deuxième fois, il change d'intonation et tout. « Pas de bras !» Trois fois, « Pas de bras !» Je dis « Ouais, ben, pas de chocolat ?» Parce que c'est ce que t'attends, visiblement. Effectivement, c'est ce qu'il attendait. Il entend la phrase, il sourit instantanément. Il me dit « Pas de bras ?» Pas d'avant-bras. Il n'avait pas d'avant-bras, hein. Il est parti en courant.
3: Toute la journée, c'est deux fois par heure qu'on laisse une place bien méritée aux nouvelles stars du rire. Mais entre midi et 14h, du lundi au vendredi, c'est l'exception. C'est deux heures consacrées exclusivement à la nouvelle scène. Les nouveaux stand-upers, les nouvelles stand-upeuses. À l'instant, sur Rire et Chanson, c'était Tom Baldetti. Et pour la suite, Thaïs, la musique de Daft Punk, ou encore un garçon qui s'appelle Ethan Lalouse, du côté des nouvelles stars du rire, présente jusqu'à 14h sur Rire et Chanson. Bienvenue.

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2: Un des trucs qui me fait le plus peur dans la vie, c'est de devenir ringarde. Tu vois, et je sens que le processus de vieillissement chez moi a commencé. Par exemple, quand je m'assois, maintenant, systématiquement, je fais ce bruit. Ouf! C'est quoi ça? Tiens, un vieux chien malade qu'il faudrait piquer. Je pense que j'ai une pompe qui merde. Il y a un truc qui marche pas. Quand je me relève, c'est l'inverse. C'est le premier mercredi du mois, je suis à... Si j'ai croisé les jambes, malheureuse, j'en ai plus qu'une pendant 15 minutes, je me la traîne. Tu sais? Non, puis alors, je sens qu'il y a un truc aussi, tu vois, je commence à faire les bruits nuls que nos parents y font. Tu vois, tu dis ça t'arrivera jamais. Puis un jour, tu fermes ta valise, tu fais pif, paf, pouf, tac. Non, c'est vrai, puis après, c'est exponentiel, quoi. T'es au supermarché avec ta liste de courses pour deux trucs parce que tu sais que tu vas oublier. Tu la mets loin parce que tu la vois pas, donc t'es comme ça. Machin, et t'es là. Crème fraîche, ouais, elle est où? Tous mes tubes, pourquoi elle est pas avec le beurre? Bang bang, Crazy Frog, je sais pas ce qu'il m'a pris. Ah, c'est terrifiant, ça t'arrive d'un coup, t'es. D'un coup, tu marches plus, tu flânes. Tu sais, je suis comme ça, main derrière le dos. En arrestation, mais confiante, bon avocat, tu vois. Et tu lis tout ce que tu vois, c'est pas pourquoi. T'es en audio-description de personne, t'es comme ça. T'en dirais, je fais une pétanque, mais j'ai rien dans les mains, je suis comme ça. Je fais Franprix, voilà, très intéressant. Fermé le dimanche. Bah, il branle rien, t'es de droite. En fait, ça t'arrive d'un coup. Ah non, c'est fou. Je crois qu'un des premiers trucs de la ringardise, c'est quand tu marches dans la rue et d'un coup tu fais oh, ils font chier avec les trottinettes. Voilà, allez. Non, c'est dur. Je crois que même c'est les photos dans mon portable aussi qui m'ont mis la puce à l'oreille. Tu sais, avant, j'avais des photos de soirée un peu sympa, un peu... Voilà, ça c'est très ringard, ok. Mais alors maintenant, j'ai quoi? J'ai moitié photos WhatsApp d'autres gens qui s'enregistrent tout seuls de groupe. Moitié capture d'écran en voulant monter le volume dans ma poche. Ah ouais, non, des fois mon portable, il m'envoie souvenir. 12 mai 2001, mon fond d'écran, l'alarme. Je fais putain, c'était une belle soirée, larmes aux yeux. Ah non, c'est dur. C'est dur, mais je crois que c'est en soirée que je me sens la plus ringarde. Mais déjà, je sais plus danser. Non, pardon, je n'ai jamais su danser, mais maintenant je suis au courant. Et ça se voit. Tout le monde se dit putain, c'est touchant, elle s'est levée de son fauteuil roulant pour danser. Tu sais, elle était pas dans un petit truc en plus, la jeune fille. Ah, c'est terrifiant. Et puis alors, passé une certaine heure et donc un certain degré d'alcoolémie qui arrive très vite, j'ai un nouveau move, j'ai remarqué sur une story, je pistole. Et quand je sens que la chanson finit, je prépare ma sortie, je rengaine. Calamity gêne, vraiment. Car j'ai plus aucune conscience de mon âge. Tu vois, je suis devenue une cougar d'un coup, j'ai sauté une classe. Prénom, bref. Et... Tu sais, je suis là, wouh! Quelqu'un qui dit putain, on vole une voiture. Non, c'est moi. Wouh! Wouh! À mi-parcours, je te lâche un. Qui ça? C'était pas les démons de minuit. Ok. Là, je sors le lasso. Personne n'est surpris. J'ai sorti les flingues. Le texte. TikTok. Hein? Si je suis toute seule, je peux être Squeezie. Est-ce que c'est bon? Fais demi-tour. Brasse coulée, Taras. Barre-toi. Ah, faut s'en remettre. Je rentre jamais avec ces mecs-là, ils veulent pas du tout, ils se projettent pas. Ils me voient, ils m'appellent madame, ils me demandent l'addition, enfin... Non, il y en a un carrément, la dernière fois, il me fout dans un taxi où j'aimerais pas que ça arrive à ma mère, j'étais... Roulez. Ah non, moi je rentre avec des mecs beaucoup plus dans mon style, un peu rococo, quoi, un peu... Ah bah c'est les commerciaux en séminaire, quoi, c'est... J'en vois, j'ai des cibles potentielles. Ça, c'est mon vivier, ça. Ça, vraiment. Tu les repères vite, tu vois, la doudoune, elle a pas de manches. Le col, il est relevé. La chemise, elle est serrée, c'est pas du coton, c'est du body painting, le truc. Ah, j'ai eu que la tchatche. J'ai eu qu'il me draille, il me dit au bureau, on m'appelle Jean-Cul. Moi, je suis morte de rire. Je suis ah, hey! Ah, t'as Jean-Luc qui twist. Moi, je pistole. Ah là, les gens ils sont là, putain, il y a Charlie et Dino, bonsoir.

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0: morceau qui rappelle à un ami technicien de la radio, l'époque où il faisait de la radio à Soissons, figurez-vous. Voilà, comme ça vous le savez. C'était Daft Punk. Big up Arnaud. 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
0: On passe 2 heures tous les jours entre midi et 14h à avoir la chance de découvrir ceux qui viennent d'arriver dans le monde du stand-up, qui seront les stars de demain. Et là, c'est au tour de Ethan Lalouse sur Rire et Chanson.
2: Nous, les humains, depuis des siècles, qu'on soit enfant, adulte, on est tout le temps confronté à la différence, mais on a du mal à la gérer. Et c'est fou parce que ça crée des problèmes, ça crée des guerres, des conflits. On le voit en ce moment avec toutes les guerres qu'il y a en ce moment. On le voit avec ce qui se passe au Moyen-Orient, on va en parler, vous avez l'air d'en avoir envie. Moi, j'essaie de voir qu'est-ce qui peut nous rassembler dans toute cette histoire, tu sais. Et il y a pas longtemps, j'ai remarqué il y avait un truc intéressant parce que j'ai des amis juifs et musulmans, ils avaient un débat sur à qui appartenait la terre en premier. Je sais pas si vous avez déjà assisté à ce genre de débat. C'est très stérile. Souvent, ça part après. Est-ce qu'on dit pain au chocolat ou chocolatine? Ça part en couille et on arrive à ce genre de questionnement, tu vois. Et là, ce qui se passait, c'est qu'ils ont commencé à remonter et on s'est rendu compte qu'avant, ce qu'il y avait là-bas, là, depuis 80 ans, avant là, il y avait le protectorat anglais là-bas. Et avant le protectorat anglais, il y avait l'Empire ottoman. Avant l'Empire ottoman, il y avait les Byzantins. Avant les Byzantins, il y avait les Mamelouks. Avant les Mamelouks, il y avait les Romains. Avant les Romains, il y avait les Grecs. Avant les Grecs, ça va se finir à un moment donné. Avant les Grecs, il y avait les Babyloniens. Avant les Babyloniens, il y avait Michel Drucker. Avant Mich-Mich, il y avait les Cananéens. Et avant les Cananéens, il y a un mec, il est venu, il a posé son pied, il a dit ici, c'est chez moi. Et dès qu'il y a un débat, les Juifs, ils disent ce gars-là, c'est Abraham. Et les musulmans, ils disent non. C'est Ibrahim. Abraham, Ibrahim, c'est la même personne, d'accord? Et c'est vérifiable que c'est la même personne. Parce que si tu prends n'importe quel rabbin de France avec sa barbe, tu lui enlèves juste sa moustache, c'est un imam. Faites le test. Prenez un rabbin près de chez vous, rasez-lui la moustache. Ne faites pas ça, vous allez avoir des problèmes avec la justice. J'ai posté cette blague-là il n'y a pas longtemps sur les réseaux sociaux. Le but, c'était de rassembler un petit peu. J'ai reçu des dingueries en commentaire, ok? Premier commentaire, il y a un mec qui met « On sait tous que t'as fait l'armée en Israël !» J'étais là « Non, j'ai pas fait l'armée tout court, je pense que ça se voit. » Deuxième commentaire, il y a un mec qui met « Tout ça, c'est la faute du capitationnisme !» Capitationnisme ? Et je veux jouer avec ce gars au Scrabble, il doit être très fort. Troisième commentaire, il y a une meuf, elle pète un câble. Elle met « J'espère que Gaza sera rasé très prochainement. » Juste en dessous, il y a une autre meuf, elle lui met « Va te raser la chatte d'abord et après... » J'ai perdu le contrôle, je vous dis la vérité. Quatrième commentaire, c'est mon préféré parce que ça montre à quel point on peut être ensemble dans la bêtise. Il y a un mec qui met « Coran 20.5, après on discute. » Il parle des versets. Après, il y a un gars juste en dessous de lui, il met « Torah 21.7. » Après, on discute. Après, un gars juste en dessous de lui, mais évangile. Selon Saint-Luc. 40.8. Après, on discute. Après, un gars juste en dessous de lui, mais 96.7. Rire et chanson, venez discuter à la maison. Moi, pour les énerver, j'ai mis Elisabeth Borne, 49.3. Hein. Allez, merci de m'asseoir et merci de m'avoir écouté, les amis.
0: Il est fort et c'est pour ça qu'on avait envie de vous le faire découvrir dans cette première heure du Rire et Chanson 100% Nouvelle Génération. C'était Ethan Lalouse. Vous en voulez encore? Mais écoutez, ça tombe bien parce qu'on n'est qu'à la moitié de ce Rire et Chanson 100% Nouvelle Génération de début de semaine. C'est lundi, on revient dans un instant pour la deuxième moitié. À tout de suite.
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0: Ça fait du bien de savoir qu'il reste une heure de cette émission quotidienne, le Rire et Chansons 100% Nouvelle Génération, pour faire le tour des comédie clubs de France. Il y aura aussi bien de musique, plein de bonne musique pour passer du bon temps. Entre temps, on aura Blandine Lehoux dans quelques instants. Et là, c'est Meryl Pénélope pour commencer.
21: Moi, je pense pas être mytho. Ma fille, elle pense que je lui mens. Je vais vous dire pourquoi. Parce qu'elle a 6 ans et à chaque fois, je lui dis de pas traverser toute seule. Sinon, elle va mourir, il va y avoir plein de sang et elle va beaucoup nous manquer. Et là, elle a traversé deux fois toute seule, ok, sans m'attendre. Il lui a rien arrivé. Du coup, elle pense que je lui mens et qu'il va jamais rien lui arriver. Donc là, pour qu'elle arrête de faire ça, je commence à me demander est-ce qu'il devrait pas arriver un petit truc. Non, mais calmez-vous. Je suis pas comme ma mère. Je suis pas aussi drama qu'elle. Elle en fait des caisses. Je vous le dis. Moi, par exemple, je lui réponds pas au téléphone pendant 20 minutes parce que j'arrive chez elle. Oh, c'est la cata. 20 minutes chez une mère juive, je pense que c'est 3 heures chez les autres. J'arrive chez elle. Elle ouvre la porte comme ça. Elle fait ah, c'est toi. Dis-moi, t'en as rien à foutre de ma gueule, c'est ça? Moi, j'en peux plus. Là, je viens de regarder pour le suicide assisté en Suisse. Alors, surtout, ne vous inquiétez pas. J'ai regardé le prix du suicide assisté en Suisse. 30 000 euros quand même, 30 000 euros. Hein. Moi je vous dis la vérité, ce qui m'a choqué, c'est pas qu'elle veuille se suicider. Ça c'est ok. Moi ce qui m'a choqué, c'est qu'elle pense sincèrement avoir les moyens de le faire en Suisse. Et ça m'a choqué, tu vois. Après, il y a quand même un truc que j'aime plus que moi, et c'est important que je le dise, c'est ma fille. C'est quand même ma fille que j'aime plus que moi, parce qu'on est obligé d'aimer son enfant plus que soi. Et comme on est filmé, bah je t'aime. Non, j'adore ma fille, j'adore. Il y a juste un truc qui me manque depuis que je l'ai eu, c'est mes 25 ans. Voilà, moi je suis née dans les années 80, donc ça fait un petit moment que j'ai pas eu 25 ans et ça me manque, je vous le dis, ça me manque. Et là, je commence à découvrir même la nouvelle génération, la Gen Z, les meufs de 25 ans, mais d'aujourd'hui, je les adore. C'est une génération où il y a un truc avec le body positive, l'acceptation de soi qui n'existait pas du tout à mon époque. Vous, votre pote, elle arrive, elle a pris 30 kilos, elle a un crop top, une frange de jacouille, vous êtes là, t'es magnifique. Ouais, hey, je vous dis la vérité, moi j'arrive devant mes potes, j'ai pris 30 kilos, j'ai un crop top, une frange de jacouille, elle me regarde, elle me fait ça va, dame Ginette, qu'est-ce qui se passe, t'as pris ta fille? C'est fou parce qu'on dit beaucoup aussi que les mecs ont pas le body positif et tout, mais si, ils l'ont. Bien sûr qu'ils l'ont. Quand ils veulent baiser, ils l'ont. Bah oui, t'arrives, t'as une frange de jacouille, t'as pris 30 kilos, ils sont là, t'es pas mal, toi. Et le lendemain, la meuf, elle est là, et on prend un petit déj, bah, tu fais pas le jeûne intermittent? Non, je prends exemple sur ma mère sur plein de choses, en vrai. Je prends exemple sur ma mère sur quoi, là. Nous, elle nous parlait en anglais quand on était petits aussi. Ça, je trouve ça génial, tu vois. Ça, si vous avez des enfants que vous allez en avoir, faites-le. Elle nous parlait en anglais quand on était petits pour qu'on soit bilingue, surtout. Sauf qu'elle parlait pas anglais. Elle adorait faire ça dans les endroits publics, hein. Je sais pas si vous vous rendez compte. C'est des fois, on était là, en train de faire les courses. Et là, d'un coup, elle voyait des gens passer et elle faisait « Hurry up, guys, hurry up !» Mon père, « Hurry up, c'est quel rayon, ça, déjà, Nathalie ?» Nathalie, ça m'insupportait quand elle faisait ça dans les endroits publics. Il y a un autre truc qui m'énerve, d'ailleurs, dans les endroits publics, c'est les couples hyper amoureux qui se roulent des grosses pelles. S'il y en a, faut arrêter. Arrêtez de faire ça. Là, j'étais dans le métro, il y avait un couple hyper amoureux qui se roulait des grosses pelles, mais hyper amoureux. À un moment donné, elle va s'asseoir, je me dis « C'est terminé. » Non, il n'arrêtait pas de lui dire « Je t'aime de loin. » Mais elle entendait pas parce que le métro allait très vite. Du coup, il arrêtait pas de faire « Je t'aime ». Mais j'entends pas. Mais je t'aime. Mais j'entends « Il t'aime !» Écoute, il t'aime. En plus, si vous réfléchissez bien, les couples comme ça qui se roulent des grosses pelles en public, j'ai remarqué, c'est toujours les moches. Ah, c'est toujours les moches. On dirait qu'ils prennent leur revanche sur la vie. Je suis désolée, c'est toujours les moches. Et en plus, je vais vous dire un truc, c'est pas contre vous. Faut pas prendre contre vous, là, ce que je dis. Mais les beaux, ils prennent pas le métro. Ah ouais. Ah oui, les beaux, ils prennent pas le métro, ils prennent des Uber. Et les beaux, quand ils disent « je t'aime », ça a rien à voir. Je sais de quoi je parle. Les beaux, quand ils disent « je t'aime », c'est « elle, elle marche comme ça, elle. Je t'aime. » Et lui, il la regarde et dit « merci. »
0: Pour ouvrir cette deuxième heure du Rire et Chanson 100% Nouvelle Génération sur Rire et Chanson, c'était Meryl Pénélope. Une autre femme qui fait rire la France, Blandine Léou, juste après Katy Perry sur Rire et Chanson.

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3: Non, moi, je pouvais pas me blairer mon mec, on se supporte plus. Alors, ça a commencé pendant la seconde grossesse. Alors, au début, je me suis dit, bon, voilà, c'est normal, c'est les hormones. Après, je me suis dit, bon, voilà, c'est normal, c'est le postpartum. Et en fait, c'est normal. C'est un homme. Je vous jure, des fois, il me parle, j'ai envie de dire, ah, ferme ta gueule. Après, attention, je le critique comme ça, mais il a des qualités, hein. Il est beau. Et c'est tout. Non, franchement, il est grave beau. Vraiment, il est très, très beau. J'en ai plus beau que moi. Imaginez la bombe. Hyper vexant. Il est plus beau que moi, mais on forme comme un couple harmonieux parce que moi, j'ai une aura, voilà. Qualité des gens moches. Moi, j'ai une vraie faculté physique. Et si vous me suivez sur les réseaux sociaux, vous le savez très bien, par applaudissement, les gens qui me suivent sur les réseaux sociaux ou pas. Ah ouais, dis donc, je savais pas. Putain, je vais me donner à fond parce que vous êtes là. Et donc si vous me suivez, vous savez très bien. C'est-à-dire que quand je me donne en bombe, je me mets en bombe, franchement, belle gosse. Et tout le reste du temps, dégueulasse. J'ai vraiment deux visages, moi. J'ai vraiment deux visages. Une belle, tu sais, un peu comme deux sœurs, tu sais, où tu sens qu'il y a des jeunes en commun, mais il y a une belle, une moche. Je suis à la fois Big Flo et Oli, quoi. C'est incroyable, Big Flo et Oli. En plus, tout le monde pense que Oli est un bête de beau gosse. Alors oui, bête de beau gosse, à côté de son frère. Mais tu le mets tout seul, sosie de Choupi. Et donc, on voit qu'au début, quand je l'ai rencontré, je ne trouvais pas que beau. À l'époque, je le trouvais beau, je le trouvais drôle, je le trouvais sympa, intelligent, pas toxique. Il avait l'air de s'intéresser vraiment à moi. Je me suis dit, attends, c'est quoi cette histoire, là, hein? Il y a Anguille Souroche ou quoi, hein? Il a une petite bite? Oui. On n'est pas sur un micro-pénis non plus, hein, c'est juste que quand on le voit, on se dit pas genre, waouh! Mais c'est énorme! Mais pourquoi cette jambe n'a pas de genoux? On se dit pas ça. Enfin, en vrai, j'exagère un peu sur le plan physique, hein. On se vaut. Enfin, c'est pas vraiment qu'on se vaut. En fait, si vous voulez, avec mon mec, quand on s'est rencontrés, si on avait dû lui donner une note sur 10, mon mec, sans faire le moindre effort, c'était un 9, ok? Et moi, à la même époque, en me lavant, en me brushingant, en me maquillant et en me sapant, j'étais un 8,75. Alors, on peut se dire 8,75, 9, c'est à peu près pareil. Non, parce qu'en fait, le problème, c'est que quand t'es un 8,75 en donnant tout, ça veut dire qu'en hiver, les cheveux gras, t'es un 2. Et le problème, c'est que quand ton mec, c'est un 9 et que toi, t'es un 2, t'as pas droit à l'erreur. Si t'as pas dans un jour 100, par exemple. En fait, un jour 100, c'est quand tu te réveilles le matin et tu sais pas pourquoi t'es moche. Mais tu sais, t'es pas moche normal. Tu sais, t'es moche où plus tu fais des trucs, plus tu es dégueulasse. T'sais, et en général, tu fais des trucs que tu ne maîtrises pas. T'sais, tu n'as jamais réussi à faire de wavy de ta vie, mais tu te dis, si aujourd'hui, le boucleur devenait mon allié. Ton mec ne comprend même plus la direction artistique de la journée. On est dimanche matin, t'es en talons. Tu t'es tellement maquillée à côté d'un drag queen, on dirait qu'il a juste fait son teint. Et moi, je me rappelle, le premier jour sans, on était ensemble, on était au restaurant, on discutait, on avait plein de trucs à se raconter. Bon, ça, c'est normal, hein, c'est les débuts. On s'aimait. Autant vous dire qu'en ce moment, quand on dîne, j'entends mon cœur battre. Et donc, on discutait comme ça, et puis à un moment, il s'arrête de me parler, il me fixe. Et tu sais, il me fixe comme jamais il m'a fixé. Moi, dans ma tête, j'étais là, ah, le bâtard. Il est en train de cramer, je suis une arnaque. Et là, texto, il me dit, qu'est-ce que t'es belle. Et c'est à cet instant-là que j'ai compris. C'est exactement à cet instant-là que j'ai compris que le problème, c'est pas qu'il a une petite bite, c'était qu'il était malvoyant. Et donc, du coup, ça fait maintenant 10 ans qu'on est ensemble et on dit que l'amour dure 3 ans. Ça, par contre, c'est faux. Ça, franchement, si je suis hyper honnête, 1 an et demi, à tout péter. Et moi, heureusement, au bout d'1 an et demi, il m'a demandé en mariage, donc ça a un peu relancé le truc. Et ça fait donc maintenant 7 ans qu'on est mariés et depuis, bah, j'attends que la mort nous sépare. Et le mariage, c'est drôle parce que ça te permet de découvrir des trucs sur l'autre que tu ignorais totalement. Moi, par exemple, c'est grâce au mariage que mon mari a découvert que la blondine marrante, pétillante, pas prise de tête, n'existait pas. Grâce au mariage, j'ai découvert mon vrai visage. J'ai découvert qu'en vrai, j'étais légèrement excessive, hystérique, possessive, impulsive, colérique, bordélique, émotive, mais pas jalouse. Je suis pas jalouse. Je l'ai même déjà envoyé en club de striptease. Ça est cet endroit où on glisse de l'argent dans ce qui reste de la tenue de l'artiste. Et ce soir-là, bah, il s'était fait 1 200 €. Et je suis pas du tout jalouse parce que je sais exactement ce que je vaux et je sais qu'il trouvera jamais mieux que moi. En même temps, s'il me quitte, qui voudrait d'un eunuque aux yeux crevés?
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0: La musique de Lenny Kravitz sur Rire et Chanson pour S'envoler, Fly Away. On s'envole dans les Comédie Club de France tous les jours entre midi et 14h dans le 100% Nouvelle Génération. Femme de footballeur, bah ça fait rêver Amy en tout cas.
1: Notre fils est pour PSG. Oh, je suis contente. Mais lui, il était devenu fou. Hein. Quand il y avait Mbappé au PSG, là, il ne voyait que pour Mbappé. Il a 5 ans, il était devenu fou. Une fois, il était venu me voir, mon fils. Il m'avait dit, maman, si Mbappé tombe amoureux de toi, est-ce qu'on pourra vivre tous ensemble et comme ça, j'aurai deux papas? Je lui ai dit, mon fils, Mbappé m'envoie un message, papa, il dégage. Et tu dégages aussi, tout le monde dégage. Ah bah oui, tu rigoles ou quoi? Oh, j'ai appelé mes copines en détresse, je leur ai dit, il y a trop de foot à la télé, je fais quoi? Elles m'ont toutes répondu la même chose. Amy, tu as 40 ans, deux gamins, 10 ans couple, pimente. Mets de l'audace, sois audacieuse pendant un match, tu débarques en petite lingerie. Moi, tu me dis ça, j'écoute les copines. Alors, vite fait, sur Amazon Prime, j'ai commandé une petite lingerie, un petit sextoy, et puis j'ai rajouté un livre de choupi pour notre fils. Il faisait que de me le réclamer. Ben, j'aurais dû séparer la commande. T'imagines le préparateur chez Amazon? Ben, qui est cette tarée qui se touche sur du choupi? En plus, c'était choupi, adore sa maîtresse, putain. On a essayé de pimenter, tu penses bien que tu pimentes, hein. L'autre fois, on a mis un peu de piment, on a mis un miroir devant nous. Bah, c'était pas beau à voir. On a tourné la tête, hein. Personne n'a envie de voir Timon et Pumba en insuffisance respiratoire. Ouais. Vos rires me font très mal. Après, je suis rassurée, hein. Je suis très rassurée. Moi, j'ai regardé un reportage animalier sur les coccinelles. Oh, vous savez quoi, je vous donne une vraie info. Les coccinelles ont des rapports intimes qui durent jusqu'à 13 heures d'affilée avec un orgasme de 30 minutes. Je regarde plus du tout les coccinelles de la même manière. Moi, je suis traumatisée. L'autre fois, j'étais au parc avec ma fille. Ma fille, elle court vers moi comme ça. Elle me dit, regarde maman, j'ai une coccinelle au bout des doigts, mais elle bouge pas. Bah, dans ma tête, je me suis dit, c'est normal qu'elle bouge pas. Elle s'est fait éclater depuis 8 heures. Moi, tu m'éclates 8 heures, je bouge pas non plus. Déjà 10 minutes,

0: suis en mort cérébrale. La vérité, ce soir, entre vous et moi, au bout de 2 minutes, je suis en train de me demander quelle viande je vais sortir du congélo pour demain midi. C'est bien, il y a de la daronne ce soir, ça s'entend. On est fatigué, on est KO. Les filles, je ne suis même plus jalouse. Plus jalouse, plus du tout. Avant, j'avais peur qu'ils me ramènent une MST, là, j'ai juste peur qu'ils me ramènent pas mes tupéroirs. Alors, je te le dis, j'ai passé un level. Allez, daronne et le tupéroir, c'est quelque chose. Je suis orpheline. Ouais, on va enchaîner. Je suis une enfant de la DAS, vous connaissez la DAS, l'ASE, l'aide sociale à l'enfance ? Ouais. Moi, j'ai été placée quand j'étais petite et j'ai grandi 21 ans dans des foyers, des familles d'accueil. Ça ouvre des portes incroyables. Et moi j'ai un souvenir, c'est que je rêvais de faire les émissions de télé parce que je suis née dans les années 80 et forcément, on est une génération de télévision. Et il y avait une émission phare que je voulais faire absolument, c'était l'école des fans de Jacques Martin. Ah, oh, cette émission, j'ai rêvé de la faire. Et au final, à 40 piges aujourd'hui, je me dis heureusement que j'ai pas fait cette émission. Oh, t'imagines comment j'aurais cassé l'ambiance? T'imagines Jacques quand il m'aurait demandé « Mais tu es venu avec qui, toi ?» Eh ben, avec le juge des enfants, voilà. « Et tu vas nous chanter quoi ?»« Papa où t'es ?» Voilà. Ça sera un banger dans 30 ans. Après, il y a des avantages, attendez. Hein. Entretien d'embauche. Oh, à la question « Pourquoi vous ?» et pas une autre. Si je réponds mot pour mot, ben voilà, je n'ai pas de famille, je suis de l'ADAS. Du coup, j'ai personne qui croit en moi. Je me disais que j'avais peut-être vous. Bon, bah, j'ai le poste. Bah, je vous le dis, j'étais surveillante de baignade pendant 2 ans. Je ne sais pas nager, donc je vous le dis. Bon, après, j'en profite pas, hein, j'en abuse pas. Moi, j'aimerais gagner à l'euro million, j'aimerais être riche. En plus, la dernière fois, mon mec, il m'a dit « Amy, si tu gagnes à l'euro million, on fait quoi ?» Bon, bah, son « on », il m'a dérangé, tu vois. Moi, je pense que je peux gagner à l'euro million. Vous savez pourquoi? Il m'est arrivé une histoire folle il y a un an. Il y a un avion qui s'est crashé dans mon jardin. Il y a eu un crash d'avion dans un jardin en banlieue parisienne. Et c'était chez moi, dans mon jardin. Timing parfait, les amis. 17h. Mes enfants veulent pas aller au bain, veulent pas ranger leur chambre. Et moi, je suis partie les voir en plus en mode détente. Je leur ai dit, écoutez les enfants, si vous rangez pas la chambre, maman va faire une dinguerie. Et là... Merci la vie! On a ouvert la fenêtre, il y avait un avion dans le jardin. Waouh! Ils ont tous survécu à un crash de ouf pourtant. Mais ça veut dire quoi dans la tête de mes enfants depuis un an? S'ils ne rangent pas la chambre, maman va les buter à l'avion. Ils sont traumatisés, j'en ai rien à foutre, j'ai un appartement nickel depuis un an. Eux, ils vont grandir en se disant le 11 septembre. Ah bah maman était en colère. Ouais. C'est tout pour moi, c'était Amy. Merci beaucoup de m'avoir écouté.
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0: aussi, ils disent oui. Pour encore une demi-heure du Rire et Chanson 100% Nouvelle Génération, cette émission quotidienne dans laquelle on fait le tour des Comedy Club de France. On va poursuivre avec un garçon qui s'appelle Jonathan O'Donnell. Il évoquera le thème du mariage qui n'est pas donné, il faut du budget pour ça. On aura aussi Cody, il vient de Belgique, il est très fort. Guillaume Santou sera présent lui aussi dans la suite de ce Rire et Chanson 100% Nouvelle Génération. Très bon début de semaine, merci d'être là et à tout de suite.
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19: Je viens de fêter 4 ans de mariage, moi, les amis, voilà. Je suis dans cette team là maintenant. Oh, t'emmerde pas, hey. 4 ans, fastoche, hein. 4 ans, je suis gentil, je suis amoureux, je pisse assis, je la régale, les gars. Vraiment, elle m'adore, hein. Bon, j'ai pas trop le choix, hein. Me fait peur. Mais, j'ai peur de ma femme, hein. On est d'accord, tous les mecs ont peur de leur femme ce soir? Oui, ouais, on savait, t'inquiète. C'est évident, on le sait. Moi, j'ai peur d'elle, hein. Pour des bonnes raisons, elle fait des trucs qui sont bizarres. Là, regardez, il y a pas longtemps, elle a décrété que maintenant, on allait s'endormir avec un fond sonore. Donc on le fait, hein, et on s'endort pas avec n'importe quoi, on s'endort avec des documentaires sur les tueurs en série. Donc, tu sais, des fois les gens ils me disent t'as l'air fatigué, bah frère, moi je dors pas en fait, donc moi je suis sur le qui-vive un peu parce qu'il y a Guy Georges dans le lit avec moi. Hein. Je m'excuserai si j'ai pas un sommeil réparateur. Hein. Des fois j'essaye de m'endormir, puis j'entends le boucher du Luberon. C'est pas ouf, hein. Et alors ce qui est très énervant, c'est que souvent pendant genre 2-3 soirs de suite, elle remet le même épisode. Parce qu'elle s'est endormie, la connasse. Eh oui, donc elle a pas bien suivi comment on égorgeait des gens. Ça lui fait de la peine, tu vois. Parce qu'elle croit qu'elle a des compétences maintenant. Des fois, elle commente le truc. Elle est là, genre, ah, j'aurais pas fait comme ça, moi. Oui, ça me rassure, madame. Hein, je t'aime bien. Hein. Ça fait 10 ans que je l'aime bien. 4 ans de mariage. Alors, j'ai bien aimé ce mariage. On n'a pas fait un grand mariage, par contre. On voulait faire un grand mariage. Puis, on a reçu les devis. Fin du projet. Hein. Ça coûte cher. Tu sais ce qui coûte le plus cher dans un mariage? C'est les gens que t'invites. Plus t'invites de gens, plus c'est cher. C'est le seul moment de ta vie où t'invites des gens, ils peuvent pas venir, ça va. Franchement, ça va. Ils ont prévenu à l'avance, ça va super bien, ok? Parce que regarde, on va dire t'invites quelqu'un à ton mariage. Faisons un petit chiffre rond, on a qu'à dire la personne te coûte 100 euros, elle te coûte 100 balles. Bon, moi je sais que le problème que j'avais dans ma famille, c'est qu'il y a des gens dans ma famille, je les aime pas 100 balles, ok? Je les aime bien 30 balles, 30 balles je les aime bien, voilà. Il y en a c'est 20 balles, il y en a je les aime pas, bon bah voilà, hein? Du coup, je savais pas quoi faire avec eux. Et mes potes, ils m'ont dit, attends, t'as qu'à faire le vin d'honneur. Vous connaissez le vin d'honneur? Oh, le vin d'honneur, c'est exceptionnel. Eh, hey, le vin d'honneur, les gens, ils pensent qu'ils sont invités au mariage. Et à 19h, ça dégage, hein? On garde que les meilleurs, ok? Comme si tu les emmènes à Disney, eux, ils sont là. Oh, Space Mountain! Eh non, toi, tu fais les tasses, enfoiré, d'accord? Parce qu'on t'aime moins que les autres, exactement, hein? En plus, ces gens-là qu'on hésite à inviter, on le sait très bien. Ils vont critiquer. Les gens, ils adorent ça dans les mariages, hein. C'est sport national. Je le sais, j'ai eu toutes les saisons de 4 mariages pour une lune de miel, donc je m'y connais un petit peu, hein. Toujours quelqu'un qui est là, genre, oh, bah la déco, j'ai pas trop aimé. Oh, la pièce montée, j'aurais pas choisi ça. T'as envie de lui dire, pep, Sylvie, là, ton cadeau ne te permet pas de tels propos. C'est important, le cadeau. Eh, moi, tu me fais un gros chèque, tu peux me chier dessus après, y a pas de problème, hein. Il y a des gens qui ont pas fait de cadeau à vos mariages. Vous avez pas l'air de savoir. Alors que moi, je suis sorti du mariage, j'ai sorti Excel, j'étais là genre, alors, Michel, 200 balles, ça c'est bon. Gérard, 300, on l'adore. Ah oui, pour savoir si ces gens-là, on va les revoir après, évidemment.
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0: The Weeknd. J'espère que le vôtre était bon. Vous écoutez Rire et Chanson, c'est lundi après-midi. Dans 20 minutes environ, je vous laisserai avec Guillaume Pau pour l'après-midi. Mais pour l'instant, c'est le Rire et Chanson 100% Nouvelle Génération qui continue. C'est un Belge qui arrive maintenant. Il est très connu en Belgique, un peu moins en France. Et c'est dommage parce qu'il est très fort. Vous allez pouvoir l'applaudir à Clermont-Ferrand. Il y sera le 14 novembre prochain. Il passera aussi par Lille le 18 octobre. Et on l'écoute maintenant. Cody sur Rire et Chanson.
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2: Alors mon nom est Cody, pour ceux qui ne me connaissent pas, et Dieu sait s'ils sont minoritaires. Je suis un humoriste belge d'origine congolaise, très connu en Belgique, manifestement ici pas du tout. Alors après, je vous cache pas que vous êtes un petit peu les préliminaires, parce que je vise l'esthète, je vise l'Amérique. Je viens de signer un contrat avec les États-Unis. Merci. Après, c'est un contrat de location de bagnole, donc on va pas s'emballer. Faire carrière au stade, c'est pas évident, hein, surtout quand on est belge et congolais, quoi. Je veux dire, les Américains, ils connaissent rien de la Belgique et du Congo. Bah, rien du tout. Tu parles à un Américain de la Belgique, lui, il voit Jean-Claude Van Damme en train de bouffer des gaufres et de bastonner des terroristes à Balombé, quoi. C'est... Vous voyez qui est Jean-Claude Van Damme, quand même, parce que notre plus grand philosophe en Belgique, hein. Si tu téléphones à une voyante et qu'elle décroche pas avant que t'aies appelé, raccroche. Jean-Claude Van Damme, tu lui demandes de t'expliquer la Belgique. Il dit, ok, la Belgique, c'est un pays complexe. C'est tellement complexe qu'on dirait que c'est un pays qui a été réalisé par Christopher Nolan sous ecstasy. C'est vrai que c'est complexe, la Belgique. Hein. En Belgique, on dit toujours, si tu comprends la politique belge, c'est qu'on t'a mal expliqué la politique belge. Alors, la Belgique, je vous explique, parce que vous n'avez pas l'air du tout de capter de quoi je parle non plus. La Belgique, c'est un royaume. Hein, donc, comme vous, Macron premier, on a un roi. Ah, là, ça rigole, hein, ça rigole. Hein. Hein, on a un roi sur une superficie qui équivaut à Disneyland Paris, quoi, donc c'est pas grand-chose. 10 millions d'habitants dans Disneyland Paris. On a 4 gouvernements, 8 ministres de la Santé, 3 langues, donc le français, le néerlandais, l'allemand. Donc 3 langues dans un si petit espace, franchement, à part sur la page d'accueil de Pornhub, c'est très très rare. Hein, c'est... En Belgique, on a une émission qui s'appelle Le Grand Cactus. Je sais pas si vous connaissez Le Grand Cactus, par applaudissement, certains connaissent. Il y en a 8 qui connaissent. Hein. Je vous explique. Le Grand Cactus, c'est une émission d'humour dans laquelle moi, j'incarne des personnalités qui françaises. Je le fais assez facilement. Je suis un, je suis pas un imitateur, mais j'incarne. C'est-à-dire que je sais faire, par exemple, Nicolas Sarkozy. Puis, voilà, ça c'était Nicolas Sarkozy. Voilà, je sais faire François Hollande aussi. François Hollande, c'est très facile à faire. Faut s'imaginer qu'on est devant la porte des toilettes, qu'elles sont occupées, qu'on a vraiment envie de pisser, et qu'au bout d'un moment, on abandonne et on se pisse dessus. Ça donne à peu près... C'est tellement vrai, il y a quelqu'un qui dit ça. Je sais faire Christophe Maé. Christophe Maé, c'est très facile. Il suffit de sautiller comme ça. Non, non, non, non. Papa. Papa. On dirait ma fille quand il n'y a plus de papier. Papa. Ça fait mal. C'est ma terre. Ouais, c'est ma terre, la Belgique. C'est ma terre. Je suis belge, mais pas depuis le début, vous l'aurez constaté, hein, puisque... Je suis né zaïrois, ensuite je suis devenu congolais, parce qu'entre-temps le nom du pays a changé. Et puis je suis devenu belge, parce qu'entre-temps le nom du pays a changé. La dernière fois, je suis allé au Congo, j'ai été joué au Festival d'humour de Kinshasa. Alors, ce qu'on m'avait pas dit, c'est que le Festival d'humour de Kin, il démarre à la douane. T'arrives à la douane, à Kinshasa, moi j'ai senti que le douanier, il avait un projet à court terme. C'était moi le projet. Il me dit « passeport ». Je lui file mon passeport, il le scrute et il me dit « il manque une page. » Je dis, comment ça, il manque une page? Il dit, petit, réfléchissez, il manque une page. Et donc là, je vois où il veut en venir, je prends un billet de 10 dollars, je lui glisse le passeport. Et il me dit, bon, j'ai une bonne et une mauvaise nouvelle. La bonne, c'est qu'on a retrouvé la page. La mauvaise, c'est que c'est pas la bonne page. Vous avez mis la page 10, je voulais la page 50. Après, je vais au contrôle sanitaire, pareil. La meuf, elle me dit, votre carte de vaccination n'est valable qu'à partir de demain. Du coup, je lui dis, qu'est-ce qu'on fait? Elle me dit, toi, qu'est-ce qu'on fait? Et je lui dis, peut-être qu'il manque la page 50. Et elle me dit, petit, tu es vacciné, bienvenue en République démocratique du Congo.
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0: On n'en loupe pas une miette, hein, tant qu'à faire. Il nous reste 15 minutes pour le Rire et Chanson 100% Nouvelle Génération de ce début de semaine. On va repartir dans les années 80. Elle va s'en souvenir, Farid Chamek, dans quelques instants. Et pour l'instant, c'est Guillaume Santou.
2: Moi, mon truc, c'est les fautes de français. Ah, je lâcherai jamais ça. Ah non, non, c'est trop important de parler correctement. Hein. Ah, il n'y a pas longtemps, mon petit se vautre au square.
3: Ah, papa, j'ai tombé.
2: Non, tu es tombé.
3: Oui, j'ai tombé.
2: Non, on dit pas j'ai tombé, on dit je suis tombé. Allez, on recommence. Donc je le repousse, il retombe.
3: Ah, papa, je suis tombé.
2: Ben voilà, c'est bien mon grand, voilà. J'adore passer du temps avec mes gamins. Et en tant que père, je pense que c'est très important. Génération papa cool, on s'implique. Pas comme la génération d'avant. Papa des années 80, papa qui ne foutait jamais rien. Après, c'était une autre époque, hein, voilà, je juge pas. Le papa cool à l'époque, c'était celui qui faisait que bosser pour que maman reste à la maison avec les gamins. On dérogeait pas à la règle, hein. Ma mère appelait ça du travail d'équipe. Ouais, ouais. Mais elle était hyper exigeante avec mon père, hein. Elle lui demandait quand même de se souvenir de nos prénoms. Voilà. Je l'admirais beaucoup quand j'étais gamin parce que mon père, c'était un grand pacifiste. Ah, je vous jure. Ah, je me souviens, on l'entendait gueuler dans la maison à longueur de journée. Je veux la paix! Quand on était petit, il disait beaucoup « fais pas chier ». À moi, il me le disait tellement souvent qu'à un moment, « fais pas chier », je croyais que c'était mon prénom. Mon frère, c'était « dégage ». Et aujourd'hui, il est grand-père. Et il me donne plein de conseils sur l'éducation de mes enfants. Et moi, je bois ses paroles et je me demande, mais d'où lui vient tout ce savoir? Oh, merci, grand sage. Oh, puis-je me permettre de te poser humblement une question? Toi qui t'y connais un rayon en éducation, où sont les enfants qui ont profité de ta formidable expérience? Alors, je demande parce que je ne connais que mon frère et moi, et non. Ah, il n'y en a pas. Donc, tu ne sais pas. Oh, mais c'est pas toi qui m'as appris que quand on sait pas, on ferme sa gueule? Je lui parlerai jamais comme ça. Hein. Non, non, je me permets des vannes sur mon père parce qu'il a beaucoup d'humour. Et qu'il est pas là ce soir. Et pourquoi? Ben parce que je flippe encore un peu devant lui. Hein. C'est ridicule à mon âge, hein, mais c'est peut-être ça le résultat d'un poil trop de sévérité. Nous, on est plus cool parce qu'on a complètement laissé tomber la sévérité. Mais je parle pas d'autorité, de fermeté, je parle de sévérité, voyez? Je ne pense pas qu'un gamin doit forcément avoir peur de son père pour devenir un bonhomme. Avant, l'autorité du père, c'était un levier de négociation quand l'autorité de la mère était épuisée. Elle arrivait dans la chambre. Ah! Range ta chambre. Non! Tu veux que j'appelle ton père? Ok! Et aujourd'hui? Papa, tu fais quoi? Je range ta chambre, va t'amuser mon chéri.
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2: Bah déjà, j'ai eu 40 ans, hein. J'ai vraiment 42 ans exactement, voilà. Dans un an, j'aurais dépassé ma pointure. Et quand tu commences à être plus vieux que tes yep, c'est chaud, hein. C'est chaud. Hein. Alors, pas de changement majeur hein, depuis ma quarantaine, juste un petit décalage avec les nouvelles générations. On se comprend plus, hein, je vous dis la vérité. Vous avez parlé avec des ados d'aujourd'hui ou pas, hein, vous avez, hein, ils ont cette suffisance, ils sont arrogants, hein, mais ça s'explique, ils ont tout eu facilement. Internet, les iPhones, ils n'ont pas connu la hesse des années 80-90, ok? Nous, on n'avait même pas de téléphone. Dans les années 80, quand tu voulais annuler un rendez-vous, eh ben, t'allais au rendez-vous, tu vois? C'est pour te dire que je pourrais pas venir, voilà, c'est tout. C'était comme ça, pas de téléphone, pas de photo, ok? Nous, on avait des appareils photo jetables. 24 photos sur pellicule, elles étaient comptées, c'était cher. Alors crois-moi, tu prenais pas tout et n'importe quoi en photo, comme font les gens d'aujourd'hui. Des coquillettes, bande de gogoles, va toi. De la même manière, comprenez pas nos zizi en photo. Oui, oui, oui madame, les gens font ça aujourd'hui. Oui, oui, ils s'envoient des nudes. Nous, c'était impossible avec nos jetables de faire ça. Pourquoi? Parce que nous, c'était un mec qui développait tes photos. En grande surface, ouais. Hein, hein. Et si t'avais pris ton sgeg, ouh, l'ambiance. Bonjour, je suis monsieur Chamec. Hein, monsieur Chamec. Photographe, hein. Certes que ton nouveau caleçon, hein. Et c'était comme ça. Ils sont chanceux aujourd'hui. Putain, le cinéma, Netflix, Amazon, ils tapent le nom d'un film, ça sort. Putain, nous, on n'avait pas ça. On avait une télé, une seule à la maison. Et quand tu la regardais, c'était en famille. Un vrai moment de partage. Bon, on va pas se mentir, moi, dans ma famille, on regardait que des films d'arts martiaux. Ouais. C'était les seuls films où il n'y avait pas de scène de zwing zwing, de... que tu pouvais regarder sans moment de gênance, hein, avec tes parents. On arrivait à 18 ans avec mes frères. On n'avait pas touché une meuf, mais on savait tous faire le grand écart. Mon premier rendez-vous, je suis arrivé en kimono. Elle m'a dit bonjour. Je lui ai dit, c'est ça, bonjour. Hajime Taras. Allez, viens. Après, quand je dis qu'on regardait la télé, ça, c'est quand mon père, il voulait, ok? Lui, il avait des règles simples. 20h, au lit, pas de film. Quand tu étais de bonne humeur, il te disait, tu peux regarder le film, mais à la pub, tu vas te coucher. Vos parents faisaient ça? Qu'est-ce que c'est que cette règle de merde? C'est une sec de... À la pub, tu vas te coucher, putain. Jusqu'à mes 18 ans, j'ai vu que des moitiés de films. Ah, toi, t'as vu la vérité. Si je mens, moi, j'ai vu la vérité. Titanic, pour moi, c'est une croisière. J'ai jamais vu la fin. Bon, après, je fais l'ancien, hein, mais je suis comme tout le monde, j'ai un smartphone, tu vois. Et moi, j'aime bien utiliser les applications qui alimentent ma flemme. Genre me faire livrer à manger. Quelle révolution, putain. Ouais. Vous aimez bien à Paris, hein. Vous utilisez un peu Uber Eats. Ouais, satisfait du service? Il y a des petits couacs quand même, hein. Les livreurs. Qui sont-ils? D'où viennent-ils? C'est ça qu'on peut se poser comme question, hein. Je vous jure, hein. Un soir, je commande, je vois écrit 1h37 d'attente. 1h37 d'attente. C'est plus une attente, c'est un jeûne, on est d'accord? Au bout d'1h37, je reçois un message du livreur Hafid qui m'envoie texto. J'ai souhaité en bas 10 ans. Moi, je lui ai répondu, j'ai souhaité en haut, montagne. Mais attends, lui, il commence à négocier avec moi. T'es? Il me dit, tiou, avec plein de U à la fin. Ben, je lui dis, ben, je suis au 6e. Et là, il me répond, rendez-vous au 3e. Faut être solide psychologiquement, hein, je te le dis. Hein. Alors, pas de changement majeur hein, sur ma quarantaine, comme je vous le disais. C'est juste, vous avez de la chance, les jeunes d'aujourd'hui. Hein, vous connaissez un monde sans fessée, ok? La fessée est interdite. Nous, n'importe qui pouvait te la mettre. Ouais, ouais, ton père, un oncle, tout ce qui portait une moustache pouvait te fesser. Les profs pouvaient nous mettre des claques dans la gueule. Ouais, moi, j'avais un prof gitan, il tapait les enfants et les parents. Je m'appelle Farid Chamec, merci beaucoup, mesdames et messieurs.
3: Merci pour ce voyage temporel que nous a offert Farid Chamec pour terminer le Rire et Chanson 100% nouvelle génération de ce lundi. Passez une belle journée pour voir Guillaume Pau en vrai. Soyez ce soir au théâtre, au Grand Point Virgule. Et pour l'entendre à la radio, restez là. Il arrive dans un instant pour passer l'après-midi avec vous.
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3: Et merci à vous de démarrer cette nouvelle semaine avec Rire et Chanson. Je suis très heureux de vous retrouver. 14h, une après-midi en direct et avec les plus grandes stars du rire, c'est-à-dire Anne Roumanoff, mais aussi Florence Foresti. Et pour commencer tout de suite, un extrait du tout nouveau spectacle d'Elise Moon. Le spectacle s'appelle Cactus.
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15: C'est vrai que cette époque est très inspirante, hein. Pour nous, les humoristes, c'est magnifique, hein. Là, en ce moment, là, c'est de la folie. Là, on ne sait plus qui est un homme, qui est une femme, qui veut devenir un homme, qui veut devenir une femme. Alors, c'est extraordinaire. Alors, ça m'a inspiré une situation. Là, j'ai imaginé un fils annonçant la bonne nouvelle à un père qui n'est pas du tout adapté. Bien, papa, il faut que je te parle. Voilà, j'ai quelque chose d'important à te dire. Papa, voilà, j'ai décidé de devenir une femme. Ah, quoi? Qu'est-ce que tu dis, moi? Ah, ça y est, t'as couché avec une femme, hein? T'es plus puceau, hein? Ah, bah, avec ta mère, on se demandait, là, avec ta petite gaule de moineau, là, ce que t'allais faire, hein? Alors, ça y est, t'as touché des nichons, hein? T'as vu, ça a fait bizarre. Non, papa, putain. On part de loin, là. Tu n'as pas compris, je veux devenir une femme, je suis en train de prendre des hormones pour ça. Des hormones? Tu me racontes comme connerie, là. Hein? Eh, si tu veux devenir une femme, va faire la vaisselle et va passer l'aspirateur. Oh, putain. Papa, à partir de ce soir, je ne désire plus que tu m'appelles Benoît, je veux que tu m'appelles Simone. Simone? Comme ta, la sœur à ta mère, là, ta Simone, là. Elle est dégueulasse, on dirait un 4x4, c'est une fin de série, là, c'est quoi, ça? Hein? C'est plus en voiture Simone, c'est en tracteur Simone. Ah. Non, papa, comme Simone de Beauvoir ou Simone Veil. C'est qui ces connasses? C'est des fiottes de chez Michou, là, c'est ça? Hein? Ah, c'est pour ça, les petites boucles d'oreilles, là, puis le rouge à lèvres. Ben, je peux te dire qu'avec ta barbe de 3 jours, on aura un travaux qui sort du bois. Papa, s'il te plaît! Je suis en transition. Oui, bah moi aussi, je suis en transition. Dans un an, c'est la retraite. C'est pas pour ça que je vais défiler avec une plume dans le champ. Ah, c'est pour ça la facture qu'on a retrouvée là, dans ta chambre là, de chez Body Minute, là, blanchiment de l'anus. Ah, bah j'ai tout de suite su que c'était pas ta mère. Hein. Putain, papa, on est en 2025. Je hais cette société patriarcale que tu représentes, je la vomis. Je ne suis pas bien dans ma peau d'homme, je veux me déconstruire, tu comprends ça? Et ma main dans ta gueule, elle est déconstruite. Tu sais, t'as foutu dans la tête des idées comme ça, là. C'est ton pote Cédric, là, qui s'identifie à une fougère, là. Qui veut qu'on l'arrose tous les soirs, là. Hein? Ses parents, ils sont complètement paumés, ils savent pas s'ils doivent le déposer à l'école ou chez Truffaut, hein? Hein, la semaine prochaine, il va se prendre pour un chat, là, il va manger des croquettes, il va chier sur la moquette, ils vont lui acheter une litière. Papa, merde! Je veux pas devenir un chat ou une fougère, je veux devenir une femme. Eh ben, c'est bien dommage, parce que les croquettes, c'est moins cher qu'une chatte et des nichons. Ben, moi, je veux bien être un père moderne et tolérant. Voilà, et ce qui te rend heureux me rend heureuse. Heureux, hein. Oh, tu vas pas que je devienne PD, moi aussi. Hein? Ah non, c'est pas comme ça que vous dites, non. LGBT, KFC, CRDT. Papa, je suis queer. Eh ben, je te l'achète, ton blouson en queer, et puis on n'en parle plus, merde. Mais qu'est-ce que c'est que cette époque, là? Ouais, à mon époque, un homme, c'était un homme, et puis une femme, c'était une femme, merde. Johnny Hallyday, t'es PD? Michel Sardou était PD, Freddie Mercury était PD. Et je te présente une fille, moi, la fille à Janon, voilà, elle est bien. Si, elle est bien, elle est différente, elle est comme toi, c'est une LGBT, voilà. Elle louche, elle est grosse, elle boite, elle est triso, LGBT, voilà. Moi aussi, j'en ai fait des conneries. Voilà. Hein, si tu veux tout savoir. Hein, tu vois, ton Bernard, par un Bernard. Eh ben, quand on était jeune, on était queer, on s'est cherché, voilà. Bon, je l'ai branlé deux fois, puis j'ai compris que c'était pas mon truc, merde! Bon, allez, tu réfléchis à tout ça, puis tu viens manger, hein? C'est bien qu'on ait pu discuter comme ça, calmement, entre hommes. Enfin, pour l'instant.
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0: Lundi après-midi, vous écoutez Rire et Chanson, vous démarrez une nouvelle semaine avec les nouvelles stars du rire. Vous les découvrez deux fois par heure, ici seulement sur Rire et Chanson. On retrouve tout de suite Sako Camara et puis à suivre dans un instant Anne Roumanoff et Florence Foresti sur Rire et Chanson. Bienvenue chez nous.
1: Je me suis marié il y a 2 ans, regardez, look at that. Je suis marié hier, yeah, thank you. Voilà, merci, ça c'est les gens bien, ceux qui n'ont pas applaudi c'est des jaloux. Voilà, c'est dommage. Je me suis marié en plein Covid, monsieur, dame, plein Covid. Dès que j'ai vu que je me mariais en plein Covid, je savais qu'il y a un truc qui allait pas, je te jure. Et moi, déjà, ce qui m'a dérangé, c'est ma demande en mariage. Moi, je me suis marié, j'ai fait une demande en mariage à ma femme, incroyable, je te jure, incroyable. Ça s'est bien passé. Et une demande en mariage, le mec, quand il fait sa demande, je te jure, on est stressé de ouf. Moi, j'étais hyper, hyper stressé. Et je fais ma demande, je pose mon genou et je lui dis, et elle me répond, mais c'est trop rapide, tu vois. Sa réponse, elle était trop courte. Elle était pas assez par rapport à tout ce que j'ai fait avant. J'ai fait des trucs de ouf pour la demande. Je vous jure, j'ai vendu ma Clio pour louer une Mercedes. Je répète, j'ai vendu pour louer. C'est-à-dire que là, ma Clio, elle me manque, tu vois. Je suis allé sur les champs, j'ai acheté une bague, tu vois. Je suis allé à Histoire d'Or. Je vois dans vos têtes, vous dites, oh, le pauvre. Vous êtes même pas prêts de ma pauvreté. J'ai payé la bague en 24 fois. Moi, je fais tout ça, je viens, je pose mon genou par terre. Je te dis, veux-tu m'épouser? Et toi, tu me dis oui. Non, oui, ok, mais oui, quoi, en fait? Non, oui, tu développes, tu montres que t'es contente. Je vous jure, après son oui, j'étais tellement pas satisfait, je lui ai dit danse. Elle a dansé, frère. Tu vois, elle a dansé. Et moi, depuis que je suis marié, franchement, ça se passe bien, tu vois, ça se passe bien. Mais il y a un truc que j'ai pas compris. Moi, pour moi, le mariage, c'est on s'aime l'un et l'autre, tu vois. Et depuis que je suis avec ma femme, je me suis rendu compte, et là, je parle au nom de tous les hommes, je me suis rendu compte que nous, les hommes, on a peur de nos femmes. Tu vois, il y a que les meufs qui rigolent parce qu'elles savent. C'est un truc de fou. Tu sais, en plus, tu sais pas que t'as peur. Tu sais pas. Au début, tu sais pas que t'as peur d'elle. C'est un jour, tu le découvres. C'est que un jour, le jour où j'ai su que j'avais peur de ma femme, c'est le jour où je me dis, bébé, je sors. Mais t'inquiète pas, je rentre pas tard. Tu sais, ma fixée m'a dit, t'es sûr? J'aurais dû dire non. J'aurais dû dire non. Mais j'étais sûr de moi. Je vous jure, je sors, messieurs, dames, je sors de chez moi à 21h. Ça va, c'est tôt. Je vais voir mes potes, tout se passe bien. On passe une soirée incroyable. On joue à la play, on danse. Ça se passe bien. Et en fait, quand tu te maries, même tes potes, ils changent de comportement envers toi. C'est-à-dire que pendant la soirée, d'un coup, à trois, en chorale, ils me disent, mais attends, Sako, t'as pas une vie de famille, toi? T'es pas marié, on n'a pas les mêmes horaires, rentre chez toi. Ils m'ont chassé de la soirée, les gars. Et moi, je me suis senti oppressé, tu vois. Je me suis senti comme si j'étais en prison. Et je vous jure, je réagis à chaud. Je leur dis quoi? Hé, les gars, c'est moi qui gère à la maison. Ils m'ont dit, ah bon? C'est toi qui gères. Ok, ok. Et la soirée, on continue la soirée. Et la soirée se passe tellement bien que je m'oublie, tu vois. Je m'oublie. Et au moment où je me rends compte que je dois rentrer chez moi, je sors et il fait jour. Et je rentre chez moi, je vous jure, j'espère, je me dis, Inch'Allah, ma femme, elle dort. Si elle dort, elle saura pas l'heure à laquelle je suis rentré. Déjà, quand tu veux rentrer chez toi, sans faire de bruit, il y a une préparation à faire. Je vous jure, j'avais une veste à fermeture éclair. Trop de bruit, j'ai enlevé la veste. J'étais plus léger, j'étais plus léger. J'avais des grosses semelles, grosses chaussures, j'ai enlevé la chaussure. Je suis arrivé devant la porte, on dirait, j'allais à la mosquée, je vous jure, monsieur Dato. Je suis devant la porte, et là, il y a une préparation de clés à faire. Parce que quoi, généralement, on a un trousseau de clés. T'attrapes toutes les clés que tu vas pas utiliser. Et celle que tu vas insérer, tu la tiens bien. Parce qu'il faut que ça glisse dans la serrure. Je vous jure, monsieur, dame, la porte de chez moi, elle grince jamais. Comme par hasard, ce soir-là, je prends la porte, elle voulait prendre une revanche sur moi. Elle s'est dit, toi, tous les soirs, tu sors, tu me claques, ce soir, tu vas voir. Je vous jure, j'ai ouvert la porte, j'ai fait, il est là! J'ai parlé à ma porte pendant 2 minutes. J'ai dit, là, frérot, c'est pas le moment de t'abuser, tu vois. Je rentre, j'arrive devant la porte de la chambre, j'ouvre la porte de la chambre, je vois ma femme, elle est couchée, je me dis, ah Dieu merci, mais on se laisse pas déconcentrer parce qu'il faut que j'aille me coucher sur mon côté du lit. Et c'est long, je te jure. C'est-à-dire, je longe les murs comme ça, je longe les murs. Et là, j'arrive sur mon côté du lit, je tire le drap, ma femme, elle bouge, je bloque. Pendant 30 secondes, je respire plus. Et là, je vois que ma femme, elle respire un peu plus fort, je me dis, là, c'est bon, je peux me glisser dans le lit. Je tire le drap, je me glisse dans le lit. Dieu merci. T'as dit quoi? Même Dieu est moins passionné.
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3: Non mais les sites de rencontres, mais c'est des supermarchés, il y a des milliers de produits en rayon, par contre il faut pas croire tout ce qui a marqué sur l'emballage. Si tu vois épicurien, cherche femme sensuelle pour relation sans prise de tête, il faut traduire. Épicurien en général ça veut dire alcoolique. Femme sensuelle, ça veut dire bon coup. Et relation sans prise de tête, ça veut dire aventure sans lendemain. C'est sûr que si le mec mettait alcoolique, cherche bon coup pour niquer juste une fois, c'est moins vendeur. Hein. Il y a aussi ceux qui mettent à la recherche d'un moment intense, hors du temps. Là, faut savoir que ça sent le 5 à 7 dans l'ibis de la zone industrielle. Et le Formule 1 si le mec est un peu radin. Il y a aussi ceux qui racontent ce qu'ils cherchent. Je t'espère, féminine et authentique. Là déjà, faut m'expliquer. Pour moi, féminine, c'est bien coiffée, bien maquillée, les ongles faits. Et authentique, c'est quoi l'idée? Nature et découverte? La moustache qui s'échappe du string? Il y a aussi ceux qui se plaignent, grands blessés de la vie amoureuse. Oh, choupinou! Là, ça veut dire que le monsieur, il cherche une infirmière, psy, aide-soignante, maman, pour soigner ses bobos, parce que les femmes, elles ont été croues, mais surtout de plus. Oh, choupinou! Il a des bobos partout! Il y a ceux qui mettent « Le romantisme n'est pas mort, je n'en cherche qu'une ». Tu lis ça, tu dis « Waouh ! Je croyais qu'en 2021, les princes étaient seulement en rayon biscuit. » Et là, tu t'aperçois que le mec, il est inscrit depuis 2016. Il en cherche qu'une, mais il veut bien en essayer plusieurs. C'est important aussi de regarder les photos. Par exemple, il y a des mecs qui publient des photos d'eux en couple, mais coupées en deux. Avec juste la mèche de cheveux qui dépasse. Tu te dis qu'en 2021, le mec qui est même pas capable de recadrer correctement une photo sur son smartphone, il y a peu de chances pour qu'il sache se servir correctement du reste. Alors après arrive le moment de la première rencontre, faut pas croire tout ce que dit le mec. Le mec arrive qui dit « Bah moi, tu viens de la rupture, j'ai pas mal butiné, j'ai beaucoup papillonné, ça veut dire j'ai niqué tout ce qui bougeait. T'as juste envie de lui dire « Bah pas la peine de sortir ton dard, moi les insectes, ça me file le bourdon. » Attention, hein, les femmes ne disent pas non plus toute la vérité. Jamais, lors d'un premier rendez-vous, vous verrez une fille dire « Bah moi, si tu veux, je suis tendre, attentionnée, douce, sensuelle, souriante, charmante. Par contre, si on me contrarie, je change totalement de personnalité. » Ah bah non, ça on ne le dit pas, le monsieur s'en apercevra le moment venu. Nous les femmes, on est quand même très carrés quand on rencontre un homme pour la première fois.

0: on aime bien savoir à qui on a affaire. On lui fait passer ce que j'appellerais un espèce de questionnaire de fiabilité. C'est limite un interrogatoire. Dans notre tête, on compte les points. En général, ça se passe dans un bar, il y a une petite musique douce. On met l'homme en confiance. J'aurais pas à déboire de Sprite, j'ai la tête qui tourne, alors que pas du tout. Donc t'as deux enfants? D'accord. Et ton fils a quel âge? 22 ans! Oh, c'est bien, c'est grand! Plus 800 points. Et il étudie à Montréal. Oh, ça doit être dur pour toi, tu dois pas le voir sous. Tous les 6 mois, oh là là, plus 4000 points. Et ta fille a quel âge? 7 ans! Ah, c'est petit, petit, petit! Moi, j'adore les enfants, moins 3000. Et comment ça se passe au niveau de la garde? C'est un week-end sur deux, une garde alternée, je te félicite, je trouve ça génial. Les mecs qui assument leur paternité, félicitations, moins 9000. Mais il y a vachement d'écart entre tes deux. Ah, c'est pas la même maman, d'accord. Donc t'as deux ex de pension alimentaire, deux dates de vacances différentes, deux folles qui peuvent appeler en pleine nuit, moins 3500. Et tes parents font quoi comme métier? T'as perdu ta mère l'année... Oh, je suis désolée. Mais je sais, mais à n'importe quel âge, c'est tellement douloureux. Vraiment, toutes mes condoléances. Pas de belle-mère, plus 15 000. Et ça fait longtemps que t'es séparée de la mère de ta fille? 5 ans? Ah oui, d'accord, ça fait un petit... Et après, t'as une histoire qui a duré 2 ans, d'accord. Et une autre, 1 an, ok. Et la dernière, 6 mois, ça se réduit. Et là, t'es séparée depuis combien de temps? 3 jours. Tu ne perds pas de temps. Moins 3900. Attends, Et juste pour savoir, quand t'es en couple, toi, t'es quel genre d'homme? T'es plutôt fidèle ou alors t'es plutôt fidèle? Ça dépend des moments. Et bien, évidemment, infidèle mais sincère. Moins 4300. Tu m'excuses parce que je vais faire mes petits calculs. J'ai demandé de pas parler en même temps parce que je suis pas très bonne en maths. Je pose deux, je retiens ça. J'ai dit ta gueule, alors attends. Ah, j'ai ton score. Le conseil s'est réuni et sa sentence est irrévocable. Tu vas quitter l'aventure.
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0: Rire et chanson pour début d'après-midi, lundi, aujourd'hui, début de semaine, tout va bien, début de semaine ensoleillé en plus et qui démarre très très bien avec ce soir le grand retour de Rire et chanson Comedy Club. Ce sera en direct du Grand Point Virgule à Paris à partir de 20h. Alors pour la première de cette saison, édition spéciale en quelque sorte avec tous les artistes du Morning du Rire, tous ceux que vous entendez tous les jours entre 6h et 10h seront là sur scène en chair et en os et vont jouer pour vous des extraits de leur spectacle. 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En attendant, Florence Foresti va nous rejoindre, des stars du rire tout au long de cet après-midi avec Tom Villa et puis un peu plus tard Boudère qui sera avec nous sur Rire et Chanson.
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0: Bienvenue sur Rire et Chanson, retour des stars du rire maintenant avec Florence Foresti et puis Tom Villa qui nous rejoint dans cette prochaine demi-heure.
21: La sagesse. Vous savez, la sagesse, c'est qu'en vieillissant, tu deviens plus modéré, plus calme, plus tolérant. Tu relativises les choses, tu es plus ouvert. T'es qu'une merde. Parce qu'à 20 ans, je veux dire, t'as des convictions, t'es sûr de toi. À 20 ans, tu dis des choses radicales, genre « Ah non, mais lui, mais c'est bon, mais c'est trop un connard !» Bah, à 36 ans, tu vas dire « Bah écoute, je pense qu'il doit être très malheureux, il a dû avoir une enfance difficile. » C'est ça, la sagesse. Puis à 20 ans, t'as des rêves, évidemment, plein la tête, plein le cœur. « Ah non, mais lui, mais c'est bon, c'est l'homme de ma vie, quoi, laisse tomber. » Alors qu'à 36 ans, bah je pense qu'avec lui, je suis dans un processus de réassurance narcissique, classique. Puis à 20 ans, t'as la rage aussi, tu sais. T'es jalouse. Oh, regarde comment elle est belle, elle m'énerve, cette pute. Alors qu'à 36 ans, oh, regarde comment elle est belle, elle m'énerve, cette pute. Merde. Non, c'est pas pareil. N'importe quoi. Certes. Bon, je me suis trahie. C'est vrai qu'il y a quand même un domaine, c'est vrai, où la femme ne vieillit pas. C'est-à-dire qu'elle ne gagne pas en maturité. C'est bien l'amour, évidemment, parce qu'une femme en amour, ça a 12 ans à vie. Des couettes, en permanence, comme ça. Ah ben, une femme amoureuse, c'est très simple à comprendre. C'est basique. Quel que soit son âge, une femme en amour, elle passe par 3 phases. C'est comme ça. La première, c'est évidemment la phase de la rencontre. C'est les débuts, c'est le moment où elle tombe amoureuse. C'est la phase que j'appelle la phase du craquage. C'est-à-dire qu'elle va craquer pour un mec, parce que, je sais pas, il est... Il est pas pareil, il est différent. Je sais pas, il a un petit truc en plus, en fait, que j'adore. Un petit truc qui me fait craquer, voilà, et qu'elle va détester 6 mois plus tard. Le petit truc en question. Exemple. Il joue de la guitare, je t'ai dit ou pas? Je t'ai déjà dit. Ah ouais, bah je te redis. Ah, comme un dieu, je te jure. Ah non, mais le mec, c'est un artiste, il s'en rend même pas compte, quoi. Ça me fait mourir, quoi. Je te promets, je pourrais l'écouter pendant des heures, c'est... Oh, 6 mois plus tard, mais ferme ta gueule avec ce banjo, je te fous dans le fion. Arrête, tu nous saoules avec tes chansons de merde, là, on n'en peut plus, là. Ça, c'est typiquement féminin. Et évidemment, ça marche avec tout. La guitare, c'est qu'un exemple, mais ça marche avec tout. Ça peut être n'importe quoi au début, ça peut être, je sais pas, il est vachement sportif. Hein. Je t'ai déjà dit? Ah, bah, je te redis. Ouais, il est très sportif, c'est ça que j'adore. Il est vachement sain, quoi. Tu vois, de corps et d'esprit. Ouais, j'adore. Il est, comment te dire, il a une hygiène de vie vachement stricte. Il boit jamais une goutte d'alcool. Ça me change, ça me sécurise. Je me fais chier avec toi. Putain, mais bois un coup, fume un joint, fais quelque chose. J'en ai marre de vivre avec un balisto, là. Là, vous avez compris le principe, évidemment, déclinable à l'infini. Oh, j'adore cette petite poignée d'amour. Mais t'es gros, là. Il est vachement drôle, on n'arrête pas de déconner. On peut parler sérieusement 2 secondes, oui, la vie n'est pas un gag. En fait, la femme finit par détester ce pourquoi elle vous a choisi. Enfin, ça n'a pas de sens, c'est ridicule. C'est comme si, je sais pas, c'est comme si t'achetais une mousse au chocolat parce qu'elle est au chocolat et que t'adores ça. Et le soir, première cuillère. Oh non, c'est chocolat. Quoi? Oui, je le savais, mais quand même. C'est pas une raison, ils auraient pu faire des petits efforts. Ils auraient pu essayer de me surprendre. Du coup, la femme va rentrer en phase 2, évidemment, elle est énervée, donc elle va se venger. Elle va rentrer dans la phase que j'appelle la phase du soulage. C'est-à-dire qu'elle va vous saouler. Mais vous saouler... Je suis en plein dedans, moi, je saoule mon mec, c'est magique. Ah, moi, je ne me supporte pas, je me vois faire, je me déteste, on dirait une mère juive avec mon mec. Sauf que je ne suis pas sa mère et que je ne suis pas juive, donc il y a un problème. Qu'est-ce que tu fais, là, on peut savoir? Dis-moi, qu'est-ce que tu es en train de faire là maintenant, je te parle. Qu'est-ce que tu fais? Tu regardes la télé? 10h du matin, tu regardes la télé? Ah, ben oui, bien sûr, tu es levé depuis un quart d'heure, alors il faut reposer les jambes, que je suis bête. Va pas te faire une luxation, je ne sais quoi. Et qui c'est qui va faire les courses? On peut savoir, c'est William Lémergie, va aller au Franprix avec son petit panier, dis-moi. Et Romesco, il charge la bagnole, comment ça... Non, t'as raison, c'est pas grave, on s'en fout. On n'a plus rien à manger, mais si ta fille, à la fin, elle mangera ses mains, mange tes mains, chérie, papa, il regarde la télé. Et puis nous, bah, qu'est-ce que tu veux? C'est pas grave, on mangera les restes, on mangera ses angles. Je te garde l'auricule. Où tu vas? Pourquoi tu te lèves? Tu vas où? Tu vas faire les courses? Tais-toi, tu sais pas faire, tu vas ramener n'importe quoi. Donne-moi ça, c'est moi qui y vais, voilà. Comme d'habitude. Voilà, une phase 2 bien agréable. Vous l'aurez compris. Et alors, la phase 2, c'est une phase qui dure longtemps. Ah bah, je vous cache pas que la phase 2, elle dure le temps qu'il faut. Pour faire de vous, messieurs, des hommes parfaits, des hommes doux, attentionnés, forts et fragiles à la fois, des hommes ménènes. Et là, la femme, arrivée à son but, oh, je m'ennuie. Elle va donc entrer en phase 3, tout logiquement. Craquage, soulage, dégage.
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0: Passez une belle après-midi avec Rire et Chanson. Vous le savez, c'est la seule radio qui vous permet de découvrir deux fois par heure la nouvelle génération du rire. On va régulièrement dans les meilleurs comédie clubs de France pour découvrir les meilleurs stand-uppers, stand-uppeuses du moment. Et là, une artiste qu'on aime beaucoup, elle s'appelle Anne Cahen. Vous la découvrez maintenant sur Rire et Chanson. Anne Cahen.
1: Je me présente, je m'appelle Anne et là j'ai 34 ans et je suis dans cette phase de ma vie où tous mes amis commencent à se marier et avoir des gamins autour de moi. Et ils font tous des listes de mariages et de naissances. Voilà, c'est tes potes qui se remettent à croire au Père Noël. Et ils t'écrivent une liste de cadeaux. Et là, j'en ai reçu plusieurs et je commence à avoir un vrai problème avec le message qui accompagne la liste de mariage ou naissance quand ils te l'envoient. Parce qu'ils te l'envoient toujours avec le même mensonge. Tu sais, toutes les listes de mariage et naissance que je reçois, c'est toujours « Bonjour à tous, pour tous ceux qui nous l'ont demandé, donne-nous des noms. » Et en vrai, ça, si Patrick t'a demandé ta liste, envoie ta liste à Patrick, non ? Moi, dans la vraie vie, je fonctionne comme ça. Tu sais, à une soirée, si quelqu'un me demande à moi comment tu t'appelles, je réponds à la personne qui m'a demandé. Uniquement. Tu sais, je suis pas là comme une énorme tarée en pleine soirée. Mon prénom, suite à une demande générale, qui me flatte énormément de votre part à tous. Voilà, moi c'est Anne, enchantée. Voilà, moi je me souviens quand j'avais 20 ans, quand tes potes se marient pour la première fois, c'est extraordinaire. Ça, donc t'es prêt à faire des cadeaux qui n'ont aucun sens et aucun rapport avec tes moyens financiers. Ça, des potes m'annonçaient qu'ils se mariaient, j'étais là, waouh. Alors déjà, waouh. Et s'il te plaît, laisse-moi contracter un emprunt pour financer l'activité pagode de votre lune de miel. Vraiment, ça me fait plaisir. Aujourd'hui, hein, des amis viennent me voir pour me dire « Anne, on a une belle nouvelle à t'annoncer. » Moi, je suis là, je m'en fous, c'est combien ? Tu veux quoi ? Un frigo ? Prends le mien. Voilà, j'ai plus les moyens. Vous m'avez ruiné depuis tant d'années. Voilà, donc je déteste les lanceurs de cagnottes. Non, je déteste les lanceurs de cagnottes parce qu'ils vont trop au bout de leur projet. Voilà, de leur mission de nous ruiner collectivement pour leur idée à la con. Les lanceurs de cagnottes, ils sont là, vraiment tout excités, hein, tout contents d'eux. Bon, on a acheté les cadeaux, il reste 60 euros dans la cagnotte. Qu'est-ce qu'on fait avec ? Rends-nous l'argent. Rends l'argent ! Rends-le-nous, voleur ! Et t'as toujours un tocard qui est là pour en rajouter. C'est en mode Mère Teresa de la générosité. Il est là, attendez, mais il reste 60 euros dans la cagnotte. Mais c'est génial. Ben vous savez quoi? On rajoute 30 balles chacun. Et ça lui fait un beau resto. Va donc mourir. Ouais, les lanceurs de cagnotte, vraiment, ils sont pires que les impôts. Ils se prennent pour des agents du fisc. Voilà, ils te surveillent. Et s'ils voient que tu paies pas, ils se permettent de te relancer. Attention Anne, dernier appel. Plus que 4 jours pour la cagnotte de Lucie. Mais prélève-nous à la source. Non mais directement. Mais c'est un fléau, vraiment un fléau. Vous en recevez au travail aussi des cagnottes. Souvent c'est pour les collègues qui se cassent en plus. Et que tu ne reverras jamais en plus. Non mais faut arrêter de se mentir. Le « Oh, mais tu pars !» Bah, on reste en contact. Non, casse-toi Gérard, vraiment. C'était déjà douloureux pendant 2 ans. Et c'est toujours pareil, hein. Milieu de semaine, tu t'y attends pas. Voilà, il est mercredi 11h et de nulle part, tu reçois une cagnotte avec « Bonjour à tous, Luc nous quitte pour voguer vers de nouvelles aventures. » Alors déjà, qui est Luc ? Non mais on te refile toujours la cagnotte des autres services. Parce que personne ne veut payer, comme moi. Vous aussi, vous êtes des crevards, voilà. Et c'est très bien. Eh ben, Luc, tu vas voguer, mais léger.
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2: Juste avant de vous laisser partir, mesdames et messieurs, je voulais vous dire merci à toutes et à tous. Et merci aussi aux personnes non genrées. Genrées et ES, hein, bien sûr. Ouais, ce soir, je vous écris un petit texte parce que je pense que dans le monde dans lequel on vit, il est important d'inclure tout le monde et que personne ne se sente abandonné ou laissé de côté. Personnellement, je milite pour l'ouverture à tous, hein, et à toutes, hein, et aux autres aussi d'ailleurs. Voilà. Donc, bonsoir. Ou bonjour, parce que voilà. Et donc, il y a peut-être des gens qui nous regardent en live, mais il y a peut-être aussi des gens qui vont nous regarder en replay, et du coup, des gens, et peut-être même des gens qui sont sur un autre fuseau horaire que le nôtre, ou des gens qui vivent ici, mais qui ont décidé que le jour et la nuit ne s'appliquaient pas à eux, ou à elles, hein, d'ailleurs, hein, elles au pluriel ou au singulier, hein, évidemment. Voilà. Des gens qui vivent ici, mais qui ont décidé que le jour et la nuit ne s'appliquaient pas à ils, à elles, ou à ça, parce que les choses aussi ont une importance. Ah oui, alors je dis pas qu'elles ont plus d'importance, hein. Elles, ils ou ça ont la même importance que ce soit bien clair. Voilà. Ou clair-reux, voilà. Mais non, mais parce qu'après, je veux pas qu'on me dise oui, mais ou non, hein, peut-être. Hein. Ah, il peut y avoir des oui, des non, il peut aussi y avoir des pas d'avis, et ce qui est hyper respectable, je ne juge personne. Hein, et en même temps, je juge tout le monde, hein, évidemment. Pas de préférence, voilà, que ce soit bien clair. Voilà. Ou obscur. Ou clair-obscur. Donc voilà. Bonsoir. Sans transition, je ne juge pas les gens en transition. Hein. Non, mais je sais que c'est toujours des périodes compliquées, ou simples, peut-être, hein, je sais pas. En tout cas, j'espère que ceux qui nous regardent chez eux sont bien installés dans un canapé ou une chaise, hein, parité oblige. Enfin, elle oblige à rien du tout, c'est tout à fait légitime. Hein, ou illégitime, d'ailleurs, enfin, je suis pas là pour dénoncer l'adultère. Hein. Non, mais c'est vrai, chacune fait comme il ou elle veut, ou veulent, mais sont contraints. Ou ne veulent pas, mais ne sont pas contraints et contrainteux. Chacun voit midi à sa porte, ou minuit, et ou à la porte du voisin ou de la voisine, évidemment, donc bonsoir. Concernant les gens qui n'ont pas de voisins ou de voisines proches, qui vivent notamment à la campagne, je ne vous oublie pas, il faut ainsi prendre sa voiture, alors à essence, électrique ou hybride. Ça marche aussi avec les motos, les camions, les tracteurs et les bus. Je voudrais aussi ce soir qu'on ait une pensée pour les gens sans permis. Et ceux qui n'ont pas voulu passer le permis, et ceux à qui on a retiré le permis, et ceux à qui on a retiré le permis et qui l'ont récupéré, et ceux à qui on a retiré le permis et qui l'ont pas encore récupéré, et ceux qui ont passé le permis mais qui ont peur de conduire, hein, voilà, donc on pense à tout le monde et à personne, évidemment. Et je n'oublie pas non plus les vélos, les trottinettes et les chevaux, mais uniquement avec le consentement du cheval, hein, très important, ou de la jument, hein, voilà. Et n'oublions pas d'ailleurs les amis des animaux, bien sûr, mais aussi les ennemis des animaux, ainsi que les gens neutres envers les animaux. Et tous ceux qui s'en battent les couilles, hein, ou les ovaires. Et ceux et celles qui n'ont pas d'appareil reproductif aussi. Pour toutes ces personnes-là, sans voisins, mais compris, bonsoir. Et puis, avant qu'il y ait toute polémique ou pas, je tiens à préciser que j'ai écrit ce petit texte avec un homme et une femme, et que dans un souci d'équité et de parité parfaite, aucun des deux n'a été payé. Bonsoir.
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0: Vous avez choisi Rire et Chanson pour démarrer cette nouvelle semaine et c'est un excellent choix. C'est la seule radio, vous le savez, garantie sans mauvaise nouvelle et qui nous permet d'oublier qu'aujourd'hui, c'est lundi. Pour cela, on a pour vous les plus grandes stars du rire. Boudère qui va démarrer cette nouvelle heure dans un instant. Boudère toujours en tournée dans toute la France avec son nouveau spectacle À l'école que vous écoutez à tout moment et que vous découvrez ici. Alors, vous avez toutes les dates de cette grande tournée. Je ne vais pas toutes vous les donner parce que ça risque de prendre un moment, mais vous les retrouvez en tous les cas sur rireetchanson.fr. Patrick Timsit va nous rejoindre lui aussi, sans oublier tout à l'heure à 15h30 l'appel trop con de Rire et Chanson.
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4: Et surtout des stars du rire pour vous accompagner sur Rire et Chanson. Merci à vous de poursuivre cet après-midi avec nous. Vous allez retrouver très vite Patrick Timsit, mais aussi Fabrice Eboué. Sans oublier l'appel trop con de Rire et Chanson, c'est dans pile une demi-heure. Et là, pour commencer, voici le meilleur de Boudère sur Rire et Chanson.
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5: Alors, mon premier spectacle, comme je débutais dans le milieu artistique, j'avais un jeune producteur et il me fallait un tourneur. Alors, je vous explique rapidement. Un tourneur, c'est un mec qui nous trouve justement des dates pour jouer en province et un peu partout dans le monde. J'ai voulu faire travailler un mec avec qui j'ai grandi, tu sais, pour lui donner de la force et du travail. J'ai pris comme tourneur mon pote Abdelkrim. C'est lui qui a géré ma tournée. La première date qu'il nous a trouvée, c'était en Belgique. C'est un public extraordinaire. Mais ils ont pas de filtre dans leur tête. Tout ce qu'ils pensent, ils te le disent directement. Moi, j'avais fini mon spectacle, il y a un couple de vieux qui est venu me voir dans ma loge. Je dis « Bonjour, monsieur Boudère, je sais que ma femme Martine, on aimerait bien faire des photos. » Il n'y a pas de problème, entrez. Martine, t'as vu, il est gentil. Hein. En plus, c'est sa tête, c'est pas un masque. Hein. Après la Belgique, on a été jouer à Roubaix. Je sais pas si vous connaissez Roubaix. Ah, c'est un public extraordinaire, mais ils ont des têtes à Roubaix. Comment je me sentais beau gosse, moi, à Roubaix ? Je marchais dans les rues de Roubaix, c'était Georges Clounet. Les filles, quand elles me voyaient, elles se décomposaient. Bon, c'était pas très composé à la base, hein. En plus, en partant de Roubaix, j'ai remarqué un truc. J'ai remarqué qu'il y avait une centrale nucléaire pas loin. Et je me suis posé une question. Je me suis dit, est-ce que la centrale nucléaire, elle était là avant les habitants de Roubaix, c'est pour ça qu'elle était nous ? Ou alors, est-ce qu'il y avait d'abord les habitants de Roubaix, puis le gouvernement, il a dit foutu pour foutu, mais on met ça là-bas. Après Roubaix, on a été jouer aux Antilles. Il y a des Antillais ce soir ? Ouais. Eh ben c'est bien, quand vous êtes à l'heure, faut crier, c'est pas grave, attends. Non, mais moi j'ai ça. Alors allez, va bouder, hein ! J'étais, tu sais, j'avais été faire mon spectacle, c'était une petite salle, il y avait 30 personnes, tu sais, c'était aux Antilles. Je commence mon spectacle, première vanne, pas un rire. Deuxième vanne, pas un rire. Je suis pas marrant, quoi. Là. J'ai dit quoi, allume la salle ? Et ils dormaient tous, ces bâtards ! C'est 30 personnes qui cherchent un endroit où faire la sieste ! J'ai dit, mais Abdel, c'est quoi cette tournée ? Il m'a dit, t'inquiète pas, Boudère, on va se refaire avec le Maghreb. La première date qu'on a faite, c'était en Tunisie. Alors, ceux qui ne connaissent pas, la Tunisie, c'est un pays extraordinaire, mais ce n'est pas étape. La première étape, il t'accueille avec cet accent un peu chantant, tu vois. Ça va, Boudère, bienvenue à Tunisie ! La deuxième étape, il t'emmène manger, c'est très bon, mais très épicé. La troisième étape, c'est la chiasse. Pendant 15 jours, j'avais la diarrhée, même mon corps, il m'a dit, arrête de chier, il n'y a plus rien là ! On a été jouer en Algérie. Voilà. Ah, ils sont obligés de crier, sinon ils leur enlèvent le passeport. Tu vois, il se passe un truc. Tu sais, il y a un truc. Si, Clément, les Algériens, tu connais, c'est ceux qui bloquent la route quand ils gagnent un match. Oui, il y a les gilets jaunes et les gilets verts. Non, mais attendez, moi, je connaissais pas l'Algérie et j'ai été, et franchement, pour moi, c'est le plus beau pays du monde. Après, c'est la production qui m'a dit de dire ça pour des raisons de sécurité. J'ai peur. Non, je connaissais pas l'Algérie. Enfin, si, je connaissais l'Algérie, mais que dans Envoyé spécial, tu vois. Et le mec qui a acheté mon spectacle, il m'a dit, t'inquiète pas, Boudère, le peuple algérien, ils t'aiment, ils t'adorent, ils sont gentils, ils sont adorables, ils sont accueillants. Et c'est vrai, ils sont gentils, ils sont adorables. Ils sont accueillants partout, sauf dans les cafés et les restaurants. Non, mais ça, il m'a prévenu. Il m'a dit, Boudère, fais attention, les serveurs, c'est des mecs hyper énervés, ils travaillent 30 heures par jour. C'est possible en Algérie, cherche pas. Il m'a dit, donc quand tu parles à un serveur, parle-lui gentiment, sinon ça peut dégénérer. Et ce matin-là, tu vois, j'étais prendre mon petit déjeuner sur Alger, et c'était à mon tour d'appeler le serveur, mais j'étais un peu, tu vois, Votre Altesse. Oui, je pourrais avoir un café, un croissant, s'il vous plaît. Le mec, il me ramène café, croissant. Bon, je goûte le croissant, il était un peu bizarre, tu vois. J'ai dit, excusez-moi, monsieur, votre croissant, il est un peu bizarre. On dirait même un croissant d'hier. Il m'a dit, alors ? Je lui ai dit, alors, je veux un croissant d'aujourd'hui. Il m'a dit, viens demain.
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0: Lundi après-midi, c'est Rire et Chanson. Avec deux fois par heure, les stars du rire, un artiste révélé lui aussi sur la scène de Rire et Chanson Comedy Club qui revient ce soir, hein, je vous le rappelle, à partir de 20h, depuis le Grand Point Virgule à Paris. Une soirée pour découvrir la nouvelle génération du rire, comme par exemple Laurent Fevet.
1: Ce soir, j'ai envie de vous raconter le pire beat que j'ai pris. Je vais jouer dans une ville totalement inconnue. Le maire m'envoie un message sur le répondeur pour me demander de venir jouer. J'écoute le message, je comprends rien. Je décroche, je me dis, franchement, putain, rigolard de super bien, sketch. Rien compris. Je lui dis, envoyez-moi un mail. Je lis le mail et je lis, ah putain, rigolard de super bien. J'appelle un collègue à moi, agriculteur, je dis, frérot, est-ce que tu peux me traduire? Il me dit, ben Laurent, tu connais, c'est facile, il écrit, ah putain, franchement, rigolard. Je dis, à la ville, vous comprenez rien, c'est pas possible. Finalement, je traduis les messages et j'arrive dans une petite ville, d'accord, petite campagne. Le maire, c'est lui qui vient me chercher, extrêmement sympa. Il me ramène chez lui en camionnette, t'as compris, faites entrer l'accusé. Il me dit, bon, Laurent, on t'a pas pris l'hôtel, hein, toi tu t'en fous, tu dors chez nous. Hein. Je connais le mec depuis 2 heures. Hein. Il me dit, t'inquiète pas. Il ouvre une porte, il me dit, tiens, regarde, voilà. Bon, c'est le canapé, les labradors, mais on t'a enlevé les poils. Hein. Ah, ça va, on n'est pas des hauts, on n'est pas des animaux.
2: Là, on sonne à la porte. Bing, bing. Sa femme, la même que lui avec des boucles d'oreilles.
1: Elle me regarde, elle fait « Mon Dieu qu'il est beau! Oh, il est beau! C'est lui le comique! Oh. Mais il est maigre, tu es maigre, non? Tu aurais un coton Dijon! Tu veux pas que je fasse un truc à manger? Oh. Je sais pas, un verre d'huile, quelque chose! »
2: Et là, son mec, il me dit « Non, non, chéri, t'inquiète, on va faire les réglages de son, on va à la salle. » On monte dans sa bagnole. T'es assis là, la ceinture, elle tient pas, il n'y a pas de rétro. J'ai dit, mais y a pas de rétro.
1: Il me dit, non, mais c'est pas grave, tu me fais le copilote. Tu sors la tête, tu me dis, voiture, pas de voiture.
2: On roule pendant des heures, on arrive sur le parking de la salle en question, un terrain vague. Il y a le premier mec du public, il arrive, il a un t-shirt avec le bide qui dépasse, on dirait qu'il est en crop top. Il est en pantacourt au mois de février, il a des crocs avec le talon qui dépasse, ça fait tellement longtemps qu'il les traîne, c'est plus des talons, c'est des silex. À chaque fois qu'il marche, ça fait des étincelles, tu veux allumer? T'es clope, tu te baisses, tu dis vas-y allume, ouais. Là on descend à la salle. Je te rappelle que cette ville est un hameau. On arrive dans la salle, capacité de 1000 personnes. Je me suis dit, où ils ont trouvé 1000 personnes dans cette ville? Tout le premier rang, la tête rouge, comme des tomates cerises. Leur groupe sanguin, c'est Côte-du-Rhône. Tu comprends? Tu sens qu'ils sont hostiles. Je fais 20 minutes de sketch pendant 20 minutes. Silence absolu. Au bout de 20 minutes, il y a un mec dans le fond qui dit « Mais qu'est-ce que c'est cette merde? C'est complètement nul! Dégage !» Le maire qui m'attrape le pied me dit « C'est pour faire ça, c'est pas peine de venir !» Attends! C'est pas fini! Arrive le gâteau au caca! Je descends au sous-sol. Je me rends compte qu'il y a d'autres amis à moi humoristes. Je ne le savais pas, on n'a pas de réseau là-bas. C'est tout pour être kidnappé. Ils montent, ils font un carton, tout marche très bien. Et là, le mec redescend, il dit, bon, Laurent, il faut monter maintenant pour la remise des prix. Je dis, non, moi, la remise des prix, je sais pas pourquoi j'ai un doute sur le prix. Je remonte. Là, il y a le présentateur. Et là, il dit, et tout de suite, le premier prix de la soirée, Laurent Fevet. Et là, moi, je suis complètement con dans cette vie, c'est pas possible. Personne n'a rigolé, c'est le plus nul qui gagne, c'est pas possible. Je m'approche très délicatement de la scène comme ça et je sens qu'il va se passer un truc de dingue. Et là, il se retourne, il prend sa feuille au ralenti, il me dit oh non, pardon, je me suis trompé. Et toute la salle ta gueule, c'est de la merde, bâtard. Ah, bien fait, trou du cul. Je descends comme ça, la tête en bas. Je retourne au sous-sol. Il y a une meuf qui me dit, mais Laurent, c'est pas grave, ça arrive à tout le monde. Elle me dit, ce soir, on fait la fête, viens avec nous. Je dis, non, moi, je suis pas très fête. Moi, le soir, hein. Moi, en général, c'est demain, on nous appartient après dodo. Hein, c'est pas. Et là, je vous jure que c'est vrai. Le maire me dit, Laurent, si tu veux rentrer dormir dans le canapé des labradors, je dis, oui, j'ai hâte. Il me dit, tiens, il y a un raccourci, je te passe les clés. Il fallait traverser un cimetière. 23h30, entre les pierres tombales, j'entendais ouh. Et dans ma tête, j'entendais complètement nul, complètement nul, complètement nul. Des fois, la nuit, j'ouvre mon frigo, j'entends encore me hanter. Je me suis trompé. Et pourtant, les amis, plus de 6 ans après, j'ai passé un moment exceptionnel avec vous.
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2: Non mais j'adore les enfants. J'ai d'autres enfants, j'ai deux autres garçons et une petite fille avec des mères différentes. C'est ce qu'on appelle une famille recomposée. Moi la mienne c'est très bien recomposée, tout le monde se voit. Mais sans moi. Mais c'est comme si j'étais là parce qu'ils ne parlent que de moi. Mais je suis un bon père. La principale qualité chez un bon père, c'est d'être à l'écoute. Je vois par exemple celui de 20 ans, là, Simon. Un matin, il vient me voir, il veut me dire quelque chose, il se tortille. Papa, je voudrais t'annoncer quelque chose d'important. Écoute-moi, je lui dis, Simon, je t'écoute, mais je t'arrête tout de suite. Je sais ce que tu veux m'annoncer, mon fils. Tu pars faire le djihad, c'est ça? Si tu pars faire le djihad en Afghanistan, fais très attention. Ne bois pas l'eau du robinet. Il me dit, papa, mais enfin, c'est n'importe quoi. Écoute-moi, papa, enfin. Je lui ai dit, Simon, je t'écoute, mais je t'arrête tout de suite. Ça va, j'ai compris. Il dit, là, tu t'entipes, tu veux changer de sexe, c'est ça? D'accord, Simon, mais fais très attention. Si tu changes de sexe, prends-en un gros. Bon allez, plus sérieusement, Simon, si tu veux changer de sexe, je ne peux pas t'encourager. Non, bien sûr, si tu deviens une femme, tu vas avoir des seins, tu passeras tes après-midi à te les tripoter, ça ressemble à un rêve éveillé. Mais Simon, une jeune femme de 20 ans avec une calvitie, tout le monde n'aime pas, hein? Non, même avec des gros seins, tout le monde n'aime pas, oui. Il y en a qui aiment, hein, mais c'est une niche, hein. Et puis Simon, dans la famille, on n'a pas un physique de femme. Alors, regarde ta grand-mère et ta tante. Comment ça, qui? Mamie et tata Nicole. Les deux hommes, là, ce sont des femmes. Mais oui, Simon, mamie et tata Nicole, ce sont des femmes. Il me dit, papa, ça suffit maintenant. Écoute-moi, s'il te plaît, c'est très important. Faut que je t'annonce quelque chose. Je lui dis, ok, Simon, allez, je t'écoute. Mais je t'arrête tout de suite. Enfin, Simon, ça y est, j'ai compris. Je sais ce que tu veux m'annoncer. T'es devenu antisémite, c'est ça? Enfin, Simon, réfléchis deux secondes. C'est pas tous les juifs que tu détestes, c'est que ton père que tu détestes. Eh ben dis donc, hein, djihadiste, transgenre, antisémite, tu m'auras rien épargné, hein. Il me dit, papa, va-t'en, ça suffit. Écoute-moi, papa. Déjà, en un, je ne me tortille pas. Et en deux, ce que je veux t'annoncer d'important, c'est que je suis homosexuel. Quoi? Homosexuel? Homosexuel? Mon fils? Intime site? Homosexuel? Homosexuel, c'est tout! Mais mon fils, aujourd'hui, c'est un banal! Homosexuel, remarque. Hé, Simon, si tu viens avec un homme au repas de famille, je le mettrai entre mamie et tata Nicole, ça se verra pas! Mais je lui ai dit, Simon, homosexuel, c'était bien il y a 20 ans, hein, quand ils savaient faire la fête. Bah, aujourd'hui, les homos, ils se marient, hein, ils ont des enfants, faut qu'ils rentrent tôt pour la babysitter. Mais maintenant, avec les homos, tu passes des soirées aussi chiantes qu'avec les hétéros, hein. Homosexuel, mon chéri, mais c'est un tout petit coming out aujourd'hui, hein. Non, moi, si j'avais dû annoncer à mes parents que j'étais homosexuel, là, on était dans une autre époque, hein. On était dans le dur, là, hein. Maman, j'ai quelque chose de très important à t'annoncer. Je suis homosexuel. Je vais vivre avec Philippe. D'accord, mon fils, très bien. C'est ta vie, hein, c'est ton bonheur qui compte. Mais ce Philippe, elle est juive?
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0: sur Rire et Chanson, Amy Winehouse, pour passer cet après-midi ensemble avec, vous le savez, tous les jours à 15h30 et donc très vite, un inédit de l'appel trop con avec aujourd'hui un Martin très très inquiet. La canicule de l'été va-t-elle faire baisser la production de vin? Eh bien, Martin va venir en aide aux viticulteurs qui, évidemment, n'ont absolument rien demandé. L'appel trop con à suivre et puis très vite le retour des plus grandes stars du rire, à commencer par Fabrice Eboué qui est en tournée actuellement avec son nouveau spectacle. Ça s'appelle Solitude. Allez le voir, sincèrement, j'ai eu l'occasion d'assister à ce spectacle cet été. Bah, c'était à Juan-les-Pins, d'ailleurs, sur la scène de l'humour à la plage. C'est à mourir de rire. Fabrice Eboué, on l'écoute avant 16h. Et puis Didou, qui nous rejoindra lui aussi sur Rire et Chanson.
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0: Tous les jours à 15h30, vous découvrez un inédit de l'appel trop con avec Martin. Comme je vous le disais tout à l'heure, Martin qui est très très inquiet. Hein, il a peur que les viticulteurs manquent de raisins suite aux différentes canicules. Et cette canicule va-t-elle faire baisser la production de vin en France? Eh bien, c'est ce que nous allons découvrir aujourd'hui. Alors Martin, de son côté, a trouvé une solution puisqu'il a décidé de venir en aide aux vignerons qui n'ont rien demandé, évidemment. Et il a décidé pour cela de leur livrer, tenez-vous bien, des briques de jus de raisin. Écoutez.
29: Vignoble, bonjour.
30: Bonjour monsieur, je suis bien chez le viniculteur.
29: Oui, c'est ça.
30: Monsieur Martin à l'appareil, les boissons Martin.
29: Oui.
30: Je vous ai mis de côté un stock de briques de jus de raisin, il faut que je vous les dépose.
29: Alors attendez, attendez monsieur. Vous êtes à l'accueil et je ne sais pas de quoi vous me parlez.
30: Comment ça à l'accueil? Vous êtes en train de ramasser le raisin?
29: Pardon, excusez-moi monsieur.
30: Bah, vous me dites que vous faites l'accueil, donc vous êtes en train de cueillir.
29: Non, je suis à l'accueil standard, l'accueil.
30: Oui, bah je m'y connais quand même un petit peu.
29: Non.
30: Je sais ce que c'est qu'une cueille.
29: Monsieur, encore une fois, je suis à l'accueil.
30: Ouais, d'ailleurs, on dit plutôt l'accueillette.
29: Monsieur secrétariat, je prends les appels et je transfère les appels, monsieur.
30: Ok, en fait, vous êtes à l'accueil.
29: Mais...
30: Donc moi, je vous dépose le jus de raisin demain matin.
29: Non, le raisin, mais on prend pas de raisin ici.
30: Ah non, mais c'est pas du vrai raisin, c'est de la brique, à base de jus concentré.
29: Oui, non, mais du jus de raisin, vous me dites en brique. Là, je comprends rien.
30: Bah, c'est un stock d'invendu que j'ai récupéré dans un supermarché espagnol, donc moi, je vous le revends.
29: Non, ben non, monsieur, ben non, monsieur.
30: Eh, ça vous permet de faire deux fois plus de vin.
29: Ah ben non, pas du tout.
30: Bah si, vous mettez moitié pinard, moitié jus concentré dans vos bouteilles.
29: Bon, ne quittez pas, monsieur.
30: Merci, monsieur.
29: Monsieur, merci oui. De patienter.
30: Ah, bonjour, monsieur, pardon.
29: Non, non, mais c'est
30: votre collègue vous a expliqué?
29: Non, mais c'est un gag. Ne quittez pas, monsieur.
30: Merci, monsieur.
29: Non, mais...
31: Oui, bonjour.
30: Bonjour monsieur, apparemment c'est vous qui allez récupérer le jus de raisin.
31: Je sais pas à qui vous croyez parler là, parce que là on est un domaine viticole, je vois pas pourquoi on achèterait du jus de raisin.
30: C'est ce que je disais, c'est pour mélanger avec votre vin.
31: Oui, non mais on n'a pas le droit.
30: Oui, non mais on fait discret, vous inquiétez pas, on s'arrange.
31: On est en affaire avec vous?
30: Ah bah ça oui, comme vous dites, on est en affaire, oui.
31: Depuis quand?
30: Bah depuis qu'on s'est associé pour faire ce coup là, enfin depuis environ une minute.
31: Ah non, on est en train de faire aucun coup, c'est quoi votre délire là?
30: Bah c'est ce que je disais, rapport au stock espagnol de boîtes de jus de raisin que je vous ai récupéré.
31: Mais c'est quoi ce truc? Moi, j'ai jamais commandé de boîte de jus de raisin.
30: Ça, je sais, mais on va dire quand même que c'est vous qui avez commandé, parce que sinon, ça peut me faire sauter la vente.
31: Mais moi, j'en ai rien à faire. Moi, je vous connais pas. Je sais pas qui vous êtes.
30: Hein. Oh non, mais c'est pas grave. On va faire comme si on se connaissait.
31: Non, on fait pas comme si on se connaissait. Je suis désolée, mais...
30: Bah si, parce que pour pouvoir vous passer la commande, j'ai dit qu'on était associés.
31: Ouais, c'est hallucinant, cette conversation.
30: Bon, moi, je vous apporte un business tout cuit, tout ficelé.
31: Non, mais votre business, vous le gardez, là.
30: Oh non, on partage, j'y tiens.
31: Non, merci.
30: Si, on fait moitié-moitié. Ah, allô?
3: Oui, bonjour.
30: Et bonjour, madame.
3: Ah, mais monsieur Martin, forcément.
30: Monsieur Martin ? Mais quel monsieur Martin ?
3: Bah, il n'y en a pas deux.
30: Ah, bah si, il y en a plein. Il y a mon beau-frère Martin, il y a aussi le cousin Martin, il y a papy Martin, il y a mon chien Rex Martin.
3: Oui.
30: Et d'ailleurs, vous le connaissez d'où, ce monsieur Martin ?
3: Devinez, à la radio.
30: Non.
3: Mais c'est Thierry Chanson.
30: Bravo, madame. Au passage, question super importante. La récolte, ça donne quoi cette année ? On va quand même avoir du pinard avec toutes les canicules ?
3: Franchement, on va pas se plaindre.
30: Ah, merci, parce que je peux vous dire qu'avec l'équipe, on était super inquiets.
3: Bon, mais qu'ils soient rassurés, il y a des bouteilles qui sont prêtes. C'est pas de problème.
30: Mais vous les connaissez pas, ils sont là dans 15 minutes. Hein.
3: Eh bien, alors je m'en vais. Allez.
30: Ça marche. Au revoir, madame.
3: Merci. Non, monsieur.
30: Oh, pardon, j'avoue, c'est rare, mais il m'arrive de me tromper.
3: Oui, madame Martin, je vous comprends.
0: 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Et dans un instant, Fabrice Eboué sur Rire et Chanson.

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2: C'est quoi l'ancêtre du réseau social ? En sachant que un réseau social, c'est un endroit où on donne tous notre avis à tort et à travers sur tous les sujets. L'ancêtre du réseau social, c'est le bistrot, c'était un réseau social avec des couilles. Et il y avait un bistrot dans chaque village, et dans chaque bistrot, il y avait ce qu'on appelait l'idiot du village. Dédé, c'était la mascotte Dédé, on l'aimait bien, il était un peu con, un peu débile, mais on l'aimait bien, ça va Dédé ? Vous savez que la terre elle est plate ? Ah il est con Dédé, allez ! Mais non, je vous jure, j'ai vu un reportage, il est con, allez ! Resservez-lui à boire ! On l'aimait bien Dédé. Mais qu'est-ce qui s'est passé avec les réseaux sociaux ? Il s'est passé que Dédé est entré en contact avec l'autre Dédé de l'autre village. Et tout d'un coup, lui dit « Toi aussi, t'avais remarqué que la terre était plate. Hein? » Et un jour, ils sont deux, puis 10, puis 100, puis 1000, puis 1 million. Et un jour, c'est toi qui arrives au bistrot et qui dis « Et vous savez, comme la terre est ronde, ah, il est con, resservez-lui à boire !» C'est ça les réseaux sociaux, des bandes à Dédé. Mais on est tous victimes de harcèlement à un moment ou à un autre, dans le travail par exemple. Moi le premier, tiens, j'ai sorti récemment un film qui s'appelle Barbac. Je sais pas si y en a qui l'ont vu dans la salle. Ouais, merci beaucoup. Alors, pour ceux qui n'ont pas vu, c'est un film, je tue et je mange des véganes. Le nombre de menaces de mort que j'ai reçues sur les réseaux sociaux... Bon, après, c'est des véganes. Hein. Autant j'avais fait un film coexister sur la religion, j'ai eu 2-3 menaces de barbu, je tremblais un peu. Autant là... Des mecs qui chialent quand un poulet s'écorche le genou, bon... Je te jure, j'ai fait une avant-première dans le sud de la France, t'en as 3-4, ils m'attendaient à la sortie avec des navets. Je les ai dispersés avec une poignée de lardons. Mais évidemment qu'à l'école, il faut protéger les plus faibles, les plus fragiles. Mais je crois aussi que les petites moqueries de l'enfance, c'est aussi ça qui nous épaissit, qui fait de nous des hommes, des femmes. On surprotège les nouvelles générations. Regarde la petite jeune là, on a dû lui apprendre à faire du vélo avec un casque, des coudières, des genouillères. Limite les parents les entourent avec du papier bulle. Ils ont des vélos avec 12 petits trous, avec le père qui est derrière. Allez, doucement Balthazar. Parce qu'ils ont tous des prénoms à la con maintenant. Mon fils, il a 7 ans, ses meilleurs potes, c'est Hippolyte, Gauvin, Hector. Ils sont CP, ils ont des prénoms de monuments morts de 14-18. C'est pas des blagues. Dans sa classe, mon fils, il a un camarade qui s'appelle Ours Henri. J'habite dans le 10e arrondissement, Ours Henri. On les surprotège surtout. J'ai acheté des cadeaux à mon fils pour Noël, surtout les jouets. Attention à ne pas avaler les piles. C'est vrai que nous, à l'époque, on se gavait. Moi, mes préférés, c'est les petites rondes à l'apéro en cacahuète. Tous les cartes des restaurants. Attention, ce plat contient du gluten. Attention, ce plat contient de l'arachide. Nous, à l'époque, on gonflait en terrasse. Maintenant, partout des avertissements. L'alcool, le tabac. Nous, à l'époque, c'était un cancer surprise. T'as vu les paquets de tabac maintenant, les images dessus, là? C'est même pas dissuasif, c'est rigolo. Moi, j'ai monté un album Panini, on se les échange avec les potes. Alors, je t'échange les dents pourries contre l'homme amputé, ouais. Dans la famille sous oxygène, je veux la mère. C'est pareil, la trachéotomie, celui qui a le trou dans la gorge. mettez-le directement à la caisse du tabac. Je vais vous prendre deux paquets de Marlboro rouge.
1: Ça fera 20 euros.
2: Je vais prendre light alors. Light.
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3: Je suis papa d'un petit garçon. Et alors vraiment, il faut que je vous raconte l'accouchement. Parce que vraiment, moi, ça m'a marqué. Déjà, la première étape pour vous, les filles, quand on arrive à la maternité, c'est d'enfiler la blouse. Tu sais, cette blouse propre aux hôpitaux, qui ne couvre que la partie face de ton corps. Tu connais cette blouse? C'est-à-dire que tout ce qui se passe derrière, c'est un accès libre. Ouais, t'as vu, ton cul ne t'appartient plus. Il appartient à la collectivité. Ensuite, c'est la péridurale. Oh, la péridurale, moi, ça m'a fait peur. Vraiment, alors là, moi, ça m'a fait peur. Alors vous, les filles, oh, c'est pas une aiguille, c'est un javelot. Non, mais on est d'accord ou pas? Le gars, il rentre dans la pièce, il est comme ça. Installez-vous! Il se chauffe. J'arrive! Moi, je l'ai regardé, je lui dis, mais là, monsieur, vous n'allez pas le piquer, là, vous allez l'embrocher, c'est différent. Hein. Moi, je la voyais déjà tourner au-dessus d'un feu comme un kebab, hein. Salade, tomate, oignon, bien sûr, j'arrive, oui. Ah non. Et le plus dur commence. Là, il faut pousser. Là, on vous tire là-bas, les filles, mais c'est pas pour vous aider. C'est juste pour pas tomber dans les pommes. Plusieurs fois, la sage-femme, elle a regardé dans ma direction, elle va peut-être l'asseoir, lui, hein, hein. Ah, mais trop tard, voilà, oui. Là, les papas, on est tous différents. T'as celui qui assure. Lui, il est carrément derrière le drap, avec l'équipe médicale. Limite, il prend le lead. Ouais, ça va, écartez-vous, d'accord? Écartez-vous, j'ai jamais perdu une partie au docteur Maboul. C'est pas ça qui va me faire peur. Hein. T'as celui qui filme. Oh, lui, super. T'as sa femme, elle agonise et le mec, il est là. Oh, t'es magnifique. Oh. Tu sais, c'est incroyable parce qu'aucune femme ne va avoir un film de ce moment-là avec le petit dans les bras, d'accord, mais pas au moment où vous êtes en train de pousser, on est d'accord, les filles? Parce que là, visuellement, ce que vous renvoyez, c'est une séance d'exorcisme. Alors, ouais, là, vous faites peur. D'ailleurs, moi, je vous le dis, les filles, si un jour on vous agresse dans la rue, poussez! Ah, non, mais c'est pas évident. Toi, même avec les enfants. Toi, maintenant, la vie avec mon fils, c'est pas évident. Faut les comprendre, les enfants. L'autre jour, tu vois, mon fils, il tapait une porte. Alors, ils sont jeunes. Faut laisser faire. T'es au bout d'une heure, deux heures, je vais voir. Et en fait, il était coincé dehors. Même notre génération, je trouve qu'elle est plus craintive. T'es mon fils, quand il se fait un bobo, moi, je suis en panique. Ma mère, quand je pouvais me faire mal, moi. Mais c'était une autre génération, hein. Un jour, je me suis fait mordre par un serpent. J'avais du mal à respirer. Ma mère, elle m'a sorti cette phrase que tous les parents ont sorti au moins une fois leurs enfants. Et oh, oh, oh, arrête ton cinéma. Va te reposer, ça ira mieux demain, d'accord? Mais maman, c'est pas les repos, j'ai besoin, c'est les urgences, la maman, d'accord? Puis tu culpabilises en plus quand t'es nouveau parent. Tu culpabilises, t'as l'impression de jamais faire assez bien. Et on vit dans une société, avec le développement personnel, où on te pousse toujours, justement, à être une meilleure personne, à faire mieux. C'est moi, ça m'angoisse, ça. T'es une meilleure personne. Mais par rapport à qui? Par rapport à quoi? Non, mais c'est là, il y a une échelle d'humain sur laquelle il faut se... Non, parce que moi, par exemple, sur l'échelle de Michel Fourniret, je suis une meilleure personne, hein, je te dis tout de suite. Hein. Non, mais c'est vrai, il faut toujours être heureux en permanence. Moi, les gens qui sont heureux en permanence, ils m'angoissent. Par exemple, ce mec, tu sais, qui débarque à 8h du matin au travail et qui commence sa journée par le fameux... Mais lui, il me fait peur, lui. Et tu vois, moi, pour aller mieux, de temps en temps, Alvaro, il me donne des conseils. Parce qu'Alvaro, il est très branché de développement personnel. Il me dit toujours, si tu veux aller mieux, si tu veux être bien dans ta vie, déjà, il faut que ta parole, elle soit saine. Il faut pas dire du mal des autres. Voilà, c'est ce qu'il me dit. Je lui dis, ça, Alvaro, en France, ça marchera jamais. Parce que s'il y a bien un endroit, d'accord, ou un pays, où t'entends un mec toujours cracher sur la gueule d'un autre, c'est chez nous. D'ailleurs, même vous, ce soir, en rentrant, dans la voiture, vous êtes là, c'était bien un spectacle? Ah, ouais, ouais. Après, il dit toujours, si tu veux être heureux aussi, il faut que tu te détaches. Il faut que tu te détaches de tout ce qui t'arrive. Si on te fait un croche-patte, une crasse, un mauvais mot, détache-toi, d'accord? Laisse couler. Ça, je pense que c'est pas un bon truc. Parce que si tu laisses couler, d'accord? Forcément, le jour où tu craques pour toutes les fois où t'as laissé couler. Et c'est comme ça que tu te retrouves, en fait, entrer l'accusé. On les connaît tous, les reportages. Hein. Bruno était dans la file d'une boulangerie. Quand Madame Pornichet lui passe devant. Pour Bruno, c'est de trop. Il se saisit de Madame Pornichet et l'amène vers la machine à trancher le pain. Aujourd'hui, elle a plus vraiment la tête sur les épaules. Après, t'as des tas de techniques, hein, si tu veux aller mieux. Par exemple, t'as la morning routine. Vous connaissez la morning routine? Les matins miracles. C'est les gens qui font ça, en fait, ils se lèvent à 4h du matin pour pouvoir faire tout ce qu'ils peuvent pas faire dans la journée de 4h à 8h. Moi, je te le dis, je fais pas ça, je suis pas un boulanger. Hein. Et moi, je me lève déjà à 4h du matin avec les pleurs de mon fils. Y a rien d'extraordinaire, je te le dis, hein. Et eux, ils font ça, d'accord? Ils se lèvent à 4h du matin. Tu sais pourquoi? Pour, voilà, pour admirer le lever du soleil. Afin que chacun des rayons embellisse leur visage. Oh. Ensuite, ils prennent un tapis de yoga sur lequel ils renouent avec leur enfant intérieur. Oh. Ensuite, ils prennent une collation. Généralement, une part de quiche aux courgettes et graines de chia. Ça, c'est la morning routine. Moi, j'ai essayé. Je me suis levé à 4h du matin. Moi, 4h du matin, quand j'ai le soleil qui me tape sur la gueule, j'ai cette tête-là. Il n'y a rien d'extraordinaire, d'accord? Ensuite, j'ai prier mon tapis de yoga pour renouer avec mon enfant intérieur. Sauf que moi, mon enfant intérieur, à 4h du matin, il dort. Et surtout, il n'aime pas qu'on l'emmerde. Du coup, il m'a renoué avec tous mes mauvais souvenirs du passé. Notamment le jour de ma première fois. Où avant même de rentrer dans qui que ce soit, j'ai éjaculé dans mon propre jean, d'accord ? J'écoutais la fameuse part de quiche aux courgettes et graines de chia. J'ai très vite regretté. Hein. Parce que les courgettes et les graines de chia, c'est riche en fibres. Du coup, j'ai passé mon footing à dégazer sur toutes les personnes que je croisais. Allez ! Je peux te dire qu'à 8h, quand je suis revenu au travail, j'ai ouvert la porte. Coucou, coucou, le premier qui m'emmerde, ça va chier, d'accord ?
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0: Merci d'écouter Rire et Chanson cet après-midi. On va retrouver dans ces prochaines minutes les plus grandes stars du rire, Thomas Ngijol, également Olivier de Benoît, et puis une artiste qui vient de rentrer comme ça dans le studio de Rire et Chanson à l'instant, venir nous faire un petit coucou. On va pas dire qu'elle est l'invitée mystère, parce que dès qu'elle va parler dans le micro, évidemment, vous allez découvrir qui est cette reine de l'humour, la patronne de l'humour en France. Bonjour Chantal Latsou. Ah, attends, le micro n'est pas ouvert, il est où? Non, alors c'est pas celui-là, c'est celui-ci, vas-y.
1: Bonjour Guillaume Pau.
0: Eh ben voilà, comment ça va ma Chantal?
1: Bah écoute, ça va très bien, quand je suis sur Rire et Chanson, ça va toujours très bien.
0: Tu te promènes comme ça dans les couloirs de Rire et Chanson, puis
1: oui.
0: Tu dis, allez tiens, hop, alors, je vais leur faire un coucou à l'antenne.
1: Oui, c'est un peu la maison des humoristes ici quand même.
0: C'est la maison des humoristes ici, tu es chez toi. Ouais. Chantal, on te voit partout en ce moment, tu reviens d'une énorme tournée qui a commencé été. Pour un film qui sort le 7 octobre au cinéma, qui s'appelle La Maison de nos rêves avec Kev Adams.
1: Et Camille Aguilar, je tiens à la dire, parce que c'est une très jeune femme qui est formidable. Et on a fait une tournée gigantesque depuis le mois de juin déjà.
0: Ouais.
1: On a eu un petit peu de temps quand même au mois de juillet. Et puis tout le mois d'août, on est parcouru toute la France.
0: Et le film a un accueil de dingue, on en parlait en antenne.
1: Un accueil de dingue.
0: Une comédie dans laquelle, en quelques mots, tu joues quel rôle?
1: Alors, en quelques mots, ils m'ont fait un tailleur sur mesure. Hein. C'est vraiment.
0: C'est écrit pour Chantal Latsou.
1: C'est un viager. Mais bon, un viager, on connaît le viager avec Céreau, mais c'est un viager différent. C'est-à-dire que c'est un viager des jeunes rêvent d'avoir une maison comme tous leurs copains. Ils n'ont pas beaucoup d'argent et ils tombent sur un viager. Ils ne savent pas trop ce que c'est parce qu'ils n'ont pas compris qu'il fallait payer quand même tous les mois. Et ils achètent cette maison qui est magnifique sur les bords du lac du Bourget. Et ils tombent sur moi qui est cette maison.
0: Ouais.
1: Et là, je vais leur mettre la misère.
0: La misère, comme tu sais si bien le faire au cinéma.
1: Et c'est vraiment très jouissif de jouer quelque chose qu'on vous a écrit personnellement.
0: Il y a un côté peau de vache un peu dans ce personnage.
1: Très peau de vache, ouais. Très très peau de vache, mais pas que en fait. C'est ça qui est sympa à jouer. Et c'est vraiment très très bien, très drôle. Le couple Kev Adams et Camille Aguilar sont formidables. Il y a plein de petits aussi des petits clins d'œil parce qu'il y a des gens de maisons de retraite qui viennent aussi, tu vois.
0: Ouais.
1: Et Jonas, Daniel Prévost, etc., tout ça. Et non, c'est vraiment un film que j'ai adoré tourner. J'ai passé 2 mois à Aix-les-Bains parce que c'est magnifique Aix-les-Bains. 2 mois à Aix-les-Bains et on a beaucoup ri. C'était très doux, très. Très, très harmonieux. Et puis, on a fait un beau film. Je crois que ça plaît beaucoup aux gens.
0: Le 7 octobre au cinéma. Et puis, avant ça, la tournée, évidemment, du spectacle. C'est le grand retour sur scène de Chantal Latsou
1: voilà,
0: en cette rentrée.
1: Je ne peux pas m'empêcher de pousser mon cri sur scène. Tu me connais.
0: Évidemment.
1: Et donc, je retourne au Casino de Paris, 29, 30, 31, 1er novembre.
0: Avec Rire et Chanson.
1: Avec Rire et Chanson. J'en suis ravi parce que j'adore cette salle déjà. Je l'ai déjà faite. Et bah, je vais vous montrer encore quelques petits sketchs. Je vais remontrer un peu ma vie. Mes anecdotes de vie, mon nouveau
0: avec ton
1: métier,
0: mari Michel.
1: Avec mon mari Michel, mon nouveau métier au cinéma, la mémoire, de tas de choses nouvelles. Maintenant que j'ai une doublure officielle, enfin tout ça est nouveau et je suis ravi de fouler encore la scène de ce Casino de Paris.
0: En tournée dans toute la France, et rappelle-nous les dates au Casino de Paris, Chantal.
1: 29, 30, 31, 1er novembre. Alors 29, 30, 31, octobre et 1er novembre.
0: Et il y a toutes les infos évidemment sur rirechanson.fr. Merci infiniment Chantal, j'étais ravi que tu passes nous faire ce petit clin d'œil, ce petit coucou. On te fait un gros bisou.
1: Ouais, moi aussi, je vous embrasse.
0: Ouais, on vous embrasse tous. Et puis vous restez avec nous. Il y a Thomas Ngijol qui arrive dans un instant sur Rire et Chanson.
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0: 16h sur Rire et Chanson. Merci de poursuivre cet après-midi avec nous. Nous sommes en direct, évidemment, comme vous avez pu le constater. Hein, Chantal Latsou qui est passé nous voir là à l'instant. Et puis d'autres stars du rire pour vous accompagner. Olivier Debenois, plus Alban Ivanov. Et comme promis tout de suite, le meilleur de Thomas N. Gijol. C'est pour vous et c'est maintenant.
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17: Je vais me marier. Ah ouais, ça y est, je me retire du game, ça y est. Merci pour tous les filles, c'est fini. Là, je suis content, puis j'ai fait ma demande à l'ancienne, hein. Vraiment, tu sais, le genou à terre, quoi. Vraiment, le black dandy, quoi. Vraiment, ah oui, vraiment, le gros bouffon, quoi. Vraiment, heureusement qu'elle a accepté, d'ailleurs. Hein. Ah, elle m'aurait répondu, non. Bon, bah, je vais nettoyer le sol, moi, tu sais. L'amour, je connaissais pas ça, vraiment, tu vois, là, c'est la première fois que je suis profondément amoureux et je sais que je suis timbré, ça a ouvert toutes mes névroses, je jure. Ah bah oui, je pourrais vous parler de bonheur, il y en a plein, mais on s'embrouille comme tout le monde, tu vois. Mais tellement j'aime cette femme, j'arrive jamais à me dire que c'est fini. Et je vous avoue que des fois, quand on s'embrouille dur et que je suis vraiment mal, des fois, j'ai des petites prières, des fois. Ah vraiment, je te jure, je suis là, Seigneur, s'il vous plaît, Seigneur, faites qu'elle crève, vraiment, faites qu'elle meure. Je te jure, ça me libérerait, tu vois, je veux pas la tuer, mais je veux qu'elle crève. Non, mais je suis pas là pour vous mentir, moi, pareil, je vous dis la vérité, sincèrement. Moi, je vous avoue, hein, je pleure devant ma femme. Et c'est pas facile. Non, c'est pas facile, parce que j'ai grandi à Maisons-Alfort, en plus, tu vois, dans le 9-4, tu vois, j'ai grandi... Non, mais c'est-à-dire, oui, voilà, tu vois, avec ce genre de mec qui crie, ah, pour rien, tu vois. Mais c'est pas facile, aujourd'hui, d'être là, face à ma femme. Non, mais prends en compte mes émotions, là, parce que là, je suis lessivé, vraiment. Oui, je sais, je suis un Renoir fragile, y a pas de souci. Parce que ma femme, elle a aussi son petit caractère, tu vois, elle est corse, tu vois. Oui, la Corse, une île coincée entre Marseille et l'Algérie, quoi. Des gens dangereux, on peut le dire. Et on s'est embrouillé dur avec ma femme en Corse, là, l'été dernier, là. Et ce qui m'énerve avec ma femme, elle a une attitude provocatrice. C'est quand on s'embrouille, elle fume. T'es toujours là, t'es... Quoi, Thomas? T'es Clint Eastwood, quoi. Quoi, Thomas? Et elle me touche, des fois, elle me touche. Elle a quoi, Thomas? T'es, des fois, je suis là, mais qu'est-ce qu'elle cherche? Au constat ou quoi? Et j'ai craqué en Corse, hein, pour la première fois de ma vie. Je lui ai dit, va te faire enculer. Ah, je vous parle de la vraie vie, là. C'est pas scène de ménage. Hein. Oh, bah, dis donc, mon petit loulou, ouais. Mais elle, c'est une femme, tu vois. C'est une femme. Elle est plus intelligente, plus subtile. Elle était là, ouais, c'est ça. Casse-toi. Comique. Oh. Elle m'a fait mal. J'aurais préféré qu'elle insulte ma mère, je le dis tout de suite. J'avais plus de salive. Je voulais lui répondre, bah oui, je suis comique, ouais. Et je me suis barré en pleine nuit, mon pote, en Corse, à 3h du matin, dans le maquis, là, les montagnes, là, tout seul, t'es avec ma gueule, t'es. J'ai croisé 2-3 mecs avec la dégaine d'Ivan Colonna, ils étaient là-haut, c'est quoi la tête de bamboula, là? Je suis rentré gentiment à la maison. Ah, moi, je sais très bien, de manière que le jour du mariage, au moment où ma femme va acheter le bouquet de fleurs, je vais faire la même chose avec mes couilles, allez, hop, c'est bon. Au revoir, c'était un plaisir, j'ai plus besoin de ça, cassez-vous. Non mais je vous avoue qu'en même temps, sincèrement, je suis dans une belle période de ma vie. Parce que c'est ça qui est bien, quand tu vis avec la femme que t'aimes vraiment, tu sais, limite tu redécouvres des choses. Je vous avoue que même sexuellement, non mais je, des fois on fait l'amour, mais comme des dieux, quoi. Je te jure, vraiment, ça glisse, quoi, vraiment, c'est... Non mais je te jure, tu sais, je fais l'amour, tu sais, 15 minutes, tu vois, je suis là, tu sais... Non mais c'est ça qui est bien justement, mon pote, c'est qu'aujourd'hui, comme j'aime vraiment ma femme, j'ai le droit d'être minable sexuellement. Tu vois ce que je veux dire ou pas? Parce que quand tu sors avec une fille, tu mens. Tu veux juste l'impressionner, t'es là, tu contractes tous tes muscles, quand t'arrives, t'es là, t'inquiète pas bébé, je vais te mettre bien, allonge-toi là, t'inquiète, on va faire... C'est fini ces conneries, maintenant je suis minable et c'est cool. C'est cool, je te jure, des fois ma femme, elle est crevée, tu sais, elle est déjà au lit, tu vois, quasiment en train de dormir, elle a une longue journée de travail, tout ça, et moi j'arrive genre à minuit, tu vois, on va dire, le lit, il est là, ma femme, elle est allongée là, tu vois, et moi je me couche genre à minuit, tu vois, normal, tu vois, je me couche, tu vois. Mais vers minuit 12, ça commence un peu à me piquer quand même, tu vois, je... Donc je me retourne, tu vois, normal, tu vois, je commence à la caresser un petit peu, genre, oh, qu'est-ce que je t'aime, tu vois, alors que c'est un mensonge, genre, vraiment, c'est juste pour arriver à mes fins, tu vois, et je commence à lui mettre des petits coups de bassin, tu vois, pour lui faire comprendre, eh oh, ça va commencer, là, tu vois, elle est là, ah, qu'est-ce qu'il veut, le comique, là, non, c'est pas un sketch, là, je suis chaud comme la vraie, tu vois, et je commence à baisser tout doucement mon caleçon, tu vois, on n'est pas loin du viol, là, vraiment, j'enlève même pas vraiment mon caleçon, il reste coincé à mes juifs, tu vois. Et là, je mets trois coups de rein minables, et en sueur en plus, hein. Un, deux, trois, soleil, un. Ah, c'est nul, mon ami. C'est nul à chier, je te jure. Même mes spermes ont la flemme de sortir. C'est dans ces moments que tu te regardes, tu dis, je suis une merde.
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0: Passez une belle après-midi avec Rire et Chanson. Deux fois par heure, vous le savez, place à la nouvelle génération du rire avant de se retrouver ce soir à partir de 20h sur la scène du Grand Point Virgule à Paris pour le grand retour de Rire et Chanson Comedy Club. Vous allez découvrir tout de suite un jeune artiste, un jeune talent, il est talentueux. Voici Simon Pinto.
1: Mes parents, petits, ils me disaient toujours une phrase qui m'énervait énormément. Ils me disaient toujours « Ouais, tu comprendras quand tu seras grand. » Ça m'énervait. Je me disais « Qu'est-ce qu'il faut comprendre quand t'es grand ? Je suis pressé. » Et je crois là, c'est bon, je suis grand. Parce que j'ai compris. J'ai compris que la vie, ça a aucun sens. C'est pas grave, hein. J'ai juste l'impression que là, on fait tout semblant, on gère. Après, on rentre le soir chez nous, putain, mais qu'est-ce que je branle, quoi ? Tu vois ? Comme vous l'avez deviné, j'ai fait un burn-out. Voilà. Ça va, mais attends, j'en parle tranquille. Je suis en burn-in. Mais il y a 2 ans, j'ai arrêté la scène parce que je faisais des crises d'angoisse sur scène. Mais je continuais à jouer et j'avais l'impression que tout le monde le voyait. Pour que vous imaginiez un peu, c'est comme si t'es en entretien d'embauche et là tu te chies dessus. Et il y a le recruteur qui est là, ça pue la merde là, non c'est moi ou... Ouais. Et globalement vous êtes que tous les deux, donc... L'enquête elle va pas durer longtemps les copains, hein, c'est... On aurait peut-être dû le faire en visio l'entretien, hein, ouais. Bah non c'est mort pour le job, allez casse-toi la crotte là. Meilleure décision que j'ai prise, hein, d'arrêter, attention, hein. C'est pour ça que j'en parle, là, ça m'a fait beaucoup de bien, ça m'a permis de relativiser, d'arrêter de me prendre au sérieux, je me prenais trop au sérieux, quoi. Comme ces gens sur LinkedIn, vous voyez, qui ont des photos de profil en costard, 3/4 face. Product Marketing Manager. Qu'est-ce que tu racontes, Corentin ? On sait que tu bouffais de la gomme au collège, je vais n'importe quoi. Pourquoi on fait semblant ? On est des adultes, je comprends pas. Moi, ça me manque d'être un enfant. C'était extraordinaire. Enfant, je devais juste respirer. Aujourd'hui même respirer, des fois je galère, du coup là j'essaye la méditation, mais j'y arrive pas trop parce que je pense trop quoi. Je suis là, oh putain j'ai foutu mon passeport, je me retrouve à chercher mon passeport, alors que j'ai aucun voyage de prévu, c'est nul, c'est ça être adulte, c'est nul. Aujourd'hui, j'ai remarqué, je sais même plus m'ennuyer. Genre un film de plus de 2 heures, je regarde pas, hein. Je préfère diviser ces 2 heures en 120 TikTok de 1 minute, je suis nul. Genre, alors que petit, mais je m'occupais avec rien, quoi. Genre, en voiture, j'avais rien à faire. Suffisait qu'il y ait 2 gouttes d'eau sur le pare-brise. Une course de Formule 1. Tout le trajet. Oh là ! Regarde comment elle est en train de te baiser la gueule, là. La grosse gougoute. Et voilà, elles se rejoignent, elles font une plus grosse gougoute. Et voilà, et vous vous rejoignez, ça fait encore une plus grosse gougoute, la méga gougoute. Jusqu'au bout, et tu vas gagner ma grande en solo, comme ça. Et on recommence, voilà, comme ça, tout le trajet, c'était extraordinaire. J'essaie de retrouver ça, là, l'insouciance, le vide. Pas facile, hein. C'est pour ça que c'est extraordinaire, la scène. C'est un moment précieux qu'on passe ensemble, t'imagines. C'est comme quand j'étais petit, je peux partager les conneries que je me fais dans la tête. C'est trop. Surtout que, avant, j'ai fait d'autres métiers, c'était pas là. Mais une fois, j'étais serveur dans un buffet à volonté. Aucun sens, hein. Alors, ça... Tous les jours, j'allais dire, bah, je sais pas, servez-vous, non. J'ai fait de l'intérim aussi, j'ai détesté. J'ai fait plein de métiers, à chaque fois j'étais un larbin, quoi, vraiment une petite créature. Le chef, il était là, bon, il est où l'intérimaire, là-haut ? Mais je suis là, maître. Il était là, c'est pas plus de 5 minutes la pause, en haut. Mais l'intérimaire ne prend pas de pause, vous savez. Mettez des palettes sur mon dos, maître. L'intérimaire est un elfe de maison. Horrible, je suis dans à faire des blagues, c'est mieux. Hein. La scène, c'est extraordinaire. Oh, d'ailleurs, la dernière fois, j'ai pas osé faire une blague, du coup je vais vous la faire, vous êtes chaud ou pas?
2: Ouais.
1: Merci. En fait, j'étais dans le train et il y a une annonce micro un peu bizarre, ça faisait... On a besoin d'un médecin en voiture 14.

0: En voiture 2.
1: Moi, je me relève. Les gens sont là, je comprends pas, là. C'est pas le médecin de tout à l'heure, là, j'arrive pas à suivre. Et moi, j'aurais fait, bah oui, c'est normal. Je suis intérimaire.
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1: Je comprends pas les gens qui disent ma plus grande fierté c'est mes enfants. Moi ma plus grande fierté c'est d'avoir écrit mon nom complet en urinant dans la neige. Je m'appelle quand même Olivier Marie Emmanuel de Benoît de Gentissart, ça en fait de la bière. J'étais à deux doigts d'écrire mon adresse. Le bonheur, c'est pas avoir d'enfant, c'est prouvé. Quand tu dis handicapé, t'as une allocation. Quand tu perds ton boulot, t'as une allocation. Quand t'as un enfant, t'as une allocation. Ça veut dire quoi? Ça veut bien dire que c'est une catastrophe comme une autre.

0: façon, je voulais pas d'enfant, ma femme m'a piégé. Je vous jure, ma femme m'a piégé, j'aurais dû dormir sur le ventre. Donc je suis tombé en dépression à cause de ce qu'on appelle la charge mentale. Ok, j'explique pour les mères de famille ce qu'est la charge mentale. À moins qu'un père de famille souhaite le faire à ma place. Donc voilà, je m'occupe trop de mes enfants. Il y a un seul truc qui m'amuse avec mes enfants, c'est de leur raconter des histoires le soir. Et je raconte toujours la même. Bambi, sauf que je change la fin. Je finis en disant après la mort de sa mère, Bambi passe une enfance heureuse avec son père qui s'est remarié avec une biche mannequin lingerie. J'ai toujours été présent pour mes enfants, même pendant la grossesse. À tel point, pour l'aîné, j'ai même fait une couvade. Vous voyez ce que c'est une couvade? J'explique une couvade, pour ceux qui ne savent pas. Vous avez les mêmes symptômes que votre femme qui est enceinte. J'avais l'impression d'être enceinte. Alors je traînais chez moi toute la journée en pyjama, rien foutre. Alors, les accouchements. La naissance de notre premier enfant a été très douloureuse pour ma femme. Et elle m'avait dit qu'il faudrait lui passer sur le corps pour qu'elle en fasse un deuxième. Bon, j'avais réussi. Bon, vous avez compris, il faut que mes enfants partent. Voilà. Et vous connaissez l'adage, l'enfant passe son bac et il passe après. Alors mon ado, Enzo, un peu bébête, il a passé son bac cette année. Alors pendant toute l'année, il m'a dit, tu sais papa, le bac on le file à n'importe qui. À chaque fois que je lui dis, tu sais Enzo, tu n'es pas n'importe qui. J'ai eu raison, il n'a pas eu ce con. Il s'était inscrit en bac pro, je savais qu'il aurait dû s'inscrire en amateur. Pourtant on l'a aidé hein, pour le bac français, Enzo a eu droit à un soutien médical spécifique. Dès qu'il essayait de réfléchir, les médecins lui donnaient de la morphine pour calmer la douleur. Pour le bac, pour se rassurer, il s'est fait tatouer des antisèches sur le corps. J'ai dit, Enzo, tu vas être le seul à passer le bac torse nu. En plus, ce con, il les avait mis dans le dos. Donc, soit mon ado est débile, ce que je pense un peu, soit il est HP. Vous savez, dès qu'on a un enfant spécial, on pense qu'il est surdoué. J'adore les parents surdoués. Les parents surdoués, ils sont hyper fiers d'avoir un enfant surdoué, mais ils n'osent pas le dire. Alors, ils disent, ah, mon enfant est un surdoué, c'est un enfer. J'ai envie de leur dire, mon enfant est un sous-doué, c'est un enfer aussi. Donc j'ai fait faire un test HPI, un test de surdoué à Enzo, et j'ai les résultats qui sont tombés ce soir. Donc voilà, il y a plusieurs catégories, c'est assez long, on y va. Donc, soif d'apprendre. Enzo n'a pas encore réussi à déboucher la bouteille. C'est bon signe ou pas? Vitesse de pensée. Il n'est pas nécessaire d'installer un radar sur Enzo, ok? En plus, il se fout de ma gueule. Résolution de problème. On ne peut pas demander à un problème d'en résoudre un autre, ok? Capacité à anticiper. C'est bien ça, non? C'est intéressant pour un surdoué. Capacité à anticiper équivalente à celle de Macron au moment de dissoudre. Intelligence visuelle. Ça, c'est intéressant aussi, l'intelligence visuelle. L'intelligence d'Enzo est peut-être visuelle, mais en tout cas, elle n'est pas visible, ok? Waouh, mémorisation. On n'oubliera jamais Enzo, ça, c'est sûr, ok? Bon, allez, on va au résultat. Résultat du test de QI. Au sein de l'équipe, on a baptisé Enzo le cercle polaire. Il a fait moins 30. Le pire pour un enfant, c'est d'avoir de très hautes capacités et de ne pas les exploiter. Enzo ne souffrira jamais de ça. Bon, il n'est pas surdoué. Et en plus, il ne sait pas ce qu'il veut faire plus tard. Il change d'avis tout le temps. Il y a quelques temps, il m'a dit, papa, plus tard, je veux devenir parachutiste. J'ai dit, Enzo, t'oublies un jour sur deux ton sac à dos à l'école. Après, il a fait un autre truc. Il a voulu devenir influenceur fermier. Vous voyez ce que c'est? Parce qu'en fait, il a fait un truc dans une ferme. Il est allé dans une ferme, il a commencé à filmer tout. Il s'est fait virer assez vite. Vous savez pourquoi? Parce qu'il a filmé la naissance d'un petit veau. Et comme il trouvait que la première prise ne rendait pas bien, il a essayé de remettre dans la vache pour en refaire une autre. Et là, sa dernière lubie, il veut devenir humoriste. Il me dit, papa, je suis fier, je serai le premier humoriste de la famille. Bon, on sait pas quoi en faire, du coup je me suis dit, j'en fais un soldat de la planète. Autant qu'il serve la planète, non? J'ai décidé d'en faire un militant écolo. Alors on a trouvé une association écolo près de chez nous. Ils l'ont très vite trouvé sous l'an, mais ils voulaient pas le virer. C'était compliqué pour des véganes de dégager un légume. Et après il s'est radicalisé, il est devenu Black Bloc. Où est-ce que c'est les Black Blocs? Ceux qui cassent tout dans les manifs. Le problème c'est qu'il a commencé à casser trop tôt. Il a brûlé la voiture de l'association, du coup ils ont pas pu aller à la manif. Bon voilà, bon, lui partira pas. Le troisième, j'en parle moins de notre troisième enfant parce qu'on l'aime moins. Quoi, il y a un truc que j'aime bien chez lui, c'est son prénom. J'ai une idée du génie, je vous raconte. Un jour je vais chez un copain, je lui demande, c'est quoi le mot de passe de ton wifi? Il me dit, bah c'est le prénom de mon enfant. Du coup j'ai fait pareil, je l'ai appelé B1IVBD56.
1: Le nouveau spectacle d'Olivier Debenois s'appelle Le Droit au Bonheur et vous le découvrez avant tout le monde sur Rire et Chanson. Olivier Debenois est actuellement en tournée dans toute la France avec cette création. Alors sincèrement, un conseil, si vous voulez vous marrer, juste vous marrer, pas plus que ça, si vous voulez passer une super soirée, allez voir Olivier Debenois en tournée. Sincèrement, son spectacle est à mourir de rire. Vous avez toutes les dates de cette grande tournée qui sont à retrouver en passant par rireetchanson.fr. Vous restez avec nous, votre après-midi se poursuit très vite avec Alban Ivanov et puis avec le comte de Boudherbala. Ce sera juste avant 17h et juste avant de retrouver, comme tous les soirs, entre 17h et 18h, l'Afterwork du Rire, nouvelle semaine avec un nouvel invité. Ce sera Samuel Bambi sur Rire et Chanson.
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1: Bienvenue sur Rire et Chanson. Votre après-midi se poursuit avec les plus grandes stars du rire, Alban Ivanov, un extrait de son tout premier spectacle, c'est maintenant et c'est pour vous. Sur Rire et Chanson, on va retrouver le comte de Boudherbala et puis avant 17h, Christine Béroux, juste avant de retrouver l'Afterwork du rire avec Samuel Bambi qui est notre invité cette semaine.
20: Bon alors j'ai bien ri au collège en tant que cancre, fou de la classe, j'ai déliré. Hein. Mais c'est vrai que bon, où tu ris moins, c'est en fin de troisième. Ah ouais, puis là à ce moment-là, t'as rendez-vous avec une dame spécialisée en avenir. Ah ouais, la dame, elle revient du futur que pour toi. Pour te donner ton chemin de la vie. Ah ouais, tu vois de qui je parle ? La conseillère d'orientation.
21: Alors. Bon.
22: Oh, Hamdoula.
21: Ah, c'est le poisson pané de la cantine. Ah, il m'a tout ballonné, dis donc. Ah, c'est vraiment pas bon.
22: Oh, ben, je vais quand même pas chier là, moi.
21: Alors, voyons le prochain élève. Ben dis donc, il est pas beau celui-là. Oui, monsieur Ivanov ? Oui, c'est même pas que c'est lui. Allô ? Voilà, je suis madame Biglou, tout à fait. Voilà, la conseillère d'orientation du collège. Oh oui, bon, allez-y, asseyez-vous, je vous en prie. Hein. Non, asseyez-vous sur la chaise. Ah, oh, il est con, lui. Hein? Ah ben oui, c'est écrit là, d'accord. Élève très très con, d'accord. Bon, ben on va passer une bonne après-midi, hein. Bon, écoutez, monsieur Zazazov, Ivanov, ah ben excusez-moi, j'ai écorché. Ivanov, je pense que c'est joli comme nom, Ivanov. C'est de quelle origine, ça? Russe, d'accord. Bon. Votre papa est alcoolique? Oui, bon, ben on va le noter, hein. Qu'est-ce que j'ai fait de ma trousse, hein? Attendez, je viens toujours au collège avec ma trousse, quand même. En 20 ans de collège, j'ai jamais oublié ma trousse. Attendez, excusez-moi, je suis embêté. Oui, Martine. Oui, je suis embêté, je ne trouve pas ma trousse, Martine. Et ce matin, j'avais ma trousse. À qui j'ai reçu avant monsieur Ivanov? Hicham. Et François, d'accord. Bon, vous pouvez me reconvoquer, Hicham, s'il vous plaît? Comme ça, au hasard, hein? Alors, monsieur Tchoupatchou, alors. Ça fait combien de temps que vous êtes au collège, vous? Parce que j'ai l'impression de vous avoir vu grandir. 8 ans, ah oui? Oui, ben c'est bien, vous relâchez pas, hein? Ah ben vous aurez la prime d'ancienneté avant moi, hein? Oui. Vous avez une explication à ça? Le collège est à côté de chez vous, oui. Le lycée, c'est trop loin. Faut prendre le bus. Et ça en fait une aventure, hein. Oui. Bon, allez-y, enlevez le doigt de votre nez, s'il vous plaît. Voilà, l'autre aussi, hein. Ah oui, c'est un nez, pas des moufles, hein. Bon, vous avez vu vos résultats du dernier trimestre? On n'est pas dans du chef-d'œuvre, hein. 1 en français. 1 en maths. 2 en histoire. C'est votre matière préférée. Ouais, on sent de la passion, hein. Hein, dommage que la cantine soit pas notée, hein. Ben là, on voit les efforts, hein. Et dis donc, je ne vois plus la chaise. Et on a aussi des gros problèmes de comportement, hein. Vous nous avez quand même envoyé 4 professeurs en dépression. Ben, c'est énorme pour un seul élève. Évidemment, sans compter Madame Thibault, hein. Il y a 3 semaines, on l'a retrouvée pendue dans sa baignoire. Hein. Avec votre copine mathématique à la main, hein. C'est un indice. Ah oui, mais Pythagore n'est pas un joueur du Real Madrid. Hein. Oui, mais bon, vous riez, mais quelqu'un est mort quand même. Bon, qu'est-ce que vous voulez faire plus tard? Est-ce que vous avez une idée d'un métier qui pourrait vous plaire, quelque chose? Oui?
0: D-E-S-S.
21: Du marketing, d'accord. Et plus précisément, ce serait pour faire quoi? Vendre des maillots de bain, d'accord. Ça, j'ai peut-être encore, hein. Ou une passion, est-ce que vous auriez une passion? Un rêve? Comédien? Ben pourquoi pas. Oui. Vous avez du talent? Votre maman dit que oui. Oui, ben oui. Oui, oui, oui. Oui, oui, votre maman, c'est la dame qui est garée au milieu de la cour? Oui. Et qu'est-ce que c'est comme véhicule, ça? Un quad, d'accord. Elle fait des roues en attendant, d'accord. Bon, ben si la maman est dans GTA... Bon, écoutez, je pense que le mieux pour vous, et ce sera le plus clair, le plus possible, le plus simple, serait de partir sur un BEP chaudronnerie. Hein. Pour devenir chaudronnier, oui, monsieur. Ah, c'est comme le théâtre, exactement. Voilà, mais avec des chaudrons, quoi. Il hein. Y a un spectacle de fin d'année, vous serez très bien là-bas. Voilà, pardon. Et pourquoi pas une seconde générale. LOL.
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0: Merci de poursuivre votre après-midi avec Rire et Chanson. Vous le savez, c'est la seule radio qui vous permet de découvrir deux fois par heure la nouvelle génération du rire. On va régulièrement dans les meilleurs comedy clubs de France pour dénicher certains stand-uppers, certaines stand-uppeuses. Et là, tout de suite, on va découvrir ensemble Christine Desroux sur Rire et Chanson.
1: Je suis actuellement en couple. Ouais, merci. Avec quelqu'un, tenez-vous bien, de célèbre. Ouais, vous voulez savoir qui c'est ? ChatGPT. Ah là là ! Vous aussi, vous avez des échanges érotiques avec ChatGPT ? Non, moi non plus. Écoutez, mesdames, si je peux vous convaincre, je peux vous dire un truc. ChatGPT, il m'a fait un truc qu'aucun homme ne m'avait jamais fait, d'accord ? Il m'écrit sans faute d'orthographe. Je pose ça. Et c'est vrai que je m'en donne un petit peu cœur joie. Là, je vais vous dire, je ne verrai plus jamais ces trois PO pareil. Hein. Ces trois PO, vous savez, c'est le robot doré dans Star Wars. Celui qui fait « Je ne suis pas programmée pour ça !» Ben, c'est pas ce que tu disais hier soir. Et en fait, j'ai fait une vidéo sur Internet sur mes échanges érotiques avec ChatGPT. Et il y a plein de mecs qui ont commenté « Ouais, ça se saurait si on pouvait nous remplacer !» On leur dit ou pas ? Parce que moi, je vais vous dire, j'ai ChatGPT, j'ai mon womanizer, j'ai une équipe qui tourne. Hein. Là, merci. Merci beaucoup. Alors, on rigole, mais les masculinistes, ils sont pas toujours marrants. Là, le 1er juillet dernier, à Saint-Etienne, il y a eu une tentative d'attentat masculiniste. Je sais pas si vous avez suivi. C'est un jeune homme de 18 ans, il a voulu tuer des femmes parce qu'elles voulaient pas coucher avec lui. Oui, du coup, j'imagine que ça les a confortés dans leur choix. Hein. Bien vu, mesdames. Alors, messieurs, je dis pas que vous avez un problème de violence. Moi, je dis juste que le truc le plus dingue que j'ai pu faire après un râteau, c'est une frange, en fait. Et alors, c'est intéressant parce que ce gamin, il a dit qu'il faisait partie de la communauté des incels. C'est les célibataires involontaires, ça existe. Ce sont des gens qui pensent que la société leur doit une femme. Alors, je ne sais pas si vous avez vu la crise économique en ce moment, mais bientôt, la société ne nous devra même plus d'eau potable. Alors, une femme... Et le pire, c'est que ces gamins-là, ils pensent vraiment qu'ils sont des révolutionnaires. Et du coup, j'ai envie de lui dire... écoute, Kevin, parce que c'est forcément un Kevin. J'ai envie de lui dire... Les révolutionnaires, en fait, ils veulent changer le monde. Toi, si j'ai bien compris, t'as juste envie de tremper ton biscuit. En tout cas, moi, j'ai une pensée émue pour le parquet antiterroriste qui, en 2 secondes, est passé des djihadistes aux puceaux. Ça a dû leur faire drôle quand même. Et du coup, je réfléchissais. Oui, parce que je suis un petit peu philosophe. Enfin, je suis un petit peu philosophe. J'ai fait 2 ans de philo. Enfin, j'ai fait 2 ans de philo. J'ai redoublé ma terminale. Et je me disais... Non, mais vous allez voir, c'est pas bête. Je me disais, les djihadistes, ils veulent 72 vierges, d'accord ? Les incels, ils veulent ne plus l'être. Ils ont qu'à se débrouiller entre eux. Tout le monde a l'image ? Voilà. Après, attention, pas d'amalgame, je dis pas que tous les puceaux sont dangereux. Sinon, vous imaginez le dispositif de sécurité devant tous les magasins Micromania. Ça serait quand même un beau bordel. Je ne déteste pas les hommes, d'accord ? Je suis célibataire depuis 4 ans et je cherche, je suis sur les applis, tout ça, mais c'est un petit peu difficile. Il y a des couples, ce soir, il y a des couples, ils sont les couples. Vous êtes en couple ? Non, eh ben mettez-vous ensemble, parce que c'est la jungle dehors, d'accord ? Une fois, pendant un rencard, il y a un mec qui m'a dit que je ressemblais à Anthony Hopkins. Et je sais que c'est vrai, c'est pas la question. Je garde cette blague parce qu'elle marche, mais sachez que pendant que vous riez, je meurs à l'intérieur. Oui, bon, ça va. Après... c'est aussi parce que bon, c'est peut-être aussi parce que j'ai des critères maintenant en matière d'homme. Enfin, je veux dire, je viens d'avoir 43 ans. Tu ne les fais pas, merci. Maintenant, je sais ce que je veux, je sais ce que je veux plus. Avec ma psy, on a établi un portrait robot. Vous voulez connaître mon type d'homme ?
2: Oui !
1: Vous voulez connaître mon type d'homme ?
2: Oui !
1: Les connards. Ah là là ! J'adore les connards. Il y a des connards d'ophiles ce soir ? En fait, ma psy a dit que dans ma famille, tous les hommes sont des connards, d'accord ? Donc j'ai grandi en pensant que c'était ça l'amour et j'adore essayer de me faire aimer des connards. Ouais, c'est pour ça que j'adore jouer devant le public parisien. Là, je suis gros kiff ce soir, merci beaucoup. Et c'est là que je vois que toi, t'es un vrai gentil. Et tu sais à quoi je vois que t'es un vrai gentil ? Je ne suis pas du tout attirée par toi.
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3: C'est quoi un enterrement de supporter? Si nous sommes réunis en ce jour, c'est pour nous recueillir sur la tombe de Kiki le Fada, qui peut-être nous regarde de là-haut. Oh, oh, oh, oh. Sache, Kiki le Fada, que ta mort nous a tous secoués. Ohé, ohé, ohé, ohé. Et que grâce à toi, ce soir, nous sommes tous ensemble, ouais, ouais. Kiki le Fada nous a quittés. Malheureusement, il n'est plus là. Là, là, là, là, là, là, là, là, là, là. Et vous, mes amis, vous êtes là, donc qui ne saute pas n'est pas en deuil. Deuil. Dernière volonté de Kiki le Fada était d'être incinéré. Donc ce soir on lui met, ce soir on lui met le feu. Mais c'est pourri comme mort, messieurs dames. Il n'y a pas plus stupide qu'une mort dans un stade. Moi, mon rêve le plus cher serait que tous les supporters de foot du monde entier se donnent la main et se jettent dans le vide.
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0: Bientôt à 17h sur Rire et Chanson, l'heure de retrouver comme tous les soirs l'afterwork du Rire. Vous le savez, c'est votre rendez-vous 17h-18h, une heure à la sortie du boulot pour se marrer tout simplement, hein, pour lâcher prise comme on dit, avec un invité. Et cette semaine, c'est pas n'importe lequel, Samuel Bambi qui vous accompagne tous les soirs, donc entre 17h et 18h. 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Je vous souhaite une belle fin d'après-midi et à ce soir.
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0: Bonsoir et bienvenue dans l'After Work du Rire, l'émission qui accepte tout le monde, sauf ceux qui vont au concert de Céline Dion, non pas pour écouter les chansons, mais pour dire qu'ils étaient au concert de Céline Dion. C'est insupportable. Ils mettent que des vidéos sur Instagram. J'en peux plus. Voilà, Céline Dion était prévue la semaine prochaine dans l'After Work du Rire. J'ai annulé. Voilà, je l'ai annulé par courriel.
18: Oh, wow.
0: Parce que je suis courageux quand même. Vous savez que chaque semaine, on reçoit un invité qui reste avec nous jusqu'à vendredi. Le vendredi, pour lui, pendant 3 mois, c'était Rumba, Quick Step et Tango. Ici, ça va être Lambada et Macarena. On accueille Samuel Bombi.
23: Bonjour.
0: Waouh. Bonjour. Tu connais cette chanson ?

0: Ah oui.
1: C'est bien. Alors il paraît que c'est Slimane qui a écrit cette chanson entre deux SMS.
2: C'est Slimane, Moziman, pareil, Céline Dion a voulu poser, on a refusé. Et puis finalement, c'est moi qui l'ai fait. Enfin, ça a été une grosse, grosse machine derrière.
1: Grosse machine, le nom de ton spectacle. En plus, c'est fou comme tout est bien pensé avec Samuel Bambi qui est avec nous. Alors, c'est extraordinaire. On va passer la semaine ensemble, tu le sais.
2: Oui.
1: Et je vous conseille d'aller voir d'ailleurs le clip de cette chanson.
2: Ouais.
1: Parce que c'est la promotion de ton spectacle.
2: Exactement.
1: Dont on va parler toute la semaine, qui s'appelle Machine. Est-ce que Laurent Follicule est dans le spectacle ou pas du tout?
2: Non, ça c'est des gens que je laisse sur les réseaux. Je peux pas les sortir dans la vie pour l'instant, c'est trop dangereux.
1: Au niveau financier, c'est compliqué de les sortir des réseaux.
2: C'est ça, il coûte un peu trop cher. Je le laisse là où il est. Puis c'est des chirurgiens. Laurent Follicule, pour ceux qui nous écoutent, c'est un personnage que j'ai créé dans la greffe capillaire.
1: Il me parle particulièrement.
2: Qui serait parfait pour toi.
1: Exactement. Petite ristourne ou pas pour moi, tu
2: hein?
1: penses? Petite ristourne.
2: Bah après, tu vois avec lui. Moi, je le connais pas personnellement. Ah, moi, j'ai été interviewé, quoi.
1: Ouais, j'ai vu ça et franchement, c'est très beau et ça m'a donné envie. Tu vois, je me suis dit, peut-être qu'il faut que j'aille voir Laurent Follicule. Donc, on va en discuter.
2: À quel âge t'as perdu les cheveux, toi?
1: 8 ans.
2: Non.
1: J'ai expliqué ici comment je me suis rendu compte que j'ai perdu mes cheveux. Je m'en suis rendu compte au G20 à côté de chez moi. Je regardais, tu vois, le petit écran de contrôle et je me suis dit, putain, ce mec, il a une tonsure de Zidane et en fait, c'était moi. Ah, et c'est là que j'ai compris qu'il fallait tout enlever.
2: Et t'avais quel âge là?
1: J'avais 28.
2: Tu te rends compte, ton dos, il commence au front maintenant.
1: T'imagines? Ben ouais, j'aime bien. J'ai la tête aux pieds nus, comme on dit chez nous, tu as compris. Alors, ton nouveau spectacle, Machine, Samuel Bambi en tournée partout.
2: Tu veux pas qu'on reste sur ta calvitie? On reste pas.
1: En plus, j'ai vu que toi, bientôt, tu serais comme moi.
2: J'ai très, très peur. C'est pour ça que je mets des casquettes, je mets des perruques. C'est
1: la casquette, je connais la technique. En plus, tu sais que je t'ai surveillé particulièrement pendant plusieurs mois. J'ai vu deux, trois petits trucs qui font que bientôt tu seras comme moi.
2: Je te
1: présenterai Laurent Follicule, t'inquiète pas. 1er octobre à Nice, 13 octobre à Bruxelles, 14 octobre à Liège, Marseille, 29 octobre, La Cigale, 20, 21, 22 novembre, et les Folies Bergères, ça c'est nouveau, 24 mars 2027.
2: Voilà.
1: C'est pas beau ça?
2: C'est top. Les trois dates à La Cigale sont bien, bien, bien complètes.
1: C'est vrai.
2: Et on s'est décidé d'aller dans une plus belle salle encore, qui est les Folies Bergères.
1: Magnifique. Un cœur qui bat sous ce corps imberbe. Moi, c'est mon crâne qui est imberbe, évidemment. On en parlera toute la semaine, pas de mon crâne, même si t'aimerais beaucoup, mais de ton spectacle. Et elle, son crâne, il est pas imberbe. Voilà, il est plus très très berbe. C'est évidemment Sabrine Zayani.
3: Oui, bonsoir.
1: Bonsoir Sabrine.
3: Je suis ravie d'accueillir Bambi. Je suis contente de te revoir et surtout parce que tu es l'exemple vivant qu'il existe des hommes passionnés par la danse et qui sont pas des charros. Parce que lui dit que ça n'existe pas, Bambi. Il dit qu'un homme qui danse, c'est forcément pour pécho. Dis-lui.
2: Non, mais je peux comprendre son point de vue. C'est qu'on danse parfois de manière sensuelle. Mais après, aujourd'hui, il faut plus pécho, c'est fini.
1: On ne pécho plus parce que tu es en main, manifestement, et bravo. Non, la question, c'est parce que Sabrine croit que les hommes vont en boîte de nuit pour la danse.
3: À la kizomba, j'ai dit.
2: Mais si, il a raison.
1: Merci beaucoup. Voilà.
2: Non, mais il y a une différence entre faire danser avec les stars et aller en discothèque.
3: Mais aller en cours de kizomba.
2: J'ai jamais fait.
1: La kizomba, en fait, c'est la même chose que le journal du hard, mais sans la musique. Tu vois, il y a la musique en plus, comme ça, et ça se frotte.
2: Tu vois une différence entre la zumba et le kizomba?
3: Ah, ça n'a rien à voir. Hein.
2: La kizomba?
3: La quoi? La zumba? Kir zumba, kir pour moi ça se boit.
2: Ouais c'est ça, et ben c'est un zumba avec un petit kir.
3: Ah trop bien, j'adore.
2: C'est ça.
3: Ah. Non la kizomba ça a rien à voir, c'est comme du tango mais à l'africaine.
2: Tu danses un peu?
3: Ouais. Oh, bah, j'ai mis une tenue de danseuse pour ton honneur, donc j'imagine que tous les auditeurs l'ont remarqué.
1: Bien sûr, dans la voiture, tout le monde a vu effectivement que Sabrine était en magnifique robe. Elle a piqué à Anna Riera, dont on parlera plus tard. Et bien, dans un instant, qu'est-ce qui va se passer? N'oubliez pas déjà qu'à 18h, on est sur YouTube. C'est-à-dire que là, dans quelques minutes, tout le monde va voir ta tenue, ta coiffure, ta boisson sur YouTube. Parce que ça y est, on est sur YouTube tous les jours à 18h. Il y aura l'interview toute première fois, Samuel. C'est la première fois qu'on se voit face à face. À 17h25, les rires à la demande. Tu vas devoir choisir l'humoriste qu'on va écouter. D'accord? Commence à réfléchir. Tous les jours, tu vas choisir la programmation à 17h25. Tu as quelques idées qui commencent à arriver.
2: Ouais, c'est bon.
1: Magnifique. Et 17h33, on va vérifier si Samuel Bambi est vraiment une machine ou bien si tu vas devoir changer le titre de ton spectacle. Et puis à la fin, le GOAT des humoristes. Le GOAT des humoristes, c'est le jeu qui rend fou tous nos invités, qui quittent certaines fois cette émission. À tout de suite sur Rire et Chanson.
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1: Oh, yes. Samuel, je sais que comme moi, tu es un pianiste émérite, Samuel Bombi. Quel conservatoire, Samuel?
2: J'aurais rêvé en plus faire un conservatoire.
1: Pianote avec les stars l'année prochaine. C'est justement une nouvelle émission qui va arriver sur TF1. Je peux le dire là maintenant, parce que c'est moi qui ai vendu les droits à TF1. Ça t'intéresserait?
2: Tu fais quoi? Tu fais du piano, toi?
1: Ouais, je fais de la gratte, tu vois. Un peu de piano, parce que les guitaristes disent jamais je fais de la guitare. Ouais, je fais de la gratte, tu vois. Ouais, je gratouille un peu. Un tout petit peu de piano, effectivement. Je sais jouer Petit Escargot. Porte sur son dos sa maisonnette pour ma fille, pour l'endormir le soir. Et puis je peux te jouer, je sais pas, qu'est-ce qu'il y a de Mozart. Qu'est-ce que tu préfères de Mozart?
2: Non, le Chopin, les trucs et
1: ouais,
2: tout.
1: Tu sais faire
2: les vrais classiques, tu sais.
1: Rachmaninov, bien sûr, je descends, je glisse, voilà, comme ça sur mon piano, c'est extraordinaire. Touche noire, touche blanche.
2: Ça, ça fait plus charo que Kazumba.
3: Mais surtout qu'il fait du Muse, du ACDC, là, il fait genre Mozart, mais pas du tout, hein.
1: Mais Muse, il y a beaucoup d'inspiration de Rachmaninov.
2: Tu fais du ACDC en piano?
1: Non, en guitare, c'est mieux. La guitare est là, c'est pour ça que je la touche plus maintenant, c'est terminé, elle est derrière nous. Samuel Bombi, 20, 21, 22 novembre à la Cigale. On peut plus y aller, c'est quasiment complet.
2: C'est vrai.
1: Il y a encore un strapontin, deux strapontins de livres.
2: On peut trouver des strapontins.
1: On peut en discuter. Folie Bergère, 24 mars 2027, tellement que ça cartonne. Et puis une tournée incroyable, j'en ai parlé tout à l'heure. C'est la première fois que tu es avec nous. Sabrine Zayani est toujours là. Il est temps de faire l'interview que nos auditeurs attendent chaque lundi. L'interview toute première fois. Je vois que Samuel n'est pas très fan de Jeanne Mas.
2: C'est pas ma préférée des années 80.
1: C'est laquelle ta préférée des années
2: 80? Je vais m'en aller.
1: Niagara.
2: Et tu n'as de nanée. Ça, j'aime bien. J'aime bien Dieu Michel Berger, France Gall. Ça, c'est des musiques que j'avais proposées. Résiste, tu connais?
3: Ok. J'avais pas.
1: Il avait dit que Zist, c'est pour
3: oui,
1: ça.
3: Oui, parce que c'est ça, c'était pas clair.
1: Et t'avais proposé à danser avec les stars de
2: Mais ouais, des musiques comme ça, ils voulaient pas.
1: Ouais, ils veulent pas trop.
2: Ils voulaient du Michel Berger et tout.
1: Ils disent, mais Michel qui? Ça nous intéresse pas du tout, effectivement. Bah écoute, on parlera de danser avec les stars, bien sûr, puisque tu nous as tous bluffés. Moi, le premier, j'étais aux premières loges quand tu as gagné.
2: Bah, raconte aux gens pourquoi t'étais aux premières loges.
1: Alors, j'en parle très souvent, mais parce que je suis rédacteur en chef de la partie.
2: Très souvent, t'en parles très souvent.
1: Bah, chaque semaine, parce que très souvent, on a des ex de danser avec les stars. Florent Père, il y a 15 jours, par exemple.
3: Qui t'en veut un petit peu du magnéto qui le poursuit jusqu'aux enfants de la télé aujourd'hui.
1: On se moque un petit peu dans l'after, forcément. On voit
2: évidemment
1: toutes les images et on détourne avec ce côté piquant et au vitriol, tu vois, que tu connais. Et donc, oui, effectivement, je suis rédacteur en chef de l'after. Et donc, je m'amusais à faire des montages sur toi, sur ta partenaire, et pas que d'ailleurs, et tu t'en souviens bien.
2: Ça va être beaucoup de temps.
1: Beaucoup de temps.
2: Ça.
1: Et beaucoup d'oseille aussi.
2: C'est vrai?
1: Bien sûr. Tu veux savoir combien je gagnais aussi à danser avec les stars?
2: Ça, c'est vrai.
1: Bon, j'en parlerai évidemment en podcast, le podcast Oseille et chansons qu'on fait juste après l'émission, ne t'inquiète pas. Parce que là, on est dans l'interview toute première fois, et j'aimerais savoir quel était ton premier boulot, Samuel Bombi.
2: McDonald's.
1: Où ça?
2: Châtelet.
1: Ah oui, vraiment, le McDonald's se fait défoncer tellement qu'il y a du monde.
2: Ça ne s'arrête jamais. Dès 9h du matin, c'était... Et en plus, les gens mangent tout et n'importe quoi à 9h du matin. C'est incroyable.
1: Attends, c'est Châtelet sur la place?
2: Exactement,
1: ou
2: sur la place.
1: Place des Innocents, je crois.
2: Non, n'importe quoi.
1: Pour moi, c'est Place des Innocents.
2: Non, c'est pas Place des Innocents, je vais te le dire.
1: Si jamais je vérifie et que c'est la Place des Innocents.
2: Il y a un truc en blanc, je crois. C'est pas Louis Blanc ou...
1: Alors, Louis Blanc, ça n'a rien à voir. C'est beaucoup plus loin. Mais pour moi, c'est Place des... Mais ok, très bien. Alors, c'est face à la fontaine.
2: Exactement.
1: Et donc, toi, t'étais là pendant combien de temps t'as travaillé au McDo?
2: Quelques semaines, quelques mois. Mais j'ai vite déchanté, quoi.
1: C'est-à-dire, toi, t'avais la passion.
2: Non, mais j'étais jeune. Et déjà, j'avais la passion. Et ensuite, j'ai vite fait d'autres boulots. J'ai travaillé chez mon cousin qui avait un bistrot.
1: D'accord.
2: Ou justement le Kirkassis, je ne savais vraiment pas ce que c'était, ça m'a traumatisé parce qu'un jour il m'a dit je te laisse pendant une heure, donc il m'a laissé une heure dans le bistrot.
1: Tout seul,
2: et évidemment c'est là où il y a eu le plus de monde qui est arrivé, des cappuccinos, des Kirkassis, des trucs et tout, je ne savais rien faire, j'ai fait n'importe quoi.
1: Et donc le bistrot a fermé depuis manifestement.
2: Il a fermé pour d'autres raisons évidemment.
1: Exactement, d'accord. Et quand est-ce que tu t'es dit bon c'est bon maintenant, je crois que le service c'est bon, c'est pas la peine, je vais vraiment partir vers la rigolade, puisqu'à l'époque tu étais en duo, Younes et Bambi,
2: ouais.
1: Ce binôme. Est-ce que c'est là où tu commençais déjà à faire des...
2: Oui,
1: des...
2: je commençais.
1: Tu commençais
2: et
1: déjà.
2: Je travaillais à côté effectivement.
1: Donc t'étais au McDo le matin et le soir sur scène.
2: Surtout au bistrot. Après j'étais téléprospecteur, j'appelais les gens pour des fenêtres, des panneaux solaires. Tout ça
1: marchait
2: tout.
1: Ça ou pas?
2: Bah ça va, c'était relou ça d'appeler les gens toute la journée, c'était cata. Et après j'ai fait plein de petits boulots, même dans l'immobilier ou après dans une boîte de finance, mais c'était nul. Jusqu'au jour où Jamel Debbouze, et on était déjà avec Younes depuis bientôt 2-3 ans, et Jamel il nous dit je veux vous signer, et là j'arrête tout pour me lancer à fond.
1: Carrément, là tu te dis c'est bon je prends le risque, je m'en vais, j'arrête tout.
2: À 20 ans, ouais. Bah ça, quel risque à 20 ans, t'as pas de risque.
1: Je sais pas, moi je pouvais pas faire ça, par exemple, tu vois.
2: C'est vrai, et pourquoi tu l'as pas fait?
1: Parce qu'il fallait payer mon loyer, mon ami. Donc j'aurais dit bah non.
2: Alors vraiment, bah ça c'est un de mes conforts que j'avais à l'époque, c'est que je suis né et grandi à Paris intramuros, et donc j'étais chez ma mère et j'avais pas ce côté.
3: Je la connais d'ailleurs, sa mère, elle est adorable.
2: C'est vrai. Ouais. Bah Cédric aussi la connaît.
1: Je la connais bien. Ah bah oui, je la connais.
3: Ah bah oui.
1: Ta tata aussi, qui est formidable également.
2: Sorti avec les deux.
1: Ouais. Ton premier coup de foudre, c'était au McDo.
2: Non, mes premiers coups de foudre, je crois que je devais être en sixième. Hein.
1: Est-ce que tu te rappelles du prénom de la personne?
2: Ouais.
1: Alors, est-ce que parce qu'on est très écouté par les ex de nos invités?
2: Si Milena m'écoute.
1: Alors Milena.
2: Milena est là ce soir.
1: Exactement, Milena est de retour. Milena, donc c'était quoi? C'était en sixième.
2: Sixième. Un collège Porte de Vincennes.
1: Et est-ce que là, c'était la technique pour obtenir les faveurs de Milena? Est-ce que tu faisais des vannes sans arrêt ou c'était plutôt le mec un peu détaché pour qu'elle vienne vers toi?
2: Non, tout le temps les blagues.
1: Ah c'est vrai.
2: Ouais, depuis le CE2, CE1, tout le temps les blagues.
1: C'est ta technique.
2: Bah, c'était pas ma technique, c'était ma nature même. Donc et après ça a attiré ou ça a dégoûté, mais souvent ça marchait.
1: Ah le petit clin d'œil, j'aime beaucoup. Félicitations. C'est la meilleure technique. Je dis toujours que Boudère pêche au plus que Brad Pitt.
2: Mais c'est sûr.
1: C'est la vérité.
2: C'est sûr.
1: Alors Sabrine n'est pas d'accord encore une fois avec ma théorie.
2: Je te jure que Boudère, je le connais, pêche au grave.
3: Alors voilà. Je connais Boudère également et j'adore Boudère.
1: Qui sera là dans 15 jours.
3: Je me suis pas exprimée par rapport à Brad Pitt. J'ai rien dit.
1: Oui, mais j'ai vu ton regard. Je lis en toi comme dans un livre ouvert, bien évidemment. Est-ce que tu peux me confirmer ou m'infirmer que le McDo est bien Place des Innocents ou pas?
3: Alors pas du tout, je voulais pas t'humilier publiquement. Il y a trois McDo à Châtelet et il y a rue Berger.
1: Berger.
3: Voilà.
1: Non mais c'est la place, pour moi c'est la Place des Innocents. Mais OK. Je vais vérifier pendant la petite pause, on se retrouve dans un instant sur Rire et Chanson. Il va falloir que tu choisisses Samuel Bambi dans les Rires à la demande, ton humoriste préféré qu'on va écouter dans un instant. 17h33, on va voir si tu es vraiment une machine comme ton spectacle l'indique et le GOAT des humoristes. Tu sais ce que c'est ça?
2: Oui.
1: Tu vas devoir choisir le GOAT. Tu vas souffrir, mon ami. À tout de suite sur Rire et Chanson.
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1: Dans un instant, je vais remettre l'église au centre du virage, comme disait Manuel Petit. Oui, parce que j'ai été humilié dans cette émission par Samuel Bambi et Sabrine Zayali, comme chaque semaine pour Sabrine. Donc je vais remettre tout ça, les points sur les i, les barres sur les t. Samuel, tu vas devoir choisir dans un instant l'humoriste qu'on va écouter. Ça y est, c'est un garçon ou une fille?
2: Un garçon.
1: Un garçon. Et 17h33, on va vérifier si Samuel Bambi est bien une machine avant de désigner le GOAT des humoristes, qui est le dieu de la rigolade pour Samuel Bambi. À tout de suite sur Rire et Chanson.
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1: Vous êtes sur Rire et Chanson, l'Afterwork du Rire avec Samuel Bambi, notre invité toute la semaine, Sabrine Zayani. Et ma maman était très choquée, Samuel, Sabrine, c'est la seule qui écoute cette émission, évidemment, ma maman. Et elle m'envoie un message, elle me dit, Cédric, tu avais raison depuis le début de l'émission. Le McDo dont on parle, on fait beaucoup de pubs pour ce McDo.
2: Quick,
1: Burger King, KFC, c'est bien Place des Innocents, parce que c'est la Fontaine des Innocents.
2: Non, mais j'entends que la Fontaine des Innocents est en face, mais l'adresse postale, si tu veux envoyer une lettre de recommandation ou d'insulte à ce McDo, tu mettras la rue Berger.
1: Samuel, tu sais ce que je vais faire dès la fin de l'émission. Je vais envoyer une lettre au McDo de la Place des Innocents. Vendredi, on verra s'ils auront reçu cette lettre.
2: On verra. Tu mettras les deux adresses, on verra qui. Recevra.
1: Et surtout, on va voir qui reçoit la lettre en premier. Est-ce que c'est grâce à ton adresse ou grâce à la mienne? On verra ça. On en parle évidemment en podcast aussi. On fait beaucoup de podcasts pendant la pause. Dans un instant, il va y avoir l'interview machine. On va savoir si c'était vraiment une machine. J'ai envie qu'on ouvre tout de suite les rires à la demande.
3: Les rires à la demande.
1: Les rires à la demande, tu sais, comme tu nous écoutes tous les jours, je le sais. Les rires à la demande, c'est le moment où l'invité choisit le sketch. Ou en tout cas l'humoriste qu'on va écouter tout de suite. Qui as-tu envie d'écouter maintenant, Samuel Bambi?
2: Humoriste, allez, toujours s'écouter un peu de Gad Elmaleh dès le matin, comme ça, t'as quoi, tu m'en proposes?
1: Et je constate qu'effectivement, tu te couches très très tard, puisque 17h pour toi, c'est le matin, et ça c'est beau. Eh bien, à tout de suite après Gad Elmaleh sur Rire et Chanson.
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4: Personnellement, il m'est arrivé des choses, j'ai eu 50 ans déjà, c'est une étape. Non, s'il vous plaît, non, arrêtez, ça va, oh! J'ai rien fait pour ça. 50 ans, c'est chaud comme âge en plus. Je sais pas. 50 ans, c'est pas vieux, c'est pas jeune. 50 ans, c'est l'âge où les filles de 25 ans ce soir, elles me regardent, elles disent waouh, ouais, il pourrait être mon père, et en même temps, ça passe. C'est bizarre. Et en même temps, j'aime bien. 50 ans, je ressens une forme de sérénité. Hein, non? C'est. Je suis bien, quoi. Plus d'artifice, plus de superficialité. On affine, on élimine, on épure, on enlève le gras, l'inutile. On va à l'essentiel, à la vérité. T'as vu comment je suis arrivé sur scène? J'ai marché comme ça, je suis arrivé, je vous ai parlé. Y a pas de « je descends avec un fil ». Le moto, du feu, des danseuses. Et... ça va à Paris, ouais. J'entends rien, ouais. Vous êtes toujours là, on est toujours là. 50 ans, c'est agréable, les amis. Tu peux dire la vérité aux gens. T'as pas peur des conséquences. Hier soir, je dînais chez ma mère, elle m'a dit « alors ?» On n'est pas mieux qu'au restaurant? Je dis non. Non, maman, on n'est pas mieux qu'au restaurant. Il y a CNews à fond, je vais repartir avec un Tupperware. On n'est pas mieux. Mon producteur, il y a 2 semaines, je fais un dîner avec lui, c'est un mec génial, il lui manque un doigt. Je lui en ai parlé. Ça fait 20 ans que je le connais. J'osais pas avant et personne n'ose dans le show business, l'hypocrisie. Le mec, il est là, André, il parle en plus avec les mains, il est là, ouais. Il me provoque, tu vois. Et il manque un doigt, c'est pas il est tort du machin, il manque un doigt. T'as envie de dire, où est le doigt? Il y a une histoire, il y a quelque chose derrière. Et il se met à raconter, ouais, c'est des malades, ça se fait pas, sur le périph', ils me font ça à moi, comment, c'est possible, comment pas, c'est... À un moment donné, il se chauffe, il raconte une anecdote, il dit, on arrive au resto, je dis, on est 5, je dis, arrête, là, tu peux pas. André, à la limite, 4 et quelques, je veux bien, tu vois. Et je défends ces valeurs. Et aujourd'hui, j'ai envie de vérité. J'ai envie d'authenticité, les amis. La vérité, c'est une valeur importante pour moi que j'essaie de transmettre à mes enfants. Je suis papa, j'ai des responsabilités. Je suis papa de 2 garçons, 7 ans et 20 ans. Alors, c'est un peu compliqué quand ils sont les deux ensemble, parce que ce sont 2 énergies différentes, 7 ans et 20 ans. Hein. Il y en a toujours un qui est en train de courir partout, de se jeter du haut des meubles, de rire pour rien, de pleurer, de bouffer des stabilos. Et l'autre, il a 7 ans. Donc... mais j'essaie de les éduquer sans trop les protéger. On ménage nos enfants en ce moment. Hein? Moi, je fais partie d'une génération de papas où on a peur. On veut pas qu'ils s'ennuient. On veut pas qu'il leur arrive des trucs. On descend 2 minutes à la boulangerie. On fait des consignes de sécurité comme si on partait dans un pays lointain. Papa revient. La fenêtre reste ouverte. Dans la boîte à gants, il y a de l'arnica. On sait jamais. Sous ton siège, il y a un gilet de sauvetage avec un sifflet. Au pire des cas, t'as un vrai problème. À l'avant du véhicule, il y a ta maman. Franchement, les amis, vous vous rappelez quand votre père il sortait de la bagnole, vous saviez même pas s'il allait revenir. Il n'y avait pas de jouets, il n'y avait rien, il n'y a pas d'iPad. Il y avait 2 choses pour te divertir, la buée de ta bouche et la vitre de la bagnole, c'est tout. Je suis parti pour les vacances scolaires avec mon fils. La maman de mon fils, elle m'a dit, est-ce que tu l'as préparé psychologiquement? Je dis quoi? Pourquoi, à quoi tu veux que je le prépare psychologiquement à aller en vacances? Mon père, il nous réveillait la nuit pour partir en vacances. On n'était même pas au courant qu'on partait en vacances. 4 heures du mat, il rentrait dans la chambre. Allez! Dans une colère inexpliquée, une tension, une anxiété sans raison. Tout le monde, les vacances! La seule différence entre ça et un kidnapping, c'est que je connaissais le gars qui conduisait la bagnole, c'est tout. Je me souviens un jour en vacances, on a été dans un resto, il est arrivé, il a dit à la dame « Bonjour, on est 6 ». La dame lui a dit « C'est pas possible, on est complet ». Il lui a répondu un truc, les amis. Je m'en souviendrai toute ma vie. Il lui a dit « Et pour 5 ?» Toute la nuit, avec mes frères et sœurs, on a dit « Qui va quitter l'aventure ?»
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1: Gad Elmaleh sur Rire et Chanson, ton premier choix de la semaine. Il va falloir que tu choisisses tous les jours de la semaine à 17h25 l'humoriste de ton choix. C'est beau quand même, tu vas pouvoir faire plaisir à des amis. Droit ça sème, c'est sympathique quand même pour tout le monde.
2: Ah ouais, c'est bien ça. J'aurais pu dire 5 fois Samuel Bambi aussi.
1: Eh ben bien sûr, tu peux. Certains l'ont fait. Quelqu'un l'a fait ou pas encore?
5: Florent Père voulait le faire.
1: Ouais.
5: Et Harry Elmaleh l'a pas laissé faire.
1: Il l'a calmé. Il voulait mettre son frère, forcément. Il voulait mettre bien son frère, parce que son frère en ce moment il est un peu ric-rac, Gad. Tu sais qu'il est très ric-rac, tu l'as vu récemment.
2: Je sais.
1: On se retrouve dans un instant pour vérifier si Samuel Bambi est vraiment une machine. À tout de suite sur Rire et Chanson.
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1: Vous êtes dans l'Afterwork du Rire. Encore merci pour les 70 millions de vues sur les réseaux sociaux pour notre émission. Franchement, depuis le début 2026, on est content. Donc on espère que ça va continuer comme ça. Avec Samuel Bambi, bien sûr, qui explose les réseaux sociaux à chaque nouvelle vidéo. La semaine dernière, c'était Laurent Follicule. Moi, j'aime beaucoup Johnny Woke, par exemple, aussi.
2: Ah ouais, moi aussi.
1: Johnny Woke. Il nous manque un peu, Johnny Woke.
2: Il a pas marché tant que ça. Hein.
1: Dans mon cœur, il a beaucoup marché.
2: Ça trop drôle, Johnny Woke.
3: Elle a les yeux. C'est trop drôle. Putain.
1: Mais oui, et Laurent Boblon.
2: Oui.
1: Il va bien?
2: C'était un danseur.
1: Ouais, c'était un danseur.
4: J'adore.
2: Un prof de danse, ouais, il va bien. Bah, il donne ses cours toujours de plus en plus. Et je lui ai donné une certaine lumière qui fait que maintenant il s'agrandit, je crois.
1: Il se prend un peu pour Christophe Licata maintenant, j'ai remarqué.
2: C'est possible.
1: Ah, c'est possible. Vous êtes avec Samuel Bambi, Sabrine Zayani également. Et pendant la petite pause musicale, on a eu un débat. Puisque moi, vous savez, les gens croient que le show business, c'est du champagne. C'est de la vodka. Non, le show business, c'est aussi de la cristalline. Et on a eu un grand débat. Tu m'as regardé avec beaucoup de dédain.
2: Non, mais je t'ai demandé, est-ce que tu bois la cristalline? Enfin, c'est, tu
1: cristalline.
2: Bois la... Ouais. Et pourquoi?
1: Parce que je trouve que c'est magnifique.
2: Non, non,
1: il n'y a pas trop de goût.
2: Non, non.
1: Et c'est 20 centimes.
2: Attends, voilà, c'est ça le vrai argument.
1: Parce qu'il n'y a pas de goût. Et ça, c'est magnifique. Et surtout, 20 centimes, la bouteille, ça défie absolument n'importe qui.
2: Et donc, tu choisis ton eau vitale, oui, en fonction de l'argent? Mais
1: non,
2: c'est
1: en fonction
2: incroyable.
1: Du goût, en fonction du goût. Parce que je trouve que c'est la meilleure. Parce que toi, tu es team.
2: Contrex.
1: C'est dégueulasse, Contrex.
2: Moi, je suis Contrex Vittel. Je vais te dire mieux, je déteste l'Evian.
1: Quoi?
2: Mais c'est-à-dire que
1: Evian, c'est ma deuxième préférée.
2: Arrête. Moi, l'Evian, si elle est pas fraîche et tout, je peux pas. Ah, le goût de l'Evian.
4: Mais vous avez pas lu les études sur les particules en plastique? C'est... Faut boire de la Montrucou et de la Volvic. Vous avez tous les deux tout.
1: D'accord, on n'a pas deux mois. Non, on va pas boire de la Montrucou. C'est pour les bébés, la Montrucou.
4: Eh ben, justement, elle est pure.
1: La Volvic, c'est dégueulasse. Mais la Contrex.
2: Contrex Vittel.
1: Mais Contrex, c'est le goût de Smecta. Contrex, c'est dégueulasse.
2: Il y a un truc que j'attends. Je sais pas, je sais pas.
4: Tu sais ce qu'ils ont retrouvé dans la Vittel? T'es pas au courant, toi?
2: Non, mais partout, ils ont retrouvé quelque chose.
1: Ah, mais c'est la Mac Lesguy de Rire et Chanson, Sabrine Zayani. Et qu'est-ce qu'ils ont retrouvé alors?
4: Bah, des trucs que les enfants font dans les couches.
1: D'accord, mais ça, c'est comme ça partout.
2: Tu mais vois, c'est partout, tu, ça. Tu crois que dans ton café, il y a rien. J'ai craché dedans tout à l'heure, dans ton café, c'est pareil. Il y a toujours.
4: Mais qui te dit que j'aime pas ça?
2: Il y a toujours quelque chose.
1: Mais oui, c'est terrible. En tout cas, est-ce que donc, on va définitivement décider. Qu'est-ce que tu penses d'Épar?
2: Ah, je bois pas.
1: On est d'accord, c'est dégueulasse.
2: Ah, mais Volvic aussi, hein, dégueulasse. Et en plus, ce qui me saoule, c'est donc dans tous les cinémas en ce moment, ils ont d'avoir un partenariat. Je vais beaucoup au cinéma. Il y a que de la Volvic. Ça me fume mon film.
1: D'ailleurs, non, mais tu as raison. Passons tout de suite un message à UGC Pâté.
2: MK2 aussi, MK2.
1: MK2, arrêtez avec la Volvic, c'est dégueulasse. Ça a un goût ignoble. Ça donne envie d'aller au water pendant tous les films. Donc, du coup, tu rates la moitié du film. Donc, je suis absolument d'accord avec toi, Samuel.
2: Oh.
1: Ça t'a fait du bien, ce petit coup de gueule comme ça, que t'as pu lancer?
2: Il y en aura plein d'autres pendant cette émission.
1: Tu en auras plein d'autres. Bon, tout de suite, interview machine. Alors oui, d'après ChatGPT, Samuel Bambi, tu serais une sex machine. On fera un podcast encore spécial sur ce point, si tu veux bien. Mais je vais te poser des questions, on va vérifier si t'es vraiment une machine. Tu es fou amoureux d'une meuf, vous êtes ensemble depuis des années, mais tu apprends que pendant que tu jouais un soir dans le sud de la France, à Roubaix, elle a dérapé avec le livreur Uber Eats, qui est le sosie français de Ryan Gosling quand même. Est-ce que tu romps tout de suite et tu pleures ta mère pendant 6 mois, en mangeant de la glace devant la télé, ou bien t'es une machine, t'acceptes d'être cocu et t'en redemandes?
2: Ah non, je suis une machine, ouais. J'accepte, ouais. Au revoir madame, c'est fini. Et j'ai...
1: C'est fini?
2: Ah, c'est fini.
1: Un dérapage, c'est fini?
2: Ah ouais. Mais dans l'autre sens aussi, c'est-à-dire que si, tu vois.
1: Donc, c'est-à-dire, c'est quoi le dérapage?
2: Il n'y a pas de dérapage.
1: Non, mais dérapage, c'est quoi? C'est-à-dire, c'est dérapage demain, hein, c'est bisous, parce qu'il y a toujours des gens qui fricotent un petit peu par SMS, hein, par exemple. Ça vaut le coup de supprimer 3-4 ans de relation pour ça ou pas?
4: Non.
2: Bah, quoi, fricotage quand même?
4: Non, des SMS.
2: Je sais pas, ça t'est déjà arrivé?
4: Non, alors. Moi, on m'a largué sur une plage en voyage de noces. Donc, moi, j'ai
2: connu
4: ma ligne.
2: Oui. Pourquoi?
4: Donc, t'inquiète. Non, mais on n'est pas là pour parler de moi. Écoute-moi bien, Bambi. D'un petit SMS, si c'est pas un nude.
2: Mais c'est à cause de ça?
4: Ah, bah, moi, il a envoyé des nudes, mais il m'a largué pendant le mariage sur le voyage.
2: Mais pourquoi?
4: Aux Seychelles.
2: Mais pourquoi?
4: Parce qu'il était amoureux de son ex et il lui a fait un bébé quand il est rentré des Seychelles.
2: Quoi?
4: Ouais.
2: Mais vous êtes mariés comment?
4: On s'est mariés.
2: Vous êtes mariés?
4: Oui, à la mairie.
2: Il était amoureux de son ex?
4: Bah, apparemment.
2: C'était où?
4: Alors, sur la plage. Aux Seychelles, au bout de 4 jours, il m'a dit « je t'aime plus, je veux divorcer ».
1: Il restait combien de jours de vacances, rappelle-nous?
4: Ah bah encore 5.
1: Voilà.
2: Et vous êtes resté?
4: Ah bah oui, on était sur l'île de Pralin, on était bloqués complètement.
2: Et vous avez fait quoi pendant 5 jours?
4: J'ai essayé de jouer beaucoup au tennis avec lui parce qu'il est un peu cardiaque et j'espérais vraiment le mettre KO.
1: Ça n'a pas fonctionné malheureusement.
4: Et non, il est vivant.
2: Et tu lui as dit quoi? Tu lui as dit pourquoi tu me l'as pas dit avant? Pourquoi t'as pas...
4: Non, je lui ai dit est-ce qu'il y a une autre meuf? Il m'a dit non. Et quand je suis rentrée, on m'a dit il a une meuf et elle est enceinte.
2: Mais arrête.
4: Je te jure.
1: Là, et je crois que Samuel Bambi n'a jamais été aussi choqué de sa vie. On est d'accord, t'es choqué là.
2: Quelle histoire.
4: Ça, je trouve, c'est une ligne rouge.
2: Bah, un petit peu, un enfant, ouais. Je pense.
1: Un petit peu.
2: Ouais.
4: Alors, revenons à ta ligne rouge à toi.
1: Petit SMS. Voilà, tu me plais beaucoup, j'ai hâte qu'on se revoie demain. on se fait un petit resto ensemble.
2: Ah, je sais pas, c'est pas cool quand même. C'est pas cool à vivre.
1: Moi, je suis d'accord avec lui.
2: Après, il y a le truc de si tu fouines, tu trouves. Si tu fouines pas, tu vois.
4: Oui, comment tu peux voir des SMS d'ailleurs ?
1: Parce que quelquefois, il y a la montre, ça apparaît dessus, par exemple.
4: Ah, ouais.
2: Il y a que toi qui as une montre.
1: Il y a que moi qui ai une montre connectée, parce qu'il y a que moi qui ai du pouvoir d'achat, bien sûr. Et pour terminer, tu bosses sur un film pendant 2 ans. T'as tout donné avant, pendant, après la sortie. Malheureusement, au box-office, c'est une cata. Ouais. Les seuls qui vont voir ce film, c'est ta mère et ta tata. Tu restes cloîtré chez toi sur le canapé pendant 6 mois sans te laver, ou tu regardes les replays, par exemple, de Faites Entrer l'Accusé, ou bien t'es une machine, tout de suite, tu écris un autre film et tu fais un autre spectacle.
2: Tout de suite, j'écris un autre film et je fais un autre spectacle.
1: T'es pas du style, toi, de lamenter.
2: Si, j'ai trois, je crois que c'était Mitterrand qui dit, il y a une phrase, il dit pas, t'as le droit à un jour de tristesse, le lendemain, tu te...
1: Donc toi, tu te gardes un jour, là, t'es au fond.
2: Bah, il faut, ouais. Bah, tu fais quoi? On meurt, sinon, qu'est-ce qu'on fait?
1: Non, mais c'est bien. Et d'ailleurs.
2: Qu'est-ce qu'on fait?
1: Bah, je sais pas, moi, je me pose une question comme ça, je me parle pas mal comme ça, je t'aime bien, moi. Et justement, ton film, j'ai entendu parler d'une comédie musicale ou une parodie de comédie musicale. Est-ce que ça serait faisable ou...
2: Bah, j'aimerais bien. C'est en discute, on parle, on travaille, mais ça, j'aimerais beaucoup, tu vois. Mais en fait, moi, j'aimerais déjà faire une vidéo sur, les gens, ils se rendent pas compte du processus créatif pour faire un film, un sketch ou quoi. C'est-à-dire que les gens, ils voient un film, ils se rendent pas compte qu'il faut écrire, faut présenter à des producteurs, ils te disent non, t'en présentes à 10 producteurs, t'en trouves un, il y a des allers-retours, tu trouves des scénaristes, des décors, ça filme, tu fais la promo, baba, pour qu'au final, ça soit un mec sur son canapé qui fasse, ouais. Tu vois ce que je veux dire?
1: C'est ça.
2: Et toi, c'est 4 ans de ta vie, t'as transpiré, tu vois ce que je veux dire? Et maintenant,
1: c'est... Non, c'est vrai que c'est compliqué. Et surtout, le stress de la sortie, on la vit très souvent avec les invités qui viennent à chaque fois. Le stress, t'as passé 2 ans de ta vie dessus, et un mercredi à 14h, tu sais si c'est foutu ou si c'est fou, bon. Hein. Donc, voilà.
2: Tout ça, des fois, je me dis, est-ce que ça en vaut la peine, tout ça?
1: Ça en vaut la peine.
2: Non, mais vraiment.
1: Regarde Ilyes Jadel. Il se posait la même question il y a 2 ans, et regarde où il est maintenant.
2: Ouais, mais ça en vaut la peine. Parce que des fois, même, je me trouve, vous trouvez pas qu'il y a rien de plus cheap que d'être connu?
1: Ah, pourquoi?
2: C'est devenu, vulgaire, cheap et tout. Je trouve qu'il y a rien de plus classe maintenant que personne te connaît. T'as même pas un compte Instagram, personne te voit sur les réseaux. Je trouve ça plus, non?
1: Vous trouvez
4: pas? Comme
1: Samuel...
4: les Daft Punk un peu?
2: Mais non, mais même pas faire un métier. Je trouve que, voilà, je trouve, non, vous trouvez pas? J'adore faire mon métier, hein.
1: Ouais.
2: Mais c'est la célébrité qui...
1: Je crois que le McDo Place des Innocents, recrute en ce moment.
2: Ah, ça serait bien.
1: Donc n'hésite pas, on va se retrouver dans un instant. Tu vas devoir désigner le GOAT des humoristes pour terminer cette émission. Qui est le dieu all time de la rigolade pour Samuel Bambi?
2: En France ou all time?
1: En France, bien sûr. En Belgique, tu peux te permettre la Belgique ou la Suisse, bien sûr. À tout de suite sur Rire et Chanson.
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1: Samuel Bambi est sur Rire et Chanson avec nous toute la semaine et ça c'est cool. Pour son spectacle Machine en tournée, je vais donner toutes les dates dans un instant. Il y a 483 dates, je vais donner les 483 dates en direct sur Rire et Chanson. Ça te va ou pas Samuel?
2: C'est adorable.
1: C'est trop gentil. Il s'étire, il est 17h40 et quelques. Donc, attends, ma montre là elle est bloquée, c'est 44 je crois. Il est temps de désigner Samuel Bambi, le GOAT des humoristes.
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1: Le GOAT des humoristes, ça veut dire quoi le GOAT, Samuel Bambi?
4: The greatest of all time.
1: Exactement, il va falloir que tu te mettes d'accord avec toi-même. Je vais te proposer deux personnalités à chaque fois, il va falloir en choisir une et à la fin, tu sais qu'il n'en restera qu'un. Musique de suspense. Samuel, on va commencer en douceur avec toi, parce que je veux pas être trop dur. Jamel Debbouze ou Alban Ivanov?
4: Oh là là là là. C'est trop dur, je vous jure.
1: Et c'est pas fini.
4: Parce que Alban. Non, mais Alban va au-delà d'être mon vrai frérot et tout. Après, c'est Jamel est au-dessus de nous tous. Hein, donc, on reste en Jamel. Mais Jamel Alban va devenir le. Enfin, ça sera. Il restera pendant des années, voire des décennies. Même après sa mort, surtout qu'il va mourir bientôt, là.
1: J'espère qu'il va bien quand même, Jamel.
4: Non, mais c'est. Ouais. Non, je parle de Alban.
1: Alban, oui. On embrasse Jamel Debbouze ou Az?
4: Jamel Debbouze, j'aime beaucoup mon Az, mais.
1: Jamel Debbouze ou Jérémy Ferrari?
4: Jamel Debbouze.
1: Jamel Debbouze ou Anne Romanoff?
4: Anne Romanoff.
1: Bien sûr. Anne Romanoff ou Inès Reg?
4: Je peux revenir à Jamel Debbouze.
1: Alors, ok. Jamel Debbouze ou Inès Reg?
4: Jamel Debbouze.
1: Jamel Debbouze ou Les Inconnus?
4: Aïe, aïe, aïe, aïe, aïe, aïe, aïe. Mais en fait, on parle de quoi, là?
1: Sur scène.
4: Sur scène?
1: Sur scène.
4: Alors, sur scène, c'est Jamel Debbouze. Parce que Les Inconnus ont été excellents en termes de parodie, de vidéo et tout. Effectivement, il y a eu des bons spectacles, mais sur scène, la puissance comique, c'est Jamel.
1: Alors là, peut-être que tu vas réfléchir.
4: C'est Jamel et Gad.
1: Jamel Debbouze ou Les Chevaliers du Fiel? Ouais, je comprends ton silence. C'est difficile, Samuel Bambi, de réfléchir comme ça et de.
4: Ok, Chevaliers du Fiel, quelle période?
1: Alors, période et décoiffeuse.
4: Quelle période, le Chevaliers du Fiel?
1: Ou La Croisière d'Enfer?
4: La croisière. Moi, la croisière, c'est.
1: Croisière d'enfer.
4: Les municipaux.
1: Municipaux.
4: Les municipaux, ça tue Jamel, normalement.
1: En téléfilm, Moustique et Plancha, dont je parle très souvent. Mon téléfilm préféré sur C8.
4: Je trouve que vous êtes hyper irrévérencieux face à des gens qui ont rempli quand même des.
1: On
4: est en train de charrier les Chevaliers du Fiel, j'aime pas du tout.
1: Ah, mais je charrie pas les Chevaliers du Fiel.
4: Faut respecter les Chevaliers du Fiel.
1: Je te rappelle que les Chevaliers du Fiel sont les GOAT de Jérémy Ferrari à ta place il y a quelques semaines.
4: C'est vrai?
1: Bien sûr.
5: Je peux même chanter leurs chansons si tu veux. On adore.
4: Allez, vas-y.
5: Pelle râteau, c'est le chant des municipaux. Pelle râteau, c'est bientôt l'heure de l'apéro.
1: Et c'est vrai, en plus, c'est bientôt l'heure de l'apéro. Il est bientôt 18h.
4: Et pour l'apéro, on garde Jamel Debbouze.
1: Jamel Debbouze ou Franck Dubosc.
4: Oh là là là.
1: Ah là là là là.
4: C'est encore Jamel.
1: Jamel Debbouze ou Elie Semoun?
4: Jamel.
1: Jamel Debbouze ou Florence Foresti?
4: Oh là là.
1: Oh là là. Là, là. Oh là là.
4: Jamel.
1: Jamel Debbouze ou Gad Elmaleh?
4: C'est trop dur.
1: C'est trop dur.
4: Je ne peux pas. Je donne la.
1: Il n'y a jamais eu de dérogation ici. Je peux te permettre de discuter avec Sabrine pour qu'elle t'aide à choisir.
4: Non, je donne la royauté aux deux. C'est eux, c'est nos deux. Ils ont donné envie à tous les gens que vous avez vus. C'est Jamel et Gad. Évidemment, dans tout ça, moi, j'étais aussi fan des Inconnus, de Foresti, de Dubosc et tout. Mais c'est Jamel et Gad. Je pourrais jamais départager.
1: Allez, Jamel et Elmaleh sont donc les GOATs pour notre ami Samuel Bambi à retrouver dans Machine. Là, en tournée partout. 1er octobre, Nice. 13 octobre, Bruxelles. 14 octobre, Liège. 29 octobre, Marseille. 31, Strasbourg. 1er novembre, Metz. La Cigale, n'oublions pas, 20, 21, 22 novembre. Folie Bergère, 24 mars 2027. Et puis, donc, nous, on se retrouve demain, Samuel.
6: Quoi, déjà?
1: Eh oui, 17h.
6: L'émission est terminée.
1: Bien sûr, demain, 17h, 18h. Sabrine Zayani sera bien sûr là. Plus que 4. Et dès 18h, on est sur YouTube, l'émission en intégralité en vidéo. Comme ça, vous voyez Samuel qui est en pleine forme, qui boit du thé vert, matcha, bien sûr, comme tous les artistes. À demain sur Rire et Chanson. Je vous embrasse à tous.
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1: Et c'est un excellent lundi soir qui débute ensemble sur Rire et Chanson avec, comme à notre habitude, les plus grandes stars du rire. Il y aura Elie Semoun dans un instant avec son personnage de Toufik, qu'on connaît évidemment par cœur. Il y aura Selig à suivre également. Côté musique, Superbus et Green Day, un peu de rock comme ça, après votre choix à vous.
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1: Et oui, quand je parle de votre choix à vous, c'est parce que tout au long de la journée, vous votez sur le site rireetchanson.fr. Vous votez d'une part pour votre star du rire préférée à 19h, mais également pour votre jeune pousse du stand-up favorite. Et le résultat, on l'écoute à 18h, c'est-à-dire maintenant.
0: 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Bon, bah, on y est. Qui avez-vous choisi d'écouter sur Rire et Chanson?
1: Et pour débuter la semaine, ce lundi soir, votre coup de cœur du stand-up, c'est Tom Boudet.
14: Quand je suis arrivé sur scène, il y en a 2-3 qui se sont dit « Qui a lâché le gosse sur scène ?» Voilà, je sais que je suis pas tout à fait mûr, je sais qu'on a l'habitude de voir des vrais abus sur scène. Là, il y a un jeune qui déboule, ça fait un peu bizarre, je comprends. C'est comme si finalement vous voulez regarder un film et que vous tombez sur la version québécoise. Alors on aime les Québécois, on a juste pas envie d'entendre Leonardo DiCaprio dire « Hey, je pense, je vais voler l'eau !» Je crois pas. C'est vrai que j'ai une tête où il y a des choses que je peux pas faire, quoi. Moi, j'ai pas une tête à faire un film avec The Rock. Sauf si ce film s'appelle « Tu fais pas le poids ». Mais ça, c'est parce que je suis très mince. Moi, je suis très content d'être mince. C'est cool. Le seul problème, quand je dors, on a l'impression que je suis mort. Mais sinon, ça va. Pareil, comme je suis très mince, il y a un phénomène très bizarre. En soirée, sans me consulter, il y a des gens qui se permettent de me porter. Tiens, apportez Tom. Bah oui, bonne idée, c'est bien. C'est... Et ils se chauffent entre eux, ils font des chenilles. C'est parti, apportez Tom. Laissez-moi tranquille. Je ne veux pas être avec vous, d'accord? Donc moi, c'est bien, je vais essayer de me mettre à l'écart. Je suis bien, je suis dans ma campagne. Moi, je vis pas ici. Je vis dans le nord de la France. Je vis dans un petit village du nord de la France où il y a très peu de monde. Il y a tellement peu de monde dans mon village que l'année passée, j'ai été élu Miss de mon village. Moi, je suis né là-bas. Je suis né en 2002. Moi, je suis né du coup avec la technologie. Je me rends compte en ce moment que je suis vachement addict à ça. Du coup, on dit beaucoup que les jeunes sont addicts à leur portable, mais moi, je le vois. Et au début, j'étais dans le déni. J'étais comme un mec qui a une énorme calvitie, il reste 3 cheveux et il n'accepte pas ça. Ce mec est tellement dans le déni qu'il achète encore de l'après-shampoing pour cheveux réparateurs. Le mec, il se peine les cheveux et quand il pleut, il dit « Oh putain, ça va friser !» Tu vois ce que je veux dire? Du coup, moi, j'ai voulu me désintoxiquer totalement de mon téléphone. Du coup, j'ai décidé de faire des balades seul, sans portable, sans rien. Et puis, ce qui est bien, c'est que j'ai pu me reconnecter avec les choses qui se passaient autour de moi, tu vois. Et je me suis fait des observations. Est-ce que vous aussi, par exemple, dans la rue, il y a des gens qui, pour vous, ont des têtes d'animaux? Moi, il y a des gens... En venant ici, là, j'ai vu un gars, je me suis dit, putain, c'est con, t'aurais fait un beau labrador, quoi, en fait. C'est... Il a fait ouf, je dis, bah voilà, tu vois, c'est... Mais c'est pas méchant, c'est... Comment vous dire, c'est... Même moi, par exemple, moi, je trouve que je ressemble un peu à un renard. Tu vois, avec mon nez, mon petit air malin, paf, Mozilla Firefox, tu vois ce que je veux dire? Mais c'est bien, ça va peut-être rester dans votre cerveau. À la sortie, vous allez peut-être dire, oh, il était drôle, le renard. De toute façon, en ce moment, on peut dire un peu ce qu'on veut sur moi. J'essaie vraiment de travailler ça, mon assurance, parce que je vieillis en ce moment. Si. Je bois des tisanes. Tu sais que tu vieillis quand tu bois quelque chose de très chaud et quand tu le bois, tu fais... Ah bah, ça fait du bien quand même. Hein. Je te promets, en ce moment, je sens que ma perception des choses et de la vie en général évolue et moi, je suis pas habitué à ça, quoi. Après, ce qui est bien, c'est quand t'évolues, que tu vieillis, tout ce que tu veux, il y a des nouveautés, quoi. Par exemple, l'année passée, j'ai dû aller voter. C'était la première fois de ma vie que je suis allé voter. Moi, j'avais l'habitude de voter pour Florian de la 5e B. Là, c'est un de nos délires, tu vois. Mais j'ai joué le jeu. Comme tout le monde ici dans la salle, j'ai pris les bulletins, je suis allé dans l'isoloir. J'ai bloqué sur le fait que dans l'isoloir, le rideau bloqué au niveau de ma taille. Les gens d'extérieur pouvaient voir mes jambes. Et je sais pas pourquoi, du coup, je me suis dit, ils vont savoir pour qui je vote. Du coup, j'ai un peu brouillé les pistes avec mes jambes, tu vois. Il y a un mec de la salle qui me voit et m'a dit, écoute-moi bien, Michael Jackson. Si tu veux pisser, ce n'est pas ici, d'accord? C'est... Je suis sorti, j'ai pris mon bulletin, je suis allé vers l'urne. Je me rappelle, il y avait le maire du village qui était là. Il m'a pris en photo, il voulait figer le moment. En même temps, je suis la miss. Je tapais la peau, tu vois. Et là, j'ai pris le bulletin et je l'ai mis dans l'urne. Et il y a une dame en face de moi qui m'a regardé, qui a dit « À voter !» Et moi, j'ai eu peur, quoi. J'ai cru que cette dame allait commenter les actions durant toute ma vie. J'ai imaginé cette dame, lors de ma première fois, dire « À niquer !» Merci infiniment, merci beaucoup.
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2: Bonjour. Je m'appelle Toufik. J'ai de la cité des Canigous. J'ai actuellement stage emploi jeune. Ça te fait marrer, toi, bâtard? Bon, je stage emploi jeune en tant que comtesse d'accueil. Donc, si vous voulez bien me suivre, mesdames et messieurs, la visite de la basilique va commencer. Donc, la basilique fut créée 300 ans avant Jésus-Christ par les catholiques musulmans. Vous pouvez remarquer sur votre droite une voûte, dite voûte plantaire, qui n'est pas sans rappeler l'arche, le centre commercial Vilizy 2, car il a été construit à la même époque. Ici, juste à côté des stalagmites, vous pouvez remarquer ici un lac souterrain qui provoque un écho. Enculé ! Allez-y, mademoiselle, hein. Penchez où? Hein, quoi? Speak English? Ah ouais, t'es bonne, toi. Vas-y, penche-toi, ouais. Donc, si vous voulez bien me suivre, mesdames et messieurs. Donc, ici, vous pouvez constater une paire de baskets ayant appartenu à Charlemagne en personne. Vous pouvez remarquer sur les trois bandes représentant les trois victoires. Waterloo, Samothrace, Didos. Ici, une paire de chaussettes ayant appartenu au duc de Burlington. Et une paire de nunchaku au duc de Guise. Donc, si vous voulez bien me suivre, mesdames et messieurs, la visite continue. Quoi? Quoi? Qu'est-ce qu'il y a? Quoi? Qu'est-ce que tu veux, toi? Quoi? Quoi? Quoi? Vas-y, répète, qu'est-ce que tu dis? Quoi? Quoi? J'entends mal. Quoi? Les toilettes? Ah, les toilettes! Excuse-moi. Ah, respect, respect. Ah, vous êtes un homme ou une femme, madame? Ah, c'est au fond à droite. Là, il y a marqué vase de soissons. Donc, ici, mesdames et messieurs, sur cette fresque de Bernard de Vinci, vous pouvez remarquer ici le roi Lion. Alors, en guerre contre Guillaume le Conquérant, qui avait pour habitude de fêter ses victoires en organisant des balles et des menuets. Pardon, madame? Oui, tout à fait, madame, vous avez raison de le notifier. Car c'est ici, en cet endroit même, que Louis XIV fut couronné, en présence de sa fille Louis XVI. On raconte, pour la petite histoire, que Robespierre et Jean-Marc Thibault ne purent arriver à l'heure au rendez-vous, car ayant 2 heures de retard, d'où l'expression « chercher midi 14h ». Donc, si vous voulez bien, monsieur, mesdames et messieurs, si vous voulez bien approcher, approchez. Car c'est ici, en cet endroit même, que fut signé le traité de Versailles entre le général Pétain et le capitaine Doc. Donc, si vous voulez bien, monsieur, mesdames et messieurs, afin d'assister à cette reconstitution de cette page historique de l'histoire de l'Hexagone. Pétain, donc, bonjour! Comme on disait à l'époque, c'est moi, c'est Félix. Bonjour, mais mon chat, mais... Ah non, c'est pas ça. Mais mon chat, mais que me vaut l'honneur de votre visite inopinelle. Mais mon chat, c'est afin de signer le traité de Versailles. Il en va de l'avenir de l'Hexagone. Mais non. Mais mon chat, je vais voir où je l'ai remisé. Prenez ces quelques qualités strictes. Non. Bon, ça c'est fait. Mesdames et messieurs, faites attention en arrivant à ne pas chuter dans les oubliettes de Monte Cristo, oubliettes de plus de 35 mètres de profonde. Bah, qu'est-ce que vous faites là, madame? Mais je vous avais dit, les toilettes sont au fond à droite. Ouais, mais je suis pas sauveteur, moi. Tiens, vous pouvez balancer un sandwich. Voilà, donc, la visite est finie. Ça vous a plu, monsieur? Hé, monsieur! Hé, le pourboire, c'est pour la gueule à ta mère! Enculé!
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1: J'ai un pote, regardez, c'est la mode. Tous les soirs après le travail, il sculpte son corps chez Bobby le Barbare. Tous les soirs. Chez Body Perfect Club. Non, il a le droit, c'est son hobby, il a le droit. C'est après que c'est grave. Après la douche. Vous savez ce qu'il fait après la douche? Je vais vous dire. Après la douche, il se met des crèmes. Je te jure, c'est un mec. Crème de jour, crème de nuit, crème de l'après-midi. Est-ce que je m'en mets des crèmes, moi? Est-ce que je m'en mets des crèmes? Oui, je m'en mets! Crème pâtissière, crème anglaise, crème au beurre, crème caramel, crème chantilly! Plein la gueule, je m'en mets des crèmes. Et je le prouve. Eh ouais, attends, mais c'est fini les crèmes. Ma femme, elle a dit, régime sec, je souffre, c'est dur. À la maison, il y a deux photos sur le frigo, il y a moi en boxeur de profil. Ça fait flipper toute la famille au petit-déj. Et à côté, elle a mis Bobby le Barbare comme ça, tu sais. Ah, non. Heureusement que j'ai ma fille, j'adore ma fille. Vous savez ce qu'elle fait ma fille? Quand elle mange une glace, maintenant elle me tend le bâton, elle me dit « Tiens papa, lèche-le, ça fera toujours un peu de sucre !» J'adore ma fille, j'adore. Ah ouais.

0: Alors elle m'a dit d'accord, ok, mais tu me laisses pas le choix. Et elle m'a emmené voir, c'est la mode, un spécialiste du maigrissement. Nous sommes allés voir le professeur Zhao Ming. Vous voyez, qui a trouvé sur internet. On a été au rendez-vous secret, trois intermédiaires. Et le professeur Zhao Ming m'a fait prendre l'élixir du soleil à moitié levé. Bon. Ah non, c'est très sérieux. Je vous explique. C'est de la poudre de testicules de chauve-souris. Non, ça n'a pas de goût, ça n'a pas de goût. Dilué dans de l'eau de pluie, récupéré à 833 mètres d'altitude. Et j'ai dit au professeur, mais comment je vais faire pour trouver la flotte? Le professeur, il m'a dit comme ça, il m'a dit, te casse pas, tu mets l'eau des viandes, ça fait pareil. Ah bon? D'accord. Donc, et je dois prendre ça tous les matins, 31 minutes avant le lever du soleil. Bon. Non, mais je mets le réveil. Et puis c'est qu'un sketch. Non, non, non, non. Bon. Alors j'ai, comme on dit, j'ai bu les couilles. J'ai bu les couilles pendant un mois. Au bout d'un mois, mesdames et messieurs, on peut pas dire que j'ai maigri. Non, par contre, mais non, je vois la nuit. Je te jure, c'est vrai, putain. Je vois la nuit. Ah quoi, et c'est vachement pratique, parce que maintenant, quand je me lève la nuit pour aller me gaver dans le placard, eh ben j'ai plus besoin d'allumer.
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0: Une excellente soirée sur Rire et Chanson avec du rire bien sûr, de la chanson aussi. Il y aura dans un instant Stromae et Coldplay. Côté musique, on aura une nouveauté signée Eddy de Préto. Et puis côté star du rire, du beau monde, Mathieu Madénian qui se prépare avec un extrait de son dernier spectacle à pleurer de rire. Ça c'est tout neuf. Et puis tout neuf, encore plus tout neuf, la minute impertinente de Karine Dubernet de ce matin. C'était dans le Morning du Rire. On réécoutera ça dans un instant à 18h30. Vous bougez pas, on est bien ensemble sur Rire et Chanson.
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5: Dans l'hypothèse où vous auriez raté ce matin la minute impertinente de Karine Dubernet dans le Morning du Rire, eh bien rassurez-vous, il est l'heure de réécouter son passage. Et oui, tous les soirs à 18h30 et 19h30, on réécoute les meilleurs moments du Morning du Rire. C'était donc ce matin la minute impertinente de Karine Dubernet.
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6: Ça va chauffer dans les chaumières, je vous le dis. La minute impertinente de Karine Dubernet. Bonjour ma chère Karine.
25: Bonjour Bruno, bonjour à tous. Qui a peur du grand méchant russe? C'est Manu, c'est Manu. Et oui, après sa réunion confidentielle devant 300 caméras, avec les principaux guignols, pardon, chefs de parti, Emmanuel Macron l'affirme, tout est de la faute des Russes. Tout. Le déficit, c'est les Russes. Le chômage, c'est les Russes. Le prix d'énergie, c'est les Russes. Les faillites, c'est les Russes. Tes hémorroïdes, c'est les Russes. Ta femme qui s'est barrée,
6: c'est les Russes.
25: Non, c'est le voisin. Ça, c'est le voisin. Mais son grand-père était russe. Tout est de la faute des Russes. Je me disais aussi, c'est pas possible que ce soit nos responsables qui foutent à ce point le pays dans la merde. Non, sinon, faudrait tous les foutre en tôle. Pire, au SMIC. Ça n'a rien à voir. C'est à cause de la Russie qui veut nous envahir pour s'approprier nos richesses. Enfin, nos 3500 milliards de dettes.
6: Oui,
25: Poutine, il a pas assez de dettes chez lui, visiblement, il en veut encore plus. Il est con, Poutine, il est con. Emmanuel Macron demande donc aux Français de rester unis face à la crise. Mmh. Et c'est Néron qui regarde Rome brûler et qui dit « Regardez le bon côté, hein, cet hiver, vous allez pouvoir vous chauffer gratos. » Après, si on en croit les journalistes, Poutine, il galère déjà à annexer l'Ukraine avec ses drones Toys R Us et les 3 soldats Kudjat qui lui restent. Je vois pas comment il pourrait envahir Paris par surprise. Et puis traverser le périph' à heure de pointe, c'est hors des conventions de Genève. Non. En plus, pardon, pourquoi Poutine se ferait chier à vouloir détruire la France? Macron l'a déjà fait.
27: Oh.
6: Oui.
25: Bref, Macron, c'est notre Lolita à nous. Hein. Ouais. C'est pas ma faute. Si je dilapide l'argent de l'État, que j'aide les riches et laisse les autres dans le caca, c'est pas ma faute à moi. Si je mets des taxes à tour de bras, hello la TVA.
6: Bon, sinon, ma chère Karine, tu as vu le pape Léon XIV entame sa première visite apostolique, je vais y arriver, en France.
25: Enfin oui. C'est pas trop tôt, ça fait 9 ans qu'on attend un professionnel pour l'exorcisme. Bon, alors l'adresse Léon, c'est 55 rue du Faubourg Saint-Honoré. Enfin, bon, sinon tu demandes l'Elysée, direct. Alors le pape a tout de suite identifié le problème. Hein. C'est les papes, ils ont quand même 2000 ans d'expérience dans la détection du mal. Ouais. Apparemment, quand il a vu Emmanuel Macron sur l'invitation, son crucifix s'est retourné tout seul. Comme
27: ça. Oh wow. Ouais.
25: Le Vatican a donc accepté une rencontre Macron-le pape. Tu penses, l'autre, il est content, hein? Bah, Macron, il collectionne les pipes. Les papes. L'autre collectionne les Pokémon. Il essaie désespérément de tous les attraper. À chaque fois, il s'accroche à leur chasuble. Mais le Vatican prendra ses précautions, évidemment. Hein, ils dessineront un cercle gros sel autour de Léon XIV. Alors, moi, je veux voir la rencontre vendredi. Hein, je suis impatiente. Normalement, le pape embrasse les gens. Ouais. Là, ils ont prévu une pince à barbecue et un technicien Enedis. Ouais, pour couper le courant, si la tête de Manu se met à tourner à 360 degrés en éructant Brigitte, suce des bites en enfer. Macron avait prévu de recevoir le pape en grande pompe, mais le pape a dit non. Enfin, il a dit, va des rétros. grosse, bouffonnasse. Et Macron voulait aussi lui faire visiter Notre-Dame. Tu vois, ça c'est la nef, ça c'est l'hôtel. On dirait un peu Nabila qui explique le shampoing à Jean-Louis David. En revanche, les amis, vendredi, si vous devez traverser Paris, prenez vos précautions. Hein, métro fermé, route fermée, commerce fermé. Et oui, le pape vient ouvrir nos cœurs, mais tout le reste sera fermé. Voilà, au nom du Père, du Fils et de la Startup Nation.
6: Merci, c'était Karine Dubernet.
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5: La minute impertinente de Karine Dubernet. Karine Dubernet, que vous allez retrouver ce soir à 20h sur la scène du Rire et Chanson Comedy Club. Oui, c'est le retour du Rire et Chanson Comedy Club, la rentrée du Rire et Chanson Comedy Club ce lundi soir, avec sur scène les grands noms de votre morning du rire. Karine Dubernet en fait forcément partie. Elle sera donc là à 20h et j'espère que vous en serez également. Dans un instant, on va écouter Coldplay, Mathieu Madeni, avec un extrait de son dernier spectacle à pleurer de rire. Et tout de suite, voici Stromae, tous les mêmes sur Rire et Chanson.

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3: Je suis pas le meilleur des pères, mais au moins je suis présent. Si j'ai un conseil à donner à tous les parents, tous les papas, les nouveaux papas qui nous regardent, soyez présents. Voilà, moi j'ai une chance, je suis présent. C'est-à-dire que j'ai une chance, je travaille le soir, moi. Tu vois, ça veut dire que grâce à vous, ben, toute la journée, je peux rester avec lui. Merci, du fond du cœur, merci. Mais moi, j'étais là. Moi, j'étais là depuis le début, depuis le début. Moi, j'ai fait les cours d'accouchement, j'ai fait. 6 fois 3 heures, j'ai fait. Me souviens de rien. Si, il y a un truc qui m'a marqué, on a appris l'anatomie féminine, et vous avez un truc, mesdames, à l'intérieur, un organe qui s'appelle, j'ai découvert ça, les trompes de Fallope. Qui a inventé ce mot? C'est vraiment le docteur qui a trouvé ça. La veille, il s'était fait plaquer par sa femme, il avait un cheveu sur la langue. On va appeler ça comment, docteur? Les trompes de Fallope. Moi, j'ai assisté à l'accouchement. Il a assisté à l'accouchement de ton mari ou pas? C'est un truc de dingue. Moi, je suis humoriste. J'avais préparé 5 minutes de blagues. Les 5 minutes les plus extraordinaires de ma vie. Et je suis désolé, hein. Une femme qui accouche, niveau sens de l'humour, vous savez pas faire 2 choses à la fois. C'est dramatique, hein. Et ma femme, tu vois, aucun humour. Et ma femme, elle avait pris la péridurale. Il y avait une femme à côté qui avait pas pris la péridurale. Elle hurlait. Ça fait, ah! Elle déconcentrait la mienne. Et ma femme, avant que le travail commence, elle me donne le téléphone, elle me dit « Appelle ma mère pour la rassurer. » Ça, je sais faire. Donc, je vais dans le couloir comme ça, j'appelle sa mère, tout ce que je vous dis est vrai. Et au moment où sa mère fait « Allô ?», l'autre, elle fait « Ah ! Ah !» Et là, sa mère fait « Qu'est-ce qui se passe ? Qu'est-ce qui se passe ?» Et là, idée de génie, je dis « S'ils doivent sauver quelqu'un, ça sera le bébé. » Je raccroche. Sur le moment, je me suis dit « C'est marrant. » Donc, bon. Donc... Ma femme me dit alors, maman est rassurée, je dis pour le bébé, ça va. La sage-femme arrive et elle dit à ma femme, quand la douleur est à 8 sur 10, on met la péridurale. Moi je dis à ma femme, 8 sur 10, péridurale. Et là la sage-femme rajoute, oui parce que nous les femmes, quand c'est 8 sur 10, c'est 8 sur 10. Je dis, attends, et nous les mecs, à vous les hommes, quand c'est 8 sur 10, on divise par 2, c'est 4. Je dis, attends, mais pourquoi? Pourquoi elle c'est 8 et moi c'est 4? Parce que nous les femmes, on connaît la véritable douleur avec la douleur des règles. Je dis, écoute-moi bien. Tu t'es déjà assis sur tes propres couilles en montant sur un vélo? Donc là, ma femme pousse. Il y a la tête du gosse qui sort. Et là, la sage-femme me dit, vous voulez sentir la tête? Je dis, on n'est pas Intermarché, c'est pas un melon, donnez-moi-le. Donnez-moi-le entier, sec, tu vois. Et c'est moi qui fais le pot à pot. Elle m'a mis ça avec le câble. Et moi, j'ai pas fait tous les cours. Mais... Et le gosse, il a pas pleuré parce que moi, j'ai des poils. Il a fait pou pou pou pou.
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0: deux fois par heure sur Rire et Chanson. C'est une nouvelle star du rire qui est à l'honneur. Une nouvelle star du rire que vous connaissez. Il a d'ailleurs pris la place de Tarek Boudali il y a quelques temps dans l'émission En Famille que vous connaissez. Je vous parle évidemment de Jérémy Crédville qui va nous faire beaucoup rire maintenant avec ses talents d'imitateur. Il imite bien mais pas longtemps.
1: Moi, j'ai remarqué qu'il y a des musiques françaises qui sont cool mais il y a des reprises américaines qui sont plus jolies. Quand tu regardes la reprise américaine de Comme d'habitude, c'est magnifique. And now my head, c'est joli en français. Ah, Claude. Il a pas volé son ampoule, celui-là, non mais l'autre. Quoi? Faut pas me dire qu'avec une voix pareille, il n'y avait pas un indice, hein. Il y avait forcément rencontre avec le haut voltage à un moment donné dans sa vie, quoi. Il y a quelque chose. Non mais peut-être que... Imagine, les voix chantées des chanteurs, c'est la façon dont ils vont crever. Peut-être que c'est ça, en théorie, ça peut être vrai. Du coup, selon cette théorie... Julien Clerc va crever dans un tremblement de terre, c'est sûr. Il va se passer un truc chelou avec des chèvres. Mais c'est vrai. Bon, Etienne Dao va mourir en silence, hein. L'inverse de Maître Gims qui va crever en gueulant. J'adore imiter, mais pas longtemps. Ouais, comme ça, on a l'impression que je le fais bien. Avec. Waouh. Bon, c'est super vite. Hein. Waouh, il le fait bien. Bah voilà. Ah, vous pouvez tous être des imitateurs hors pair. Hein. Quand loup, c'est prenable. Enfin, c'est facile. Ah, tu vois. Quand loup, quelle que soit la personne qui l'imite, tu sais que c'est quand loup.
2: Richard Mirac, Jacques Chirac.
1: Mais c'est quand loup.
2: Oh, comment tu sais?
1: Bon, je sais pas. Non, il y a un chanteur français qui est hyper facile à imiter, vous pouvez tous l'imiter, c'est hyper simple, Julien Doré. Julien Doré, vous expirez un A, vous avez Julien Doré. Du coup, selon ma théorie, il va crever en enlevant la buée de ses lunettes. Non, quand t'analyses Julien Doré, c'est Julien Clerc qui a froid. Tu fais enregistrer Julien Clerc dans un igloo, t'as Julien Doré. Bon, je peux en faire plein. Alors, Christophe Maé, je sais pas comment il va mourir. Peut-être une attaque de goéland. Je sais pas. Non, alors, ou alors peut-être que Christophe Maé vit depuis l'adolescence, une théorie, avec une noix de cajou coincée dans la glotte, qui fait que... Mais peut-être, adolescence, il prend un apéro avec son père. Regarde, papa, comme le vit belle. Premier album, il appelle à l'aide.
3: Papa, ça fait mal.
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3: Vous savez, quand moi j'étais avocate, en fait, mes clients me draguaient. Mais attention, mes clients commis d'office. Vous voyez, les... madame l'avocate. L'avocate. Voici ton... Oh putain. L'avocate. Oh, c'est toi qui vas me défendre. Oh, comment t'es bonne. L'avocate, vas-y, viens, faut que je te parle, viens. Alors, tu sais quoi qu'on m'a dit? On m'a dit, toi, genre, direct, quoi, t'es miss d'office. Hey, comment je vais te péter ton petit cul, là? Positive. Alors, comment je vais te péter ton petit cul? Eh ben, c'est un compliment. Il y a petit, hein. Ah si, il y a petit, enfin bon, alors après le problème, c'est les hommes disent-ils ce qu'ils pensent? Oh, pensent-ils ce qu'ils disent? Oh, pensent-ils? Oh. Il y a un vrai doute, hein, surtout avec celui que j'ai eu comme client, là, ce modèle, c'est-à-dire l'homme est de base, tu vois. Ça veut dire sans aucune option. Hein? Ah, croyez-moi, ça c'est le genre de mec qui, pour pas oublier, va se tatouer homme sur la poitrine. Sauf que lui, il écrit ça O-M. Oh, ça me fait plaisir que ça vous fasse rire. Non, vraiment, parce que j'ai failli mourir avec cette vanne à Marseille. Alors à Marseille, là, au premier rang, il y avait un homme qui ressemblait à rien, tu vois. Mais genre, bonne tête de client commis d'office. Et le gars, il m'a regardé comme ça toute la soirée, il m'a fait... Ok. Alors vite maintenant, tu refais la même avec PSG. PSG. La blague ne marche plus, hein. Sécurité. Alors, je sais, c'est vrai quand même que ce genre de sketch, hein, avec des délinquants qui savent pas écrire, c'est un peu cliché. Ah si, surtout que dans la vraie vie, ils ont rien à envier aux fonctionnaires de police. Il faut lire un procès verbal. Au moins une fois dans sa vie. À mon avis, il tape avec des moufles. Reconnaissez-vous les faits? Bah, l'oral, ça passe. À l'écrit, fait, F et E. Eh ben, heureusement que le client doit toujours relire le procès-verbal avant de le signer. Hein? Les faits, F et E, t'es sérieux? Même un élève en CE2, c'est qu'au pluriel, ça prend un S. Ben, c'est pas faux. Ben, c'est pas faux, mais je vous rassure. Attention, quand j'étais avocate, j'ai pas non plus défendu que des débiles. Ah non, j'ai aussi défendu des innocents. Enfin, un seul. Un innocent. Un mec s'appelait Roméo. Et comment vous dire, c'était un innocent aux assises, voyez. Un innocent aux assises, c'était mon rêve, comme ça, j'étais comme une dingue, je me suis battue, mais comme une lionne, je me suis défoncée pendant l'audience, j'ai jamais autant travaillé toute ma vie, et son innocence, parce qu'il était accusé d'avoir tué sa femme, a été reconnue à l'audience. Il a été acquitté, et quand le verdict est tombé, il s'est retourné vers moi, les yeux pleins de larmes, et il m'a dit oh, « Merci, maître Vignon, je vous jure, je recommencerai plus !»
4: Caroline Vigneault et son ancienne vie d'avocate, hein, à l'instant sur Rire et Chanson. Dans un instant, on va écouter Tibbs, on va écouter Massive Attack, côté musique, côté star du rire, il y aura Baptiste Le Caplin, il y aura également Paco Pérez en nouvelle star du rire, et puis on va surtout découvrir le résultat de vos votes. Chaque soir à 19h, c'est votre star du rire préféré. Vous avez encore quelques instants pour voter sur le site rireetchanson.fr et faire entendre votre voix.
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0: Un excellent lundi soir, un grand merci surtout du fond du cœur pour votre fidélité à Rire et Chanson, avant de retrouver la nouvelle star du rire Paco Pérez, avant de retrouver Baptiste Le Caplain également, avant Massive Attack et Tips côté musique. Il est l'heure d'écouter le résultat de vos votes sur le site rireetchanson.fr.
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0: Et vous avez choisi d'écouter Jérôme Commandeur. Je vous propose donc un retour à ses débuts. On est en 2009. C'était sur la scène de l'Open du Rire, devenu depuis le Rire et Chanson Comedy Club. Oui, il était chez nous, Jérôme Commandeur, pour ce sketch consacré au superbe groupe Émile et Images.
2: J'ai monté le groupe des fans de Émile et Images. Voilà. Voilà. On est trois. On a dit au cinquième membre, on fait un pot. Voilà. Alors, pour ceux qui connaissent pas Émile et Images, c'est une fusion de groupes. C'est très très rare dans l'histoire du rock'n'roll. C'est Émile, qui est l'ancien leader des Gold, hein, qui est parti du groupe Gold à un moment de l'histoire du groupe où pour Émile c'était beaucoup plus Visa que Gold. Et qui est arrivé à un moment donné de l'histoire d'Images où, comment vous dire, le renfort d'Émile n'était pas de trop. Voilà. Hein. Donc, ils ont des tubes incroyables, hein, on se moque, mais Calicoba, Rio de Janvier, Maîtresse, Les Démons de Minuit, y a que des tubes. D'ailleurs, moi j'y vais pour les tubes, hein. Hey, non, mais on l'a tous fait, arrête, on l'a tous fait. Un concert, des fois, t'y vas pour une ou deux chansons, t'es fan, le reste, tu peux le faire en musique, mais tu peux pas le faire en lecture. Tu te crois, tu peux pas dire en lecture, par exemple, moi du dernier Marc Lévy, je ne lis que la page 12. Ouais, c'est pas possible. Ça tombe bien, la page 12 chez Marc Lévy, c'est la dernière, mais. Moi, j'ai comme un fou, hein. Mais j'y vais pour les tubes. Je veux les tubes que je vous ai cités. Je veux pas le reste. Émile, moi je suis à l'Olympia dans la salle. Émile qui prend le micro, qui fait « Ah, on est super content que vous soyez là, machin et tout. Mais avant trois quarts d'heure de tube, on va vous faire une heure et demie du nouvel album. » Toi, dans ta tête, tu penses au parc-mètre, tu vois. Tu dis, Parce qu'on pourrait pas faire l'inverse. Tu fais trois quarts d'heure de tube, je me casse et après tu fais le nouvel album. Tu vois, Émile, il y a Jean-Louis, il y a Mario. Voilà, Mario qui est le black, qui avait les tresses et qui s'est rasé. Voilà, Mario, qui est un peu ingérable d'ailleurs, c'est marrant parce que... Celui, on a tous connu des gens un peu ingérables. Tu sors le mec, tu sais, quand il prend le micro, ça va merder, tu sais, hein, on a tous ça... On sent pas le mec. Comme en radio, par exemple. Souvent, dans les radios, t'as des gens ingérables qui prennent la parole. T'as souvent... Michel, on vous écoute, quel est votre avis sur l'actualité?
3: Oh ben on dit bonjour, on dit bon la crise économique d'accord, mais il y aurait moins d'arabes en France.
2: Merci Michel. Genre ingérable comme ça, tu vois. Bon Mario c'est évidemment il est beaucoup plus sympa, mais tu sens le mec, tu vois. Le mec il est là fait ouh, parce que là ça va.
4: Vous êtes chaud. Hey les gars, j'ai un truc à vous dire dans cette salle, les gars. Il y a une méga star.
2: Toi, tu te dis, c'est qui la méga star qui est dans la salle qui est venue voir Émile et Images, quoi. Tu vois pas Mick Jagger venir en Eurostar de Londres pour. Encore que Désirless, elle passe, elle aille en coulisses, elle claque la bise. Bon, d'accord, c'est possible, ils sont tous en coloc. Mais. C'est qui la méga star qui est venue voir Émile et Images?
4: Et cette méga star, moi je la regardais, d'où vous êtes, sur cette scène. Et cette méga star, c'est Émile.
2: L'autre, il est à côté, Émile, si tu veux, c'est même plus qu'il est dépressif, c'est plus des yeux qu'il a, c'est des Samsonites, si tu veux. Il a 25 ans de Valium au cul. L'autre, il regarde Mario, il dit, putain, pourquoi j'ai pour fusionner avec les débuts de soirée, tu vois.
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0: Rire et Chanson avec Tibbs et Nation à l'instant. Merci d'être là avec nous. Vous l'entendez derrière moi, j'ai amené aujourd'hui mon ukulélé dans le studio de Rire et Chanson pour une raison très simple, c'est que la nouvelle star du rire que l'on va découvrir maintenant s'appelle Paco Pérez et comme moi, il a une passion ukulélé.
1: J'ai apporté un petit ukulélé. On peut se faire un peu de musique pour se détendre, ça vous va ? Il y a quelques années, je suis parti en Inde, le pays de la spiritualité. Je sais pas s'il y en a qui sont déjà allés en Inde, mais moi, ce que j'ai préféré dans ce voyage, c'est revenir. Avant, j'étais triste, alors je me suis mis à la méditation. Maintenant, je suis triste en pleine conscience. J'ai lu les commentaires sous un de mes sketchs sur YouTube. Le premier commentaire, c'était l'humoriste le plus sous-estimé. Et le deuxième, à juste titre. Je suis en train d'écrire un film en ce moment, c'est une histoire d'amour entre deux homards qui vivent dans l'aquarium d'un restaurant. À la fin, on découvre que c'est le restaurant du Titanic. Donc ça se termine bien, c'est mignon comme tout. S'il y a des producteurs ce soir, ça n'a pas l'air de vous chauffer. Je suis sur une série, sinon. C'est un Dexter revisité. Au lieu d'un tueur qui tue des tueurs, c'est un frotteur qui frotte des frotteurs. Dexter, le frotteur justicier, ça s'appellera. J'essaie d'être quelqu'un de bien, mais j'y arrive pas toujours. Je suis assis dans le train, je regarde par la fenêtre. Je vois un gars courir pour attraper le train, les portes se ferment juste devant lui. Et je suis heureux. J'ai pas de copine et ça me manque. Du coup, je vais voir des couples dans la rue au hasard et je fais semblant de reconnaître des ex. Puis je lui dis, essaie de m'appeler, s'il te plaît. Tu manques à ton fils. J'ai une date de mon spectacle le 2 novembre prochain à Dreux. Moi, j'irai pas. Si vous voulez suivre mon explosion médiatique, ça se passe sur Instagram, c'est Paco tout simplement. PACOTOUTSIMPLEMNT. Merci beaucoup.
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1: Dans la raquette, ça va ? Merci, je suis content de jouer à Marrakech, dans cette ville pleine d'histoire, pleine de culture, d'humour et de DVD piratés. Je crois qu'il n'y a pas un seul DVD original qui circule dans cette ville. T'sais, un vrai DVD avec une vraie jaquette, un code-barre, une boîte. Il n'y a pas de boîte à Marrakech. Quand tu rentres dans un magasin, tu dis « Bonjour, j'aurai le film Gravity. Hein, tu le veux ? Tiens, chope-le. Tiens. Ah, merci. » Mais c'est un CD de Faudel. Ouais, mais le film est gravé sur Faudel. Vous êtes sûr ? Non. Alors, tu peux regarder Gravity, t'es en pleine scène avec Sandra Bullock qui flotte comme ça. Et d'un coup, tu peux entendre
2: « Je veux vivre ».
1: Mais je vous critique pas les Marrakechis, vous êtes pas les seuls à télécharger, je sais que les Français le font beaucoup. D'ailleurs, il y a beaucoup de Français ici ce soir, et je tiens à en profiter, le DVD de mon spectacle est sorti, il est en vente en France, et je voulais savoir, est-ce qu'il y a des Français qui l'ont acheté légalement ? C'est marrant comme question, hein ? Plus personne n'achète les DVD des humoristes, c'est une catastrophe, on se fait pirater à petit à l'arigot. Et je vais vous raconter le jour de la sortie de mon DVD. J'ai vécu ça comme un rêve d'enfant et c'est une histoire vraie que je vous raconte. Je suis devant mon ordinateur, comme ça, et j'attends les premiers commentaires des gens qui ont acheté le DVD. Et je suis fier, tu vois, et je fais « Ça va papa, t'es fier de moi ?» Et mon père, tu vois, il fait « Ouais, ouais, ouais. » Mon père ne montre jamais aucune émotion. Mon père, quand il a un orgasme, il dit « J'ai fini. » J'espère que tu seras enceinte. Donc j'attends. Et le premier commentaire arrive. Et ça, ce que je vais vous dire, je le jure sur la tête de ma mère. Et j'aime pas dire sur la tête de ma mère parce qu'elle perd ses cheveux. Miskina. LV3 marocain. Et le premier commentaire arrive de Diablotin 77. Tu vois ? Et le mec met Baptiste, virgule. Je me dis, le gars met une virgule sur Twitter, c'est forcément un mec bien. Baptiste, virgule, j'ai piraté ton DVD, c'est de la merde ! C'est-à-dire que le gars m'a quand même chié trois fois à la gueule. C'est-à-dire qu'il me le vole, il me le dit, et en plus, il rajoute que c'est pourri. C'est violent, je vous le fais à vous. Vous êtes chez vous, comme ça. On vole votre bagnole. Ah non, ma BMW, j'ai acheté une BMW toute là, vont me la voler. Le voleur t'appelle. Ouais, c'est moi qui l'ai volée. Eh, dis donc, elle consomme, enculé. Mais je vais pas vous faire la morale à tous, il m'est arrivé de télécharger, je l'ai fait une fois, je le referai plus. Parce qu'en fait, j'avais téléchargé le film d'horreur Scream, et vous savez, je suis tombé sur la mauvaise version, je suis tombé sur la version belge. Un film d'horreur en belge, ça le fait moins. Ring ring. Allô ? Allô, Sydney, j'ai tué ta mère ! Et il y a pire que la version belge, il y a les versions québécoises. Alors déjà, le québécois, c'est dur à comprendre, mais en plus, les Québécois, eux, ils sont forts, c'est qu'ils traduisent les titres des films. C'est-à-dire que Dirty Dancing, quand c'est sorti chez nous, nous, on a appelé ça Dirty Dancing. Eux, non, non, ils ont appelé ça Danse Lascive. C'est dégueulasse, on dirait une danse où tu vas obligatoirement choper une MST. Sherlock Holmes 2, ils ont appelé ça L'Artiste, il n'y a aucun rapport. Titanic, ils étaient à deux doigts d'appeler ça Oulala, elle est pas chaude.

0: Et j'ai appris une petite histoire sympa que je voulais partager avec vous, c'est qu'à la base, c'était pas François Cluzet qui devait jouer le rôle, c'était Daniel Auteuil. Il avait dit oui, et quelques mois avant, finalement, Daniel Auteuil a refusé. Ça arrive, les acteurs, on a tous refusé un succès au cinéma. La preuve, moi, j'ai refusé Twilight. Ça arrive. Mais ce qu'il faut savoir, c'est qu'avant ça, Daniel Auteuil, il avait aussi refusé Bienvenue chez les Ch'tis. Et là, j'ai envie de dire, waouh, t'as du pif, Daniel, dis donc. Hey, Bienvenue chez les Ch'tis, intouchable, tu veux un Delirume? Non, non, c'est bon. Je vais continuer à lire des scénarios à M. Chien Montblair. Alors, qu'est-ce que c'est que ça? Avatar, des hommes en bleu, ça marchera jamais, ça. C'est vous le scénariste, ça ne marchera jamais, Monsieur Cameroun. C'est Cameroun. Oui, oui, oui. J'ai fait la fille du Pisatier, hein, tu vas te calmer. Et je terminerai, j'ai revu un grand classique du cinéma, j'ai revu Bambi, avec les yeux d'un homme de 29 ans. Non, je me fais chier, ouais. Et j'en ai déduit une chose, les scénaristes de Bambi sont des gros connards. Ah, j'en ai rien à foutre, je peux me vexer avec Pluto, là, j'en ai rien à branler. On a tous vu Bambi, je vous refais le pitch. Bambi, petit fan, bien sous tout rapport, il vit avec sa mère, célibataire, biche au foyer. Au début du film, bim, la mère de Bambi se fait buter par un chasseur. Là-dessus, tout le monde chiale. Tout le monde ici a chialé devant Bambi. Même ton grand frère qui arrivait, qui faisait « Ha ha ha, tu chiales, tu seras homosexuel !» La honte. Là, il s'enfermait dans les toilettes, il faisait « Ha ha ha, en fait, c'est moi qui suis gay. J'ai mon propre d'équitation et je triche à la bonne paye. » Là, toi, tu pleures, Bambi pleure. « Ah, ma mère s'est fait tuer, c'est horrible !» Arrive le lapin. « Eh mec, qu'est-ce qui se passe? Ma mère s'est fait tuer par un chasseur. »« Ah, c'est vrai, bah, attends, je vais t'aider. Comment tu t'appelles ?»« Je m'appelle Pampan. » Allô ? Vous vous foutez de ma gueule ? La mère de Bambi se fait buter par un chasseur. Le personnage qui est censé relancer l'histoire, il s'appelle Pampan. Les scénaristes ont validé ça. Bon, les gars, on bosse chez Disney, on est des gars cool. Mickey, qu'est-ce que t'en penses ? Oui, j'en ai plus. Attends, on va demander l'avis d'un pro. Daniel Auteuil, qu'est-ce que t'en penses ? Bah, moi, je te sens pas trop. Mais ça se passe pas comme ça dans la vie. Imagine, d'ailleurs, se fait buter par un train. Pouh ! Alors, merde, ma mère s'est fait buter par un train. Bah, attends, mec, je vais t'aider. C'est vrai, comment tu t'appelles ? Je m'appelle Chouchou. Non, tu te fous de ma gueule.
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0: peut dire que vous avez fait un excellent choix en vous branchant ce soir sur Rire et Chanson. Excellent choix, non seulement parce que ça me fait plaisir à moi de voir que vous êtes là, fidèle au rendez-vous. C'est ma petite satisfaction personnelle. Je vous en remercie d'ailleurs du fond du cœur. Mais au-delà de ma satisfaction personnelle, il y a surtout votre plaisir qui prime sur Rire et Chanson. Et en vous branchant sur Rire et Chanson ce soir, eh bien, vous avez fait le choix d'écouter Florence Foresti qui arrive très vite. Ilyes Jadel, une nouvelle star du rire qu'on adore, qui va nous parler de sa passion pour les chiens. Et quand je parle de passion, c'est évidemment à titre un petit peu ironique, puisqu'il en a peur des chiens, Ilyes Jadel. Et il va nous raconter ça en nous faisant énormément rire dans un instant. Et puis surtout, troisième bonne raison d'avoir choisi Rire et Chanson ce soir, eh bien, c'est de réécouter le passage de notre imitateur Rémi Marceau ce matin dans le Morning du Rire. Tous les matins, Marceau défonce l'info. Alors tous les matins et également tous les soirs, puisque à 19h30, on réécoute son passage. Ce sera dans un instant, vous bougez pas.
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31: On va commencer avec du football et le premier classico MPSG de la saison. Même si les Marseillais n'ont pas démérité, c'est une nouvelle défaite qui les amène dans la zone de relégation.
32: Bonjour Bruno.
31: Didier Deschamps, bonjour.
32: Oui, c'est un peu compliqué pour l'OM. D'ailleurs, pour plus de cohérence, la direction songe à changer la musique d'entrée des joueurs sur le terrain. Le match sera plus diffusé sur Canal et sur Comédie Plus.
31: Ah ouais, j'adore la musique.
32: Alors par contre, et là c'est véridique, à la radio, il n'est plus diffusé sur RTL, mais par contre, il est sur Rire et Chanson.
33: Oui, c'est vrai.
32: C'est quand même un signe. Hein.
31: C'est un signe, oui.
32: Non, je veux vraiment soutenir les fans de l'OM pour qui le mot supporter prend vraiment tout son sens. Monsieur Robles,
31: oui, président Hollande.
32: J'ai l'impression que l'OM n'a jamais eu aussi mauvais résultat depuis que l'on sait qu'Emmanuel Macron est fan du club phocéen. Coïncidence? Je crois pas. À Marseille, ils ont changé plus souvent d'entraîneur que la France de premier ministre. Wow. C'est dire.
31: Ah oui.
32: Et pourtant, l'État, c'est quand même une référence en termes de déroute.
31: Vous êtes prêts pour la présidentielle.
32: Hein.
31: Ah oui. On va rester dans le foot avec la première sélection de Zinedine Zidane marquée par l'annonce de la fin du défilé des joueurs devant les marches du château de Clairefontaine. Ils pourront continuer à venir comme habillés comme ils le veulent, mais les journalistes ne seront plus là pour filmer.
34: Bonjour, qu'est-ce qui se passe aujourd'hui?
31: Oui, bonjour Zizou. Ben, je sais pas.
34: Ben, je vais te le dire.
31: Ah ben, d'accord.
34: Moi, je les voyais arriver à Clairefontaine, ça allait pas. Ça me faisait penser à chaque fois à ce film, tu sais, la Fashion Week, là, tu sais, le film.
31: Ah oui, le diable s'habille en Prada.
34: Non, non, les visiteurs.
35: Eh, hey, dis donc, c'est Mardi Gras? Vous êtes déguisé comme au carnaval?
34: Du coup, je vous annonce que finalement, Jules Koundé a pris sa retraite internationale. Il ne peut plus venir déguisé.
31: Enfin, oui, enfin habillé,
34: oui, ça va être un peu plus.
31: Bien sûr. Dominique Besnéard, bonjour.
36: Bonjour. Alors par contre, vous avez vu la classe pour Zizou, costard noir, chemise noire, cravate noire, la couleur du deuil. Je crois qu'on a compris qu'il a enterré l'idée des champs.
35: Oh.
36: Non, par contre, du coup, faut changer les sponsors. Des bleus, ça va plus. Voilà. Fini KFC, Carrefour, Volkswagen. Non, il faut du Dior, Yves Saint Laurent, Bentley. C'est vrai qu'on... Ben, Zizou, on est loin de Roger Le Maire en survêtement, quoi. Zizou, c'est pas Jackie Pic dans Camping, tu vois. Il vient pas d'étaler la caravane, tu vois. Comme dirait Kylian, le football, il a changé.
31: On va terminer avec la visite d'Emmanuel Macron à Saint-Pierre-et-Miquelon, ce territoire français au nord de l'Amérique, voisin du Canada. Il a répété plus que jamais l'appartenance à la France et non aux États-Unis, comme Donald Trump l'avait évoqué. Justement, monsieur Trump, bonjour.
2: Fake news.
31: Quoi, c'est une fake news?
2: I don't want Saint-Pierre-et-Miquelon.
31: Vous voulez pas de Saint-Pierre-et-Miquelon?
2: Oh, no, I don't care.
31: Vous vous en foutez, quoi.
2: Yes, it's like the Creuse in America.
31: Ah, c'est comme la Creuse aux États-Unis, quoi.
2: I don't want
31: c'est un peu
2: this.
31: Ça, vous n'en voulez pas.
2: Canada, welcome.
31: Alors, Canada, ça oui.
2: Yes, Greenland, welcome.
31: Greenland aussi.
2: Saint-Pierre-et-Miquelon.
31: Saint-Pierre-et-Miquelon, non.
2: It's like Saint-Jean-d'Orvedas.
31: C'est comme ça.
2: Saint-Martin-of-London.
31: C'est
2: what is this fucking place? I don't want this.
31: Oh,
2: I don't want this.
31: Macron, monsieur, on a bien compris. Justement, président Macron, vous voyez juste derrière, c'est pour ça. Votre luminescence. Vous êtes toujours derrière, toi, même, vous.
34: Alors, écoutez, j'ai traversé la rue que l'on appelle l'Atlantique.
31: Oui, ça, le trottoir est loin, quand même.
34: Oui, mais j'avais des mics à utiliser avant la fin de mon mandat.
31: Ah, d'accord, je comprends bien, oui.
34: Voilà, alors malheureusement, et ce malgré mes lunettes aviator, on m'a pas laissé piloter l'avion. Fichtre. Grand merde. Alors, écoutez, je manque jamais une occasion d'aller vers les Amériques puisque je vais aller à l'ONU cet après-midi.
31: Oui, oui, bah, oui.
34: Pour parler anglais.
31: Ah,
34: for
31: oui.
34: Sure.
31: Ouais. Vous êtes sûr?
34: Oui. Mais j'aime beaucoup. Saint-Pierre et Miquelon, c'était bien aussi. J'ai beaucoup aimé.
31: Oui, c'est Saint-Pierre et Miquelon. Oui, merci, monsieur le président.
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30: 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Et puis à titre exceptionnel, Rémi Marceau, vous allez le retrouver également ce soir à 20h pour le Rire et Chanson Comedy Club à écouter évidemment en direct sur votre radio préférée. Pour la suite, on va retrouver Florence Foresti et tout de suite le groupe Bad Wolves qui reprend un classique des Cranberries, ses zombies sur Rire et Chanson.

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1: Je crois que je suis pas une bonne mère. C'est con, hein, j'aurais fait un super papa, moi. Putain. Non, je suis pas une bonne mère, je le sais. Alors, pas au sens maltraitant, bien sûr. Hein, je subviens aux premiers soins, quand même, hein, bien sûr. Non, mais ça va, je sais les nourrir, les divertir, les décorer avec des écharpes et tout, oui. Mais je sais pas les élever, ça, mon problème. Ah, moi, je sais pas élever un enfant, moi, j'ai pas la main verte. Oh. Donc, ça pousse, mais de guingois, quoi. C'est pas... Qu'est-ce que tu veux que je leur transmette, moi, comme valeur? À part la peur et l'alcoolisme, je veux dire... Compliqué, moi, je savais pas que c'était si dur, moi. Moi, je croyais qu'il fallait juste leur donner du lait pour qu'ils grandissent. Eh ben non, c'est beaucoup plus compliqué que ça, c'est dur tout le temps. Le coucher, par exemple, moi, je sais pas faire. Puis alors, c'est tous les jours, hein, le coucher, je te rappelle, attention, hein. Ah, tu peux pas les coucher un jour sur deux, j'ai essayé, c'est le bordel, hein, ils sont énervés, hein. Oh là là, ça gueule, ça se prend tous les yeux, laisse tomber, hein. Ah non, non, alors le coucher chez la maman calme, hein. Je suis sûre que ça doit être comme dans un film de Walt Disney.
2: Ils se marièrent et eurent beaucoup d'enfants. Oh, il dort déjà.
1: Mais d'où il dort le sien? T'as le coucher chez moi, c'est... Si, remarque, c'est comme dans un film aussi, hein. Un film de Scorsese. Come on! What do you want? It's time to close your eyes! Close your eyes so I can go downstairs to live my miserable life. What do you want? I did everything. I read the fucking story with the fucking princess. I sang the stupid berceuse. I did the kiss. I did the gratouille dans le dos. What do you want? You want a drink? You want to pee? Why don't you drink your pee, motherfucker? Oh, motherfucker. Motherfucker. Motherfucker, justement, et dire que je vous ai fait chier avec ce spectacle éponyme, là. Ah, dis donc, ben, l'accoutumance, ça fait mal. Mais ferme ta gueule. Oh non, mais écoute, si j'avais su, mais l'accouchement, ce n'est rien. Mais l'accouchement, c'est... Oh, une écharde, ah. Ah, à côté de ce qui t'attend tous les jours. Les devoirs. Pourquoi ils font ça? On les a déjà fait, nous, les devoirs. Pendant 15 putains d'années, moi, je les connais, mes tables, hein, ça va, hein. 2 fois 2, 4, 4 fois 4, 6, c'est bon, me prenez pas la tête, hein. Bon, les devoirs chez la maman calme, ça doit être la mélodie du bonheur.
3: Les enfants, sortez vos cahiers du soir et faites vos devoirs, vous avez 30 minutes. Rejoignez-nous pour le souper, je fais une mousseline.
1: T'as les devoirs chez moi, c'est les nerfs à vif. 20h. Putain, on a oublié les devoirs. Réveille-toi. Réveille-toi, chérie. Mon cœur, on a oublié les devoirs. Ouais, je sais. Ben, on va les faire. Ah si, on va les faire rapidement parce que maman a des invités. J'arrive. Non, mais passez à table, commencez. Alors c'est quoi? Cahier du soir, c'est lequel? Rouge, vert, jaune, bleu, je sais pas, je m'en branle, hein, je te le dis. Pas moi qui suis au CP, rangez vos affaires, c'est pénible. Alors, ah voilà, c'est ça, cahier du soir. Dictée, parfait. Alors, là. Là. Y a pas de piège, non. Y a pas de... Difficulté majeure, quoi. C'est deux lettres, quoi. Voilà. C'est bien, il est bien. Non, on s'en fout de la petite queue du A. On s'en fout. Non, ne refais pas. Ah, elle refait, putain, elle refait. C'est bon? Voilà, elle est très jolie, on n'y touche plus. La tortue. Tor, comme ma bouche, tor. Tor. Tor, tu. Brrr, tor, et tu. Non, pas toi, maman. Voilà. Tortue. Tortue. Mais c'est féminin, tortue. Si, c'est toutes des filles, elles ont des chapeaux en osier avec des marguerites, donc je le sais. Voilà, la tortue, très bien. Ah. Non, plus loin. Non, n'écris pas plus loin. Oh putain. Plus loin, barre espace. La barre espace. Clac, clac, clac, clac, clac. Voilà. La tortue A, hein? Oui, je sais. Bah, passez au plat. Voilà, c'est chaud, je m'en fous. La tortue A, très bien. Une. Foulée en chiffres. On s'en fout. Foulée en chiffres. Une. Voilà. Kéké à tortue. Une. Carapace. Oh putain. Carapace. Attends une seconde, chérie. Dessine-la, maman se repousse.
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0: Une excellente soirée qui se poursuit sur Rire et Chanson avec dans un instant une nouveauté musicale. Zaoui et Stéphane pour Love Noir. On aura également Claudia Tagbo, plutôt en souvenir. Elle nous parlera de ses parents et elle va évidemment beaucoup nous faire rire avec ça. Et avant ce beau programme, je vous propose de découvrir ou redécouvrir, comme on le fait deux fois par heure, une nouvelle star du rire. Il s'appelle Ilyes Jadel et il est là pour vous maintenant sur Rire et Chanson.
1: Moi, je viens pas de Paris à la base, je viens d'arriver à Paris. Ville incroyable, juste à Paris, c'est impossible de draguer les Parisiennes. Faut que je vous raconte ce qui vient de m'arriver tout à l'heure là. Je vois une fille, elle est magnifique, elle passe devant moi. Moi je la regarde, je dis excuse-moi, t'es magnifique, ça te dirait qu'on allait boire un verre? Je vous jure, elle est passée comme ça à côté de moi, elle m'a fait je suis désolé, je parle pas français. Mais moi je suis con sur le coup, j'ai pas compris. Un mongol, je lui ai fait ah sorry. C'est compliqué. En plus, j'ai du mal à être en couple. Pour être en couple, les femmes, elles ont besoin de se sentir un peu rassurées avec un mec un peu qui les rassure et tout. Moi j'ai peur des chiens. Moi. D'ailleurs, Paris, faut qu'on parle aussi de vos chiens. Vous avez un problème avec les chiens ici. Vous appelez pas vos chiens en fonction de leur taille. Et c'est un problème parce que moi j'ai peur des chiens. Je suis dans la rue, je marche, j'entends piou piou, reviens ici. Moi je calcule pas, c'est piou piou. Je continue d'avancer, j'entends une deuxième fois piou piou, reviens ici. Et j'entendais des pas de pas piou piou. Et je me suis retourné, j'ai vu piou piou sa mère. Il faisait 3 mètres sur 4 piou piou. À un moment donné, piou piou il commence à courir après moi. Moi je fais quoi? Je cours. Et là la maîtresse de piou piou elle dit arrête de courir, il croit que tu veux jouer. Je lui dis mais madame je pleure, qu'est-ce qu'il n'y a pas compris là? Elle dit mais il le sent quand vous avez peur. Je dis c'est normal, je me suis pissé dessus madame, tenez votre chien. Elle lui disait piou piou reviens piou piou. Piou piou il n'y en avait rien à foutre. C'est normal pour lui, piou piou c'était pas lui, c'était un oiseau, c'est pas un prénom de chien. Même lui quand il a compris que c'était lui, piou piou, même lui il était gêné. On dirait il s'est arrêté de courir, il a regardé, il a dit hey, l'envie de ma mère, arrête de m'appeler piou piou devant les gens. Il y a un problème. Mais non mais achetez des chiens que vous pouvez contrôler en cas de danger. Je sais pas moi. Des fois, tu vois, tu les vois les gens dans la rue, ils se font traîner par leur chien comme ça. Tu lui dis, tu vas où? Il dit, je sais pas, faut voir avec lui, moi je. C'est compliqué les chiens, moi j'ai peur des chiens, je te jure, c'est familial. Non, je trouve qu'en fait, on est trop gentil avec les animaux. Les animaux, ils font des dingueries, on leur dit rien sous prétexte que c'est des animaux. La dernière fois, je vais dormir chez une fille, elle avait un chihuahua. Elle commence à caresser son chihuahua comme ça. Et là, le chihuahua, il lui fait pipi dessus. Et là, elle fait « Oh, ma fille, elle a fait une petite bêtise !» Je dis « Bah, elle t'a pissé dessus, là ?» Elle me dit « C'est pas grave, ça veut dire qu'elle m'aime bien. » Moi, le soir, je dormais chez elle. Vers 3h du matin, je me suis dit « Je vais lui montrer mes sentiments. »
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2: Dites-moi, honnêtement, qui est-ce qui a déjà reçu une fessée ici? Hey, je parle de choses de l'enfance, hein. Alors, qui c'est qui a déjà reçu une fessée? Vas-y, allez, allez, allez. Ah ben voilà, voilà. Parce que cette partie-là, elle a été beaucoup visitée. Je parle toujours des fessées d'enfance. Ok. Non, parce que je vais vous parler de mes parents. Vous voyez, inspecteur Derrick, eh ben, tu jettes une peinture noire dessus, c'est mon père. Non, le gars est trop impressionnant. Et à la maison, il s'exprime toujours d'une drôle de façon, tu vois. Une fois, je suis allée manger chez des amis, je reviens, je fais « Papa, papa, papa, chez Gwendoline, ils boivent du coca à table. »
3: « Chez Gwendo quoi ?»
2: J'ai dit « Chez Gwendoline, ils boivent du coca à table. »
3: « Qu'est-ce que tu essaies d'insinuer ? Le coca est noir. Toi, tu es noir. Bois du lait. »
2: J'ai pas compris. J'ai pas compris. Non, mais vraiment bizarre. Et une fois, je dis « Papa, papa, s'il te plaît, dépose-moi à mon rendez-vous. Je suis en retard. S'il te plaît, s'il te plaît, s'il te plaît, papa. »
3: Dieu t'a créé. Tu es complète. Prends le 11.
2: Le 11. Regarde tes jambes. 1-1, ça fait 11. Marche. Ça, c'est mon père, ça. Mais avec mon père, il y avait toujours moyen de négocier, tu vois. Mais celle avec qui on ne peut pas négocier à la maison, c'est ma mère. Ma mère, oh mon Dieu. Dès que je faisais une bêtise, hein, c'était Wodia. Vous entendez? C'est plus Claudia, c'est Wodia. Viens ici tout de suite, sinon je vais te niaga. Quand tu dis comme ça, tu te déchiquetais, je bois ton sang. C'est moi qui t'ai mis au monde, non? C'est moi qui t'ai mis au monde, non? Je vais t'arracher tes poils à un par un avec tes dents. La violence du truc. Les mamans africaines, elles ne blaguent pas. Situation dans le métro, tu as deux mamans sur le quai du métro et tout ça avec leurs enfants. Et tu as un des gamins qui commence à courir dans tous les sens sur le quai du métro. Dangereux, dangereux. Sa mère. Mathéo? Mathéo, viens ici, mon cœur. Mathéo, s'il te plaît, viens là, mon amour. Maman, elle est fatiguée, mon chéri. Viens ici. Oh là là, quel petit diablotin, celui-là. Viens ici, mon cœur.
3: L'autre gamin, il a vu ça, il s'est dit, attends, moi aussi.
2: sa mère, Sidi, viens ici. Sidi, viens ici. Sidi, viens ici, elle te prend, te jeter contre le métro, tu vas voir ça tout de suite. Il est revenu direct, l'instinct de survie. Ah non, mais maman africaine, elle ne blague pas. On est tellement élevé de façon dure et sévère qu'on fait des trucs, on se rend même pas compte, tu vois. Cet été, vol long courrier et tout. Je suis dans l'avion, il y a un gamin qui commence à jeter ses jouets, à pousser les sièges devant lui. Oh non, on ne pouvait plus, sa mère. Attention, mon chéri, hein. Excusez-nous, messieurs. Attention, mon amour. Tu m'entends? Oh là là, la fessée va tomber, mon amour. Bon, maman, elle compte, hein. 1, 2, 3, 4. Je fais, non, laissez, madame, c'est pour moi, ça me fait plaisir. Bon! Vous savez quoi? Elle ne m'a même pas remercié. Quelle ingrate! Hey, dites-moi que ça vous est jamais arrivé d'avoir envie d'un un gamin dans le train ou l'avion. Tu sais, des fois, tu as envie de baisser le hublot, le balancer. Là. Non, mais attends, attends. Je vous raconte ça et tout ça. On rigole et tout ça. Mais je vous raconte un truc. Je vous donne des astuces. À partir de ce soir, regardez dans le métro ou dans la rue et tout ça. Est-ce que vous avez déjà vu une maman africaine avec un beau boubou? Vous savez, ses grandes robes et une ceinture dessus. Chez nous, la ceinture, elle ne sert qu'à un seul truc. Elle est à sa place à la maison. Des fois même, on te dit, va chercher ce que tu sais. Avec ma mère, c'était choisi. Et comme dit maman, hey, en Afrique, pourquoi on tape les enfants? Ah, tu veux le punir? Tu veux le punir comment? En le privant de dessert? Mais il n'y en a pas!
4: Rendez-vous compte, c'était déjà il y a presque 15 ans, Claudia Tagbo qui était sur la scène de l'Open du Rire. L'Open du Rire qui est devenu depuis le Rire et Chanson Comedy Club. Oui, c'est l'ancien nom de notre Comedy Club maison. Une fois par mois, ce rendez-vous qui vous permet de découvrir de nouvelles stars du rire, des jeunes pousses du stand-up. Et vous savez quoi, ce une fois par mois, eh ben c'est ce soir. Oui, ça y est, on fait ce soir la rentrée du Rire et Chanson Comedy Club. Une rentrée spéciale puisqu'il y aura ce soir sur scène ben, tous ceux qui, tout au long de l'année, se lèvent très tôt pour votre plaisir. Ces humoristes qui participent au Morning du Rire. Il y aura ce soir sur la scène des membres de la team du Rire, à savoir Judith Delaire et Job Ramy. Il y aura également notre imitateur maison Rémi Marceau. Il y aura Julien Schmitt et Karine Dubernet. Tout ce beau monde réuni pour vous ce soir sur la scène du Rire et Chanson Comedy Club dès 20h. Donc plus que jamais, je vous invite à ne surtout pas couper votre radio. Dès 20h, le Rire et Chanson Comedy Club s'annonce exceptionnel ce soir. Quant à moi, je vous donne rendez-vous demain. Bye bye tout le monde. Si vous êtes consentant, je vous embrasse.
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28: Allez go ! Bonsoir le Grand Point Virgule ! Bonsoir ! Est-ce que vous allez bien ? Bonsoir, merci à vous
0: Merci d'être venu ici ce soir au Grand Point Virgule à Paris et merci à vous de nous écouter en direct sur Rire et Chanson. Nous sommes de retour pour une nouvelle saison de Rire et Chanson Comedy Club. Alors vous le savez, c'est la seule soirée qui vous permet de découvrir sur scène et en direct à la radio la nouvelle génération du rire. Ce soir, pour cette première édition, on vous a préparé une soirée exceptionnelle puisque vous allez retrouver pour la première fois d'ailleurs tous les humoristes que vous écoutez tous les matins et qui vous réveillent dans le morning du rire entre 6h et 10h. Alors ce soir, vous allez les écouter sur Rire et Chanson et vous ici, eh bien vous allez les voir en chair et en os. Il y aura, et on peut les applaudir d'ores et déjà, Fosco qui sera avec nous dans un instant, Judith Delair, Joe Brami qui sera avec nous également, Julien Schmitt, Karine Dubernet, Rémi Marceau. Et avant de retrouver et d'accueillir le premier artiste, on va accueillir justement celui qui vous réveille tous les jours entre 6h et 10h sur Rire et Chanson, qui est en quelque sorte le maître de cérémonie de cette émission et de cette fine équipe. Je vous demande d'applaudir s'il vous plaît, Bruno Robles.
2: Bonsoir, monsieur Bruno. Merci. Bonsoir Guillaume. Merci d'être là.
0: Quel accueil.
2: J'ai un fan club du Gers là qui est là en première ligne. Merci en tout cas d'être là, ça nous fait bien plaisir. Eh bien, je suis content parce que je connaissais pas le Rire et Chanson Comedy Club. C'est la première fois que je viens et c'est vachement bien.
0: C'est vachement bien.
2: Ouais,
0: hein.
2: Je reviendrai.
0: T'as vu, vraiment. Ça n'a pas commencé encore, c'est déjà
2: c'est
0: bien.
2: C'est déjà très très bien. Voilà, on salue les auditeurs de Rire et Chanson qui nous écoutent
0: évidemment.
2: Ceux qui n'ont pas eu la chance de venir nous voir, mais si vous êtes sur la capitale, il y en a un par mois. Donc
0: il y en a un par mois, évidemment, c'est un lundi par mois. Il y a aussi parfois des dates en tournée et puis en direct sur Rire et Chanson, quoi qu'il en soit.
2: Voilà.
0: Ce soir. Il va se passer quoi, Bruno ?
2: Écoute, c'est que les camarades qui sont avec moi le matin. Donc, c'est toute la joyeuse équipe du Morning du Rire qui vous réveille chaque matin. Levez la main, ceux qui écoutent le Morning du Rire. J'ai les noms des meneurs. Tous les autres, vous sortez. Non, je déconne, vous allez rester quand même, faut pas déconner. Peut-être pour certains, vous allez découvrir plusieurs personnalités qui animent l'antenne du Morning du Rire avec, à mes côtés. Rémi Marceau, qu'on ne présente plus, tu les as tous nommés, je vais pas les nommer à nouveau. Mais je sais pas dans quel ordre ils vont passer.
0: Alors, le premier, justement, qui va nous rejoindre, si je te dis, allez, tiens, je laisse deviner, son thème de prédilection, c'est la famille. Ça te parle?
2: Oui, je vois très bien.
0: Voilà.
2: Je vois très bien. C'est notre Maria Carré à nous. Parce que ce qu'il faut savoir, c'est qu'en off, elle chante souvent Maria Carré. Je sais pas, ça doit l'inspirer.
0: Alors, c'est
2: ça
0: un homme, c'est un artiste, c'est pas une fille.
2: Ah, c'est pas. Non. Alors, je confonds avec. L'autre. D'accord.
0: Alors. On va parler d'autodérision d'un artiste.
2: Oui, aussi.
0: Daron Fragile. Allez, je te donne le nom de son spectacle. Daron Fragile.
2: Il est plus sur le registre Patrick Sébastien. Je vous en dis pas plus. Bon, allez, je vous laisse. Bonne soirée.
0: On le retrouve tout à l'heure. Merci, Bruno. Alors. Je vous le disais, le thème, c'est en gros la famille. Vous allez me dire un thème universel, mais vous allez voir que il traite ces sujets avec un regard neuf, avec un regard frais, avec beaucoup d'autodérision, un humour ravageur. Je vous demande de faire un maximum de bruit, s'il vous plaît, mesdames, messieurs, en direct et en live sur Rire et Chanson. Voici Fosco.
3: Bonsoir, le Point Virgule. Bonsoir. Ça va? Ouais. Trop bien. Je vais pas inventer si une soirée va bien se passer au premier cri de la salle. Je sens que ça va être une soirée incroyablement longue. Si vous avez cette énergie, deux fois plus de bruit que ça!
0: Ouais! Ok, c'est cool, c'est cool. Vous avez passé une bonne journée?
4: Ouais.
0: Ok, on a perdu la moitié des gens, on est à Paris. Un lundi soir, je comprends. En plus, c'est la rentrée. Il y a une petite ambiance rentrée. Je vois plein de gens bronzés. Hein? Plein de gens beaux à l'extérieur, mais dévastés intérieurement. Moi j'aime bien la peau de Mykonos, mais le regard du RER, ah, c'est ça à Paris à la rentrée. Je pense que ceux qui écoutent sont un peu plus heureux ailleurs en France. Vous allez voir des humoristes, détendez-vous. Si vous avez passé une journée de merde, oublions-la et on va passer un bon moment ensemble, on va vous raconter notre vie. Moi je vais vous raconter ma vie, voilà, tout simplement. Vous avez payé pour ça. Ça fait de vous des psychopathes, mais on va le faire ensemble, ok? On va le faire ensemble. Moi, je vais vous raconter ma vie. Vie qui n'est pas si intéressante que ça, j'aime bien dire dès le départ, ok? Je suis avec la même femme depuis 15 piges, on a deux enfants, famille. Comme venez me voir l'année prochaine, peut-être ça sera du stand-up sur le retour de la libido. Show. Mais pour l'instant, c'est la famille. On me demande souvent pourquoi tu fais pas des blagues sur tes potes. Je n'en ai plus, tout simplement. Quand chaque année t'attends la fête des voisins, je pense que c'est un signe, non? Je passe tout mon temps avec elle et quand je suis pas avec elle, je raconte sur scène ce que je fais avec elle. Un putain de rat dans une roue qui tourne, il n'y a pas de fin, a priori. Ah non, mais j'aime bien cette vie de famille. Moi j'ai deux filles, ok? Applaudissez ceux qui ont des filles, peut-être? Ok. Deux filles très différentes, évidemment, hein. Très, très, très, très différentes. Très, très,
3: très différente. C'est fou. C'est fou, c'est fou. Je pensais pas qu'on pouvait faire à ce point-là des enfants à ce point-là différents. C'est fou parce que c'est-à-dire qu'avec ma femme, on a refait un gâteau, même ingrédient, même recette. T'ouvre le four, une choucroute. C'est un délire quand même. Non, c'est... Mais elles n'ont rien à voir. Des opposés. L'aîné, le cliché de l'aîné. Elle était droite, empathique, elle respecte les règles. La petite, elle vole à l'école. Elle s'en bat les couilles, ok? Elle a aucune empathie, elle ne respecte aucune règle. Tu comptes qu'il y a trois chez moi, à deux, la grande, elle commence à chialer. Hein, à trois, la petite, elle te regarde, elle te dit quatre, en te disant, qu'est-ce que tu vas faire? Elle s'en bat les couilles. Je passe mes journées à lui répéter les mêmes informations, mais range, range, range, range. Au bout de la dixième fois, elle m'embrouille, moi. Oui, c'est bon! 5 minutes après, elle a jeté sa couche, elle a poil dans sa chambre, elle se fait des eaux plats sur la dinette. Elle s'en branle. Ah ouais, c'est un diable, c'est vraiment un diable. Elle a aucune empathie. En ce moment, elle rentre dans des personnages, c'est ça son délire. Pendant 1h30, 2h, c'est plus ma fille, c'est un cheval. Et que tu rentres dans son délire ou pas, elle est et elle restera cheval. 8h30, tu dois aller à l'école, elle débarque en couche dans le salon. Toi, t'es là, va te brosser les dents là. Va te brosser les dents. Genre, je peux pas, j'ai des sabots, je peux pas prendre la brosse à dents. Si tu veux qu'elle avance, il faut que tu rentres dans son délire. 15 minutes après, je suis dans la rue, en retard, je suis là, allez, là, avance. Avance! Je dois lui donner du pain sec pour qu'elle avance, elle en fout! Pour vous expliquer la dynamique de chez moi, moi je joue le soir, c'est ça mes soirées, d'accord? Ma femme, elle est chef cuistot, donc des fois elle fait des prestations extérieures le soir. On a une babysitter. L'autre fois je rentre, je libère la babysitter à 22h. Je rentre dans leur chambre, elle ne dort toujours pas. Je rentre, au moment où je rentre, lit superposé, le petit diable qui est en bas, elle lève la tête, elle dit, elle est là maman? Je dis non. Elle a rebaissé la tête, elle m'a même pas dit bonjour, bordel! La grande empathique, elle s'est penchée sur elle, elle a fait « C'est pas grave, c'est déjà pas si mal. » Quoi ? Je suis un étranger dans ma propre famille, c'est ça que t'es en train de me dire ? Je sais pourquoi elles sont comme ça l'une et l'autre, je le sais. Hein, elles n'ont pas eu les mêmes chances, elles sont pas arrivées dans la même position dans la famille. Hein. C'est pas compliqué, la petite, elle s'en fout de tout parce qu'elle a rien eu à dealer émotionnellement. Elle est arrivée dans une famille stable, avec un petit peu de chance, la famille restera stable. La grande, elle a eu à dealer un trauma à 2 ans et demi. L'arrivée de la sociopathe dans la famille. Elle a dû, à 2 ans et demi, partager ses parents avec la maturité émotionnelle d'un poulpe. Mais c'est pas rien quand même. Même avec notre maturité d'adulte, on n'arriverait pas à dealer un truc comme ça, non? C'est comme si vous deux, vous êtes en couple, ça se passe bien. C'est fusionnel, hein. Et du jour au lendemain, ta femme, elle débarque. Au fait, à partir de demain, j'ai mon nouveau mec qui débarque à la maison. Quoi? Qu'est-ce que je deviens? Et elle te répond en toute détente, mais ne t'inquiète pas. J'ai assez de place dans mon petit cœur pour tous les deux, ne t'inquiète pas. 2 semaines après, elle revient au fait, tout ce que tu possèdes, c'est à mon nouveau mec, et vous partagez à partir de maintenant. Et là, tu pètes un plomb. Eh oh, qui baise ma femme, d'accord, mais la Play 5, il n'y touche pas, c'est mort, ok? J'essaie de trouver une place, moi, dans cette famille, hein, cette famille matriarcale. J'ai que des femmes à la maison. Moi, le modèle que j'ai connu petit, c'était un modèle patriarcal. On était 3 garçons et ma mère. Et il faut que je change. Moi, c'était famille méditerranéenne de base. Père grec, mère italienne, répartition des tâches à la maison. Extrêmement simple, il n'y a pas eu beaucoup de débats, pas eu beaucoup de discussions, hein. Ma mère elle faisait tout et mon père il ramenait la thune, c'est comme ça que ça se faisait à l'époque. D'ailleurs à cette époque tu ramenais la thune, tu t'attendais à un certain niveau de service à la maison, ok? Jamais fait à manger, jamais fait les courses. Et moi le modèle que j'ai il est évidemment à l'opposé de ça. Il faut que j'apprenne de ça et que je fasse l'opposé, modèle matriarcal, hein. Moi je voulais évidemment 2 garçons et j'ai eu 2 filles. Et ben, c'est bien. On peut dire assez ironiquement que le féminisme a débarqué chez moi sans mon consentement, mais c'est bien, c'est une très très très bonne chose. Pour rien au monde, maintenant, je changerai mes 2 filles contre 2 garçons. Pour rien au monde, vraiment. Déjà parce que ce serait pas légal de faire ça. Mais au-delà de ça, ça va faire de moi un homme meilleur, j'en ai la certitude, ok? Je réfléchis à énormément de choses. Le féminisme chez moi, c'est, ça y est, c'est ancré, ok? Les 3 êtres humains que j'aime le plus au monde, ce sont des femmes. Mesdames, je suis forcément de votre côté. Là, en ce moment, je réfléchis beaucoup, par exemple, à la charge mentale. L'attention dans la salle, c'est normal, vous inquiétez pas. Tous les mecs, t'es dans quelle équipe, frérot? Qu'est-ce que tu es en train de me faire, là? Et mesdames, vous êtes tendues sur le sujet. Et vous savez quoi? Vous avez raison de l'être. Vous en faites tellement plus que nous. Je suis très premier degré là-dessus. Vous en faites tellement plus que nous. Après, qui vous a demandé d'en faire autant? Ça, il va falloir qu'on en parle en tant que société. Qui a envoyé sur terre ma femme avec une to-do list que je n'ai jamais validée, hein? Mesdames, attention avec la charge mentale. Vous êtes en train de gagner une course à laquelle on ne participe pas. On va parler de la charge mentale. J'aime pas le discours ambiant, j'aime pas. C'est trop manichéen, c'est trop binaire, hein. Les femmes, elles font tout. Les hommes, ils font rien à la maison. Je pense que c'est un peu plus complexe que ça. Sinon, on aurait déjà réglé le problème depuis très, très, très longtemps, hein. On parle beaucoup, par exemple, d'hommes déconstruits. Et c'est une très bonne chose. Moi-même, je me considère homme déconstruit. On parle jamais de femmes déconstruites. Et des fois, j'ai l'impression qu'il y a autant un homme de Cro-Magnon dans notre tête qu'il y a aussi une ménagère des années 50 dans la vôtre. Et il y a un moment, il va falloir qu'on se réunisse à mi-chemin. C'est pas possible, sinon. Ok, je vais donner des exemples. Parce que là, je suis en train de perdre toutes les femmes de la salle, je comprends. Il était très sympa, mais c'est un fils de pute, en fait, depuis le début. Je vais donner des exemples. Ma femme, que j'aime de tout mon cœur, pense constamment. Constamment. Le jour, la nuit, elle pense, elle pense, elle pense, elle pense. Moi, j'ai cette capacité en tant qu'homme à déconnecter à la demande. Elle, elle n'y arrive pas. Et c'est une souffrance. J'accepte cette souffrance. Ce que je lui reproche juste, c'est qu'elle pense à des choses, à des moments qui sont pas forcément opportuns pour notre vie de couple. L'autre fois, on est au lit, elle et moi. Il est 23h et je sens que c'est un moment dans notre couple où potentiellement, on va pouvoir ken, ok ? S'il y a des anciens ken, coït, vous comprenez ce que je veux dire. De toute façon, après 15 ans de couple, il y a des fenêtres de tir qui s'ouvrent, il faut savoir les saisir. Elle s'est pas embrouillée au taf, je me suis pas embrouillée au taf, elle s'est pas embrouillée avec les filles, je me suis pas embrouillée avec les filles, on s'est pas embrouillée tous les deux, on était devant la télé, elle s'est pas endormie devant le film, et bam, fenêtre de tir, ok ? Il faut saisir cette opportunité, il faut viser juste, il faut viser bien, parce que si tu loupes ce créneau, tu baiseras le mois prochain, et ça, c'est pas possible. Moi, quand il y a une fenêtre de tir qui s'ouvre, je mets toutes les chances de mon côté. La petite douche, le petit parfum, je me rase les baloches, on y va à fond, ok ? Messieurs, me lâchez pas là-dessus, ok ? On fait ça. Si, on fait ça. Et si vous le faites pas, faites-le, ok ? Si, on fait ça, parce qu'il y a toujours une petite voix à l'intérieur de nous qui se dit « On sait jamais !» Et s'il y a des célibataires dans la salle, même vous, vous faites n'importe quoi, non ? Vous allez à la boulangère, elle est un peu fraîche. « On sait jamais !» Parce qu'il y a un scénario crédible dans votre tête de psychopathe biberonné au pendant où elle vous dit « Avec ceci, je vous mets quoi ?»« Je sais pas, peut-être ça. » Mais ça, ça n'a rien à voir avec l'histoire. Bref, on est au lit, elle et moi, on est au lit. Je sens que ça va arriver. Mon couple, je le connais par cœur, ça fait 15 ans. Ça va arriver, on est là, on commence à se papouiller, on rigole à des trucs qui sont pas forcément drôles. Ça va être là, ok, elle est dans mes bras. Et au moment où on va pour le faire, elle se rapproche de mon oreille et elle me dit « Je crois que pour la raclette de mercredi prochain... » Le fromage, je vais prendre chez Intermarché. Mais qui lui a demandé de penser à ça maintenant? Qui? N'applaudissez pas ça! Et je suis saoulé et un peu excité parce que j'adore le fromage. Et ça, c'est vrai que c'est bizarre, quoi. Ça, ouais, penser au Morbier quand tu baisses, ça, c'est très, très étrange. Mais on fait rien ce jour-là. On ne fait rien. Et je me couche frustré. Les couilles rasées, quand même, je veux dire. Même elles étaient là. Vraiment, 3 jours de repousse pour rien du tout, là, d'accord. J'ai dit à ma femme que j'écrivais sur la charge mentale, je lui ai dit, bébé, j'écris sur la charge mentale, mais dis, écoute, en vrai, c'est une très très très bonne chose. Juste, écris un peu moins et fais un peu plus à la maison. Voilà, c'est ça qu'elle m'a dit. Fin de citation. Ah ouais, carrément. Quelles jolies femmes qui applaudissent, du coup. Ah, j'ai des filles. Moi, je me mets une pression à élever des filles dans ce monde qui est un peu violent, d'accord? Et j'essaie de les rendre fortes le maximum, le plus possible. J'essaie de les rendre fortes. J'essaie de donner confiance à mes filles, parce que je trouve qu'avec la confiance, on fait des miracles dans la vie. Hein, je vois, parce que ma femme n'a pas la confiance, et ça lui joue des tours. Par exemple, c'est une très belle femme, mais elle se trouve pas ouf. Et ça me rend fou. Mais je crois que c'est féminin, malheureusement. J'ai l'impression que 90% des meufs, vous vous trouvez moins bien que vous l'êtes. C'est une folie. C'est une folie, parce que nous, à contrario, les mecs, ouais, 90% du temps, se trouve mieux qu'on ne l'est, quoi. C'est ton sourire en dit long, mais c'est une réalité quand même, quoi. C'est, on a une confiance en nous, on est inarrêtable. On a tout ce mec dans notre bande de potes, 3 du mat, bourré en soirée, il commence à lâcher des dingueries, elle, je la baisse. Tous les autres autour, non frérot, non, désolé, tu... Mais on l'a en nous, on est inarrêtable avec notre confiance. Vous avez vu cette étude qui est sortie là il y a quelques mois, on a demandé à des hommes s'ils arrivent à faire atterrir un avion. 50% des hommes ont dit oui, 50%. Mais vous vous rendez compte le niveau de confiance qu'il faut pour lâcher oui à cette question sans aucune putain de compétence? Il y en a même certains, ils ont lâché, ça m'a buté. Ça dépend de l'avion. Incroyable cette réponse. Incroyable. Mesdames, j'ai pas envie de vous mansplainer, mais juste bossez plus la confiance. Vous bossez trop les compétences. Ça ne sert à rien. On avance avec la confiance. Donald Trump, meilleur exemple de confiance masculine. Donald Trump. Oh, il est obèse, 80 piges, la tête orange. Il est là, grind them by the pussy. Mais c'est une dinguerie. C'est une dinguerie. La confiance. C'est même pour ça qu'on est attiré par vous, mesdames. La confiance. Vous croyez trop que c'est le maquillage, les vêtements, les coiffures. On s'en fout. Avec la confiance, vous pouvez avoir n'importe qui. N'importe quelle femme de cette salle. N'importe laquelle. Je vous jure, n'importe laquelle. Elle vient me voir en loge à la fin. Me dit, toi, je te pèse. Je vous jure, je vais y réfléchir un peu. Je vous jure. Je dis pas que je le ferai parce que je suis fidèle, mais ça va me baiser le cerveau 2-3 minutes facilement, quoi. Et juste, ça marche que pour les femmes, ça, ok? Poto, avec ta confiance, viens pas me voir en loge là-bas, et toi, je te baise. Oui, oui, oui.
0: C'est une agression sexuelle pour toi, ça marche pas. Ah, la confiance, on fait des miracles avec la confiance. C'est... Ma femme, son manque de confiance fait qu'elle survalorise les autres, constamment. Elle survalorise les autres femmes et elle me survalorise moi. Ça, c'est drôle, par contre. Ça, c'est drôle. Hein? Cet hiver, je vais faire du ski pour la première fois. Première fois, en 15 piges, je vais faire du ski. Je pars, elle me dit, bébé, s'il te plaît, juste, fais pas de hors-piste, ok? Moi, j'étais là, mais je vais essayer de pas faire de chasse-neige, c'est ça que je vais essayer de faire. Si on fait du hors-piste, c'est que mes skis auront décidé pour nous qu'on allait faire du hors-piste. Moi, je vais faire tout ce que je peux pour rester sur la piste. C'est ça que je vais essayer de faire. Mais dans sa tête, sa crainte, c'est que je saute des barres rocheuses de 30 mètres, apparemment. Alors moi, ma crainte au ski, c'est le tire-fesse. C'est aussi bête que ça. Il part un peu trop vite, je m'accroche, je m'écroule, toute la station pète un plomb. Lâche, connard, lâche! Ça, c'est ma crainte au ski. Tu peux pas être père de famille et emporter tes enfants sur ton passage. Désolé! Ne me prenez pas en photo! Ça, c'est ma crainte au ski. Merci de m'avoir écouté. Vous avez été incroyable ce soir. Merci beaucoup. Merci beaucoup.
28: En direct et en live sur une chanson Fosco.
0: Ils sont chauds.
28: Ils sont bien, hein?
0: Ils sont chauds.
28: T'as vu ça? Bravo Fosco.
0: Merci.
28: On te retrouve régulièrement dans la team du rire.
0: Ouais.
28: Sur Rire et Chanson, tous les jours, dans le morning du rire.
0: Pas tous les jours, mais tous les jours, temps en temps, quand même.
28: 6h, 10h, évidemment.
0: Ouais,
28: et puis, ton spectacle, qu'on retrouve où actuellement?
0: Alors, tous les jeudis, à Paris, au Métropole, jusqu'en décembre, et en tournée dans toute la France, Belgique, Suisse. Où vous soyez, je viendrai à vous.
28: Et puis, les réseaux sociaux, évidemment, j'imagine.
0: Ouais, Instagram, Fosco, il y a tous les liens là-dessus, c'est bien. Fosco, c'est cool. Voilà.
28: Et toutes les infos sur rireetchanson.fr. 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Merci en tous les cas.
0: Merci à vous, c'est très cool. Merci. Bye bye. Ciao.
28: Allez, on continue.

0: Vous la connaissez très certainement si vous écoutez Rire et Chanson. Je vous demande de faire du bruit, s'il vous plaît, pour Judith Delair.
1: J'ai un mec depuis longtemps. C'est... Non, c'est bien d'avoir un mec. C'est bien un mec. Tu sais, mais quand tu trouves le bon ou la bonne, et tu sais que tu vas construire ta vie, c'est génial. Bah, c'est super. C'est long. C'est long. Oui, c'est long. Si, parce que tu sais, tu passes très vite dans ce que j'appelle le couple long. Tu sais, c'est ce concept quand tu sors des trois premières années et le temps t'apporte des surprises. Tu ne sais pas. Un jour, par exemple, tu réalises que ton mec ne t'écoute plus. Il t'écoute plus, le mec. Et tu sais, tu t'en rends compte surtout au dîner, entre amis. Hmm? Tu sais, avant, quand tu lui demandais un truc, c'était « Attendez, les gars, elle m'a dit quelque chose. Qu'est-ce que tu veux, ma princesse, mon amour, ma déesse ?» Dis-moi tout. C'était normal. Quelques années plus tard, c'est pas tout à fait la même chose. Hein. Chérie, tu me passerais le plateau de fromage, s'il te plaît ? Chérie, tu me passerais le plateau de fromage, s'il te plaît ? Chérie, tu me passerais le plateau de... Il t'entend pas ! C'est incroyable, t'es assise à côté de lui, mais il entend mieux son pote qui est au bout de la table que toi ! Tu te dis, mais qu'est-ce qui s'est passé ? T'es devenu invisible ? Si ? Le gars, tu lui as tout donné ? Et il te passe pas le brillant, ça va, hein ? Waouh, il y a presque plus de sa nectaire. Waouh. Tu sais, toujours en plus ce moment où il y a presque plus de pain sur la table. Il lui raconte sa blague. Moi, je vais me taper le crouton. Et dans ces moments-là, tu vois, toi, t'as de la tristesse qui monte quand même. Et puis t'as de la colère aussi. Mais bon, bah, tu peux pas. Mais non, tu peux pas. T'es un dîner, il y a tout le monde. Tu vas pas lui dire comme ça. Avec ta grosse tête, là. Non, tu peux pas. Mais c'est pas grave parce que le couple long t'apprend des trucs. Hein, vous savez, le couple long t'apprend notamment à fake. Le couple long t'apprend à faire semblant. Le couple long apprend à sauver les apparences. Mais vous remarquerez, hein, tous les couples longs, ils ont tous le sourire et les yeux de psychopathe. Tu sais, ce regard qui dit « T'inquiète pas, on verra ça dans la voiture. » Vas-y, finis ta blague de merde, c'est super. Très très drôle. Vous la voyez cette blague-là, qu'il adore raconter 110 fois. Merci madame, je me sens soutenue. Ouais, c'est vrai. C'est vrai qu'il y a des trucs comme ça qui, avec les années, tu changes, on change, et puis on essaye des trucs aussi. Non, pas ce genre-là, malheureusement. Non, je vous ai vu vous ambiancer, aucunement. On est tous dans le même bateau. Ouais. Non, mais les choses bougent. Par exemple, quand t'es en couple long, t'aimes bien donner des missions à ton mec. Hein, les filles ? Si, t'aimes bien donner des missions à ton mec. Ton mec, c'est un peu ton pigeon voyageur, hein. Tu l'envoies en mission, il part, il a une liste et des consignes précises, il revient, il a une histoire et la moitié de ce que tu lui as demandé. C'est vrai, hein ? Et vous avez remarqué, les filles, nous, on envoie beaucoup, notre mec, on l'envoie quand même beaucoup, j'ai l'impression que c'est un peu genré, en mission à l'extérieur. Tu sais, lui, c'est un transporteur. Il est sur le terrain. S'il faut aller déposer les enfants, c'est pour lui. Récupérer un meuble, c'est lui. Alors que, bon, nous, on est plus en mission à l'intérieur. Nous, on est à l'abri, au chaud. En fait, nous, on est des chats d'appartement et eux, des clébards. Ton mec, c'est un clébard, hein. Tu ouvres la porte, il est déjà dehors. Non, vraiment. Ton mec, tu lui dis, tu pourrais aller faire une course, s'il te plaît ? Il part, on dirait que tu l'as détaché de 3 jours d'isolement. Il sait même pas où il va, mais il est content parce qu'il va se barrer tout seul. Il va se barrer tout seul. Oh, la liberté! Ah oui, messieurs, je vous sens, hein, quand même. Ah, ça, c'est quand même un très très bon moment, c'est vrai. Mais c'est pas très facile pour nous, hein, quand même, de vous briefer sur vos missions, c'est pas simple. Déjà, le moment pour vous donner les consignes. Waouh, on a juste un petit tronçon. Attention, madame, faut être très réactive. Hein. T'as vraiment 2 minutes. C'est pile le moment où il met ses chaussures, il enfile son manteau. Là, tu peux le briefer. Ouais, non, ça va très vite. Parce qu'avant, il va grogner. Il va dire, oh, mais écoute, je suis pas sur ça, là. Il était pas sur ça, là.

0: Oups. Et après, bah, il s'est déjà barré. Hein. Ah, tu l'as même pas vu. Hein.
1: Bien sûr. Bien sûr.
0: Il disparaît. Il disparaît. Et tu sais, quand tu lui donnes les consignes de sa mission, il t'écoute de façon... il t'écoute, hein. Parce qu'il est sympa et tout, mais... Ah, il est pas très réactif. Il est pas non plus très réceptif parce qu'il a l'impression que tu le commandes. Il aime pas que tu le commandes. Voilà, c'est tout. C'est pas un moment agréable. Donc tu sais, quand il te dit « c'est bon, j'ai compris », là, c'est ni bon signe, ni mauvais signe. Mais toi, tu t'inquiètes toujours un peu. Hein. D'ailleurs, j'ai évalué. Moi, je dirais qu'il y a les 50% des missions ne seront pas des réussites. Non, il faut le dire. 50%, messieurs, sont des échecs. Voilà, c'est tout. Mais c'est normal. Parce que si tu lui rajoutes des missions secondaires dans sa mission principale, tu risques de le perdre. Ah, tu risques de le perdre, bien sûr. Eh bien, bien sûr. Et puis tu sais que c'est pas évident pour nous, parce que nous, on fait le maximum pour vous communiquer les informations. On utilise plusieurs supports. On vous le dit à l'oral. Ensuite, on rajoute un texto que vous ne lirez jamais. Pendant la mission, on veut suivre le truc en direct. On passe un petit coup de fil de « ça va, t'en es où ?» Il ne répondra jamais. Jamais. Même si on l'appelle 17 fois. Donc c'est vrai que quand il rentre et qu'il a raté sa mission, ça peut causer des petites tensions dans le couple. Alors, mesdames, surtout, il ne faut pas leur faire de reproches. Non, non. Sinon, ton mec, il sort sa phrase totem. Hein. T'avais qu'à le faire toi. Là, tu te souviens pourquoi tu l'as pas envoyé faire les derniers vaccins des enfants ? Non, mais c'est vrai que ça peut causer des vraies tensions hein, dans le couple, hein, quand une mission est un échec, bien sûr. Par exemple, tu dis à ton mec, voilà, tu lui demandes d'apporter un fraisier à un dîner chez des amis. Bon. Il arrive avec des chouquettes. Bon. Messieurs, dans ces cas-là, vraiment, arrêtez de nous dire « Mais c'est pas grave, enfin !» On le sait, merci. Mais bon, on arrive comme des cassos avec un petit déj au lieu d'un dessert, donc non, c'est pas grave, mais c'est chiant, quoi. Mais ça va, on fait avec. On fait avec. C'est pour ça que je trouve que pour être bien dans son couple, c'est important aussi d'avoir ces moments de... Tu sais, ces activités à soi... C'est ces moments où tu déconnectes un peu. Tes copines aussi. Important d'avoir ses copines. Moi, pour moi, la sororité, c'est une valeur essentielle. Moi, je suis très soror. Mais je me mets que 17 sur 20 en sororité. Non, ça m'embête parce que je voudrais être à 20 sur 20. Mais je n'y arrive pas. Il y a des situations, je merde. Par exemple, il y a pas longtemps, je cherche une nounou. Donc j'en parle à des copines, tu vois, ils me disent « Oh, attends, une copine, sa filleule, elle adore les enfants, et en plus, elle rajoute, et en plus, ça pourrait l'aider de se faire un peu de sous. » Mais j'adore. Mais non, mais j'ai envie de l'aider. Elle arrive. J'ai plus envie de l'aider. Qui débarque dans mon salon ? Stécie, 24 ans, énorme bombe atomique. Et me dites pas « Non, mais ça va, on est toutes belles. » Ouais, elle plus que nous quand même, hein. Ok, donc c'est le premier jour hein, de la rencontre, il est 16h30. Et Stécie, elle a un très grand décolleté, et par-dessus, un crop top, tu sais, et transparent, le débardeur. Mais ça va, je la juge pas, elle porte bien ce qu'elle veut. Je sais pas, je me suis quand même juste posé la question, est-ce qu'il n'y a pas une règle tacite, tu sais, un choix à faire, comme pour le maquillage, soit tu charges la bouche, soit tu charges les yeux. Ça fait beaucoup même. Et elle porte aussi une jupe courte. Mais alors vraiment, c'était très très courte. Mais ça va. Elle respire peut-être par le cul. Je ne sais pas. Non mais je me suis juste interrogée. Je me suis dit, mais quel est le projet pour garder des enfants ? C'est quoi l'idée ? À chaque fois qu'elle va se baisser pour ramasser un jouet, on pourra tous mater son cul ? C'était pas évident. Non, je me suis quand même interrogée. Tu vois, je me suis dit, mais ça m'interpelle. Parce que là, c'est le premier jour. Statistiquement, est-ce qu'on peut vraiment espérer aller vers du mieux quand elle sera à l'aise. Ouais, non, pardon, Stécie, pardon, j'aimerais t'aider, vraiment, j'aimerais t'aider, on serait en entreprise, mais je serais ravie d'être ta maître de stage. Mais là, tous les soirs, alors que moi, je rentre fracassée comme ça, te voir là avec ton petit cul bombé, tes seins qui disent coucou à la lune. Non, je suis désolée, j'ai pas de mental, j'ai pas envie de te voir rayonner la vie, là, tous les soirs. Non, je ne pense pas que ce soit la meilleure décision pour ma santé mentale, là. Donc je m'en veux, mais ce sera non, Stécie. Vraiment un très grand non. Ouais, non, je m'en veux. Mais vraiment, la sororité, très importante dans ma vie. Hein. C'est clé, la sororité. Tout le monde l'a, hein, la sororité entraide et aide entre femmes. Et je vous dis, je n'arrive pas à me mettre 20 sur 20 en sororité. Il y a encore des situations où... Alors, j'ai beaucoup réfléchi, ça m'a... Et je crois que j'ai trouvé pourquoi je bute encore sur ces petits trois points-là. Parce que je pense que je suis à un moment de ma vie où je parviens à être 100% sorore uniquement avec les femmes de ma catégorie. Oui, parce que j'ai élaboré une petite théorie personnelle. Ça n'engage que moi, je n'en suis pas fière. Hein. D'accord. C'est qu'il y aurait trois catégories de femmes. D'abord, la catégorie du groupe A. Voilà, le groupe A, les bombes atomiques, les avions de chasse. C'est vraiment les filles, tu sais, qui survolent le game. C'est les filles où si on te dit, mais franchement, tu voudrais être elle? Oui, je veux tout, oui. Sa tête, son cul, son corps, je veux tout. Voilà, groupe A, Stécie, groupe A. Groupe A, tout lui va mieux qu'à toi. Elle porte un jean slim, toi aussi, mais ça donne des styles différents. Dans ton cas, le jean ne retrouvera sans doute plus jamais sa forme initiale. Non, c'est vrai, toi tu ne sais jamais si tu vas pouvoir sortir de ton jean. C'est pas évident, c'est pas une évidence, tu vois. Non, la fille du groupe A, c'est par exemple, elle se met du gloss comme ça. Waouh, glamour pulpeuse. Toi tu fais pareil, on dirait que tu t'es déboîté un poulet rôti en solo. Non, c'est joli. La fille du groupe A, même un chignon, c'est les gens du groupe A, son petit chignon, à l'arrache, waouh, on dirait une danseuse, on dirait une ballerine. Toi, tu te fais la même chose, contrôleur SNCF. Non, on n'a pas vraiment la même vie que les filles du groupe A, c'est vrai, je veux dire, elle, le week-end, tu vois, elle se fait un masque au miel d'acacia pour sa jolie peau, pendant que toi, tu te fais ton shampoing anti-croûte. Si tu le fais. Et puis tu te mets ta crème anti-eczéma parce que t'es hyper stressée et que t'as une charge mentale comme ça. La fille du groupe A, non. Mais la fille du groupe A, là où elle est le plus impressionnante, c'est quand il y a de l'alcool. Tu sais, quand elle est alcoolisée. Oh, elle arrive à rester féminine et élégante. Tu sais, elle rigole même sans les dents. Alors que toi, tu peux pas réfréner ton rire cochonou. Oui. Non, toi, passer deux verres, tu passes en mode chef de chantier. Hein. Ah bah bien sûr, t'appelles le serveur petit cul. Et puis tu veux monter sur le bar pour danser et je vais m'entraîner. Non, t'es pas obligé. Groupe A, ouais, elle a pas tout à fait la même vie que nous. Moi, je suis dans le groupe B. Voilà, le groupe B, c'est la moyenne. Le ventre mou. Au sens figuré. Au sens propre aussi. Cela dit, bonsoir. Ouais. Non, mais attendez, d'ailleurs... Mais attendez, je suis trop contente. C'est-à-dire que ce soir, vous êtes toutes dans le groupe B avec moi. Bah, faites pas cette tête. Mais c'est super sympa, le groupe B. Mais si, déjà, on rigole bien. Et puis, on a du charme. Hein. On a un truc. Mais on n'en a pas beaucoup d'autres. Voilà, c'est tout. Groupe B. Et enfin, le groupe C, les moches. Alors, non, attendez. Alors qu'on soit clair, ça ne me fait pas plaisir de mettre quelqu'un dans les moches. Mais bon, c'est un peu grâce à elle qu'on a parfois l'impression d'être dans le groupe A. Ah, faut être logique. Hein, je veux dire, plus elle est moche, plus t'es belle. Non, mais vraiment, je suis désolée, mais ça pourrait pas être autrement. Il peut pas y avoir juste un groupe A et un groupe B. Sinon, c'est comme si toi, t'étais dans le groupe C.
2: On peut l'applaudir très fort, elle aussi. Julie Delair, sur les chansons. Merci, bravo Judith.
0: Merci.
2: Nouveau spectacle, hein, on le
0: oui,
2: disait tout à l'heure.
0: Mais oui, venez, c'est trop bien.
2: C'est au théâtre Le Lieu.
0: Oui, c'est dans le
2: 9e. Tous les jeudis 20h15.
0: Tous les jeudis 20h15, vous tapez billet réduc, Judith Delair, et vous avez toutes les dates. Venez, franchement, c'est trop cool. Et en plus, je sais pas, vous êtes cool et mon public est cool, on est un peu tous ensemble, donc c'est normal. Venez.
2: Merci à toi, Judith, en tous les cas. Merci, et puis évidemment, dans le Morning de Rire. Est-ce que ça va toujours le grand point virgule? Si vous venez tout juste de nous rejoindre, 20h34, lundi soir, nous sommes en direct sur Rire et Chanson depuis le Grand Point Virgule pour cette première édition de Rire et Chanson Comedy Club avec un artiste qui fait partie lui aussi évidemment de la team du Rire. On l'écoute régulièrement dans le Morning du Rire entre 6h et 10h. Il est en création actuellement d'un tout nouveau spectacle. Vous l'avez peut-être déjà croisé sur certaines scènes ouvertes dans des Comedy Clubs comme le Fridge, comme le Joke et plein d'autres. Et ce soir ici, sur cette scène, sur la scène de Rire et Chanson Comedy Club, je vous demande de l'applaudir très fort. Voici Joe Brami.
3: Bonsoir. Bonsoir. Bonsoir. Bonsoir.
2: Ça va ?
3: Enchanté, je m'appelle, comme il l'a dit, je m'appelle Joe Brami. Je suis quelqu'un qui a très peur de vieillir, en témoigne ce look. C'était pas une vanne, hein. Je vais la garder, du coup. J'ai une partie de moi, si vous voulez, qui refuse de grandir. Voilà. Juste une partie, t'inquiète. Il m'a regardé un peu chelou. Oh, le pauvre. Non, tout va bien, t'inquiète pas. Voilà, je viens d'avoir 40 ans. C'est un peu chiant. Enfin, 40, j'ai 41 ans. Enfin, je vais avoir 42 ans. Bon, j'ai eu 42 ans cet été. Voilà, hein, ça s'est fait. Il y a des gens de 40 ans et plus ?
4: Ouais !
3: Ouais ! Ça, c'est mon public, ça. Club Dorothée !
4: Ouais !
3: Yes, enchanté. J'ai jamais aimé le mec de 40 ans. Non, plus jeune, je le détestais. Vraiment, il m'énervait, je sais pas pourquoi. Quand j'étais petit, je le voyais dans la rue, il m'énervait. Ouais, il commence à avoir du bide, il perd ses cheveux, il conduit une Laguna Brex, bâtard. Avec le porte-bagages et tout. J'ai dit, mais c'est trop tôt pour ça, t'es un malade, toi. Non, c'est trop tôt, t'es malade, moi je voulais pas ça. Mais grâce à lui, j'ai évité ça toute ma vie. J'ai fait du sport depuis que je suis petit. J'ai une Golf 7, pas mal. Et je suis parti en Turquie pour faire les cheveux, les amis, ouais.
4: Ah ouais.
3: Oh, ouais, je me laisserai pas, du tout abattre. Hein. Alors je sais ce que vous êtes en train de vous dire là en me regardant. C'est pas bien fait de ouf. Et sachez que ce rire, il me fait mal. Oh, là. Ah la vache. Ah ouais, ça fait mal. Hein. Non, parce que si, c'est très très bien fait. Si, alors je vous explique, si, c'est bien fait, d'accord. Déjà, parce que quand j'ai fait la greffe, je l'ai faite en Turquie, et ils m'ont dit, quand je suis parti de la clinique, ils m'ont dit, ouais, c'est super bien fait. Déjà, je pense qu'on peut les croire, c'est des professionnels. Non, et ils m'ont expliqué, d'ailleurs, ce soir, vous allez repartir avec un truc un peu, voilà, au moins vous direct, hein, vous allez repartir un peu plus intelligent. Quand je vous explique un truc, t'es pas sûr, toi. Je t'emmerde. Il m'a douté de moi, quoi. Non, si, si, tu vas voir, je suis sûr que tu le savais pas, ça. Ils m'ont expliqué, ils m'ont dit, en fait, moi, déjà, c'est bien fait, je vous explique pourquoi, parce que j'ai toujours eu, depuis que je suis gamin, un grand front. Donc ça, on peut rien y faire. Et je leur ai dit, là-bas, je pouvais pas un peu tricher ma... Ah, m'avancer un peu ma ligne, quoi, histoire. Ils m'ont dit non, on peut pas. Parce qu'en fait, quand on parle, ici, il y a les muscles, d'accord? On parle, il y a des muscles qui bougent. Et entre le cuir chevelu et les muscles, il y a un demi-centimètre où il y a rien, il y a pas de muscle, ça bouge pas. Et si tu rapproches le cuir chevelu du muscle, quand tu parles, t'as les muscles qui bougent et les cheveux qui bougent pas. Ils appellent ça un effet perruque. J'ai dit, je paye, donne-moi la perruque, enfoiré. Non, ils m'ont dit non, il y a une symétrie vraiment à respecter entre le nez et tout. Donc voilà, je ne l'ai pas fait. Mais en tout cas, voilà, je suis content de l'avoir fait. Et je me suis dit, de toute façon, quoi qu'il arrive, c'est toujours mieux qu'avant. Moi, quand j'étais devant la glace avant de faire la grève, je commençais à avoir les golfs comme ça. J'ai dit non, c'est pas possible, ça ne va pas d'être chaud. J'ai une sale gueule, vraiment. Je te jure, tu me vois chauve. Tu te dis, lui, dans une manif, avec le bras tendu. il est à sa place, vraiment. C'est pas vraiment mon délire, donc j'ai préféré faire la greffe. Hein, j'ai dit, à 40 ans, je commence à voir les golfs. 40 ans, les golfs, c'est-à-dire qu'à 50, je suis là, à 60, je suis toi. Ah oh, bah ton pote aussi, hein, alors c'est le pack. Ah ouais, les gars, c'est... Ah bah vous, c'est quel âge, toi, comment tu t'appelles? Tu t'appelles comment? Bah les, un des deux, le plus... Hervé, enchanté Hervé. Et alors, tu les as déjà connus, tes cheveux, ou... Hein, tu te rappelles plus, tu m'étonnes. T'as quel âge, Hervé?
5: 48 ans.
3: 48 ans, oh, ça va. Sur le gâteau. Qui t'a autorisé à parler, toi, déjà? Il est d'origine turque. Putain, tu... Ah ouais. Et du coup, vraiment, la Turquie, elle t'a abandonné, quoi, vraiment. La spécialité, ils t'ont dit non, toi... Ah ouais, toi, c'est moi, et à côté?
5: 44 ans.
3: 44 ans, tu t'appelles comment?
5: Sofiane.
3: Sofiane, pas turc? Non. Non, ok. Et toi, mais toi, tu rases ou tu...
5: Ouais.
3: Ouais, tu rases, parce que t'as pas le choix. Non, mais c'est vrai, c'est... En tout cas, je vais vous dire un truc, les gars, c'est sincère, c'est... ça vous va bien, voilà. Non, c'est vrai, ça vous va bien. Non, mais il y a des gens à qui ça va bien, ils sont rasés, et en plus, vous avez de la barbe pour compenser, c'est stylé. Moi, les amis, j'ai pas de barbe, d'accord? J'ai que ça, hein. Ça, c'est pas parce que je suis fan des Trois Mousquetaires, ok? Je m'en bats les couilles de D'Artagnan, ok? J'ai ça, j'ai un grand nez, un grand front. Tu m'enlèves mes cheveux, une poule, d'accord? Sachez que ce rire aussi, il me fait très mal. Voilà, sachez-le, hein, ok. En plus, quand t'es petit, on te dit, tu sais, c'est important, il faut s'identifier à ton dessin animé préféré. Moi, c'était le Roi Lion. Moi, dans le Roi Lion, je suis pas le lion, non. Je suis Zazou, moi, dans le Roi Lion. Et encore, vous êtes... T'as dit Zazou, toi, en forêt, avant? T'as dit Zazou? T'as regardé ta femme, genre, je te l'avais dit. Si, je t'ai vu. Ça, c'est encore pire. T'sais, j'ai même pas encore fini ma phrase, on dit Zazou. C'est-à-dire, quand tu me vois, tu penses à Zazou? Rigole, toi, ton mec, il est chauve. C'est ton copain, au moins?
6: C'est mon mari.
3: C'est... Oui, enfin, je veux dire, vous êtes... Ouais, elle est un peu... Ah, yes. Après, en plus, quand j'ai dit que j'allais faire la greffe de cheveux en Turquie, il y a plein de gens qui m'ont dit « Ah, oh, t'es fou, dangereux, la Turquie, il y a plein d'accidents. » Alors déjà, c'est faux. Je vais vous apprendre encore un truc ce soir. Grâce à moi, vous allez vraiment... je t'emmerde. Et vous allez vraiment repartir intelligent. Je vais vous dire, il y a des pourcentages qui sont sortis. Voilà, il y a en France et aux États-Unis, c'est 80% de réussite, la greffe de cheveux. En Turquie, c'est 95%. Voilà. Non, il n'y a pas de vanne. C'est une information que j'avais besoin de vous donner, ok? Elle est importante pour moi, ok? Mais moi, j'assume de parler de la greffe de cheveux, d'accord? J'ai plein de potes à moi. Ils l'ont fait, ils ne le disent pas. Non, ils veulent pas. C'est non, faut pas le dire et tout. Mais moi, je le sais parce que je les connais depuis longtemps. Je les ai toujours connus. Ils ont toujours eu la coupe de Zizou, hein, comme toi. J'ai plus de nouvelles pendant 2 ans. Je les revois. Boum! Francis Lalanne. Je les regarde. Mais attends, t'as fait un truc à tes cheveux là? Non, pas du tout, non. Non, pas du tout, non. J'ai fait une cure à base de huile de jojoba. C'est hyper ovirodant. Hyper oviro. C'est super efficace. Vraiment, fais-le. Marche très très bien. Ouais. Moi, j'assume. Voilà, j'assume. Mais c'est vrai que de perdre ses cheveux, bah, ça me rappelle que je vieillissais et ça m'énerve de vieillir. Voilà. Déjà, quand je prends des billets de train, parce que je prends souvent des billets de train, on me demande ma date de naissance et ça m'énerve. Parce qu'avant, tu sais, quand tu devais mettre ta date de naissance, je faisais... Je tombais directement sur 1984. Maintenant, je dois faire 3 tours de molette entière pour arriver à ma date de naissance.
7: Rigole, toi, t'as au moins 8-10, toi. Ouais, ouais, je te vois, toi.
3: Oula, 1622, je suis un peu loin. Ah, c'est chiant de vieillir. En plus, moi, dans ma tête, je suis pas vieux. Tu sais, je suis encore jeune, j'ai encore 20 ans, 30 ans, tu sais. J'ai un pote à moi, on est toujours ensemble, tu vois, on écoute du hip-hop, c'est notre musique, on a grandi avec ça, on est chez lui, tu vois. Il a 40 ans aussi, on est de la même année, on est là, Tupac, Nas, Biggie, Snoop, on est chez lui, pam, pam, pam, on est jeune, on est bien, on est là. Et là, il y a sa fille de 14 ans qui sort de la chambre. Déjà, ce bâtard, il a une fille de 14 ans déjà, ça m'énerve. Elle nous regarde, les amis, avec un mépris, genre vous êtes des ringards. Ah, ça fait mal dans les yeux de voir ça, ça te fait du... C'est pas du bien, tu vois, t'es là. Et puis, en plus, moi, je comprends un peu ça, parce que moi, j'ai regardé mon père un peu comme ça, quand il écoutait Elvis Presley. Et Et mon père, il avait 60 ans. Et mon père, il finissait toutes ses phrases par « Ok ». Ça, c'est ringard. Et là, moi, je la regarde, je tombe dans son panneau comme un con, tu vois. Je dis des phrases de merde. « J'y m'attends, là. C'est ça, la vraie musique, putain. » Ouais, quand je m'énerve, on dirait François Cluzet. Je sais pas pourquoi. Pourtant, j'ai imité personne, vraiment. Je suis vraiment nul à ça, mais alors là, ça m'énerve, tu vois. Et en plus, t'imagines que pour cette fille de 14 ans, Snoop Dogg, c'est Michel Sardou qui fume des joints, putain. Ça te met une patate hein, dans l'ego. Hein. Ouais, c'est chiant. Ouais. Puis les gens, tu sais, les gens qui essaient de te rassurer. Non, mais c'est bien de vieillir, c'est comme le bon vin, ça se bonifie avec le temps. Nique ta mère, voilà. Moi, je veux un Beaujolais nouveau, c'est dégueulasse, ça pique un peu, mais ça reste jeune, voilà ce que je veux. Puis je me suis... Quoi? Oh, le beauf. Je t'ai vu. Et c'est vrai que... Non, mais c'est vrai que moi, je me suis rendu compte avec le temps qu'en fait, j'avais pas vraiment peur de vieillir, que j'avais plus peur de la mort. Alors, je vais pas vous faire chier hein, avec la mort, c'est chiant. Hein, et puis, il y en a qui sont pas très loin. Je rigole, oh, ça va. Non. Et puis, j'avais tout un spectacle qui parlait de la mort. Ouais, je vous le conseille d'ailleurs. Il s'appelle la vie à l'envers. Allez le voir, il est sur Amazon, donc vraiment profitez-en. Non, sur MyCanal, pardon. Pas du tout. Ah non, pardon, il est sur mon disque dur dans mon ordi. Voilà, c'est. Voilà. Vraiment, voilà. Si vous voulez le voir, vraiment passez à la maison. Hein, c'est le seul moyen de le voir. J'ai eu peur. Je vous cache pas que j'ai eu un petit peu peur de la crise de la quarantaine. Voilà. J'ai vraiment eu un peu ça. J'ai dit à ma femme, j'ai dit putain, qu'est-ce qui m'arrive? Je vais avoir 40 ans, on change de bagnole, je vais faire une dépression, on essaye la sodomie. Enfin, tu vois. Je parlais pas pour elle. Oh. À 30 ans, t'essayes l'olive. À 40, tu tentes la courgette. On va pas se mentir. Hein. Oh. T'en es où, point de vue maraîcher, toi? Hein? Non?
5: Aubergine.
3: Je t'avais dit que t'étais un beauf, tu vois? Non, j'ai pas fait ça, moi, les amis. Non, j'ai pas fait ça, j'ai fait des tatouages. À 38 ans, j'avais zéro tatouage. À 40 ans, ça y est, je suis blindé de tatouages. Voilà, je sais pas pourquoi. Parce que j'ai toujours. Ah, si, je sais pourquoi. Parce qu'en fait, quand j'étais plus jeune, je faisais partie d'un groupe de hip-hop. On dansait. Tu vois, on était là. C'était stylé, tu vois, du hip-hop. On dansait partout. Il y avait tous les grands du groupe. Ils avaient un dragon tatoué dans le dos. Je te jure, c'est vrai. Et moi, je kiffais ça, tu vois. Moi, je me dis, mais moi, je veux ça aussi. Je veux un tatouage. Donc, à 16 ans, je prends un crayon à papier. Je dessine un dragon, tu vois. Je dessine le dragon et tout. Et j'ai perdu ce papier, tu vois. Ouais. Alors, attention, hein, j'ai perdu ce papier. Je suis retombé 10 ans plus tard sur ce papier. Heureusement que j'ai pas fait ce putain de tatouage, les amis. Ah là là là là. Tu sais pourquoi déjà? Parce qu'en plus, c'était le tatouage d'un dragon de Cisco. Vous vous rappelez de Cisco, le chanteur R&B des années 2000? Vous rappelez Don't Song, la chanson? C'est Don, Don, Don, Don, Don. Anamanesino! Anamanesino! Bah voilà, dites-vous que je dessine aussi bien que je chante. Voilà. Pour vous donner la gueule du tatouage. Voilà. Non, c'est important de faire attention parce que en fait à l'époque c'était la mode, tu vois, mais un tatouage mode 20 ans plus tard, ça peut être un tatouage cliché et dégueulasse, tu vois, d'accord. Si par exemple ce soir, je vous dis tribal en bas des reins, on pense tout de suite à Cindy coiffeuse Fréjus. Si tu la vois, tu dis oula, ça sent les allocs. Non, je déconne, elle a pas besoin de ça, elle cartonne sur OnlyFans. Moi, j'ai un pote comme ça qui pourrait cartonner sur OnlyFans. Il a tatoué il y a 15 ans un tatouage sur le pec. Il a marqué Dieu pardonne, moi pas. En anglais. God morning me too, là. Mais il m'a dit là, pourquoi j'ai fait ça? Je vais l'enlever, c'est horrible et tout. Vraiment, faut pas que je fasse ça et tout ça. Et il a changé là, il va faire soit une tête de loup, soit la tête de Balavoine. Voilà. Bon, y a un truc qui change pas, c'est ses goodshots. Vraiment, ça change pas, ouais. Et du coup, j'ai fait des petits tatouages. J'ai tatoué des mangas parce que c'est ma passion sur l'avant-bras. J'ai fait le j'ai fait le nom de mon grand-père en kryptonien, la langue de Superman. Je vous emmerde. Voilà. Et j'ai tatoué le nom de mon père en tunisien, la langue tunisienne finalement. Et le dernier truc que j'ai fait, j'ai tatoué la tête de mon chat sur mon mollet. Je vous jure, c'est vrai. Je vais vous montrer. Et alors, avec la petite couronne de Notorious B, parce que ma chatte est grosse, voilà. Ouais. Et c'est marrant parce qu'à chaque fois que je le montre à des copines, des filles, tout ça, à chaque fois, ils me disent « Oh, mais c'est trop mignon !» Et à chaque fois que je le montre à mes potes, ils me font « Oh, pourquoi t'as fait ça ?» Merci, merci de m'avoir écouté, merci beaucoup. Merci. Merci.
2: En direct sur Rire et Chanson, c'était Jo Bramy à l'instant.
3: Merci.
2: Nouveau spectacle pour toi aussi, Joe?
3: Ouais, là, bah, alors celui-là s'arrête, mais ouais, je commence un nouveau spectacle, je commence à rôder un peu en Comedy Club, et puis d'ici... qu'il soit bien, je commencerai.
2: D'ici combien de temps?
3: Je sais pas, ça va dépendre du test, tout ça.
2: Ouais, tu reviens en tous les cas quand tu veux pour nous présenter, évidemment.
3: Merci.
2: Et puis on te retrouve sur les réseaux sociaux pour justement découvrir les dates de ces
3: tournages. Ouais, je fais des petites vidéos actus. Alors sur un autre compte, jo.brami. C'est plus politique. Si vous êtes pas de gauche, ne rajoutez pas. Voilà, hein, ça va pas vous plaire. Voilà,
2: au moins ça c'est fait. Et ben, c'est noté en tous les cas. Ouais. Merci à toi.
3: Merci beaucoup. Merci, bonne soirée.
2: À bientôt. Salut, Jo. Alors tous les jours dans le Morning du Rire entre 6h et 10h sur Rire et Chanson, vous découvrez un artiste qui est un peu la mascotte en quelque sorte de cette émission avec ses personnages hauts en couleur. C'est d'ailleurs avec ses chroniques mais aussi avec ses vidéos sur les réseaux sociaux qu'il a été révélé. Rire et Chanson, les réseaux sociaux je le disais, et puis aussi la scène évidemment pour ce comédien qui propose, vous allez voir, un one man show totalement déjanté comme on dit, ultra incarné aussi. Il y enchaîne des personnages emblématiques comme notamment le punk à chien au directeur de station de ski. Il transforme, vous allez voir, ce quotidien en une situation et en une comédie explosive. Je vous demande de faire un tonnerre d'applaudissements. Faites du bruit, s'il vous plaît, pour monsieur Julien Schmitt.
8: Bonsoir. Comme disait Guillaume, moi je vais vous faire un personnage, je vais faire un petit sketch, tout ça, mais juste avant, j'aimerais faire quelque chose, si vous me le permettez, et je remercie la radio de m'autoriser à le faire. C'est que, en fait, je sais pas si vous savez, mais dans le monde du one-man show, du stand-up, il y a une espèce de tradition, de superstition, qui veut que, quand on a une première critique importante dans un journal influent, en fait, on la lit d'abord au public avant de la lire soi-même, parce que ça porte bonheur. Voilà. Donc j'ai eu une critique. Et si vous êtes d'accord, je vous la lis.
9: Avant...
8: Ouais. J'ai peur. J'ai besoin de vous, vous êtes là.
9: Ouais.
8: Allez, c'est parti. Oh, putain. Alors, donc, Julien Schmitt, c'est moi. Du rire, de l'émotion, un certain talent dans l'écriture. C'est ce qu'il aurait fallu à ce spectacle. Pour ne pas se muer en un interminable châtiment. Devant un public de 17 martyrs, cet arriviste prétentieux nous prouve que quand on veut, on ne peut pas toujours. Un sentiment d'injustice envahit la salle. Pourquoi moi ? S'écrie un spectateur au premier rang, pourtant déjà lourdement handicapé. Quel regard ! Ah ! Quel ringard ! Pardon. Le public souffre, réagit de façon disparate. Certains tentent de quitter la salle, d'autres de quitter la vie. Une dame d'un certain âge confesse revivre les longues heures d'enfermement en camp de concentration. Oh là là ! Je vais pas vous emmerder avec ce truc là. Je vais aller directement à la conclusion, puis après je vous fais le sketch du montagnard, tout ça. En conclusion, on ne peut que dire que ce comédien joue comme un porc. La comparaison peut paraître injurieuse et nous nous en excusons auprès de la race porcine.

musique de chez moi, ça. C'est la musique de Saint-Germain-le-Pêche, ma petite station, je suis propriétaire. Saint-Germain-le-Pêche, vous connaissez? Non, c'est dans la vallée du Fiançal. C'est entre Fourmoules et Rémouillet. Oh. C'est une toute petite station, hein, c'est familial, on a quoi? 6000 hectares de piste, pas plus. Non, on fait ça par passion. Puis on gagne un petit peu de sous quand même, hein. Cette année, on est coté en bourse. Non, c'est surtout que quand je suis arrivé à Saint-Germain-le-Pêche, la petite station que je suis propriétaire, il n'y avait rien. C'était sauvage, c'était vert, il y avait des cours d'eau, des animaux. J'ai tout fait péter. J'en ai rien à foutre. Puis à la place, j'ai mis des remontées mécaniques. Comme ça, les camps qui viennent skier en saison, ils vont tout en haut de la montagne. Puis ils descendent, puis ils remontent, puis ils redescendent. Et ils font ça toute la journée, comme des camps. Puis pour ça, je leur fais payer une fortune. J'en ai rien à foutre. Quoi, chez moi, à Saint-Germain-le-Pêche, la petite station là que je suis propriétaire, c'est pas cher. Non, c'est hors de prix. J'en ai rien à foutre. Attends, tu verrais le monde qu'il y a à la station en pleine saison. C'est blindé de camps qui montent et qui descendent. Tu verrais la queue qu'il y a remontée mécanique le matin. On dirait des migrants devant une préfecture. Ah non, puis il y a de tout comme nationalité, hein. Là, c'est marrant, il y a de tout. Il y a des Suisses, des Italiens. Bon, enfin, quand même, la grande majorité, c'est des cons. Du coup, on a pas mal d'anglais. Ah ben, l'anglais en vacances, c'est un concept, hein. L'anglais, sa grande priorité quand il arrive en haute montagne, c'est d'être bourré comme une valise cabine de chez Ryanair. Ah non. Vraiment, son activité favorite en haute montagne, l'anglais, c'est d'être déchiré comme un ligament croisé. Il adore ça. Lui, son truc, c'est dégueuler dans la neige. C'est comme ça qu'il se ressource. Il paye. J'en ai rien à foutre. Ah ben, c'est sûr que c'est pas eux qui vont m'abîmer le matériel, hein. Ah oui, parce qu'à Saint-Germain-le-Pêche, la petite station que je suis propriétaire, j'ai tous les magasins de location. Tous. Ski 2000, Super Ski, mon ski sur la commode. Tous. Et puis dans mes magasins de location de ski que je suis propriétaire, à Saint-Germain-le-Pêche, ma petite station que je suis propriétaire, et ben c'est, j'ai que du vintage comme matériel. Ils adorent ça, le vintage, les bobos écolos, tu sais, ceux qui vivent en harmonie avec la nature, à Paris. Du coup, je leur loue des skis en bois, d'époque, pourris, bouffés par les termites. J'en ai rien à foutre. Tout le matériel qu'il y a dans mes magasins de location de ski que je suis propriétaire, il a au moins 40 ans. Et il y a 40 ans déjà, quand je l'ai acheté, c'était déjà de la merde. J'en ai rien à foutre. Non, non, heureusement, pour gagner un petit peu d'argent, j'ai mon restaurant d'altitude que je suis propriétaire à Saint-Germain-le-Pêche, ma petite station que je suis propriétaire. Oh, c'est un petit boui-boui, hein, c'est pas grand-chose. On a quoi, 600 couverts, pas plus. On fait 4 services le midi, 4 services le soir. Puis alors, on a une tradition à Saint-Germain-le-Pêche, c'est que du jeudi au dimanche, la machine à carte bleue est en panne. J'en ai rien à foutre. Alors là, ben oui. Vous avez entendu la petite musique, là, quand je suis rentré? J'ai entendu le petit instrument, dans le fond, vous souvenez pas, il y avait un instrument qui grinçait, genre on aurait dit une courroie de distribution en train de crever, tu sais. Ça, c'est de la gougnoulette, c'est mon beau-frère qui joue. La gougnoulette, c'est un instrument de chez nous, de Saint-Germain-le-Pêche. Station, je suis propriétaire. C'est-à-dire, la gougnoulette, c'est un petit instrument en bois, grand comme ça. Alors, d'un côté, vous avez un bec. Alors, vous soufflez dedans. Et puis, après, vous avez des trous. Alors, selon là où vous êtes... Putain, mais c'est une flûte, en fait. Non, mais c'est ça. On n'arrête pas d'inventer des trucs pour niquer les touristes à Saint-Germain. Ça, c'est comme la chicotine. Tu connais pas la chicotine? La chicotine, c'est l'alcool de chez nous, de la vallée du Fiançal, Saint-Germain-le-Pêche, petite station, je suis propriétaire, tu connais ou pas? La chicotine, si vous voulez, c'est un peu comme du génépi, mais en plus, en 10 fois plus cher. J'en ai rien à foutre. Et puis alors, il n'y a pas de plantes ou de fleurs, machin, non. C'est de l'alcool de chaussures de location de ski. Ah, ça tape à la télécabine, le bordel, je peux te dire, hein, t'as les dents. Ah, oui, oui, oui. La liguette montagnarde, alors ça c'est ma plus belle enculade à touriste. La liguette montagnarde, écoute-moi bien maintenant, c'est un plat ancestral de Saint-Germain-le-Pêche qui date de 1820, que j'ai inventé l'année dernière. Oh, bah alors la petite famille, vous allez quand même pas quitter Saint-Germain-le-Pêche sans avoir goûté la liguette montagnarde. Tu parles, une knacky gratinée au sein doux, dégueulasse, 38 balles, j'en ai rien à foutre.
foutre. C'est dégueulasse. De toute façon, tout ce que je sers dans mes restaurants d'altitude que je suis propriétaire, c'est dégueulasse. Moi, j'ai mangé une fois chez moi, j'ai été malade pendant 3 jours. Eh ben oui. Le pire, c'est mon rosé. Oh putain, le rosé que je vends au camp en terrasse, là, tu sais, c'est moi qui le fais. Appellation Coteau du Vinaigrou. C'est une appellation que j'ai inventée. Vieillie en réservoir de dameuse. Ça lui donne un petit goût d'aluminium, tu sais, avec une belle dominante de pétrole. Puis alors, je sais pas si c'est le liquide de refroidissement que je mets dedans, tu sais, pour avoir la belle couleur rosée. Mais alors, je l'ai fait analyser à 2 molécules près, il a la même composition que l'anthrax, dis donc. C'est fou, hein. Il est tellement acide, mon rosé, il me fait fondre les pichets, dis donc. Puis alors, ça, c'est pareil, j'en vends. Mais des quantités au con en terrasse, mais des hectolitres, mais des lacs entiers. Putain, mais je te jure, non mais rigole pas, je te jure. Oh là là, et puis alors, ça pareil, hein, j'en ai bu une fois, hein, un verre. Immédiatement, je me suis chié dessus, dis donc. Puis en plus, ce jour-là, j'avais mis mon fuseau bleu ciel. Bon, alors ça, les cons là, je leur vends ça 80 balles la bouteille. J'en ai rien à foutre. 80 balles la bouteille, sur les 80 balles, je marge 80 balles. Même les dealers de Grenoble, ils sont montés à la station pour me demander comment je faisais pour marger autant. Je leur ai dit, j'en ai rien à foutre. Non, ce qui est emmerdant, c'est qu'il y en a, ils disent que les stations de ski, c'est pas écologique. Ça m'emmerde. Après, c'est vrai qu'il y a quelques stations quand même qui respectent pas beaucoup la nature. Hein. Alors que moi, la nature, je la respecte pas du tout. J'en ai rien à foutre. Attends, mais tu verrais le bilan comptable de cette année. Comment c'est farci de pognon. Alors ils me disent, oui, il faut respecter la faune, la flore. Mais putain, les gars, j'ai les molaires qui baignent dans la moulaga. J'en ai rien à foutre. La faune, putain, vu le pognon qu'on se fait, les mouflants, mais je pourrais les buter à main nue. Le pire, c'est les marmottes. Putain, je les déteste, ces salopes, les marmottes. Tous les ans, je fais passer un canadair de Morora au-dessus de la station pour qu'elles crèvent. Je leur passe dessus avec les dameuses. Elles reviennent, ces salopes. Je les supporte pas, je te jure. Une année, dans les haut-parleurs de la station, j'ai même mis le dernier album de Jules. Putain, il y a bien que les Marseillais pour survivre à cette merde. Tu parles, je les entendais taper des mains, ces salopes. Ah non, mais vraiment, j'en peux plus. Après, je vous raconte ça, vous allez penser que je suis insensible pour un gars de la nature. Non, je suis pas insensible. C'est vrai, il y a des choses qui m'émeuvent. Quand je suis en haut de la station, que je regarde en bas de la vallée, là, ces kilomètres de 4x4 qui montent à la station, là, remplis de Russes, tu sais, avec leurs gonzesses en doudoune blanc nacré, avec écrit Gucci, en gros, là, qu'on sait pas trop si c'est leur fille, leur femme ou une pute. Leur gamin obèse qui braille comme des poissonniers, là. Toutes ces additions à 4000 balles, ça. Ah, ça, là, tu vois, ça me fait quelque chose. Ça m'émeut, tu vois. Non, parce que les enfants, comment je fais attention aux enfants, quand même. Non, parce que chez nous, à Saint-Germain-le-Pêche, la petite station que je suis propriétaire, on a un dicton. On a un dicton qui dit « Dans chaque enfant, il y a un con qui reviendra plus tard. » J'en ai rien à foutre.

0: Monsieur Julien Schmitt.
1: Merci. Merci beaucoup.
0: En pleine forme.
1: Ouais, ouais, toujours.
0: Comme toujours. Quelle énergie. Julien, on te retrouve actuellement en tournée, toi aussi, avec ton spectacle. Il y a quelques dates qu'on peut annoncer, notamment ouais. Le 19 novembre à Caen. Ouais. Le 27 à Troyes, il y a le 12 décembre à Toulouse.
1: Il y a les Toulousains. Non. <ouais. rire>
0: Mais... Et puis, évidemment... dans le morning du rire, 6h-10h, voilà. Sur les chansons.
1: Du mardi au jeudi, avec grand plaisir, avec les copains, on continue. Voilà, je fais les personnages comme celui-ci. Celui-là, écoutez, parce qu'il sera demain matin.
0: Ah bah voilà, voilà. On l'a vu en avant-première. On était ravis de t'avoir, en tout cas, avec nous, Julien. Merci à toi.
1: Ciao tout le monde.
0: Et à très bientôt, salut. Allez, on continue ce Rire et Chanson Comedy Club en direct de la scène du Grand Point Virgule à Paris avec une autre artiste qu'on adore, qu'on retrouve elle aussi chaque jour avec sa minute impertinente. Alors après Perlin Pimpin, c'était son précédent spectacle, elle revient aujourd'hui, en fait c'est dans la continuité du précédent spectacle, d'ailleurs elle revient démonter avec son humour ravageur qu'on lui connaît, bien justement la plus grande illusion collective de notre temps, c'est-à-dire la démocratie. Des urnes à l'arnaque, vous allez voir des débats aux magouilles en tout genre, elle décrypte selon elle le grand cirque électoral avec une jubilation qui est assez contagieuse. Je vous demande de l'encourager très chaleureusement, de faire une ovation s'il vous plaît à Karine Dubernet.
2: Merci, merci. Bonsoir. Ah, ils sont magnifiques. Alors, est-ce qu'il y a des électeurs dans la salle ce soir? Ah, ben ça tombe bien parce qu'il y a des présidentielles dans 8 mois. Ouais. Et ouais, on va enfin pouvoir retourner aux urnes, qui portent très bien leur nom, hein. Une urne. Bah moi, à chaque fois que je vote, j'ai l'impression d'enterrer la France, si tu veux. Comme disait ma grand-mère, voter, c'est comme choisir une boîte de suppositoires. Tu hésites entre la rouge, la verte, la blanche, puis au final, tu sais qu'au final, tu sais où ils vont te la mettre, quoi. Hein. Voilà, c'est pour ça que moi, bah, je vous le dis tout de suite, je ne vote plus. Je ne vote plus, par lucidité, par flemme, voire les deux. Et encore, là, vous me voyez, mais je suis à deux doigts de quitter le pays, hein. Pour aller où? Je sais pas. Mais tout sauf la France. La Corse. J'en sais rien. Ouais, pourtant, attention, moi j'adorais. Hein, j'étais comme vous. J'adorais être pris pour une burne. J'adorais vote à gauche, vote à droite, paye tes impôts, pars en vacances. Oh, cet état de douce somnolence. Un peu comme chez le dentiste, après la piqûre. Exactement. Ouais, tu sais que le mec, il te travaille les chairs comme ça, mais tu sens rien, t'es bien, t'as confiance. Non, c'est 3 heures après que la douleur se réveille. Et là, tu comprends pourquoi le mec, il écoute du NTN plutôt que du Vivaldi dans son cabinet, quoi. Bon, mais moi, la douleur s'est réveillée avec le Covid, mesdames et messieurs, malgré l'anesthésie générale. 2020, année zéro après JC. Alors, pas Jésus-Christ, hein. Jean Castex. Arrivée du virus made in China. Alors moi, je me suis dit, s'il est aussi naze que leur électroménager, normalement, en une semaine, c'est plié. Eh ben, pas du tout. 3 ans sous pandémie. Même avec un bon grille-pain, c'est long. Non, je vais expliquer parce que c'est pas clair. La Chine. Pandémie. Grille-pain. Merci beaucoup. Non, c'est pas bien. Non, je sens qu'il y en a certains qui sont choqués. Ah, qu'est-ce que j'ai... Un accent. Je viens de faire un accent. Ah non, on n'a plus le droit. On n'a plus le droit de faire les accents, nous, aujourd'hui, les humoristes. Hein, c'est interdit. C'est pas bien. Puis alors, avec l'arrivée du wokisme, faire des accents. C'est passé de la simple infraction au délit de catégorie 4, placible de la mort sociale. Regardez Michel Leb, on n'a plus de nouvelles. Mais bon, cependant, attention, moi, j'ai le droit de les faire les accents encore, parce que j'ai passé une licence d'accent, figurez-vous. Absolument. Homologué par la FFBLC, la seule reconnue par l'État. Comme tout le monde sait, FFBLC, Fédération Française de Je m'en balèque. Voilà. Donc moi, je peux faire les accents malgré le wokisme. Je m'en cogne. Voilà. Le wokisme. Un beau projet à la base. Hein. Ah bah si. Un courant progressiste luttant pour une plus grande justice sociale en faveur des minorités. C'est formidable, ça. Hein. Ouais. Après, de là à appeler Blanche-Neige et les 7 nains, la non-racisée neige et les 7 personnes à croissance modérées, non-binaires de Walt Disney. Ou alors les bronzés font du ski. Les racisés, CSP+, pratiquent une activité bourgeoise dans un environnement éco-anxieux. Je sais pas si ça va faire avancer la cause, mais on verra. Hein. Alors c'est dommage, parce que moi je suis passée à ça d'avoir tous mes points pour mon permis woke. Femme, homosexuelle, d'origine arménienne, végétarienne, intermittente du spectacle, proche du nanisme. Il manquait plus que noir, musulman et transgenre et je pouvais créer ma propre catégorie. Je rentrais directement chez France Inter. Merde. Tu suis rire et chanson. Ah bon, c'est ce que je te dis. Voilà. De quoi je parlais? Le Covid. Voilà, le Covid. Bon, bah, mettons l'accent sur le Covid. Hey. Wow, maintenant j'arrive à en rire. Mais à l'époque, comme vous, hein, je flippais moi aussi. Hein. Premier confinement, deuxième confinement. Alors je me suis accrochée, parce qu'en bonne consommatrice, je me suis dit, normalement, au bout du troisième, on devrait avoir droit à un cadeau de fidélité. Tu vois, genre un pin's parlant Olivier Véran. Pour continuer longtemps de nous faire la morale, même quand la télé est éteinte, avec sa petite langue de serpent. Clic et confiance. Je fais bien, hein. Ouais, ouais. On sent qu'il y a des fans d'Olivier Véran, là, au premier rang. Bon, puisqu'il vous manque, on a des nouvelles d'Olivier Véran. Ça, ouais, sachez qu'il s'est reconverti. Eh oui, et comme un converti en vaut deux, il en a un 8, lui, au moins. Il a arrêté la chirurgie esthétique. Eh oui, visiblement, faire des nichons en télétravail, ça prenait pas. Non. Il s'est lancé dans le lobbying, figurez-vous. Il a lancé sa propre boîte de lobbying. Ça s'appelle Innove. Moi, j'aurais appelé ça Issoul. Mais bon. Enfin, moi, ce qui me manque le plus de cette période Covid, je ne sais pas vous, moi, ce sont les cours d'auto-hypnose avec Jérôme Salomon. Le comptage des morts pour s'endormir, on n'a rien fait de mieux depuis, hein. Il y en a qui dorment encore, d'ailleurs. Bien. Alors, on a eu droit à un florilège de mesures indispensables pour notre survie à tous, qu'il n'est pas nécessaire de rappeler. Si ? D'accord ! Des plages dynamiques ! Des plages où tu pouvais marcher, mais pas t'asseoir ! Pourquoi ? Eh ben parce que... Oh ben le virus, il... avec les... Et puis surtout... Voilà. Fermeture des boîtes de nuit, vous vous rappelez ? Pour sauver les fêtes. Pourquoi ? Pareil, parce que le virus, c'est avec les... Et puis surtout, beaucoup de ça. Voilà. On pouvait boire son café assis, mais pas debout, même si c'était un allongé. Des ronds au sol pour respecter les 1 mètre de distance dans les transports entre les individus. Hein? Alors ça, très efficace. Hein? Très. Dans le métro, on était plus que 11 par rond au lieu de 28. Et ça, ça a sauvé des vies, c'est sûr. Pourquoi? Parce que bah, le virus, il le... Avec les... Et puis surtout... Excusez-moi, monsieur, c'est ma station. Poussez-vous! Fermeture des rayons livres dans les supermarchés! Pourquoi? Parce que le virus, il le... Avec les... Et puis surtout, je sais pas. Ouais. Résultat, 6 ans plus tard, les élèves français sont 27e au classement PISA. Alors, pas pizza, hein. Pizza, on est 2-3e. PISA. Ah ouais, on est passé derrière l'Irlande, la Corée du Sud, la Thaïlande, l'Allemagne. On vient juste de passer derrière les Belges. C'est officiel, nos élèves sont devenus cons à bêcher de la flotte. Ça y est. En revanche, chaque année, on est meilleur au couteau. Non, ce que je veux dire, c'est que faute d'avoir des esprits aiguisés à l'école, au moins on aura des couteaux. Je vais pas la garder celle-là, vous êtes pas prêts, je pense. C'est pas le bon moment. Il y a des enseignants dans la salle, peut-être, ce soir ? Il y en a ? Ah, oh, regarde, ils sont... Mais n'ayez pas peur. Oh, tous les deux ? C'est un couple. Ils vont se reproduire, c'est formidable. Bravo ! Vous êtes prof de quoi ? T'es prof de quoi, Bichette ? Oh, espagnol, qué tal, muy bien, vale, vale, hein ? Ah, comment tu t'appelles ? Emma. Bravo, on applaudit bien fort Emma. T'es prof au collège ? Lycée, ouais. Oui, c'est des tout petits couteaux, quoi. C'est pas... Voilà. Bravo, Bichette. Donc, tu te souviens du ministre de l'Éducation nationale de l'époque, sous le Covid, c'était... Voilà, c'est ça. Non, faut pas lui en vouloir, hein. Il a eu plus de ministres que Brigitte de Taille de Nibar, c'est-à-dire... C'était Jean-Michel Blanquer. Voilà. Bon, Jean-Michel, à l'époque, il avait anticipé cette croissance négative issue de cette flexibilité subie de la culture et nonobstant en responsabilité. Ta gueule ! Ah, mon Dieu, pardon, excuse-moi. Parfois, les anciens ministres m'habitent, comme ça. C'est ministre ou ma bite qui te fait rire, toi ? Ah, vas-y, non. Bon. Alors, pour ceux qui n'ont pas fait langue de bois LV1, comme Jean-Michel ici présent, qu'est-ce que ça veut dire ? Ben, ça veut dire que l'école étant devenue une telle fabrique de crétins, ils ont fait semblant de trouver des solutions à la con pour pallier à leurs décisions bidons. Voilà. Jean-Michel, qui ensuite a été remplacé par l'autre, là, celui qui avait plus à cœur l'éducation sexuelle des élèves que l'apprentissage de l'orthographe. Pip Ndiaye, exactement. Pape ! Madame, Pape Ndiaye, me dit Pip, enfin. Pape Ndiaye, ensuite remplacé par le succulent Gabriel Attal. Gabriel Attal qui se présente aux élections, hein. Bon, c'est normal, c'est le thermomix du service public, ce garçon. Ah bah, tour à tour, en très peu de temps, il a été quand même secrétaire d'État, ministre des Comptes Publics, porte-parole, ministre de l'Éducation nationale, Premier ministre, bientôt président de la France, président des États-Unis, empereur. À mon avis, il va coloniser Mars avant son andropause, hein. Enfin bref, on va en bouffer pendant les 60 prochaines années de Gabriel Attal, hein, vous l'avez compris. D'ailleurs, son petit surnom en politique, c'est Gabriel Attaleur. Bon bref, Gabriel n'est pas resté longtemps au ministère de l'Éducation nationale. Heureusement, avant de partir, il avait pris les devants. Oui, il est derrière, c'est sa vie privée. J'ai le droit, c'est la carte. Je peux. Donc, il a promulgué le retour de l'uniforme. Peut-être ça la solution, non? L'uniforme? C'est vrai que t'as l'air moins con en uniforme. Regardez la police. Fin de la vanne. Donc Gabriel Attal, merci. Gabriel Attal ensuite, qui a été remplacé par Amélie Oudéa Castéra, Travels, une athlète. Elle a réussi à se mettre à dos tout le personnel enseignant en moins de 24 heures, hein. Record inégalé à ce jour. D'ailleurs, vous l'avez rebaptisé Amélie Oudéa. Casse-toi de là. Exactement. Et depuis qu'elle s'est baignée dans la Seine, Amélie Oudéa Cacastéra. Donc elle-même supplantée par Nicole Belouga. Non, je sais que c'est Beloubé, mais comme c'est du caviar d'incompétence, j'ai mis Belouga. Il y aura du jeu de mots, évidemment. Alors, merci. Elle-même remplacée par Anne Jeuneté. Rappelez pas d'elle, hein, hein. C'est normal, elle est restée 3 mois, on n'a pas eu le temps de la déballer. Et malgré tout, Anne, je n'étais rien, et voilà qu'aujourd'hui, je suis retraitée avec pension à vie. Ensuite, on a eu évidemment Elisabeth Borne. Born to be alive, born to be alive. Wouh! Alors, calmez-vous. Sachez qu'Elisabeth Borne, on ne s'en débarrassera plus jamais. Non. Et ça, je vais vous dire pourquoi. C'est parce que les scientifiques ont analysé son ADN, ça n'est pas un être humain. C'est une mycose. Elle reviendra, c'est cyclique. Et je sais de quoi je parle. Bien. Et donc actuellement, nous avons qui, Emma, tu dois le savoir, quel est notre ministre de l'Éducation nationale? Non, tu regardes pas ton voisin. C'est qui? Édouard Geffray. Voilà, Édouard Geffray. Alors, qui est le seul à avoir eu ce constat édifiant. Il a dit, le niveau des élèves français est inquiétant. Enfin, qui est lucide. Ah bah, c'est vrai que 80% des collégiens pensent que Jean Moulin, c'est le père de Jean Moule 2. Ils sont cons comme des tabourets. On les aime, mais ils sont cons. Voilà, voilà, voilà. Cependant, ça ne l'a pas empêché de supprimer 4000 postes d'enseignants immédiatement. Tu le sais, ça. Voilà. Donc, si tu te demandais s'il arriverait à faire encore plus rien que ses prédécesseurs, tu as la réponse. Oui, parce que ça, il faut que j'en parle. On avait peur de s'ennuyer sous Macron 2. Heureusement. Qu'est-ce qu'il a fait, notre président, pour nous occuper 2 ans avant les présidentielles? Il a dissous l'Assemblée nationale. Et dissous, me direz-vous, c'est pas beaucoup. Coût de l'opération Obama, 27 millions d'euros. Tout ça pour juste changer les cornichons du bocal. Bah, ça reste du cornichon, hein. Ah bon, je sais ce qui s'est passé. Parce que ça fait 10 ans que je le maîtrise, que je le pratique, mon Manu. Je sais ce qui s'est passé. Il s'est pris une branlée aux européennes par le petit Jordan. Qu'est-ce qu'il a fait? Il a cassé ses jouets. Résultat, tous les Playmobil de la majorité, poubelle! C'est caca! J'en veux plus. Moi, je serai sa mère. Enfin, je serai Brigitte. C'est pas sa mère? Qui a dit son père? Non! Non, non. Vous avez des informations que je n'ai pas? Bon, on en parlera après. Donc moi, je serai Brigitte. Qu'est-ce que je ferai? Je lui confisquerai sa Nintendo Switch, gamin. Ça fait quand même 2 mandats qu'il joue à Président et Ville. Il commence un peu à nous péter les noix. Ah! Alors, j'espère qu'il y a le contrôle parental sur la valise nucléaire, hein. Il est capable d'appuyer sur le bouton rouge pour voir ce que ça fait juste avant de partir, ce con. Bon, résultat des courses, on est allé voter pour rien, puisque visiblement, c'est lui qui a choisi ses premiers ministres en jouant à Chifoumi. Donc, dans l'ordre, on a eu d'abord Michel Barnier. J'ai une mozzarella qui est restée plus longtemps dans mon frigidaire que Michel Barnier au gouvernement. Oui. Et qui sentait moins le fromage, en plus. Ensuite, on a eu François Bayrou. Au début, je me suis dit, il choisit ses premiers ministres par ordre alphabétique. Oh, C'est d'ailleurs pour ça que Jean-Luc Mélenchon s'est fait appeler pendant 3 mois Jean-Luc Bélenchon. Mais non, pas du tout. François Bayrou. Mon Dieu, François Bayrou. Bon, il n'a servi à rien, évidemment. Enfin, ça, depuis 40 ans, on avait l'habitude. En plus, il a été totalement empêtré dans cette ignoble affaire, Betarame. Quelle horreur. Tout le monde est au courant de cette affaire. Oui. Bon, pour le petit qui ne saurait pas, parce que visiblement, il n'est pas au courant, il fait comme ça. François Bayrou a été accusé d'avoir couvert de violences physiques et sexuelles dans cette école catholique très, très stricte. Betarame, très, très stricte. Ah ben, il paraît que, Betarame, soit tu filais droit, soit tu te faisais enfiler tout court. Je confirme. D'où la fameuse comptine. Tous ceux qui ont fait du catéchisme connaissent. Betarame, bourré bourre sous ta soutane. J'y peux rien, les voix du Seigneur sont impénétrables, pas les enfants. J'arrête, vous êtes fragiles. Bon, donc, évidemment. Je suis pardonnée. Donc évidemment, François Bayrou a nié toutes ces accusations. De toute façon, François, tu lui mets le nez dans le caca, il dit « C'est du chocolat !» Donc ensuite, on a eu droit à Le Cornu 1. Parce qu'il y a une suite. Hein. Alors, vous saviez que l'anagramme de Le Cornu, c'était Enculor. Je vous l'offre, hein, ça vous occupera. Donc Enculor, enfin Le Cornu, il a mis 3 semaines à nous pondre un gouvernement qui a duré une nuit. En fait, le premier gouvernement Le Cornu, c'est un mauvais plan cul, hein, tout simplement. Donc, il est parti, et ensuite, après un

0: sa démission. On dirait deux vieilles prostituées qui essaient de se faire recoudre le vagin. Tu vois, deux semaines des élections, comme ça, c'est affreux. On les voit, les coutures, les gars. Vraiment, bref. Voilà, le cornu. Bon, vous avez compris, hein. On prend les mêmes et on continue. Vous savez ce qu'il a fait avec cette dissolution, Manu? Hein, je vais vous dire. En fait, il a juste retourné son slip sale pour finir la semaine. Merci. Thank you very much. Eh oui, tu descends les marches. Viens, bébé, viens, je te fâche. Oui.
1: Karine Duvernay sur la chanson.
0: Merci.
1: Bravo, Karine.
0: Merci beaucoup. J'y vais, moi.
1: Tu y vas déjà?
0: Non, je reste.
1: Non, reste, allez, deux secondes. On va quand même parler de ton actu, Karine.
0: Tu veux?
1: Bah oui.
0: On peut parler de la tienne, mais je crois que.
1: De la mienne? Oui. 14h-17h sur Rire et Chanson, autre
0: voilà.
1: chose.
0: Il n'y a pas de
1: souci. Perlin Pimpin, il y a deux spectacles en oui. alternance, Perlin Pimpin et Carabistouille. Alors, oui. Perlin Pimpin à Limoges le 9 octobre, Paris ouais, le 11. Il y a Léognan le 13 novembre. Je ne vais pas donner toutes les dates parce que sinon demain on y est encore.
0: Non,
1: y a une
0: c'est
1: grosse,
0: vrai,
1: grosse
0: c'est trop long, c'est chiant.
1: Carabistouille également du côté de Rennes, ce sera Rennes. Du 1er au 3 octobre voilà. et puis Toulouse le 16 et toutes les autres dates, on les retrouve.
0: Je suis sûr qu'ils ont tout noté, hein, tu vois.
1: Évidemment, évidemment. On les retrouve où les autres dates, Karine?
0: Ah, ben sur mon site, karineduvernay.com. Voilà, retrouve.
1: Et sur rirechanson.fr, puisque Rire et Chanson est l'heureux partenaire
0: absolument,
1: de tes spectacles.
0: Absolument.
1: Merci à toi, Karine.
0: Merci.
1: À bientôt. Allez, le dernier artiste de cette soirée qui vous réveille lui aussi tous les jours dans le Morning du Rire entre 6h et 10h. Vous allez voir, il détourne, il décortique, il analyse, il défonce aussi l'actu à travers sa voix ou plutôt à travers ses voix. Ce soir, vous allez le retrouver en chair et en os avec tous ces personnages qui font justement le succès de ce rendez-vous depuis de nombreuses années. Rémi Marceau défonce l'info. Et en live ce soir sur la scène de Rire et Chanson Comedy Club, applaudissez-le s'il vous plaît, Rémi Marceau.
2: On est à la radio, mais c'est un vestiaire, la scène, monsieur. Je le dis, hein, pour les auditeurs, il y a l'abbé Pierre au premier rang qui a laissé ses affaires, voilà. Voilà, tout le monde va bien. Bruno Robles s'est pas endormi. Bruno, t'es toujours là? Oui, parce qu'à cette heure-ci, normalement, il est avec son roi court, hein, normalement, il est couché. Alors, là, ça a pas commencé, c'est ma voix normale, voilà. Hein, parce que c'est vrai, quand on est imitateur, souvent on demande, les gens osent pas trop demander à faire des imitations. Les gens, y en a même demandé de faire la messagerie des répondeurs. Et je trouve que c'est pas terrible parce que c'est vrai, le répondeur c'est souvent caractéristique de notre personnalité. C'est vrai,
3: la messagerie des répondeurs. Après le signal sonore, enregistrez l'annonce d'accueil de votre boîte vocale.

0: écrire sur ma boîte vocale. Si vous ne m'arrêtez pas, ça peut durer. J'espère que vous avez un forfait illimité. Juste après... Oui, vous pouvez applaudir, mais tous en même temps, voilà. Juste après le signal sonore, n'oubliez pas les...
1: Oh.

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1: Bonjour à toutes et à tous, chacune et chacun. Vous êtes bien sur le répondeur d'Emmanuel Macron?
2: For sure.
1: Merci de laisser un message et surtout merci de ne pas appeler après 18h, ça réveille Brigitte.
2: Bonjour, vous êtes bien sur le répondeur de Zizou au 06 1998 et 1 et 2. Putain, il demande comme mon numéro. Vous pouvez me laisser un message, et c'est Jules.

0: Koundé Capel a fini le défilé de mode, hein. J'ai changé de numéro. Merci.
1: Bonjour, vous êtes bien sur le répondeur de François Hollande. Alors, je vais le refaire. Bonjour, vous êtes bien sur le répondeur de François Hollande. Alors, vous êtes bien sur le répondeur de Carla et Nicolas. Nous ne sommes pas disponibles pour l'instant. Mais vous pouvez nous laisser un message après le signal sonore. Tu vois, ma Carla, qu'il y a des gens qui écoutent tes enregistrements jusqu'au bout.
2: Salut, c'est Patrick Sébastien, c'est génial. Vous pouvez me laisser un message après le signal sonore.
3: Bonjour, vous êtes bien sur les pendants de Patrick Bruel. Juste après le signal sonore, on pourrait me laisser un massage. Un message.
2: Bonjour, vous êtes bien sur le répondeur de Nikos. Vous pouvez me laisser un message, je le réécouterai en tapant 1. Je l'archiverai en tapant 2. Je l'effacerai en tapant 3, c'est à vous seul de décider, le destin du message est entre vos mains. Avant cela, celui que vous attendez tous, il est connu de New York à Tokyo. C'est une star internationale, il est là pour vous ce soir, mesdames et messieurs, le bip.
4: J'étais bien sur le répondeur déjà dans la salle. 06 51 51 16 64. Vous pouvez me laisser un message. Je ne directement. Troqué, juste à côté. Voilà. Ce sera. Vous pouvez me trouver très facilement troqué puisque je serai en compagnie de Bruno Robles. Moi, je ne sais pas comment ça.
5: Bon, il est tard maintenant, vous êtes chaud, on peut faire des vannes sur Patrick Bruel. Ouais. Oui, j'ai senti une hésitation. Il y a un mec au premier rang. Si, vas-y, fais-nous du gras.
6: Fais du sale.
3: Bon, ben voilà, c'est comme ça, je suis obligé d'annuler la tournée. Parce que moi, je suis pour l'apaisement. Mais attention, j'ai pas renoncé à me détendre, à me défendre. Voilà, c'est comme ça. C'est dommage. J'avais plein de belles dates qui étaient prévues. La première municipalité voulait pas de moi. Le maire de Chartres, il voulait pas de moi. Puis j'avais plein d'autres belles dates. C'est vrai. Je devais chanter à Bourg-la-Reine, jouer en Jolas, Lacan-en-Brie, tout ça. Ils ont pas voulu de moi. C'est dommage. Heureusement, Mimi Mati m'a soutenu. Vraiment, je remercie beaucoup. Bon, après, Mimi Mati, c'est une fan. C'est vrai. Elle aime toutes mes chansons. Par la place des grands hommes, elle aime toutes. Mais c'est vrai, elle a raison quand elle dit que je suis plus harcelé qu'harceleur. C'est vrai, elle a peut-être raison. Regardez Gérard Darmon, peut-être c'est pareil. Il est peut-être plus harcelé qu'harceleur. C'est vrai, Gérard Depardieu, il est... Non, là, ça marche pas, là. Mais elle m'a bien défendu, Mimi. C'est vrai, elle m'a bien défendu. C'est vrai, elle pourrait être avocate. Elle pourrait être maître. Je l'ai tenté, je m'en fous. Non, mais tout ça, c'est parce que les gens sont jaloux. C'est vrai, vous avez vu, j'ai réussi dans tout, dans la chanson, dans le cinéma, dans le théâtre, le poker, l'huile d'olive. Oui, on peut le dire, je suis en touche à tout. Je savais qu'il était risqué ce sketch. Je savais, j'ose même pas vous chanter les chansons que j'avais prévues pour mon cancer. J'avais prévu. On s'était dit rendez-vous dans 10 ans, quand je serai sorti de prison. Habits, j'ai plus mes habits. Habits, non. Tu veux, on doit tout ça. Non, je. Il y en a qu'un. Non, mais écoutez, c'est pas grave. C'est pas grave parce que je continue ma carrière. J'ai encore plein de beaux projets. Là, j'ai un grand réalisateur qui m'a contacté pour faire un grand film. Roman Polanski, vous connaissez ?
7: Rémi Marceau en chair et en os sur les chansons en direct. Bravo Rémi, merci beaucoup Guillaume. Toutes les heures à l'ADMI.
5: Tous les matins à l'ADMI, Marceau, Défense Info.
7: Voilà. Dans le Morning du Rire, 6h-10h évidemment. Et puis en tournée dans toute la France.
5: Oui, tout à fait, avec le spectacle certifié conforme. Voilà. Un petit peu partout.
7: On te retrouve sur les réseaux sociaux pour avoir toutes les dates.
5: Oui, alors moi je suis comme tous les artistes, je suis quasiment sur tous les réseaux sociaux. Voilà. Facebook, Instagram, TikTok, Le Bon Coin, YouPorn. N'hésitez pas à vous abonner.
7: Et puis sur irechanson.fr, il y a les podcasts évidemment, et on te retrouve demain matin.
5: Demain matin, Frais comme un gardon.
7: Voilà, exactement. Merci Rémi.
5: Merci Guillaume.
7: Merci à toi et à très bientôt. Le grand point virgule, est-ce que vous avez passé une bonne soirée? Il y en a qui sont énervés dans la salle. Merci pour votre accueil et j'espère qu'en tous les cas vous avez passé un excellent moment, vous aussi qui nous écoutez en direct ce soir sur Y Chanson. Je voudrais qu'on applaudisse très fort s'il vous plaît la régie son et lumière et plateau, Anne, Franck et Nathan, Pascal Reynaud qui était à la programmation de cette soirée. Et avant d'accueillir les artistes, est-ce qu'on n'accueillerait pas par exemple Bruno Robles sur scène? Eh ben allez Bruno, s'il te plaît. Il est où Bruno? Il est là, il va venir nous rejoindre. Est-ce qu'on peut avoir un micro pour Bruno? Voilà, un petit micro, hop, voilà. Allez, c'est reparti. Comment ça va Bruno?
8: Bah, très bien.
7: T'as passé une bonne soirée?
8: Écoute, ça m'a rappelé le bureau, donc c'est bien. Donc, je suis ravi. Je vais voir les copains demain, on va voir dans quel état ils sont. Donc, tu sais, c'est pas facile, c'est un peu une colonie de vacances, donc faut un peu les
7: comment les ça brider. Se passe tous les matins, 6h, 10h, comme ça, 4h en studio avec
8: tu sais, c'est comme la vie le matin, c'est comme une vie de couple, donc on est tous en couple.
7: Ouais.
8: Je vois des yeux pervers.
7: Vas-y, on veut tout savoir qui est.
8: C'est ton business, ils font les trucs dégueulasses. Non, pas du tout. Non, mais c'est vrai, on est une vraie famille, quoi.
7: Ouais.
8: Donc voilà, tous les tracas qu'on peut avoir aussi, tous les soucis, on les met de côté, on les laisse à la porte du studio. Et nous, l'intérêt, évidemment, c'est de vous faire marrer tous les matins. En tout cas, on essaye. C'est une tâche, voilà, qui nous incombe, mais qui aussi nous décombe.
7: Ah ouais, il y a de la concurrence sur les imitations.
8: Bien sûr.
7: 6h-10h, Bruno Robles sur Rire et Chanson. Ouais. Le Morning du Rire. Et puis, évidemment, tous les artistes. Il y a Aurélie, je crois, qui est dans la salle aussi. Elle va venir nous rejoindre.
8: Oui, m'accompagne Aurélie. Mais il y a Aurélie. Il y a Martin qui est là.
7: Venez.
8: Alors, Martin n'est pas là ce soir, me semble-t-il.
7: Ophélie qui est là.
8: Mais voilà. Ophélie, notre community manager qui est là aussi. Je voulais saluer aussi, Fabien. Fabien, notre auteur qui m'aide à écrire les Robles News chaque matin. Voilà mon Fabi qui est là aussi, qui c'est qu'on a oublié? Eh ben j'ai envie de dire
7: Les artistes.
8: Et les artistes,
7: évidemment. Il y avait ce soir Fosco, on va le retrouver, on va l'applaudir.
8: Guillaume Fosco.
7: Ce soir, Judith Delair qui était avec nous, s'il vous plaît. Bravo Judith. Joe Brami également était avec nous. Le clown de l'équipe, monsieur Julien Schmitt. Karine Dubernet et Rémi Marceau. L'équipe au grand complet.
8: Voilà l'équipe au grand complet. Voilà, vous pouvez. Voilà, c'est eux qui vous font rire chaque matin. Vous pouvez les applaudir.
7: Vous pouvez les applaudir très très fort. Waouh.

0: C'est la première fois, je crois, Bruno, qu'on retrouve tout le monde sur scène.
1: Comment?
0: Parce que c'est la première fois qu'on vous retrouve tous sur scène.
1: Oui, et surtout à une heure aussi tardive.
0: À une heure aussi tardive, ouais.
2: Là, c'est quoi, c'est avoir demain matin.
0: Une soupe Roico, donc c'est ça l'idée.
1: Une soupe Roico.
0: Un épisode de Derrick et tout le monde au lit. Hein,
1: et tout le monde au lit.
0: Bon, c'est la saison 2. Je voulais qu'on applaudisse aussi Guillaume.
1: Merci
0: oui,
1: beaucoup.
0: Merci pour cette belle présentation.
1: Merci à toi.
0: Merci à vous.

0: Lyon changera de théâtre, ce sera la scène parisienne et on vous en reparle évidemment très prochainement sur Rire et Chansons. Voilà, tout est dit. Merci à vous encore pour votre accueil et à très bientôt. Merci, bonsoir.
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1: Il n'y a pas longtemps, j'étais aux États-Unis, j'ai vécu un truc incroyable parce que là-bas, au supermarché, au moment où tu vas payer à la caisse, la caissière, elle te pose une question assez embarrassante, hein, à voix haute. Voulez-vous aider des enfants qui ont une maladie grave ? Je lui ai même dit un jour, grave ou... Pour revenir aux États-Unis, vraiment, c'est incroyable là-bas. Tout n'est pas bien, mais il y a des choses à prendre quand même. Alors je sais, à chaque fois les gens disent c'est génial, j'étais aux États-Unis, je reviens avec plein d'énergie, c'est top, New York, la folie, j'ai pris une claque dans la gueule, j'ai envie de bouffer le monde à pleines dents. C'est efficace, c'est rapide, ça bosse, t'es dans les rues de New York, tu veux un taxi, tu lèves la main, il y a un taxi qui s'arrête. Tu veux deux taxis, tu lèves deux mains, il y a deux taxis. Cela dit, si tu compares à Paris, c'est vrai qu'à Paris, même si tu lèves tout ton corps avec un système de poulies, le taxi, il s'arrête pas, c'est un concept, hein. Il est libre, il t'a vu, mais il s'arrête pas. Je sais pas pourquoi, c'est comme ça. Au Maroc, c'est encore un autre concept. Il est pas libre, mais il s'arrête. Ça, c'est un coup. Il y a déjà 8 mecs dedans, c'est lui qui choisit où tu vas aller, ok? Mais c'est comme ça. Non, à Paris, il s'arrête pas. Ou alors, il s'arrête et il fait un truc tellement parisien. L'autre jour, il s'arrête, le mec, il me demande l'adresse, je lui donne l'adresse où je vais, il me dit « Oh, c'est pas mon chemin ». Je dis, c'est pas ton chemin. Mais c'est ton travail. Si tu voulais faire toujours le même chemin, il fallait faire chauffeur de bus. Alors j'ai bien aimé les États-Unis, les amis, mais bon, tu vois. J'ai vécu là-bas l'anonymat, quoi. Personne te calcule. Tu vois, rien. Au début, ça fait du bien. Tu dis, ouais, non, je me redéfinis moi-même en tant que personne, avec les pieds sur terre. Quoi. Vraiment, non, les gens me posent des questions. Tu fais quoi dans la vie? Vraiment, ça va être vraiment à me redéfinir et être un humain normal. Au bout de 2 semaines, tu dis, ouais, mais quand même, personne ne me calcule, quand même, hein, c'est pas grave. Un soir, d'ailleurs, je suis rentré dans un bar pour boire un verre. New York, minuit et demi, je pousse la porte du bar. Et là, je fais mon regard... regard de mec connu, ça existe, tu sais, en fait. Ouais, que je pratique en France. Sauf que là-bas, comme personne ne calcule et tu fais ça, c'est plutôt le regard d'un mec qui a un problème aux yeux. Quoi. Et là, je vois une fille assez jolie, et puis je lui dis en anglais « May I offer you a drink ?» Puis-je vous offrir un verre ? Alors je sais, il y en a qui disent « Il nous prend pour des cons, pourquoi il traduit ?» Mais il y en a d'autres qui disent « Heureusement qu'elle a traduit quand même. » La fille, elle m'a dit « No, I'm fine. » C'est très étrange, quand tu traduis, « Voulez-vous boire un verre ?» et que la fille te dit « Non, je vais bien. » En France, c'est totalement le contraire. Quoi. Si une fille te dit « Je vais bien », tu dis « Bah justement, bois un coup. » Elle me dit « Non, I'm fine, ok. » Je suis reparti un peu déçu, et là, à ce moment-là, imaginez, on est aux États-Unis, totalement inconnu, minuit et demi, un bar, et là, il y a un groupe de touristes français qui rentrent dans le bar. Ils me reconnaissent. « Hé, Gabelle Amel !» J'étais tellement en manque, j'ai dit « Ouais, c'est moi !» Le mec, il m'a dit « Ça te dérange pas un autographe ?» J'ai dit « T'es fou, donne !» J'étais chaud, je lui ai fait une rédaction, le gars, j'étais à fond. Des dessins, tout, il m'a dit « Photo !» Je dis « Non, caméra, ambiance, ouais, vas-y !» Je lui ai dit « Tu me la tweets, tu me la tags, tu me la likes, tu fais ce que tu veux, vas-y !» Il y en a un, il m'a dit « Je peux te faire un bisou ?» Je lui ai dit « Viens dormir à la maison !» Et elle, c'est là qu'elle a commencé à s'intéresser à moi, tu vois l'esprit? Elle est venue vers moi, elle m'a dit en anglais « Who the fuck are you ?» Quel genre de fuck êtes-vous? Et là, je lui dis « Moi, nothing, rien, wello. » Elle m'a dit à son tour « May I offer you a drink ?» Je lui dis « No, I'm fine. »
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2: Dans mon spectacle précédent, je défendais les hommes. Dans ce spectacle-là, je vais défendre les femmes.
3: Ouais !
2: Le spectacle sera plus long. Je vais vous défendre, mesdames, et grâce à quoi ? Grâce à ce document. L'extrait du journal de bord d'une femme moderne. On dit les femmes ne font rien, c'est faux ! J'ai ici la preuve du contraire. Si ça correspondait pas à la réalité, mesdames, la journée type d'une femme moderne, n'hésitez pas à réagir. Je découvre ce document en même temps que vous. Oh, ça commence le matin. 8h, mon réveil sonne. 13h, je me lève. « 13h10, je me pèse, je vois 88 kilos, je suis horrifié. En fait, je suis rassuré, je viens de m'apercevoir que j'avais mis la balance à l'envers. » Mesdames, on va vous laisser un petit peu de temps pour calculer. 15h, j'ai acheté un jean slim taille 36. Je l'ai montré à mon coach sportif en lui disant « Je veux rentrer dedans avant l'été. » Du coup, il m'a donné un pied de biche. 19h30, en allant dans la salle de bain, j'ai dit à mon mari que j'allais essayer de me faire belle. Il m'a dit que j'étais ambitieuse. Comme dit mon mari, une femme et le maquillage, c'est comme un hamburger. Avec toutes les couches qu'on rajoute, on finit par oublier qu'en dessous, il y a de la viande. Oh, j'ai envie de vomir. Pour conclure, en hommage aux femmes, j'aimerais faire une minute de silence. Mais je me dis que les femmes n'y arriveront jamais.
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3: Il y a quelques mois, je me baladais avec mon cousin dans une galerie marchande à côté de Marseille. Et là, j'arrive devant une boutique et il y a un attroupement. Je vous jure, il y avait au moins 200, 300 personnes en train de crier comme ça. Je dis, putain, c'est pas possible. Il y a une star internationale, il y a Rihanna ou Beyoncé, tu vois. Donc, moi, je me retourne vers une nana, comme ça. Je lui dis, excusez-moi, mais il y a qui à l'intérieur? Et là, la nana, elle se retourne, elle fait, mais enfin, il y a les Marseillais. Je lui dis, non, moi aussi, je suis Marseillais, mais j'ai jamais eu un accueil comme ça. Et là, ils sont sortis, vous connaissez. Les nanas refaites la tête aux pieds, les talons maquillés, les mecs tatoués, super musclés. Ils sont sortis comme ça, tout le monde s'est mis à crier. Oh, les bébés, où tu le sens à la veine, où frapper, wow. J'ai dit, ouais, quand même. Donc moi, je suis rentré à la maison, j'ai dit, je veux voir ce que c'est, parce que franchement, je l'avais jamais vu. Je suis allé voir les émissions Les Marseillais. Et là, bon, voilà, le concept, hein, ils sont tous dans une maison à poil, hein, avec un micro en bandoulière. Le seul moment où la nana elle s'habille, c'est quand elle va à la piscine, elle met un paréo. Et toute la journée, ils se disputent. Ah ouais, ils se disputent comme ça. Oh, franchement, si j'aurais su, franchement, ce que tu as fait, c'est pas bien. Oh, ce que tu as fait, franchement, ce que tu as fait, je croyais que c'était mon fraté, le sang de la veine de mon bébé. Oh, franchement, ce que tu as fait, oh, c'est pas bien. Et moi, là, je vous jure, je suis piqué, je suis accroché, je veux savoir ce qu'il a fait. Moi, je suis là devant la télé, je dis, putain, c'est génial, qu'est-ce qu'il a fait? Et là, ils envoient la pub. Et là, il y a un retour pub, et au cas où on aurait raté quelque chose ou pas bien compris, ils reviennent en arrière. Non, mais ne gâte pas, franchement, ou si j'aurais su, franchement, ce que tu as fait, parce que je vais te dire ce que tu as fait. Je dis, oui, dis-lui, pourvu qu'ils n'envoient pas la pub. Parce que franchement, ce que tu as fait, et il lui a dit, voilà. Et bien, franchement, parfois, c'est normal de s'énerver, voilà. Il lui a dit, vous allez voir, oh, franchement, ça me demandait, tu as pris mon fer à cheval et sage brésilien. Embrouille, les nanas elles rappliquent direct. Dès que ça crie, elles arrivent comme des folles. Maquillées, refait de la tête aux pieds en talons, comme ça en plein après-midi. Là, ok, chien, embrouille. Oh, tu parles pas comme ça, mon mec. Quand ils sont au tronc, il fait lequel? Tu te les ai tous fait. Tu sais très bien, Kevin. Ils s'appellent tous Kevin. Il y a des moments calmes aussi. Je dirais même bucolique. La scène a vraiment existé, hein. C'est deux nanas au bord de la piscine à Los Angeles, comme ça, le soir. T'es là, comme ça, à regarder le ciel, comme ça, la nuit. Et bien, franchement, à mon avis, c'est pas possible qu'il n'y ait qu'une seule lune. Ah bon, moi, comme j'aime tout ce qui est scientifique, je monte le son. Et l'autre à côté, elle dit, ah bon, tu crois? Voilà, c'est un débat scientifique. Évidemment, franchement, à mon avis, il y a deux lunes. Parce que sinon, comment on ferait pour la voir à Paris et à Los Angeles? Ah ouais. Ah ouais, ouais, quand même, quoi. Et après, les nanas deviennent influenceuses. Mais c'est influence qui? Tu veux acheter le même sac à main d'une nana qui croit qu'il y a deux lunes? Mais bon, après, ils sont jeunes, ils voyagent. Si on n'aime pas, on n'a qu'à pas regarder. Et puis voilà, c'est tout, hein. Puis bon, voilà, il y a les Marseillais à Miami, les Marseillais à Dubaï, les Marseillais à Los Angeles. À mon avis, l'ultime émission, ça va être des Marseillais dans l'espace, c'est obligé. Voilà, ils vont faire comme ça, ils vont tous se préparer, ils vont arriver au vaisseau spatial, comme ça. Ils vont monter dans le vaisseau spatial. Là, tu vas se mettre aux commandes. 1, 2, 3, go. Oh putain, ça va vite, hein. C'est une fusée. À travers le blond, on va voir les nanas avec le visage tiré comme ça. On va croire que c'est la vitesse, mais en fait, c'est leur visage normal. L'autre va faire, oh putain, mais on va où? Sur la lune, l'autre va dire, laquelle?
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2: 50 balais! Oh, depuis que j'ai 50 balais, moi, je m'éclate! Je suis bien, je redécouvre le plaisir des choses simples. Oh, roté chez le dentiste. Terminer un yaourt avec la langue. Uriner dans le lavabo de la salle de bain. Ou dans l'évier de la cuisine quand il n'y a pas trop de vaisselle. Regarder la télévision, une main dans le caleçon, une autre dans le paquet de chips. À trois, on change. Glisser une pièce de 20 centimes dans l'arrêt des fesses du plombier, et là, c'est l'effet de jukebox. Elle était maquillée. Ah, je vous dis, je suis bien. Toujours content. Tu vois, regarde, j'aime faire l'amour, mais je peux tout aussi bien passer une soirée avec ma femme. Ouvert. J'essaie de passer au-dessus de mes soucis. J'en ai des soucis. Oui. Je me plains pas. Merde, j'ai une belle vie. Je vais pas commencer. Surtout que depuis que je suis une star internationale, j'étais en Belgique la semaine dernière. Et... je voyage en business, je vais en vacances dans des îles ou dans des pays pauvres quand j'ai envie de faire des photos. C'est ma passion. Et, ouais, j'adore ça. Je me suis acheté un appareil photo avec un... avec un téléobjectif. Non, je rigole parce que rien qu'avec le prix du téléobjectif, je pourrais construire une école dans les pays où je vais prendre les enfants en photo dans le caniveau. Et... oh, souvent j'y pense à ces gamins, vous savez. Et puis j'oublie. Non, je suis bien. Et puis je suis connu, j'ai des copains connus. Quand t'as des copains connus, je vais te dire, les anniversaires, c'est pas la même. Oui, ça n'a pas toujours été rose, hein. J'ai été comme vous, hein, je vous le dis. Et, là où avant, comme cadeau avec mes copains banals, j'ai eu coffret brut de Fabergé qui sent la merde. Tu sais, coffret beauté... qu'est-ce que j'ai eu encore? J'ai eu tout ça, hein, je vous jure. Ah ouais, Smartbox, week-end insolite, dans une cabane en paille. Je vous demanderais juste de ne pas vous moquer des gens qui m'ont offert ça, s'il vous plaît. Même si je les vois plus, je trouve pas ça très correct. Et, non, mais non, je les vois plus quand tu peux choisir. Non, non, non. Ah, non, non, non. Alors, bon, je parle connu, machin, tout ça, d'accord. Il y a quand même des trucs que tu peux plus faire quand t'es connu. Hein. Ah, ben non. Par exemple, se curer le nez au feu rouge. Qu'est-ce que j'aimais ça, nom de Dieu. Tu sais, tu la mets sur le volant, tu tournes, t'as l'impression qu'elle est vivante. Non, des trucs que tu... hein? Bon, non, non, péter. Bah non, tu peux plus péter, pas connu. Ah non, attends, tu rigoles ou quoi? Oui, ou alors péter sans faire de bruit, comme j'ai fait quand j'étais en face du monsieur. Ça sert à quoi? Ça me manque. Alors, excusez-moi cette petite vulgarité, mais péter me manque, oui. Je suis un ancien campeur, j'ai des réflexes, je suis désolé. Et l'autre jour, j'ai fait un IRM. J'étais tout seul dans la cuve et le médecin m'a dit, vous allez voir, c'est hermétique, c'est stérilisé. C'était... oh, ça a même faussé les résultats. Alors, je suis sorti, ils m'ont dit, non, monsieur Dubos, vous avez été en rapport avec des animaux malades, là. Oh, merde, c'est pas parce qu'on est connu qu'on a plus le droit de rigoler avec les choses simples, non? Enfin, je crois. J'ai pris le bus il y a 3 semaines. Oh, la rigolade! Oh, l'aventure! Je me suis, je vous jure, vrai, je m'assois dans le bus, là, j'ai pété, les 4 mecs devant moi se sont retournés, je me serais cru à The Voice. Dingue! Oh, je vous dis, je suis bien. Oh, oh, cool, sans tabou, mature. Mature, mais attention, je vais pas vous faire le sketch du mec mature qui connaît pas Internet, on l'a tous fait, ça. Je me balade là-dessus, j'ai aucun souci. Cela dit, je vous dis que je me balade sur Internet, mais j'ai eu des débuts difficiles, hein, comme tout le monde. Facebook, c'était pas gagné, hein. J'arrivais pas. Alors, je m'étais fabriqué, vous allez vous moquer de moi, c'est sûr, un Facebook manuel. C'est-à-dire que je descendais dans la rue pour me faire des amis. Truc de dingue. Et ouais, j'allais voir des gens, puis je leur parlais, comme ça, de visu, hein. On se voyait. Et on se montrait des photos, tout ça. Je m'asseyais parfois à la terrasse des cafés, comme ça. Ouais, j'écoutais les gens, je les regardais. Parfois, leur conversation, je disais, hey, j'aime, pouce levé. Tu veux être mon ami? Petit bonhomme rond qui rit avec des petits cœurs qui partent. Ouais, ben ça marchait. J'étais suivi par 4 personnes, dit. Ah, ben, pas mal quand même. Hein? Un neurologue, 2 gendarmes et un psychiatre. C'est tellement important pour moi, Internet, tellement important. Je m'instruis, je pense au futur. C'est important, le futur. Tu sais, quand t'as 50 ans, mon père me l'avait dit, il m'avait dit, Franck, à 50 ans, il y en a plus derrière que devant. C'est une belle phrase de merde, hein. Moi, en tout cas, pour l'instant, j'ai 50 balais, je nage dans le bonheur. J'ai 50 ans et mon Dieu, j'aime ça!
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1: Il y en a qui me connaissent peut-être déjà dans la salle ? Trois, ça fait plaisir. Je sais où est ma carrière. Pour ceux qui ne me connaissent pas, je vais me présenter. Peut-être il y a un petit moment maintenant, vous avez vu une vidéo qui s'appelle « Kevin met des paillettes dans ma vie ». Quoi ? Et ben voilà, on se connaît, voilà. On se connaît. Et d'ailleurs, pour vous expliquer, avant la vidéo des paillettes, avant cette vidéo, ça faisait un moment qu'on faisait des vidéos avec Inès, tu vois. Et que dans chacune de ces vidéos à elle, tu sais, moi j'étais derrière, et j'essayais de passer ma tête pour gratter son buzz, tu vois. Et écoute-moi bien, la seule vidéo qui marche et qui fait des millions de vues, je suis pas dedans. C'est pas... Tu sais, j'ai l'impression que je suis Adil Rami. Je suis champion du monde, mais j'ai joué aucun match, mon pote. What a lose. Ouais, on est restés mariés 10 ans. C'était nos 10 ans de mariage cette année, 10 ans de mariage. Et on s'est offert le plus beau des cadeaux, on a divorcé. Je sais pas si vous êtes au courant, mais en France, les 10 ans de mariage, c'est les noces d'éteint. Nous, c'est clairement ce qu'on a fait avec le mariage. On l'a éteint. On était un peu trop loin dans le titre, tu vois ce que je veux dire. On s'est quitté en très très bon terme. Faut dédramatiser le divorce, c'est pas toujours grave. Il y a juste un truc qui est un peu embêtant avec ça, c'est, tu sais, mon statut, il a un peu changé. Ça m'embête un peu. Parce que tu vois, avant d'être avec elle, bah, j'étais célibataire, après j'étais marié, maintenant je suis divorcé. Tu sais, j'aime pas le mot divorcé. Tu sais, je trouve ça une connotation négative, ce mot. Tu vois, t'sais, genre t'as mal fait un truc, t'es pas le bon gars ou t'es pas... Je trouve que ça envoie pas le bon signal pour les prochaines meufs. Vous voyez ce que je veux dire ou pas ? Non, vous voyez. Ce que j'essaye de vous dire, c'est que j'aurais préféré être veuf. C'est ça que je veux vous dire. Non, les amis, moi je parle, je veux pas du mal, attention, je veux pas du mal. Je parle juste du statut, hein, les amis. Hein. Juste le statut. Je suis désolé, le statut de veuf, ça envoie pas le même signal. Tu sais, il y a un petit côté de oh le pauvre. Tu sais, j'ai envie d'en prendre soin, lui redonner goût à la vie. Est-ce que c'est lui qui l'a tué ou pas ? Tu sais, il y a un petit délire. Petit délire qui est pas négligeable, tu vois. Ah, nous on sait qu'il est en très bon terme, mais même si c'était en très bon terme, tu sais, fallait aller voir les avocats. Ah, oh, ça c'est chiant les avocats. Parce que je sais pas si vous êtes au courant, mais en France, quand tu divorces et que t'as pas fait de contrat de mariage, parce que nous on l'avait pas fait, et ben chacun des deux part avec 50% de ce que possède l'autre. En plus, on va pas se mentir, c'est pas moi qui avais les plus gros 50. Donc vraiment, j'ai des chaussures neuves, tout va bien, les amis. Mais tu sais, on a quand même dû aller voir des avocats et tout. Franchement, s'il y a un endroit où j'avais pas envie d'être reconnu, c'était là-bas. Et ça a pas loupé, je rentre dans le cabinet et tout, et je vois qu'elle me reconnaît. L'avocate, elle m'installe dans son bureau, tu vois, elle me sert un petit café. Puis elle fait, bon, bah voilà, je préfère vous le dire, voilà. Je sais que c'est pas très professionnel de ma part, mais voilà. Comme ça, après c'est fait, on s'en débarrasse. Je suis absolument fan de votre femme. Voilà, je préfère vous le dire. En quoi puis-je vous aider ? Et tu sais, moi, je suis là avec le petit café, je vais te faire changer de fan club, tu le dis tout de suite ? Parce qu'au prix où je vais te payer, c'est moi que t'as intérêt d'aimer, hein, je te le dis. Les amis, quand j'ai annoncé le divorce à ma famille, j'ai fait un groupe WhatsApp. Ouais, mauvaise idée. Mauvaise idée. Et dans ce groupe-là, tu sais, je mets ma mère, mon frère et mes deux sœurs, tu vois. Et j'envoie un message. En plus, je suis un peu taquin, j'avais appelé ça la fin des paillettes. Tu vois, j'envoie quand même. Et j'envoie ce message, je dis, ouais, salut la famille, voilà, avec Inès, on divorce. Mais rassurez-vous, tout va bien, on est en très bon terme. Juste, j'ai pas trop envie d'en parler pour le moment, tu vois. Et j'envoie ça. Et au bout d'une heure, pas de réponse. Alors, je sais que j'avais dit que je voulais pas trop en parler. Mais là, ils en ont rien à foutre. Tu comprends ce que je veux dire ? Il y a une petite nuance, tu vois, c'est une petite nuance. Non, c'est qu'il était en très très bon terme, mes amis. Très très bon terme, vraiment. Tu sais, il n'y a pas eu de menace de mort, de main courante, de petite salope. Il n'y a pas eu de. Vous êtes au courant, hein. Allez, on y vient. Eh les amis, niveau timing, franchement, je suis sincère avec vous, je suis trop content d'avoir divorcé avant de danser avec les stars. Ah ouais, tu sais, c'est même pas par rapport à la polémique. Si je suis honnête, c'est même pas par rapport à ça. C'est parce que je connais mes potes. Tu sais, je sais que ça aurait été un enfer, tu vois. Imagine, elle fait danse avec les stars, d'accord ? Elle est dans l'émission, nous on est toujours ensemble, je suis à la maison, je regarde, je l'encourage, tu vois, c'est normal. Mais je sais pas si vous vous souvenez, pour ceux qui ont vu, à un moment, au deuxième prime, elle fait le grand écart sur le dos de Christophe Licata. Je répète, elle fait le grand écart sur le... Vous avez vu ça ? Moi j'ai vu. Et en 10 ans, j'ai jamais eu de grand écart. Voilà, c'est ça que je veux dire. En plus, je ne demande pas forcément le grand écart. Fais-moi un écart, ça me suffit. J'ai pas besoin du grand, tu vois. Et les amis, je connais mes potes. Je sais que pile à ce moment-là, pile au moment où elle aurait fait le grand écart sur le dos de Christophe Licata, eux, ils auraient mis pause. Et tu sais, j'aurais regardé là. Bah alors, Kevin, tu peux nous expliquer ce que tu vois sur ces images ? Tu sais, dans leur tête, danser avec les stars, c'est devenu mon île de la tentation. Tu comprends ce que je veux dire ? Ça y est, c'est mon feu de camp dans leur tête, tu vois. Et tu sais, moi, je suis là dans les images avec une petite larme. Ah bah là, Licata, il va la zouker.
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2: Avant de démarrer, je vous propose un truc, on se laisse 20 secondes. Parce que là, je sais, je pourrais dire n'importe quoi. Là, vous êtes en train de me juger, de m'observer, de me scanner. Si, je le sais, hein. C'est sûr, là, parmi vous, ce soir, il y a des gens qui se disent, tiens, c'est marrant, il est plus grand en vrai. Voilà. Il y a peut-être des gens qui disent, tiens, c'est marrant, il est plus beau en vrai. Voilà. Puis il y a peut-être des gens qui disent, mais en vrai, c'est qui? Et, non, c'est vrai, on est dans une société où on se juge beaucoup, hein. C'est grave, hein. Moi, je sais, quand on me voit, le premier truc qu'on se dit, c'est pas, tiens, s'il y a une bagarre, je veux qu'il soit dans mon équipe. Non, ça, je le sais. Non, à la limite, tiens, si on monte une start-up, c'est lui qu'on envoie demander un prêt à la banque, ça, oui, ok, mais non, mais on est grave, on se juge, et maintenant, pire que ça, on se juge en une photo. Sur les réseaux sociaux, sur les sites de rencontres, en une photo. Moi, j'ai un pote, il m'a dit, je galère. Après, je lui ai dit, montre-moi ta photo. Après, je lui ai dit, Benjamin, t'es candidat à la mairie de Paris, montre-moi une photo de ton visage. On est grave ou quoi? On se juge. Après, moi, je vous rassure, je suis comme vous, hein, je juge les gens aussi. Hein, si, quand je fais mes courses au supermarché, d'accord. L'autre a pris 3 paquets de cookies, tu m'étonnes, elle a un gros cul. D'accord, okay. Oui, mon amour, t'as pris des cookies, formidable, j'adore ça. Ah non, mais c'est dramatique, ça. C'est... Non, et le pire du pire, c'est qu'on se juge, et pire, on se

0: Tiens, regarde. L'autre est habillé comme un cul avec ses chaussures bateau et sa doudoune sur manche. Je fais, bah oui, mais c'est papa quand même, donc c'est pas... Voilà, c'est... On note tout, c'est dramatique. Si, à la limite, il y a les trucs là qui vont peut-être arriver, on va faire des sites où on va noter les religions, les lieux de culte. Mais ça va aller trop loin. Mais comment tu veux noter? Je sais pas, bah mosquée, 4 étoiles sur 5, chaleureux, tapis partout, petite odeur de pied dans l'entrée. Église, 3 étoiles sur 5, confort spartiate, banc en bois, l'acoustique est dégueulasse, tu tousses dans l'entrée, ça résonne dans les chiottes. Gros problème de plomberie, un lavabo avec de l'eau stagnante à l'entrée. Non mais je sais pas, hein, tu vois, allons-y, tiens, synagogue. Non. Hein, pour des raisons évidentes qu'on ne note pas les juifs avec des étoiles. Et non mais s'il y a un truc qu'on note pas encore, et à la limite ça, pourquoi pas, c'est la famille. Vas-y, il y a eu Noël il y a pas longtemps, on s'est tous offert des cadeaux, là au moins on a des points de comparaison, ok, d'accord. C'est gentil ton nom, qu'est-ce que tu m'as offert? Je vais te mettre 2. Ouais, j'adore faire à manger, j'adore cuisiner, mais regarde, un tablier avec des nichons, c'est dégueulasse. Voilà, donc... Non, parce que si on part sur ce principe-là où tout le monde se met des notes tout le temps, ceux qui vont en chier dans 5-10 ans, c'est sûr, c'est les profs. Eh ben oui, comment, je suis combien? Vous m'avez mis 6? Ouais, ben je vais vous noter aussi, y a pas de problème. Ah tiens, conseil de classe surprise, tiens, conseil de prof. Alors, monsieur Goubert, vous êtes italien, monsieur Goubert? Non. Je vous ai dit, David, hein, c'est pas du parmesan qu'il y a sur les épaules, hein, voilà, donc... Hygiène 3, Madame Fanchon, physique chimie, pour la chimie on vous met 18, voilà. Pour le physique on vous met 2. Et Monsieur Dupont, prof de sport, voilà, qui vient tous les jours en survêt, ça c'est rigolo. Ça, c'est... Ben, si vous êtes le seul prof qui vient dans la tenue de sa matière. Le prof d'histoire, il vient pas en armure, voilà.
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4: Oh, y a un bordel là-dedans ! Janine, faudrait voir à réparer mon sonotone ! Benjamin ! Benjamin ! Oh, mais il est quand même pas aussi sûr que moi, le petit ! Benjamin ! Janine ! Dis à ton fils que papy Pétou veut lui donner ses étrennes ! Comment ça, c'est une fille ? Mais je vois rien d'ici ! N'est pas là, Miami ? Ah, mais j'avais prévu de lui offrir un petit nounours. Combien tu dis qu'il a ? 34 ans ? Ah, ça fait longtemps que Benjamin n'est pas venu voir Papy Pétou. Ben oui, mais c'est loin, c'est loin. Ben oui, mais quand je serai mort, je serai encore plus loin. Ouais, t'es venu avec ta fille ? Ben comment qu'elle s'appelle ? Benjamine ! Ah, ben oui, c'est pratique. Ah, ben oui, en effet, oui. Là, on est sûr de ne pas se tromper, hein, dis donc, hein. Il y a tout ce qu'il faut là où il faut, dis donc. Vous l'avez gonflé à l'hélium ou quoi ? Hein ? Quoi ? Qu'est-ce qu'il a dit ? Que ? Papy, il sent mauvais. Mais ma chérie, il faut le dire à ta maman. L'infirmière n'est pas passée ce matin. Si, elle est passée. Ah. Ma papille a dû remettre la gomme. Avait mis là, sur le nombril, là, c'est quoi ? On dirait un serre-joint, là, un boulon de 14, là, c'est quoi ? Hein ? Un piercing ? Ah, c'est à la mode, ça ? Ah, bah, de mon temps, mettez ça aux vaches. Ah, mais les gens, elles sont bien mignonnes, hein ? Hein ? Papy Pétou aurait 50 ans de moins, il en prendrait bien une chambre d'hôtel avec la petite, hein ? Oh ! C'est ta fille, c'est ta fille, nom de Dieu, ça reste dans la famille, écoute ! Papy Pétou plaisante. Grand-père a une grande culotte, mais il n'y a plus rien dedans. T'as quel âge maintenant ? 13 ans ? Oh, bah j'ai le permis de conduire alors cette année. Où est-ce que t'emmènes, papy ? Hein ? Elle n'a pas dit au cimetière, quand même. Avec votre téléphone portable, vous êtes en train de tout bousiller, là. Ah. T'as des petits copains, hein ? C'est que grand-père a une petite copine qui vient le voir tous les matins, l'infirmière Françoise. Elle a une grande éponge et puis elle passe partout. De temps en temps, grand-père fait semblant de dormir, puis de temps en temps, il monte le chapiteau. Oh, j'entends une voix. Allô ? Non, monsieur, c'est une erreur. Non, vous appelez sur un sonotone, là. Non, c'est pas un restaurant. Oh. Comment ça, pour une réservation ? Jenny ! Oh, combien de personnes ? 150 ? Oh. Pour un banquet ? C'est petit ici, monsieur. Oh, bon, bah, ça sera jambon purée, alors, hein. Oui, c'est... Bon, bah, ce soir, oui, c'est ça. Oh. Tu dis rien, Janine. Hein? On t'entend plus, quoi? Oui, oui, on va en parler du virement. Oh. Il te faut combien cette semaine? 20 000 euros. Pour quoi faire? Pour acheter un vélo pour la petite? C'est le même prix que tu m'as demandé la semaine dernière pour acheter la voiture. Ben oui, mais faudrait voir à pas vous faire avoir, les enfants. Il y a des filous. Oh, ça commence, nom de Dieu. Oh, j'ai un double appel, là. Non, monsieur, c'est pas moi qui ai commandé une 4 saisons de Margarita. Mais non, c'est pas une auberge de jeunesse, c'est tout le contraire. Mais on n'a plus de temps ici. ici, ça peut pas être nous. Comment ça, elle me fout de ta gueule? Dis donc, je vais te faire bouffer mes béquilles, moi, tu vas voir si je me fous de ta gueule. Petit con, dis donc, tu vas voir où je vais te les coller, les olives noires, petit merdeur. T'as raccroché. Oh. On m'explosait mon forfait, ces cons-là. Ah, oui, Jeannine, tu me feras penser à passer chez Darty pour m'acheter un climatiseur. Parce que cet été, l'infirmière a été bien gentille, mais nous a fait dormir dans le congélateur. C'est petit. Benjamin. Jeannine. Benjamin. Oh, ils sont partis ou quoi? Benjamin. Oh, ils ont pensé à prendre le chéquier et la procuration. Ils ont oublié de faire un bisou à Papy Pétou. Oh, mais il va être mal garé alors. Benjamin. Jeannine. Oh, il y a un bordel.
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2: Je me présente, je m'appelle Ghislain. Qu'est-ce que je peux vous dire? Je suis quelqu'un de très chaleureux. Ok, donc c'est une blague, direct. Eh ben, bien vu, voilà. C'était un piège. Je suis pas très chaleureux dans la vie. Hein, je suis même pas quelqu'un de tellement bonne humeur en règle générale. Hein, moi, je suis le genre de... Tu sais, c'est moi qui t'appelle, mais t'as quand même l'impression de me déranger. T'as l'impression que je t'appelle au mauvais moment, mais de ma vie. Hein. Oh, c'est très français, hein. C'est très français. En France, on est les champions comme ça pour se plaindre en permanence et pour faire chier le monde. Non, mais en France, tu regardes le JT, tu tombes sur des mecs qui sont là, vas-y, je nique la France, je m'en bats les couilles, je suis pas français. Vas-y, c'est le truc le plus français que tu peux dire. Non, mais c'est, moi, si je bosse à l'immigration, si un migrant qui vient me voir, il me dit la France... C'est mon dernier espoir, ok? C'est la patrie des droits de l'homme, c'est la liberté d'expression. Moi, j'hésite à lui filer son visa parce qu'il va galérer à s'intégrer. Non, mais c'est... le même migrant, il vient me voir, il me dit « Oh, la France, c'est de la merde! On est gouverné par des cons !» Je lui tamponne son passeport sur le champ. « Allez, bienvenue, frérot !»« Oh, me dis pas merci !»« Arrête de sourire, parce que tu vas te faire gauler !» Non, je suis pas quelqu'un de très chaleureux dans la vie. Moi, si vous tombez sur moi dans un covoiturage, par exemple, bon bah voilà. Hein. Non, vous savez que vous pouvez sortir un bouquin. C'est pas moi qui vais vous empêcher de lire. Vous pouvez même plus tellement tomber sur moi dans un covoiturage. J'ai arrêté ces conneries. C'est pour te taper des Paris-Thionville, assis à trois à l'arrière d'une panda. Non mais trois à l'arrière d'une panda, si vous avez jamais essayé, déjà tu perds l'audition sur le champ. Hein, c'est en fait tu t'assois et t'entends plus rien. Et en fait c'est parce que t'as les genoux qui te bouchent les oreilles. Hein, t'entends plus rien mais t'as quand même un mec qui te parle pendant 6 heures, un mec qui essaye de te convaincre d'écouter du ska. Pff, lâche-moi. Je sais pas si vous voyez les gens qui se percent les oreilles et qui les agrandissent pendant des années, jusqu'à ce que tu puisses passer un crottin de chavignol à travers. Voilà. Ah, le covoiturage, c'est un enfer. J'en ai fait quelques années. Hein. Il y a un seul trajet, je m'en rappellerai toute ma vie. C'était un Lyon-Paris. On était 4 dans la voiture. 6 heures de route, pas un mot du trajet. C'était le paradis. On arrive à Paris, je leur ai dit, putain les gars, c'était génial. Faut absolument qu'on se revoie, quoi.
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3: Oh, c'est chou. Ils se tiennent la main, ils sont tout collés. C'est chou, c'est mignon. Ça fait pas longtemps que vous êtes ensemble, hein?
4: Ben oui. Profiter, ça dure pas, hein? Ah, c'est terrible, hein? Ah, on se rappelle tous de ces moments-là où on est tout collé comme ça, à se faire des papouilles, des mamours tout le temps avec de la salive scolate. On est comme ça, c'est chou, tu sais. Oh, on est fusionnel. Et puis petit à petit, on s'écarte comme ça. Puis du coup, on se met à parler plus fort. Hein. Puis à une certaine distance, on s'engueule. C'est ce qui va vous arriver, vous allez voir. Vous allez commencer à vous friter, hein, ça oui, tout le monde y passe, hein, on se frite, on commence à se dire des gros mots, des trucs, puis après, des fois, on se tape dessus aussi, ça arrive, hein. On se tape dessus, il y en a même qui s'entretuent. Ça peut-être vous arriver, hein. Bah tiens, on va vous séparer tout de suite, ça sera fait. Ah, là-bas. Ah, le couple, aujourd'hui, c'est devenu, hein, le conjoint est devenu un loup pour le conjoint, hein. Je suis désolé de casser l'ambiance, mais le meurtre conjugal nous guette tous. C'est vrai, on a tous, à un moment donné de notre vie, été tellement agacés par sa moitié qu'on a éprouvé le désir secret de s'en débarrasser. Hein, c'est normal, c'est dans la nature humaine. Mais enfin, de là à passer à l'acte...
5: Eh ben, il n'y a qu'un pas. À cause du ras-le-bol. Le ras-le-bol peut être très meurtrier.
4: Allez-y les couples, regardez-vous dans le blanc des yeux. Et posez-vous la question en silence.
5: Lequel des deux frappera le premier ?
4: Quand on se met à découper à l'aide d'une scie sauteuse la personne qu'on aimait plus que tout en n'ayant qu'une seule chose en tête pourvu que tous les morceaux rentrent dans cette valise, c'est qu'à un moment donné, le dialogue y passait plus. Vous, mesdames, vous êtes honnêtes, hein? Vous êtes honnêtes vis-à-vis du meurtre conjugal. Quand vous tuez votre mari, si vous tuez votre mari, vous appelez tout de suite la police. Vous êtes même effondrés. Vite, au secours, je viens de tuer mon mari! Ah, oh, c'est beau, c'est honnête, c'est grand, c'est lyrique, c'est magnifique, c'est vous les femmes, voilà. Nous les hommes, c'est plus compliqué, hein, c'est la mauvaise foi qui nous caractérise, hein, comme depuis toujours, hein. La police arrive et puis on fait, je comprends pas. Ah non, je comprends pas, là, non, je sais pas. Oui, on s'est engueulé, ah oui, ah, les voisins vous ont dit, très bien, ouais. Oui, effectivement, on s'est engueulé, après je sais pas, j'ai serré son cou et tombé, t'es mort. Hein? C'est de ma faute! Eh ben, elle m'a vraiment emmerdé jusqu'au bout, celle-là! Non, sérieusement, sans aller jusqu'à assassiner sa moitié, c'est quand même étrange ce phénomène qui fait que dans tous les couples, on passe systématiquement de « Oh mon amour, je t'aime pour toujours » à quelques années plus tard.
5: Fait que je te dise la vérité, tu fais chier.
4: Pourquoi? Comment peut-on dire un jour
5: « Oh là là, quel cul tu as !»
4: Et quelques années plus tard,
5: ah là là, t'as vu ton cul.
4: Pourquoi tant de haine? C'est tous ces petits défauts tellement mignons qu'on adore chez l'autre et qui du jour au lendemain deviennent insupportables. Comme par exemple, oh c'est chou, tu parles en dormant mon chéri. T'as parlé en faisant dodo, j'adore. Hein, l'année d'après. Oh j'adore, t'es pas fermé ta gueule. Pourquoi tant de haine? On sait tous ce que va devenir notre couple, hein? C'est vrai, plus personne n'est dupe de cette transformation tragique des rapports conjugaux. Et pourtant, on y croit encore, à l'amour éternel, l'amour avec un grand A. C'est vrai, dès que deux d'entre nous créent un couple, on se dit que c'est pour la vie. Hein? Vous vous dites ça, les jeunes couples, hein? Mais vous avez raison, il faut y croire. Il faut qu'on y croit tous, et vous savez pourquoi? Parce qu'on connaît tous ici une exception. On a tous dans notre entourage un couple merveilleux, amoureux, passionné depuis tant d'années. Ça fait tellement longtemps qu'ils sont ensemble qu'on se souvient même plus quand est-ce qu'ils se sont rencontrés. Et pourtant, quand on les voit, ils sont comme au premier jour, à se faire des papouilles, des mamours, ils sont choux, on les admire. Et c'est pas qu'on voudrait leur ressembler, hein, non. C'est que le jour où ils se séparent avec perte et fracas, et qu'on apprend que la femme avait une liaison cachée avec le jeune frère du mari qui est le vrai père des enfants... Et que le mari, lui, au mot refoulé depuis le début, a refait sa vie avec le marchand de légumes. Eh ben, on est rassurés. On se dit, on est comme tout le monde. On est même moins pire que les autres. Et on regarde son vieux conjoint,
3: affalé dans son fauteuil. On le regarde avec un petit rictus satisfait comme ça, puis on se dit, ah, en fait, j'ai de la chance. Et l'autre vous regarde comme ça et vous dit, quoi, qu'est-ce que t'as, regardez comme ça, là. Qu'est-ce que t'as encore, là, quoi, j'ai pas le droit de te regarder, c'est ça?
5: T'as pas autre chose à foutre? Non, à part d'habituer à sa tête de con, j'ai pas autre chose à foutre.
3: C'est ça, l'amour avec un grand A qui dure l'éternité.
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2: Crac ! Ça, c'est le grand moment ! Crac ! Le coup de cymbale ! Sans ça, c'est vide, c'est mort, c'est inachevé. Mais la crac, on comprend tout, toute l'émotion. On comprend même pourquoi un homme décide un jour de devenir joueur de cymbale.
3: C'est vrai que on ne le comprend pas. Pourquoi un type normal, équilibré intellectuellement, pourquoi ce type, il se dit je me lance dans la musique et je le sens. J'ai le feu sacré pour un seul truc. Il faut que je devienne cymbaliste. Cymbaliste ou cymbalier. On peut dire les deux. Véridique, dans la langue française, il y a deux noms pour un métier que personne ne fait, hein, on va pas se mentir. Non mais c'est vrai, moi j'y ai réfléchi, je me suis dit, au fond, je crois que personne ne choisit sciemment un instrument qui intervient trois fois sur 3h58 de symphonie. J'ai réfléchi, je me suis dit, au fond, c'est peut-être une question d'orgueil. Peut-être dans les orchestres, il y a des musiciens qui préfèrent être l'unique, le seul cymbaliste, plutôt que d'être seulement le cinquième violon. On va aller ensemble à la grande question. Et je n'ai pas la réponse, mais je pense que le nœud du problème, c'est des joueurs de cymbale, est-ce qu'il y en a des meilleurs que d'autres? Et oui, parce que déjà, normalement, on n'en connaît pas. Alors, je vous ai charrié, évidemment. Mon public est toujours plus cultivé que moi, alors je le tente. Si vous deviez citer un seul nom, vraiment, votre joueur cymbaliste préféré, celui dont vous ne ratez jamais la sortie du nouvel album solo. Il n'y a pas un nom qui jaillit, hein. Non, évidemment, ma question plus précise, et si je veux l'intellectualiser, je dirais pour vous, qui serait le Rostropovitch de la cymbale? Rostropovitch, quand on dit violoncelle, c'est celui qu'on cite parce qu'il a marqué l'histoire. Nous sommes devant le mur de Berlin. Le 11 novembre 1989, c'est le plus grand violoncelliste slave. Il s'installe au pied du mur, il pensait jamais voir son pays se libérer, et il joue du Bach. Imaginez si la même envie était arrivée au plus grand cymbaliste soviétique. Quant à moi, j'ai craqué. J'en ai acheté. Et j'en ai acheté pour mieux comprendre, parce que, comme le disait si justement Patrick Suskind, est toujours dans la contrebasse, mais avec une pointe d'humour tellement germanique, disait « Contrabasse spielen ist ein Kraftsache mit Musik, das erst einmal nicht zu tun. » Ouais, mais c'est pas tout à fait faux. Et j'ai le sentiment d'en perdre avec Suskind. Hein. Oui, mais les amis, on est une équipe. C'est ma dernière. J'ai envie que vous me trouviez sympa. Je peux pas vous laisser comme ça. Je vais vous faire un cadeau. Je vais me rattraper. Je vais vous faire un cadeau à tous, autant que vous êtes ce soir. Je vais vous offrir une formation au cymbale. Voilà. Alors profitez-en, parce que ça passe pas souvent. Oui, d'ailleurs, j'ai pas vu. Mais si dans la salle, il y a des adolescents comme ça, 15-16 ans, qui souhaitent se lancer dans une carrière musicale, je donne un vrai conseil. Pas de masturbation au cymbale. Extrêmement douloureux. Alors, première leçon, où est le Do? C'est un Fa dièse. Je décolle, j'en sais absolument rien. On va pas se mentir, en fait, il n'y a que une note. Et a priori, c'est le Kling. Le Kling, bien sûr. Alors attention, à ne pas confondre avec sa variation frottée le ch. Ça, faites bien la différence. Tout cling. Mais voilà. C'est bon. Vous êtes complètement formés. J'ai envie d'être honnête avec vous. Maintenant, ça fait 10 ans, je peux le dire. Moi, au départ, je voulais apprendre à jouer un instrument de musique, mais ça m'était égal lequel. Tout ce qui comptait, en fait, mauvaise idée, mais c'était pour séduire les femmes. Parce que nous, les garçons, on s'est déjà tous fait piquer un jour un coup potentiel par un jeune guitariste. Ouais, mais même un mauvais. Et non, alors aujourd'hui, je peux le dire avec l'expérience, c'est vraiment une sale race. Les guitaristes, mais voilà. Mais non, ça m'arrive plus parce que quand on m'invite en soirée, je préviens pas, mais j'embarque. Je repère une charmante demoiselle et je joue un truc romantique. C'est pas beau. C'est Rock Voisine. Tout seul sur le sable, les yeux dans l'eau. Tenez-vous bien parce que ça va vous étonner, je n'ai pas beaucoup conclu avec cette version, à part un transsexuel néo-zélandais. C'est surprenant, hein, c'est une sorte de rugbyman en perruque blonde qui aurait bien aimé le côté tribal de mon interprétation. Je l'ai poliment éconduit. Je l'ai poliment éconduite. Hein, bien sûr, l'accord du participe dépend de votre ouverture d'esprit. Je laisse un peu plus de temps pour celle-là parce qu'elle est plus compliquée. Enfin voilà, pour terminer cette histoire, ce soir-là, je suis rentré seul avec les cymbales. C'est comme ça que je sais. Et merci pour ce rire gras. Parce qu'au final, comme le pensait si justement Patrick Suskind en écrivant l'un de ses plus célèbres textes, Scheiße Kontrabass!
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5: J'ai retrouvé il y a pas longtemps ce petit carnet par hasard que j'avais complètement oublié. Et ce carnet, c'est mon zobier. Ah, il y en a une qui a compris tout de suite l'idée. Voilà, c'est comme un herbier. Mais pour... voilà. Alors, à la différence de l'herbier, il n'y a pas d'échantillon dedans. Et donc, dans ce carnet, il y a tous mes amoureux. Enfin, amoureux, attention, amoureux au sens large. Voilà, il y a mes histoires d'amour et mes histoires de sexe. De toute façon, j'ai toujours un peu confondu les deux, l'amour et le désir, le cœur et le cul. Heureusement que je ne suis pas chirurgien, j'aurais fait les triples pontages du cul, moi. Donc voilà, j'ai mis la date, le lieu, le prénom, un exemple, août 83, Clément, la Baule, voilà. Octobre 85, Jamel dans sa voiture. Oui, j'en ai secoué de la R5. Voilà, 92, courte patte. Courtepatte, c'est pas un vrai nom, ça. Oui, je me souviens très bien, Courtepatte, il avait de toutes petites jambes. Oui, un long buste, mais rikiki de la guibole. Vous voyez, et en fait, on s'était hypnotisés à table. Donc voilà, on se balançait comme ça des paquets de phéromones par-dessus le couscous. Et à la fin du repas, on sort de table, il se lève. Enfin, il se lève. Bon, bah, c'était trop tard pour reculer. J'avais lancé trop de promesses en suçant ma merguez. Je vais jusqu'au bout. Hein, j'ai une conscience citoyenne. Voilà. Mais du coup, il avait le zizi très bas. Alors au lit, bon, c'est pas gênant, hein. Mais sur une machine à laver, il te défonce le hublot. Ben oui, ben, y a eu un petit peu de passage, oui. Je suis un petit quelqu'un d'assez bonhomme. John, guitariste. Ah oui, guitariste. Oh, vous savez ce que c'est le fantasme du zikos. Enfin, ça dépend de l'instrument. Moi, le biniou, ça me fait pas dégouliner du... Mais la guitare. Ouais, ouais. Il faisait gling-gling, je faisais chplouch-plouch. Il est mort. Il est mort, ce con. Il est mort en jouant de la guitare électrique. Ouais, il s'est pris un coup de jus. C'est con, hein. Et du coup, pendant la crémation... Oui, alors pour un électrocuté, j'ai trouvé ça redondant. Enfin bon... Bah du coup, ça a été plus vite, il était pré-cuit. Donc j'étais émue. Enfin, j'étais émue, puis surtout, il y avait de la fumée qui piquait les yeux, parce que ça tirait pas bien, leur chaudière, là. Je sais pas si ça se ramonne ou quoi, tu vois. Avec une odeur de plastique fondu, parce qu'il avait une prothèse de hanche. Lui qui était si beau. Il est parti en sentant le vieux pneu. Ah oui, il était beau, lui. Grand nez. Grand nez, grande tub. Lucas. Ah, Lucas, le petit jeune. Ah oui, il était très jeune, il avait laissé son skateboard au pied du lit. Oui. Quand je me suis levée, je suis partie en triple salto. Oh, c'est rigolo, un petit jeune. Ben, c'est comme un petit poulet rôti. Tendre et juteux. Ben, c'est vrai qu'il manque un petit peu d'expérience, hein, quand même. Il te léchouille l'abricot comme s'il mâchouillait un nugget. Par contre, alors, il a lu quelque part qu'il fallait lécher les doigts de pied. Alors, pendant une heure, il est là. Sur ton gros orteil. Mais moi, ça me fait rien, moi. Enfin, ça me fait rien, voire limite, ça me dégoûte. Bah, c'est-à-dire qu'après, tu l'embrasses, quand même, hein. Et puis, alors, ils ont un peu le plaisir foudroyant. Quoi. C'est-à-dire, à peine tu fais ça, pss, voilà. Et puis, alors, hop, il jouit, hop, il dort, hein. Pss. Ah, oh, oui. Ah, lui, il zozotait, c'était mignon. Mais il avait un beau zizi. Ah, mais... Enfin, un beau zizi. Oui, c'est la blague la plus con du spectacle, mais j'avoue, j'avoue que je la kiffe, je kiffe bien. Jean-Claude, oh, Jean-Claude, il était un peu cracra. Ah oui, oui, oui, oui. Il cocotait du sliboun. Oh, oui, oui, oui, oui. Alors attention, moi j'aime bien le manuel qui schmoucte un peu la transpire, l'artisan qui a du poil au cul, mais non, non, non. Ah non, là, ça sentait la croûte de vieux comté. Alors, tellement poilu, je me suis dit, mais à chaque touffe, je vais avoir une surprise. Quoi. Je vais tomber sur des animaux à un moment. Ah ben oui. Donc voilà, j'ai plein d'anecdotes très sympas dans ce petit carnet. Donc, je suis un petit peu le Michel Drucker du cul. Hein? Michel Drucker.
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2: Je suis un peu en détresse émotionnelle en ce moment. Ouais, je suis célibataire, je me sens seule, ça me fait peur. La dernière fois, je marche dans la rue, il y a un SDF, il me demande de la monnaie. Je l'ai regardé, je lui ai dit, je peux vous donner beaucoup plus que ça, monsieur. Oh, je me suis vu le faire, je me suis dégoûtée. Même lui, il m'a dit ça, le clochard et tout. Oh là là. Je l'ai recroisé le lendemain, tu sais, je lui fais un petit signe pour m'excuser. Il me tend 2 euros. Je lui dis, pourquoi faire? Il me dit, pour t'acheter une dignité. J'ai dit, hey, ça va, hein, oh. J'ai acheté un pain au chocolat avec. Non, mais je me sens seule, mais je préfère ça plutôt que réinstaller les applis de rencontre et tout. Moi, les Tinder, je peux plus, hein. C'est des cassos, hein. Non, mais c'est la cour des miracles, on est d'accord, hein. Oh, que des malades. Dès que je matche avec un mec, premier truc qu'il me dit, tu sais pas pourquoi, il me dit, moi, Sophia, je suis là pour m'amuser, je recherche que du fun. Ben, va à Disneyland. Je suis pas le parc Astérix, laisse-moi tranquille, oh. Non. En plus, récemment, ça m'a mis un coup, j'ai recroisé mon ex. Bon, je vous pose le contexte. On est il y a une petite dizaine d'années, j'ai 17 ans. Ouais, aujourd'hui, j'en ai 27, je les fais pas, hein. Hein? On dirait j'ai 12 ans? Ben, non. Et donc c'est le premier mec avec qui je sors, premier mec avec qui je couche. Et la première fois qu'on couche ensemble, au bout de 3-4 mois de relation, parce que je suis une meuf bien, c'est pas vrai, c'était au bout de 2 jours, pourquoi je vous ai dit ça? Je m'invente une fierté, tu sais. Donc la première fois qu'on couche ensemble, je me dis ok, il y a une ambiance, c'est sympa, mais il y avait un truc bizarre, il avait une couille. Enfin, il en avait deux, hein. Mais il en avait une énorme. Et l'autre toute frêle, miskina, on aurait dit Astérix et Obélix. Un truc de malade. Et moi, tu sais, je me retrouve face à ça, je suis toute jeune, l'innocence des premières Chloé que tu vois dans ta vie. Enfin, j'avais vu des petits dessins, mais jamais vu aucun gamin qui dessinait un gros rond et un petit rond à côté. Et là, je me retrouve face à ça, je me dis, attends, Sophia, pourquoi il y en a une, elle fait la taille de ton sein, l'autre, on dirait une fille séchée, tu vois, je réalise quand même, je me dis un truc. Mais vraiment, j'osais pas aller lui en parler. Tu sais, t'imagines, tu vas voir ton mec au bout de 2 mois et tu dis, écoute, bébé, t'as une couille, elle fait la taille du Congo, qu'est-ce qui se passe? Oh, il va dans l'eau, il coule un melon, d'accord? Donc je dis rien, je laisse passer les mois, je commence à avoir des bleus, lui, il marche, il penche vers la droite, oh là là! Capitaine Crochet, le frère, d'accord? Donc au bout d'un moment, je lui dis, faut que je lui en parle. Je vais le voir, on s'assoit, je dis, voilà, qu'est-ce qui se passe dans ton pantalon? Il me dit, oui, ça fait longtemps que j'ai ça. Je dis, oui, ça se voit. Mais il me dit, je pensais pas t'aller capter. Et monsieur. Non, même si t'es fan de football, je me serais dit, de là dormir avec le ballon, il y a un délire, il y a un truc, tu vois, quand même. Donc je lui dis, écoute, on va aller chez le médecin. Parce que de lui-même, il n'y a pas pensé. Hein. Non, le frère, il portait 2 slips. Ça, faut qu'on en parle. Non, c'est une dinguerie, vous rendez compte, 2 slips. Moi, je lui ai dit, au bout de combien de slips, t'es allé chez le médecin au bout du 5e. Enfin, c'est... si tu veux être égérie sous vêtements, il y a d'autres moyens. Donc, je l'amène chez le médecin, mais de voix, moi, j'hésite à l'amener chez le veto. Hein. Non, franchement, hein. il m'a fait peur. J'arrive chez le médecin regarde ça, il lui dit, bon, monsieur, je suis pas coach sportif, hein, le ballon, je peux rien faire. Hein. Non, je rigole. Je vais toujours trop loin, je vous ai perdu. Là, le médecin, il lui a dit, voilà, vous avez une hydrocèle testiculaire, je sais pas s'il y en a qui connaissent. Ouais, je sais qu'il y en a 2-3 qui se disent, putain, c'est ça le truc que j'ai, je me disais bien que j'étais pas enceinte. Hein. Ben non, messieurs. Et en fait, l'hydrocèle, ce qui est fou, c'est que c'est de l'eau à l'intérieur. Ouais, ils font des réserves, ils se prennent pour des chameaux, j'en sais rien, un délire. Et mon ex, le roi du désert, hein, 50 centilitres, voilà. Ouais, une bouteille, une gourde, il part en randonnée, il boit dedans. C'est un truc de malade. Donc du coup, il se fait opérer, Dieu merci, tout se passe bien. Au bout d'un mois, ça reprend une taille normale et la pastèque qu'il y avait à l'intérieur a retrouvé le rayon fruits et légumes de chez Auchan. Mais tout ça pour vous dire, messieurs, et ça, c'est vraiment un problème de messieurs, hein, vous n'arrivez pas à aller chez le médecin. Hein. Non, mais c'est un problème chez vous, sérieux. Nous, les meufs, on est grave éduqués à ça, c'est vrai ou pas? Eh, on est tellement éduqués à la santé que dès l'âge de 12 ans, on sait très bien ce que c'est un gynécologue, c'est vrai ou pas? Ouais, hein. Eh, on sait même ce que c'est un spéculum. Demandez à un grand gaillard de 55 ans, c'est quoi un spéculum? C'est sûr, il va dire c'est les gâteaux pour faire les tiramisu là, hein? Ouais, on vous connaît. Allez, je m'arrête là-dessus. Merci beaucoup de m'avoir écouté. Merci.
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2: L'île de la Tentation, qui est une émission qui s'adresse plutôt à vous, hein, mesdemoiselles. Vous vous dites, tout va bien dans mon couple, c'est pas normal. On va aller sur une île où il y a 12 salopes qui vont chauffer mon mec, comme ça on va voir ce qu'il a dans le ventre. Alors c'est ce que nous, garçons, on appelle une bonne idée de merde, hein. Moi, l'épisode que j'ai regardé, si vous voulez, il y avait un couple de Marseillais. Le mari, c'était ce genre de personnage délicat.
3: Oh bébé, bébé. Ah, ne commençons pas, hein, mais l'île de la tentation.
2: Si elle est une tentatrice, elle vient me tentater. Je te l'emplâtre, moi, il n'y a aucun problème. Pourquoi? Mais parce que je t'aime, bébé. Je t'aime, je pense à tout ce qu'on a vécu ensemble, bébé. Et on a quand même fait des réunions de tuning sur le parking de Leroy Merlin, bébé. Et cette Saint-Valentin où je t'ai offert le Tour de France de tous les Noroto et les feux verts. Et je vais te dire, ça te soude un couple, ça, mais bien sûr. Non, mais là, il n'y a aucun problème. Une tentation, un droit comme Yves, ça... Mais je vais te dire, si un tentateur il arrive à te sauter, putain, il a les tripes accrochées. Et là, moi, ça fait 6 ans que j'y arrive plus. Eh, c'est-à-dire, tiens, monté tuning, toi aussi, quand même. Là. Ah, tiens, les moustaches, tiens, rabaissé le bas de caisse, tiens. Eh, tiens, un peu l'échappement près du gazon. Mais tu vas y aller habillé comme ça, mais. Non, là, ça me dérange pas. Non, mais c'est court, hein. Là, c'est-à-dire, ou ta jupe est trop courte, ou ta chatte est trop longue. Personnage délicat, hein. Alors, lui, son métier, c'était stripteaser. Et son nom de scène, c'était Sean. Donc, quand on arrive sur l'île de la Tentation, eh ben, on envoie les hommes chez les femmes et les femmes chez les hommes. Et alors, notre ami marseillais, une fois qu'il est sur l'île, eh ben, il résiste une bonne minute. Hein, avant de se laisser tentater. Hein. Et d'un coup, il se retrouve avec 12 bombes autour de lui. Et alors, il fait son show de stripteaser, il fait son métier. Et alors, il se fout à poil. Et il se frotte sur tout ce qui bouge. Et tout ça est filmé, hein, évidemment. Et le lendemain, on est avec

0: Ouais, mais c'est pas moi, c'est Sean. Je te le dis, moi je suis schizophrène, mais je suis un malade mental, c'est pour ça. Et puis je vais te dire, sur cette île, je suis sûr, ils nous droguent. Mais pour qu'on fasse n'importe quoi. Ils nous droguent, je te dis, cette nana, je l'ai pas vu arriver. Moi, elle est arrivée, elle a fait deux pirouettes, elle s'en palait sur mon dard. Je suis pour rien, moi. Je savais même pas si c'était une fille, un singe, n'importe quoi. J'ai des hallucinations, ils nous droguent. Regarde, je te promets que je te mens pas, mais cet après-midi, pour me détendre, je vais nager dans la lagune. Je tombe nez à nez avec un barracuda. Mais il me regarde droit dans les yeux, il me dit, ah, j'ai plus d'appétit qu'un plat de François. Il m'a dit ça. Je te dis qu'il nous drogue. Tu vois bien que je te mens pas, mais... Il est fin, le chien. Hein, on me dit que je parle trop de sexe dans mes spectacles. Qu'est-ce que vous en pensez? Oh, on les a affamés. Non, ouais. Vas-y. De toute façon, je parle de sexe, mais je suis persuadé que ça vous plaît. Hein, surtout à vous, mesdemoiselles. Ouh, il y a peut-être moyen de se faire croquer une boule ce soir. Bon, il reste bien. Il y a bien quelques frigides hein, ou des ménopausés par-ci, par-là. Mais bon. Ah ben, c'est lundi, on les sort. Hein. On les aère, on les ventile. Mais Dieu, vous avez bien fait, vous, frigides et ménopausés, de venir ce soir au théâtre. Car moi, jeune comédien, je n'entre pas en scène. Non, je pénètre l'espace scénique et mon corps est habité par la volonté de l'auteur de ramener à la vie toutes ces petites culottes laissées en friche par le mari trop feignant. Et je pénètre la scène dans la peau d'un énorme sexe turgescent.
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4: Je ne sais pas pourquoi on conseille toujours aux gens de faire des plans à trois. Enfin, moi déjà à deux, souvent, je ne sais pas où me mettre. Vraiment, il y a un an de ça, j'étais sur une application de rencontre. Il y a un mec qui vient me parler, il me dit « Ah, on a un groupe WhatsApp avec 150 mecs. La folie des grandeurs !» Ton profil nous intéresse. Ce à quoi j'ai répondu, alors moi, il y a un jour où j'avais prévu de revoir ma mère. Et après ça, je pense que ça va être compliqué, en fait. 150 personnes, mais il faut s'organiser, j'imagine qu'on pose des RTT. Enfin. Donc j'ai refusé la proposition aussi alléchante fut-elle. Mais moi, comme je supporte très mal la solitude, assez rapidement, je me suis entiché de ce mec sous anxiolytique, fumeur de pétards et consommateur de cocaïne. La Sainte Trinité! Le mec était artiste peintre, sculpteur sur bois. Donc, chômeur. Et il ne s'en est jamais caché. C'est que le mec a débarqué dans ma vie avec son baluchon d'emmerde. Il me l'a ouvert en grand. N'importe qui se serait dit, tiens, là, ça pue. Et moi, j'ai beau sentir l'odeur de la merde, tant que j'ai pas le nez dedans, je lâche pas l'affaire. Ça ne pouvait pas marcher, en plus on avait très peu de passion en commun. Déjà le mec n'aimait pas Koh-Lanta. Et c'est même pas qu'il aimait pas le concept de Koh-Lanta qui a vachement évolué maintenant qu'ils se font livrer de la bouffe sur place. C'est que le mec n'aimait pas Denis Brogniart. What? On avait très peu de projets en commun. Un jour, il m'a dit que s'il se mariait, il voulait faire une pool party. Genre une soirée piscine. Avec des matelas gonflables, un bar à cocktail et des saladiers avec de la weed dedans pour que les gens puissent rouler leur propre petit pétard. D'un coup, j'ai imaginé ma mère. Très ouverte d'esprit au demeurant, mais un peu bourgeoise sur les bords, en maillot de bain RS. Sur son donut gonflable. En train de taper la discute avec son nouveau gendre autour d'un gros spliff et d'un rail de coke. Je me suis dit, ça n'a pas collé. Et ça n'a pas collé. Ça a duré 2 mois durant lesquels je suis tombé amoureux de lui. Mais comme jamais j'avais aimé quelqu'un avant, ça me rongeait de l'intérieur. C'était un enfer. Je lui ai même fait des cadeaux personnalisés. C'est vrai, un jour je lui ai acheté une paille en inox pour qu'il puisse taper sa cocaïne. Sur laquelle j'avais fait graver nos prénoms. Et j'avais même fait rajouter « jusqu'à ta dernière trace ». Et un jour, je me souviens, le 12 octobre 2019, j'arrive chez lui, le mec avait les yeux complètement défoncés par la fumette. J'emprunte les toilettes pour aller pisser, et là, mais le déluge. J'ai pas les mots pour expliquer ce que j'ai vu sans être vulgaire. Mais le mec avait littéralement sur tout le chiotte. Mais genre partout sur la porcelaine, un enfer le truc. Et comme moi, je suis une victime et que lui est complètement défoncé, donc statistiquement, il y a de fortes chances que le mec ait oublié que c'est lui qui a commis ce massacre. Bah si. Je décide de nettoyer le bordel. Pour pas qu'il croie que c'est moi. Je sors des toilettes en nage. Et là, le mec me quitte. Je viens de nettoyer la merde de ses chiottes et le mec me quitte. Non mais t'imagines le tas de mon karma.
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Épanouie, on n'a plus le temps. Je me sens fière que je sorte de scène ou que je sorte de chez Action. Vous connaissez Action ? Ça m'a fait prendre par le vigile. J'ai volé un parasol. J'ai volé un parasol de 2,40 m. Et ma grande fierté, c'est que c'est le vigile qui m'a aidé à le charger dans la voiture. Merci, je suis très fière. Mais sur le coup, je faisais pas du tout la maline parce que ça se voyait grave que j'avais volé, tu sais, j'étais toute rouge, tu vois. Mais je pense que lui s'est dit, ouais, pff, allez, ça débarrasse. Et tu vois, plus le temps passe et en fait, plus je comprends que je suis la réelle de mon film. Et c'est vrai que comme je vais avoir 40 ans, je me dis qu'il serait temps de faire des trucs un peu plus chic, un peu plus en accord avec mon âge. Je me termine à la vodka. Mais dans des appartements, je mange des tartines d'avocat, je like les statues d'Hugo Clément. Il y a des filles de 40 ans ce soir dans la salle ? Oui ! Oui ! Ce sera nous la couve de elle, mais on se rase les aisselles. On se rase les aisselles ! Vous m'arrêtez votre délire sur Instagram ? Oui, je suis bien dans ma peau, j'ai un furet sous le bras, ça nous dégoûte ! Moi j'affiche ma

On n'a plus le temps. Les injections, c'est maintenant, les meufs. Ah bah oui, c'est ça, le secret, c'est qu'il faut prendre le problème à temps. Voilà, on fait pas comme madame, on n'attend pas de rouler sur la jante. Et la deuxième astuce, c'est qu'il faut le faire avec quelqu'un qu'on connaît. Moi, la première fois, j'ai fait du Botox avec un chirurgien que je ne connaissais pas. Il m'a bloqué le sourcil, je suis retrouvée comme ça. 2 semaines, l'air interrogatif. J'étais sur une enquête, Colombo. Et tu vois plus le temps.

0: Pardon, mais je me dis qu'à part une MILF de 40 ans ou le patron de Total, qui peut chanter ça? Je l'imagine en train de partir de chez lui le matin avec ses biscottes. Mais chérie, où vas-tu?
1: Oui.

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3: Au tout début des lois, il y avait 10 lois, 10 commandements. 2 pages, en granit massif. Ah oui, les vendeurs de journaux, c'était pas des PD à l'époque, hein. C'était des gars qui... Alors, bon, si vous voulez, avec 10 commandements, si vous voulez, ça faisait l'affaire. Non, c'est vrai, les 10 commandements, c'est vrai qu'on pouvait les apprendre en 5 minutes, et c'est vrai qu'on s'en souvient encore. Par cœur, c'est étonnant. Moïse, quand même 13 siècles avant Jésus-Christ, dans 33 siècles plus tard, faut quand même reconnaître qu'on s'en souvient tous à peu près par cœur. C'était tellement simple. Regarde, regarde, tu ne tueras pas, par exemple. Tu peux pas plus simple, 4 mots. D'ailleurs, ça, tu vois, en ce moment, faudrait le rappeler un petit peu aux excités de la calotte ou du voile. Faudrait leur redire à eux, tu vois. Parce que... Non, applaudissez pas, malheureux. On va tous être condamnés à mort. Ah non, laissez, je vais le faire, s'il vous plaît. Mais c'est vrai, je veux dire, que tu mets une bombe dans un magasin, dans le métro ou dans la rue, ça tue des gens. C'est pas joli, faut pas le faire. C'est caca. Ah, ch'tu. Pouah. Pas glop. Parce que j'ai lu plein de BD aussi, c'est des vieilles BD comme... Pif le chien, par exemple. Vous savez, puis il y a le chien Pif, il y a le chat Hercule, vous souvenez, puis il y a le petit Pifou. Tu sais, le petit Pifou, quand il aime bien, il fait glop, glop, glop, glop. Et quand il aime pas, il fait pas glop, pas glop. Ou alors il boit un truc qui est pas bon. Pouah. On remarque, c'est des vieilles BD, c'est pas méchant. Ça prouve que j'ai un public jeune. Bon. Eh ben regarde, il y en a 2. Des commandements que tu peux apprendre en même temps, si tu veux. C'est tu ne commettras pas l'adultère. Et tu ne convoiteras pas la femme de ton prochain. Tu vois, 2 commandements sur le cul. Déjà, ils serraient les boulons, tu vois, à l'époque. Alors, ça veut dire quoi? Ça veut dire, tout simplement, si t'es marié, tu tromperas pas ta femme. Et puis, marié ou pas, tu convoiteras pas la femme de ton prochain. Je sais ce qui vous fait rigoler. Ce qui vous fait rigoler, ce commandement-là, c'est qu'en fait, là, t'as le droit de regarder... mais t'as pas le droit de convoiter. C'est-à-dire, par exemple, t'es avec un couple d'amis sur la plage l'été, toi, donc tu regardes bien la femme de ton pote, toi, tu regardes bien le cul, les nichons, toi, tout ça. Tout d'un coup, l'autre, il dit, dis donc, tu serais pas en train de convoiter ma femme, là. L'autre, il dit, non, je regarde. Ah bon, tu m'as fait peur. Ah, j'ai cru que tu la convoitais, dis donc. Imagine le mec, il se voit sur la scène du Crazy Horse Saloon, tu vois, il fait, stop, arrêtez tout. Alors, ceux qui regardent, vous pouvez rester. Ceux qui convoitent, dehors. Allez, hop! Bande de dégueulasses. Ah, tiens, il y en a un autre. Commandement qui est en 4 mots, celui-là aussi. C'est « Tu ne voleras pas ». Là aussi, tu peux plus simple. C'est-à-dire, par exemple, si un jour, tu veux aller plus vite d'Argenteuil à Sarcelles, eh ben la mobylette, tu l'achètes, s'il te plaît. Là, tu la gaules pas à chaque fois. Alors, je sais, vous allez me dire encore, là... Un commandement comme ça, ça peut facilement se contourner, et vous avez raison. Parce qu'il y a des gens, et encore quand je dis des gens, c'est des gens, bonne famille, grandes écoles, ministres et tout. Et bien eux, ils ont trouvé le truc, eux, ils volent pas, ils obligent juste l'autre à donner. C'est-à-dire, c'est genre, si tu fais pas des travaux chez moi, t'auras pas le chantier du viaduc, par exemple. C'est vrai que le gars avec son viaduc, il n'est pas volé. Bon, les autres entrepreneurs, ils gueulent. Ils avaient qu'à la creuser, la piscine. Ils sont marrants, eux aussi. Remarque, je suis méchant avec les hommes politiques, parce que, quelquefois, ils sont pointilleux, question vol aussi. Tu sais, au moment du financement des partis, des campagnes, ça a foutu le bordel. Ils ont même été obligés de s'amnistier tous, à un moment, parce que, ils ont dit, c'est tellement le bordel, si on se pardonne pas un bon coup tous, Ils sont un peu enculés tout le monde, mais bon, on va... On n'en parle plus. C'était drôle, ça. Enfin, moyennement drôle, d'ailleurs. Mais là, ils ont quand même été obligés d'être honnêtes, et c'est bien de le souligner. Quand ils se sont aperçus qu'ils prenaient donc un petit peu de l'argent sous la table, enfin, un petit peu, beaucoup, même complètement tout, d'ailleurs. Ah bon, on prend tout? Oui, on prend tout. Mais c'est énorme? Bah oui, mais on fait comme ça d'habitude, donc... Et c'est dégueulasse? Oui, bah complique pas, on fait comme ça, je te dis. Quand ils se sont aperçus de ça, ils ont été très sévères avec eux-mêmes. Vous avez vu, chez nous, en France, ils ont dit « Ah oui, oui, oui !» Ils ont dit « C'est vrai, jusqu'à maintenant, on s'est comporté comme des truands. Enfin, ils nous ont donné une explication quand même. Ils nous ont dit, oui, mais il faut savoir qu'avant, il n'y avait pas de loi. Hein, donc nous, on pensait que c'était mieux de le gauler. Nous, on ne savait pas, En plus, tout le monde est au courant. Ça la fout hyper mal. Donc ils ont dit, ce qu'on va faire à partir de maintenant, le pognon, vous allez nous le filer directement. Voilà, ça veut dire, sur vos impôts, on va s'allouer une somme à chacun. Quand même plus honnête. Et c'est drôle d'ailleurs, parce que, vous savez, à l'Assemblée, il y a des lois de gauche, des lois de droite, c'est toujours un peu la guéguerre. Et bien là, en voilà une qui a été votée des deux côtés, celle-là, toi. Ah oui, à gauche comme à droite. Je me demande si c'est pas ça qu'on appelle la loi du milieu.
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4: Célibataire depuis 2-3 ans là. J'ai vécu une super relation, on est resté 6 ans ensemble avec mon ex, on s'était rencontrés en Normandie, on a emménagé ensemble en Normandie, après on a emménagé tous les deux à Paris dans le petit cocon. L'emménagement c'était mignon, le petit cocon, parce qu'en plus à Paris le petit cocon il est vraiment petit, ouais. Je connaissais pas moi, on avait 15 mètres carrés à deux. Des fois on s'engueulait, elle me disait je veux plus te voir. J'allais aux toilettes, allez hop. 15 mètres carrés. En plus, mon ex, elle avait pris toute la décoration de notre appartement en Normandie, un grand appartement, pour le mettre dans le 15 mètres carrés. Et mon ex, elle kiffait quoi? Les fleurs séchées. C'est son truc, les fleurs séchées. On avait 15 mètres carrés de fleurs séchées. Mon appart, on aurait dit la tombe d'un mec qu'on vient plus voir. C'était sec chez moi, mais sec. T'ouvrais un briquet, pas l'immeuble. Et après, voilà, on s'est séparés. J'ai eu une petite période un peu de tristesse, normal, c'est la rupture. Et après, j'ai pris du poil de la bête et j'ai décidé de rencontrer plein de femmes. Et j'en ai rencontré une, ça m'a marqué. Je vous le conseille, si vous êtes néo-célibataire, couchez avec des gens plus âgés que vous, avec plus d'expérience. Voilà. Moi, j'ai rencontré une femme, 40 ans, mère de famille, séparée. Le bonheur. Elle m'a appris plein de choses. Ouais. Déjà, elle m'a appris une chose, c'est que l'alchimie sexuelle, c'est le plus important. On peut se plaire, peut y avoir un petit feeling, mais s'il n'y a pas d'alchimie, ça ne marche pas. Le premier soir, je suis chez elle, on commence à s'embrasser, et dès le bisou, je sais que le rapport va être nul. On est d'accord, hein, dès le bisou, on sait. T'sais, en plus, c'est une fille qu'embrasser comme ça. C'est que des petits pioux. T'sais, je lui ai dit, excuse-moi, on baise, je suis ta petite nièce, là. C'est quoi le projet, là? Après, on commence à faire l'amour, et pareil, rien. Aucune alchimie, il se passe rien là. Et vraiment, il se passe rien. Et je vois, tu sais, qu'elle se fait chier, moi aussi. Au bout d'un moment, je me dis, peut-être faut que j'accélère. Donc j'accélère. Et à un moment, je suis un peu essoufflé. Je lui dis, ça va? Elle me répond sur ce ton, oui et toi? Ça m'a fait du mal, je vous le dis. Par contre, c'est bien, avec plus d'expérience et que j'ai appris aussi sur ma propre sexualité. Messieurs, on va parler du doigt dans le cul. Ah, là, il y a un silence, bizarrement. Par applaudissement, messieurs, il y en a qui prennent un peu? Alors je décris pour les gens qui nous écoutent, tout le monde s'est tué d'un coup là. Hein. Alors moi on va en parler parce que j'ai pris le premier il n'y a pas longtemps. C'est une expérience, hein. Surtout qu'elle avait oublié d'enlever ses bagues. Donc ouais, c'est plus un humoriste qui vous parle, hein. C'est un magasin Histoire d'Or, je vous le dis. Surtout que le lendemain je prenais l'avion, j'ai bipé au portique. Le douanier m'a dit, vous avez un truc à déclarer? Je dis, bon, des bagues en or, des bagues en argent, tu veux quoi? Il m'a dit, moi je suis plutôt montre. J'ai dit, oh, j'en suis pas encore là. Content que vous ayez comprise aussi celle-là, hein. Non, cette femme de 40 ans m'a appris une chose, elle m'a appris une chose très importante, c'est que pendant ma vingtaine, je pensais pas assez au plaisir féminin. J'y pensais même jamais. Pas par égoïsme, hein, mais par méconnaissance. J'y pensais pas du tout. Parce qu'un soir, je couche avec cette fille, je finis avant, elle m'engueule. Et on s'est tous déjà fait engueuler dans la vie. Mais qui s'est déjà fait engueuler tout nu? Tu sais, et en plus, il y a un moment que moi j'adore, c'est que nous, voilà, il y a un truc qui me vexe, c'est que moi, je la vois, commence à sortir un sextoy. Alors c'est pas ça qui me vexe, c'est que moi d'un air un peu coquin, je lui dis « Tu veux que je t'aide ?» Elle me fait « Non, c'est bon. » Et on va en parler des couples, là, messieurs, dames aussi. Nous, mais voilà, messieurs, on a fini de faire l'amour. On a plus d'énergie, voilà. Et elle était à côté. Avec son sextoy, là. Limite, il y a un peu un truc de « Va me faire un thé, s'il te plaît. » Non mais la fois d'après, je pense tellement à ce plaisir féminin que voilà, maintenant c'était ancré en moi. La fois d'après, je recouche avec elle, je finis avant. Elle sort le sextoy, je dis non, là je m'occupe de toi. Une heure et demie avec ma langue, j'ai fait une heure et demie. C'est plus une langue que j'avais, c'est une écharpe. Je vous le dis, le lendemain, le cou bloqué, en l'air, comme ça, il va super. Mes lèvres gercées, les siennes aussi, enfin une horreur. J'aime bien cette image. Une heure et demie, mesdames, messieurs, c'est le temps d'un match de foot. Vous imaginez? Une heure et demie. Je me rappelle, j'étais là. Au bout de 45 minutes, j'ai veillé à la tête. J'ai dit, c'est la mi-temps, là. Elle a regardé la VAR, elle m'a dit, non, ça joue. Allez, hop.
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6: Nous les femmes, on ne dit pas la vérité. Ah oh bah non, nous on vous dit rien, nous, bah non, sinon on est folle. Ah non,
3: vous croyez nous connaître? Pas du tout, on vous dit rien. On a été dressés pour nous. Ah, le jour où elles diront toute la vérité, moi je veux pas être là le jour où ça arrivera. Hein. Je vous le dis, ça va faire très mal. Hein.
6: Chérie, ma puce, il est 7h, tu te laves, il y a école.
3: Non? Ok. Ah bah ton frère élevé, tu vois, ça va chérie? Les céréales? Je sais pas, là où tu les as laissées, hein? Par terre, j'en sais rien. Là, je m'éloigne un peu. Bah parce que t'es ado, tu pues maintenant, hein? Bah ouais, regarde-moi ça. Ah bah voilà papa, ça va chérie? S'il reste du café? Bah regarde. Allez, moi je vais travailler. Ah, en fait chérie, pour hier soir, non, ça n'arrive pas à tout le monde, et si, c'est grave. Et pour ta gouverne, la taille, ça compte. Tellement. Bonjour Myriam, vous allez bien? Non, moi pas terrible. Bah, mon mari arrive plus à me baiser, j'ai très mal dormi. Bonne journée. Bonjour patron. Comment? Non, j'ai pas fait les photocopies, non. Et non, pourquoi? Parce que j'ai bac plus 7. Du coup, je me suis dit, c'est pas dans mes compétences. Hein? Mais demandez à Laurent, mon collègue Laurent. Bah, il est payé 1000 euros de plus que moi pour le même job, donc je pense qu'il pourra vous faire cette faveur. Hein? Non. Ah oui, non, j'ai pas mis mes talons, non. Ah, pour la réunion avec les Chinois. Eh ouais, non, j'ai pas mis... Pourquoi? Parce que ça fait mal, voilà. Si, ah ben, vous avez déjà essayé? Essayez, ça fait mal, vous verrez. C'est pour ça que j'ai mis mes birks. On est bien. Je vais déjeuner, de toute façon. Bah avec, je vais prendre des frites. Non, non, pas la salade, les frites. Parce que c'est gras, c'est meilleur, voilà. Du coup, et en dessert, je vais prendre un éclair au chocolat. Non, non, pas la salade de fruits. Deux, merci. Laurent, Laurent, tu sais pour la présentation client, là, tout à l'heure? Oui, tu sais la présentation Evian? Eh ben, je vais, au client, je vais la faire moi, hein? C'est mieux. Bon, comme c'est mon idée que tu te l'appropriais, il y aura moins d'intermédiaires. Bah, de toute façon, t'es pas là, t'as tes photocopies à faire, voilà. Oh, 4h30, merde, je vais être en retard à l'école. Allez, ah non, ils sont pas sortis. Bonjour. Bonjour, vous êtes la maman de Théophane? Ouais? Oui, oui, on a reçu le carton d'invitation, bien sûr, elle viendra, oui, oui, elle viendra au goûter, évidemment. Ouais, merci, c'est très gentil. Par contre, moi, je viens... Oui, non, je resterai pas au pot, là, des parents, avec le champagne et tout, non. Parce que j'en ai rien à foutre, en fait. Voilà, on se voit déjà la semaine, hein, on va pas pousser. J'ai des vrais amis, voilà. Comment? Ah, c'est votre petite dernière. Oh, qu'elle est vilaine, ma puce. Non, mais c'est pas grave, on les voit avec les yeux de l'amour. Mais je sais, j'avais la même. Hein? Allez, ma puce, dépêche-toi. Eh ben, tu enlèves ton manteau, puis tu vas au bain. Hein? Voilà. Ça va, chérie, t'es déjà rentrée? Qu'est-ce qu'on mange? Je sais pas ce que t'as préparé. Rien? Ben voilà, très bien, on mange rien. Les enfants, on mange rien! Avec une sauce de rien! C'est papa qui s'en occupe. Voilà. Qu'est-ce qu'il y a, ma chérie? Non, je peux pas faire les devoirs avec toi. Ben non. Ben parce que je sais déjà combien ça fait, 3 fois 4. Hein? J'ai pas envie de. Qu'est-ce qu'il y a, mon grand? 3 heures de colle, t'as pris, toi? Oh putain, ça va te niquer ton week-end, ça c'est dommage. Hein. Non, mon chéri, je me suis pas occupée des vacances, non. Et non, parce que c'est chiant. Non, pas les vacances, mais de s'en occuper. Voilà, comme je suis pas une agence de voyage, je me suis dit que c'était pas à moi de le faire. Bah, je me couche. Non, j'ai pas la migraine, non, pas du tout. Pourquoi? Non, j'ai pas sommeil, je suis en pleine forme en plus. Non, c'est juste, j'ai pas envie. Bah, parce que t'es gros maintenant, puis t'as tes chaussettes, alors je... Du coup, je suis pas excitée. Mais c'est gentil de proposer. Merci, mon amour. Merci. Ça me fait plaisir, parce que moi, je suis pas très belle non plus, alors... Merci. Ouh. Bonne nuit, mon cœur. Eh, hey, tu sais, je t'aime.
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3: Maintenant, j'ai l'impression qu'il y a deux catégories de personnes. Les gens comme moi, un peu moqueurs. Il n'y a pas forcément de tabou. C'est genre Twitter. Peut y avoir les pires horreurs. Une heure après, 1000 blagues. Et il y a des gens entre amis, hein. Jamais une pique, jamais une vanne. C'est que de la bienveillance. C'est des gens qui se disent merci d'exister. Merci d'être toi. T'as une belle âme. Écoute ton cœur. Et c'est quand même des groupes très différents. Et j'ai l'impression qu'en ce moment, ces groupes s'écartent de plus en plus, de plus en plus. Et je pense sincèrement qu'il faudrait qu'on fasse chacun un pas vers l'autre. Peut-être moi comprendre que t'as des traumatismes, t'as des blessures. Ok, très bien. Je suis pas un monstre. Je fais un pas vers toi. Et je me moque un peu moins. Voilà. Et toi, juste peut-être reconnaître simplement qu'avoir les cheveux bleus, ça ne résout pas les problèmes avec ton papa. Et tu fais un petit pas vers moi, et on avance tous ensemble, main dans la main, vers un avenir commun. Il y a des gens, en ce moment, qui se foutent littéralement sur la gueule, et je pense qu'il y a quand même des problèmes un peu plus graves. On parle quand même de fin de civilisation. Moi, personnellement, j'y crois, je suis un peu pessimiste de nature, j'y peux rien, je suis comme ça. Peut-être il y a des gens plus optimistes ce soir, par applaudissement, sincèrement. Qui pense que ça va bien se passer pour nous dans le futur? Ok, super. Eh ben, on compte sur vous, voilà. Non, mais c'est vrai que moi, je suis pessimiste. En plus, je fais rien. Et en plus, j'ai aucune excuse parce que j'ai été confronté assez directement aux conséquences du comportement humain. Je vous explique. Un jour, je me réveille. J'ai une gêne au niveau de la poitrine. Bon, je vais voir un médecin. Je suis pas compétent. Il me dit, moi non plus. Je fais, comment ça? Il me dit, là, il faut aller faire une mammographie avec une gynécologue. Je fais, ok, bon, que du plaisir. Donc j'arrive, je prends rendez-vous, je suis là, bonjour madame, j'ai rendez-vous avec docteur machin, et la secrétaire elle me dit non, je pense pas. Et je fais si, c'est moi qui prends le rendez-vous. Elle me dit, ça m'étonnerait, c'est une gynécologue. Attends, j'étais là, toi, t'es keuf ou t'es secrétaire en fait là? C'est gênant, et j'arrive dans la salle d'attente, il y a que des femmes qui me regardent toutes en mode, elle est où sa meuf? Donc je suis dans mon coin, je parle à personne, elle vient me chercher, elle me met du gel sur les tétons, elle m'installe comme ça, il y a une petite sonde qu'elle me met comme ça sur les tétons aussi, il y a un écran, je vois des trucs à l'écran, et je lui dis qu'est-ce qu'il y a? Et elle me dit, rassurez-vous, rien de grave, vous avez juste des seins. Et j'étais là, comment ça rien de grave? C'est moi qui décide et c'est très grave là en fait, tu vois. Moi j'avais envie de lui dire, on va te faire pousser une bite, on va voir si t'es à l'aise. Non, mais tu vois, sa réaction elle est folle. En plus moi à ce moment-là j'ai un milliard de questions, ça va grossir, ça va grandir, il y aura du lait, parle-moi quoi. Je vais pas partir, merci, au revoir, bonne journée! J'ai un milliard de questions. Et elle m'explique très, très premier degré. Elle me dit, voilà, vous mangez beaucoup de viande. Et la viande que vous mangez, elle est bourrée d'hormones féminines. Et c'est pour ça que vous avez des petits boobs. J'ai été trans à cause d'un steak. L'information que je vous donne, elle est folle. Vous réagissez pas assez, c'est fou comme truc. En plus, il y a tout le côté un peu cliché de, ouais, je bouffe un steak, c'est pas un steak de PD et tout. T'es pas pédé, mais bientôt trans. Non, mais elle est incroyable, cette information. Incroyable. Non, mais ça se trouve, dans quelques années, on sera tous là, entre couilles, autour du barbecue, avec des seins énormes, comme ça. Attends, excuse-moi, quand je pique les merguez, tu peux me regarder dans les yeux? Merci beaucoup. Merci beaucoup de m'avoir écouté, c'était un plaisir. Merci beaucoup, merci.
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1: François, merci d'avoir accepté notre invitation.
2: Je vous en supplie.
1: Alors François, vous êtes expert dans le domaine du jargon footballistique.
2: Oui, alors plus précisément, en fait, je suis traduiseur des expressions de foot.
1: D'accord. Alors peut-être pour commencer, vous pouvez nous expliquer la différence qu'il y a entre un traduiseur et un traducteur. En dehors, bien sûr, de la faute de français.
2: Alors, en dehors de la faute de français, il n'y a quasiment pas de différence. Hein. Après, il y aura toujours des gens pour pinailler, c'est pas la même chose. En vrai, il y a très peu de différence.
1: D'accord. Alors, bon, moi, le foot, c'est pas mon domaine, hein, mais il y a une expression, va chercher des bières dans le frigo. Alors, qu'est-ce que ça veut dire, ça, François?
2: Vous me demandez de la traduiser.
1: Pardon?
2: Vous voulez que je la traduis?
1: Oui, enfin, je l'aurais pas dit comme ça, mais c'est l'idée.
2: Alors, va chercher des bières dans le frigo, ça signifie tout simplement que la personne ne veut pas se lever de son canapé et que donc l'arbitre vient à l'instant de donner le coup d'envoi du match. Voilà, tout ceci, en fait, c'est rien d'autre que du logisme.
1: D'accord, la logique, vous voulez dire?
2: Ouais, voilà. Après, je suis vraiment pas sur le français, moi. Hein. Je suis vraiment que sur les expressions de foot. Hein.
1: Aucun problème, je vous embête pas avec le français, alors. Ouais. Autre expression entendue pendant les compétitions de football.
2: Ah, je vous interromps, on dit football. Ouais. On dit un mondial de football, on dit pas un mondial de football.
1: Autant pour moi, autant c'est vrai, avec le français, je me débrouille, autant sur le foot, hein. Je vous avoue que c'est pas...
2: Il n'y a pas de mal. Vous disiez?
1: Alors, je disais, donc... Autre expression entendue pendant les compétitions de football, c'est l'expression « Ah la vache, la femme du 10, elle est quand même hyper bonne ah ». Oui. Alors qu'est-ce que ça veut dire ça, François?
2: Alors ça signifie tout simplement que l'épouse du joueur qui porte le numéro 10 joue au foot quasiment aussi bien que son mari. Et là, vous touchez ce qui est un problème de société, puisque vous constaterez que la plupart des femmes de footballeurs sont hyper bonnes, et pourtant il y a que leur mari qu'on voit jouer à la télévision.
1: Il y a une expression que j'ai entendue aussi, c'est l'expression avoir une frappe de mule. Alors ça, une frappe de mule, j'ai cru comprendre que c'est là. On parle de la frappe d'un joueur, très musclé, avec de grosses cuisses comme ça, bien rouges, bien luisantes comme ça. Il prend son élan, il court, il tape dans la balle de toutes ses forces. C'est ça une frappe de mule, François?
2: Alors non, là c'est la frappe de Jean-Philippe Muhl, milieu de terrain d'Anderlecht.
1: Oh oui, pardon, oulala, autant pour moi. Oh, qui est musclé celui-là. Alors, il y a une autre expression aussi, c'est le rideau défensif. Qu'est-ce que c'est ça,
2: Un rideau défensif, c'est rien d'autre qu'un grand rideau opaque qu'on place au-dessus des stades pour que les gardiens de but n'aient pas le soleil dans les yeux.
1: D'accord. Mais alors attendez François, est-ce que ça veut dire que moi, chez moi, est-ce que je peux installer dans ma salle de bain un rideau défensif sous la douche pour éviter d'envoyer de l'eau un peu partout comme
2: Absolument, ça absolument. Après je vous conseille plutôt des petites portes coulissantes sous votre douche parce que c'est vrai que les rideaux défensifs, ça a tendance à venir se coller à vous comme ça de manière très désagréable.
1: Ah oui? Et alors par exemple, est-ce que je peux installer sous ma douche des joueurs très musclés qui viennent se coller à moi de manière très désagréable comme ça?
2: Ouais. Après, je vous conseille vraiment des petites portes coulissantes, hein, tout simplement.
1: Cette équipe va au pressing.
2: Alors, là, le rideau défensif est sale, donc l'équipe va au pressing, une teinturée, un sac à 7 pour le nettoyer.
1: D'accord. Et ce joueur l'a littéralement séché.
2: Il revient du pressing et là, il étale le rideau défensif sur le terrain pour le faire sécher au soleil.
1: En fin de compte, c'est tout simple.
2: Hein. C'est du logisme. Ouais.
1: Alors, il y a une dernière expression sur laquelle j'aimerais avoir votre...
2: Mon expertion.
1: Ouais, même votre expertise, hein, sinon ça suffira.
2: À la bonne heure.
1: C'est une expression, moi c'est une expression que j'aime beaucoup. C'est quand on parle d'un joueur, très musclé par exemple, et qu'on dit que ce joueur, il a été

0: c'est un gros...
1: Pardon.
0: C'est la fin de cette interview. Merci beaucoup, François.
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2: Bonjour, je me présente, je m'appelle Michael, je viens de Montréal. Et si je suis là ce soir devant vous, c'est parce qu'on m'a dit que vous n'étiez pas bien dans votre peau. Moi, je suis bien dans ma peau. C'est vrai. En même temps, j'ai de la place. Non, et j'ai pas toujours été bien comme ça, vraiment. Et ce soir, je suis là pour vous parce que ça se voit que vous n'êtes pas bien dans votre peau. On en voit même sur qui c'est la peau qui n'est pas bien dessus. Quand elle plisse comme ça, ce qu'elle veut partir pour la laisser tranquille. Non, et ce soir, je vais vous donner mon astuce pour vous sentir bien. Et en fait, mon astuce, elle est toute simple. Vraiment, j'étais pas bien du tout. Vous m'auriez vu ne serait-ce qu'hier soir, déjà. Hier soir, j'étais complètement bourré. Je me souviens de rien. J'ai juste des flashs à faire. Ça va, les garçons? C'est pour la question. Non, c'est vrai que... Non, on va pas parler de ça ce soir. Et il y a un an, vraiment, j'étais pas bien du tout. Il y a un an, j'étais pas bien. Comme les poils pas bien. C'est de l'humour du Québec. Non, j'étais vraiment pas...

0: Rien du tout. Et là, je me suis dit, j'étais au bord du gouffre comme ça, et je me suis dit, Mikey, faut que t'avances. Ce que j'ai fait, du coup, je suis arrivé au fond du gouffre. Je me suis tout cassé, les deux bras en diamant, la jambe droite complètement pétée, et deux fois le coccyx. Ouais. Enfin, ça, c'était pas à cause de la chute. C'est un petit infirmier très sympathique. Jolie, qu'il s'appelait. Comme quoi. Un avant-bras, ça rentre.
1: Non, mais c'est pour la question. C'est vrai que c'est pour la question. Non, mais c'est pour la question. Je m'égare. Revenons. Non. Et non, vraiment, j'étais pas bien du tout. Et j'ai changé grâce à un seul mot. Un mot peut changer votre vie, vraiment. Vraiment. Et ce mot, j'aimerais vous le donner ce soir. Ce mot, c'est simplement j'accepte. Dites-le après moi. J'accepte.
2: J'accepte.
1: Plus d'énergie. J'accepte.
2: J'accepte.
1: Ok, on va commencer le travail au cas par cas. Mais avant, j'aimerais passer un petit message personnel, si ça vous dérange pas. Johnny, si jamais tu es ce soir dans l'assistance, reviens, s'il te plaît. J'ai ta montre. Et maintenant que le message est passé, on va pouvoir démarrer le travail de groupe. J'aimerais commencer par un enfant. Toi, par exemple, là-bas, comment tu t'appelles?
3: Nicolas. Ok, Nicolas, c'est quoi ton problème? T'as quel âge déjà, Nicolas? Un petit bonhomme?
1: 48 ans.
3: C'est déjà du bel enfant.
1: C'est quoi ton problème? T'es un nain.
0: D'accord. J'accepte. J'accepte. Il faut que tu acceptes. Vois le côté positif, Nicolas.
1: Ok, la vie, elle te dit que tu seras obligé de te nourrir de premier prix parce que t'as jamais accès aux produits supérieurs.
0: J'accepte.
1: Ok, Nicolas, la vie, elle te dit tous les matins quand tu iras prendre les transports en commun, t'auras toujours la tête dans le cul, mais ça sera jamais le tien.
0: J'accepte.
1: J'aimerais qu'on passe maintenant à une deuxième personne. Toi, par exemple, comment tu t'appelles?
4: Eudes. Ok, Eudes.
1: C'est quoi ton deuxième problème? Pardon? T'as pas de bras? D'accord. Des deux côtés. Ah, t'as pas de bras du tout. D'accord.
0: J'accepte.
1: T'as pas de jambes non plus?
0: J'accepte.
1: Faut que tu vois le côté positif.
0: T'es unique.
1: Y'en a pas deux comme toi.
3: Heureusement d'ailleurs, sinon on saurait pas quoi en foutre. Ou alors il en faut plein pour faire un baby-foot, mais c'est pas la question. C'est pas du tout la question à ce moment-là.
1: Mais accepte ça. En fait, c'est ce qu'on appelle un homme tronc, c'est ça?
3: Ouais. Alors déjà, je tiens à te dire que je te soutiens à mort. Je trouve que le mot homme tronc est très mal choisi pour les gens comme toi. Visuellement, tu ressembles quand même vachement plus à une bûche. Bûcheman, à la limite, quoi.
1: Et Eudes, en fait, il y a une question que je pense que tout le monde se pose sur les hommes troncs. Ça s'arrête tout, en fait.
3: En gros, Eudes, tu possèdes-tu une bite?
1: Non.
3: Ah, ça, c'est génial. Parce qu'avoir une bite quand on a pas de bras, c'est hyper frustrant. Vois le côté positif, toujours. Hein.
1: Vois vraiment, faut que tu vois le côté positif. T'es le seul dans l'assistance qui peut s'habiller avec une chaussette de ski. Ok, de la vie, elle te dit le seul métier que tu pourras faire dans ta vie, c'est boudin de porte.
0: J'accepte.
1: Ok, de la vie, elle te dit toute ta vie, tu ressembleras à un gros tic-tac, mais sans le côté mentholé.
0: J'accepte.
1: Hein. Vois le côté positif, vraiment. Et j'aimerais qu'on termine avec une dernière personne que je vois qui, depuis tout à l'heure, est pas bien du tout. Je le vois sur son visage. C'est le jeune homme qui est là-bas. Qu'est-ce qui t'est arrivé, mon petit bonhomme? Comment tu t'appelles? Sébastien. Ok, Sébastien, c'est quoi ton problème? On t'écoute. D'accord.
4: I'm so sorry.
3: Je suis désolé, c'est que je pensais pas craquer devant vous, mais le problème qu'a vécu Sébastien, j'ai vécu la même chose il y a pas très longtemps, c'est pour ça que ça me touche tout particulièrement. Et Sébastien, même dans les autres boutiques, il les avait plus en 36. Tu vois, il y a toujours pire. Alors arrête de nous faire chier, la bûche.
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1: Mesdames et messieurs, avec le métier que je fais, vous vous doutez que je passe ma vie sur les routes, et notamment les autoroutes. Et j'adore les autoroutes. Il se passe toujours mille choses sur les autoroutes. Ça commence dès que tu prends ton ticket. Alors là, déjà, t'as des artistes. Hein. T'as ceux, par exemple, qui se collent le plus à la bordure en ciment, tu vois. T'entends les pneus qui hurlent. Les mecs, s'ils pouvaient, montraient directement sur la bordure comme ça. Tu vois, pour être sûr que le ticket tombe directement dans la boîte à gants. Blam, blam, blam. Ouais. T'as une autre école, les mecs sont à 10 km de la machine. Ils peuvent pas attraper le ticket comme ça. Et comme on n'est pas dans Star Wars, le ticket va pas te sauter dans la main. Donc les mecs, ils enlèvent leur ceinture, ils ouvrent leur portière, ils descendent. Quand t'es derrière, tu dis « Ah, fais avancer, connard !» Et puis, il y a une troisième école. C'est-à-dire que les mecs, ils sont ni trop près, ni trop loin. C'est-à-dire qu'ils peuvent ni prendre le ticket, ni sortir. Ah, bam, bam, ah, bam, bam, ah, bam, bam, ah. Donc eux, c'est pire, ils sont obligés d'appeler le mec à l'interphone, le mec il vient, derrière tu dis « Ah, tu vas avancer, connard !» Et alors, quand t'as pris ton ticket, il se passe un phénomène bizarre. Ça le fait à tout le monde, hein. T'as à peine récupéré le ticket, on est 36 voix qui se jettent dans 3. Et là, tout le monde se prend pour un pilote de Formule 1 au départ d'un Grand Prix. T'as à peine fermé ta fenêtre, tu démarres comme un enragé. Dans la bagnole derrière, tout le monde est collé au siège comme ça. Ta femme qui gratte dans son sac à main comme ça, ça la relève comme une barrière de passage à niveau. Blam! Il te dit non mais tes marteaux! Je dis je vais leur mettre la misère là. Et dès que t'arrives dans une des trois voies, le démon a quitté ton corps. Tu seras pas brûlé. Là tu roules tranquille. Tu roules tranquille jusqu'à ce que tu tombes sur l'accro de la voie du milieu. Il y en a aussi, là. Mon beau-frère, Bernard. Con à bêcher de la flotte. Bernard, il roule au milieu. Et puis, alors, il n'y a rien ni personne qui le fera changer d'avis. Hein. Même ma sœur, elle lui met des taquets dans les cuisses. Ouais, au milieu. Et en plus, pour bien le faire chier, il met son régulateur de vitesse à 127. Bloc. Toi, t'en peux plus, à un moment, tu le doubles, t'es à 150, tu te fais flasher, clac! Ah bah lui, il rend fou tout le monde, hein. Il se fait doubler à droite, à gauche, tout le monde lui fait des bras d'honneur comme ça. Ça fait rien, le mec, il roule au milieu! Et alors, une fois que t'as doublé le mec qui roule toujours au milieu, t'as mes préférés. T'as ceux qui veulent te doubler avec leur grosse voiture. Et il y en a, avec leur 4x4, leur SUV. Hein? Ouais, c'est ça. Les mecs, ils sont à 10 km derrière toi, ils te font des appels de phare comme ça. Clac, clac, clac, clac, clac, clac, clac, clac, clac, clac, clac, clac. Moi, quand c'est comme ça, voie de gauche, 127, j'attends. Le mec, il arrive sur toi comme un avion chasse. Il pile dans ton cul. Dans le rétro, je le vois. Tant qu'il est pas rouge comme un extincteur à exploser, je bouge pas. Quand je sens qu'il va éclater, je mets mon clignotant, je me rabats. Attention, je me rabats tranquille, hein. Voilà, le mec qui se met à côté de toi, il fait comme ça. Bah lui, il arrive chez lui, il est comme ça, hein. Dis le phytos et au lit, hein.
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1: Je suis inscrit dans une salle de sport. Ouais, je fais partie de ces gens qui... qui se sont fait avoir, clairement. Hein. Ah, franchement, avec le recul, je crois que j'aurais préféré intégrer une secte. Hein. Ah bah, j'aurais perdu mon fric pareil, mais ça m'aurait moins fatigué. T'arrives à ta première séance, on te présente le coach. Le mec, c'est Captain America. Tu veux son corps. Dans tous les sens du terme. Dans tous les sens, tout court. Non, c'est indécent, il est tellement moulé dans ses fringues, on dirait qu'il les a peintes sur lui. Il a 32 abdos. Des épaules tellement massives, je pense que c'est considéré comme habitable, hein. Loi Carrez, ça passe crème, vraiment. Le tout illuminé par un sourire. Ouais, alors je dis illuminé parce qu'on était quand même plus proche du néon que des dents. Bref, le mec, il te met tout de suite bien à l'aise.
2: Hey, salut Alex, tu as bien la forme.
1: Quand il te serre la main, la veine sur son biceps, elle écrit « Bonjour Alex ».
2: Alors dis-moi, on va passer un petit moment tous les deux. Je suis ravi. Qu'est-ce que tu veux te faire en premier ?
1: J'ai une idée. Mais je sais pas si c'est dans l'abonnement. Les machines, évidemment, les machines. C'est ce que j'allais dire. On pense pareil ou quoi ? Ouais, enfin, les machines, moi, je suis là pour voir d'abord, hein, pour avoir une bonne hygiène de vie.
2: C'est ok, ok. Laisse-moi deviner. Tu vas être sexy sur la plage ?
1: Pas du tout. Avec un tout petit maillot de bain ? Comment vous savez ?
2: Alex. Ici, pas de jugement.
1: Non,
2: ici, tout est possible.
1: Pendant une heure, il te fait rêver, il t'encourage, il t'accompagne. Je suis sûr, il soulève les poids un petit peu avec toi. Si bien qu'à la fin, bah, tu fais quoi ? Tu t'abonnes ? Et alors, bizarrement, une fois que t'as payé, il y a comme un brusque retour à la réalité. Et la réalité dans une salle de sport ? Elle n'a aucun sens. Dans une salle de sport, il y a des machines pour faire travailler des muscles. Mais que tu n'as pas, toi. L'intérieur des cuisses. Quel est le but ? C'est quoi ? C'est pour casser des noisettes, c'est quoi ? L'intérieur des pecs. Tu t'en fous, t'as pas besoin de ce creux dans ta vie tous les jours, ça sert à rien. C'est... Ah oui, non, alors attends, oui, non, non, c'est pas con. C'est pas con, c'est un jour tu veux boire du lait de façon un peu sexy, tu sais. Comme ça, ça coule tout droit. Tu bois du lait, tu casses des noisettes, tu chiens Kinder, t'es content, je sais pas. Ouais. Rien n'est logique. D'un côté, sur les murs, il y a des posters avec des hommes et des femmes hyper bien foutus pour te motiver, tiens. Et juste à côté, il y a des grands miroirs pour te rappeler que tu n'es qu'une merde. Mais le comble de l'humiliation, vraiment, ça reste les cours collectifs. Non, mais là, c'est fini. Assure-toi d'avoir laissé ton amour propre au vestiaire. Hein. Parce que tu n'en as plus besoin. Allez, on donne tout, on lâche rien. Qu'est-ce que c'est ? C'est Rabbi Jacob, le truc. Qu'est-ce que c'est ? Non, excusez-moi. On donne tout ou on lâche rien ? C'est un petit peu antithétique quand même. Antithétique, mot de plus de trois syllabes, je l'ai perdu, c'est terminé. Calme-toi, compte tes abdos, tout va bien, tout va bien. Et step touch, pied flex, ça ne veut rien dire. Et pourtant t'es là, tu step touch et tu pied flex. Tu n'as plus d'âme. Plus aucune personnalité. Il bouge la cuisse, tu bouges la cuisse, c'est pas pourquoi. Il bouge le bassin, tout le monde bouge le bassin. Oh, j'ai déjà un short en lycra, donc niveau dignité, c'est terminé. Tu te vois dans le miroir, t'es dégueulasse. Tu sues, t'es vulgaire à souhait. La Jennifer Lopez du pauvre.
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2: Allez, entrez les enfants, entrez. Pamela, mais qu'est-ce que c'est que cette tenue encore? Tu as déjà pris deux avertissements pour tenue incorrecte en classe. Tu vas finir par te faire renvoyer. On a de la chance, aujourd'hui on n'a pas la culotte qui dépasse de la jupe. Parce que tu n'en portes pas. Bien, les enfants, ça ne va pas du tout. Hein. On a reçu déjà beaucoup des mauvais chiffres de l'éducation nationale. Vous êtes très mauvais en calcul mental. Hein. Alors j'ai décidé de vous donner des exercices à travailler chez vous, hein, pour que vous puissiez un petit peu, voilà, vous améliorer. Alors j'ai essayé de personnaliser un peu ces problèmes, hein, bien sûr. Vous vous sentiez un petit peu plus concerné par ces chiffres. Hein. Allez, prenez du papier, un stylo. Premier problème. En France, 80% des victimes d'agressions sexuelles sont sur des femmes. Deux tiers d'entre elles sont âgées de moins de 18 ans. En prenant en compte ce chiffre, calculez combien de chances a Pamela de se faire engrosser par un inconnu si elle continue à s'habiller comme une petite pute. Deuxième problème. 40% des personnes interrogées considèrent la culture musulmane comme une menace. Et ce sont les vrais chiffres, hein. 38% ne se prononcent pas, donc certainement qu'ils pensent la même chose. Et les autres, on s'en fout, sont certainement des Arabes qui ont répondu. En prenant en compte ce chiffre et en considérant que nous sommes 30 dans cette classe, Mouloud calcule combien d'élèves te détestent. Ça te fait rire, Yanouko? Prends du papier, un stylo. Un étudiant japonais se suicide dans le monde toutes les 15 minutes. En considérant ce chiffre, calcule combien de chances tu as de fêter un jour ton 18e anniversaire. Arrêtez de vous moquer les uns des autres, comme ça vous êtes pénibles, hein. D'ailleurs, on n'est pas content avec votre professeur de français, hein. On vous a fait travailler des expressions, notamment mettre des bâtons dans les roues. À aucun moment, on vous a demandé de tester cette expression sur le fauteuil roulant de la petite Émilie, hein. C'est cruel ce que vous avez fait, hein. Émilie est une enfant comme les autres. Pardon, Émilie? Oui, on va te faire un problème personnalisé pour toi aussi, bien sûr, c'est normal. En France, 5 millions de handicapés bénéficient d'une aide quotidienne. Un jour de salaire est prélevé tous les ans sur le salaire d'un contribuable français pour financer cette aide. Calculez combien de jours de repos nous gagnerions si la petite Émilie venait à nous quitter. Alors on ne le souhaite pas, Émilie, hein. C'est un exemple qu'on te donne, hein, bien sûr. Pour conclure, en sachant qu'un humoriste s'est moqué dans le même sketch des victimes d'agressions sexuelles, des handicapés et des japonais, calculez combien de chances a-t-il de se faire sauvagement assassiner en sortant du théâtre.
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1: Je vais vous raconter une histoire sur un sujet qui est pas drôle, mais on va en rire tous ensemble. Vous êtes prêts?
2: Oui.
1: Ok. En fait, pendant que j'écrivais mon spectacle, j'ai perdu mon papa. Et je vous le dis tout de suite, ça va. Je suis pas là pour me plaindre. Au contraire, je suis là pour vous raconter cette histoire, pour vous montrer qu'on peut surmonter un deuil pareil et même trouver de la drôlerie dans un événement qui est tragique.
3: Putain, il a pété l'ambiance, là.
1: Et on va en rire tous ensemble, je vous le promets. Et je vous dis un truc, quand j'ai enterré mon père, j'étais très déçu parce que le jour de l'enterrement, il n'y avait pas la pierre tombale. Tu sais, comme on voit dans les films américains, ils n'ont pas le temps de la fabriquer, alors ils mettent deux plaques de béton. Et peu après son enterrement, je vais me recueillir sur sa tombe, enfin sur ses plaques de béton, et j'arrive au cimetière en même temps qu'une femme de ma génération, la trentaine. Je sens que quand je rentre dans le cimetière, je sens que la femme me reconnaît. Parce que voilà, j'ai fait de la télévision, voilà, les gens me reconnaissent, des fois c'est cool d'être reconnu. Bon, des fois c'est pas cool d'être reconnu. Il y a des moments où c'est très cool d'être reconnu, par exemple, quand tu nais et que ton père te reconnaît, tu vois là, c'est cool d'être reconnu. Là, j'avais pas envie d'être reconnu, donc je l'ignore, je me dirige vers les plaques de béton de mon père, et je m'aperçois que la femme me suit, en fait. La connasse! J'arrive devant les plaques de béton de mon père, la femme s'arrête à quelques mètres de moi, et je commence à parler à mon père. Et c'est bizarre, parce que moi, je suis pas croyant. Moi, je pense que quand t'es mort, bah, t'es mort. Le seul moyen d'être éternel, c'est aujourd'hui. C'est maintenant. C'est dans les bonnes actions que tu fais aujourd'hui, les conseils que tu donnes aux gens. Moi, mon père, il m'a donné plein de conseils. Un jour, il m'a dit un truc, ça a changé ma vie. Il m'a dit, Kian, mange des fruits. Et ça a changé ma vie, je chie beaucoup mieux. Un jour, mon père, il est venu me voir, il m'a fait, hey, des fois, tu parles à des gens, tu crois que c'est les bons gens, en fait, c'est pas les bons gens. Rien compris ce qu'il a voulu dire. Tu sais, ce petit conseil à l'iranienne, comme il savait faire. Mais en même temps, je peux pas lui en vouloir, parce que c'est la première fois de sa vie qu'il avait des enfants élevés. Et je sais que moi aussi, un jour, peut-être que j'aurai des enfants comme lui, et comme lui, je me lancerai dans des grandes phrases sur la vie devant eux, et faudra que je termine mes phrases. Sinon, mes enfants, ils seront en galère plus tard, t'imagines? Les enfants, venez voir votre vieux père. Vous savez, dans la vie, il y a des hommes, des femmes, et... Ah, la vie... Et des fois, tu parles à des gens. Tu crois que c'est des bons gens, en fait, c'est pas les bons gens. Eh ben, démerdez-vous aussi avec ça, tiens. Allez manger des fruits. Hop là. Éducation faite. Et donc, je suis là devant les plaques de béton de mon père. La femme est derrière moi. Je commence à parler à mon père. Et vous savez quoi? Je l'imagine en face de moi. Bienveillant, en bonne santé, avec un léger sourire. Il est là en train d'acquiescer à ce que je dis comme ça. Et je lui fais un petit bilan de ma vie. Je dis, voilà, papa, ça va bien en ce moment. Je suis imposable.
3: C'est sûr, il est riche.
1: Oh, attends, papa, je vais te montrer des photos de mon nouvel appartement. Donc, je prends mon téléphone portable. Je sais, tu vois, ça, c'est ma chambre. Ça, c'est mon salon. Ça, c'est ma habite, pardon. Snapchat. Si vous avez rigolé à cette blague, c'est que vous êtes jeune. C'est marrant, papa, parce que la dernière fois, j'étais sur mon téléphone, j'étais dans le répertoire et fallait que je fasse de la place. Et je suis tombé sur ton numéro de téléphone. Et je sais que je pourrais plus jamais t'appeler, mais je me dis que je pourrais jamais t'effacer. C'est con, hein. Et il se passe un vrai moment à ce moment-là avec mon père. Et je sens que la femme qui est derrière moi insiste un peu. Du coup, je me retourne, je fais, hey, 2 minutes, on fait les photos après, 2 minutes, ok? Et je sais que je serai plus tranquille. Donc, je reprends mon téléphone portable, je prends les plaques de béton de mon père en photo, et je les envoie à mon frère avec un petit message. Hey, bisous de qui tu sais, là où il est. Et mon frère me renvoie, c'est pas celle-là la tombe de papa. Il y a les mêmes plaques de béton 6 mètres plus loin. Et la femme derrière arrive, elle m'a fait « Vous connaissiez mon mari ?» Et j'imagine vraiment le mari de la femme en face de moi en train de dire « Mais pourquoi il me raconte tout ça, lui ?» Il m'a montré sa bite. C'est le mec de bref. Putain, il fait moins gros qu'à la télé. Avec mon père à 6 mètres de moi en train de faire... Même ça, t'y arrives pas! Je te l'avais dit des fois, tu parles à des gens. Tu crois que c'est les bons gens, en fait, c'est pas les bons gens.
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4: Je veux dire, moi, je suis devenu super respectueux de la génération de nos parents, tout ça, les anciens. Parce que c'était des vrais couples, hein, sans déconner. Ils tenaient longtemps contre vents et marées, ils avaient des vraies valeurs, tout ça. Parce que nous, il faut le dire, notre génération, on est de la merde. On est de la grosse merde, je te jure. On casse pour un oui ou un non, quoi. C'est du genre, quoi ? Il n'y a plus de Nutella ? C'est fini. Qu'est-ce que Dieu fasse avec la confiture ? C'est bien, bouffe ton Nutella, Inch'Allah, tu t'étouffes avec. Là, on est grave, sans déconner. Il y a des gens dans la salle ce soir en instance de pécho ? Ne faites pas les malades, les mecs. Je sais qu'il y a toujours un ou deux lascars en instance de pécho, ce genre de spectacle. Parce que les comiques, on vous mâche bien le boulot, hein. On fait bien marrer la jeune fille, et vous, en sortant, vous êtes là. Wouh, génial ! Ah, c'était cool, hein ? Bon, tu me fais un petit bibi, maintenant, hein ? On devrait vous réclamer 50%, bande d'enfoirés. Un sein pour toi, l'autre pour Thomas. C'est la semaine dernière, je suis tombé sur un couple très drôle. J'ai joué en province. Il y avait un mec qui avait 30 ans et sa copine en avait 20. Rien de bizarre au vu de la loi, hein. Pas de soucis. Mais c'est vrai que pendant un instant, je me suis mis à la place du gars et je me suis dit, moi, je peux pas. Je peux pas parce que je fais un calcul tout con dans ma tête où je me dis que quand ce mec avait 10 ans, sa copine venait de naître. Quand il avait 16 ans, sa copine en avait 6. Ça veut dire que quand il était au lycée, il aurait pu passer devant la maternelle et être là, oula, la petite avec le sac babar, là, sacré potentiel. Vous avez vu comment ça devient malsain d'un coup? C'est pour ça que j'aime pas trop ce genre de couple. Il y a des femmes seules ce soir dans la salle? Oui. Il y en a deux, oui, oui. J'ai cru que c'était un jeu TF1, je vais faire... Et voilà des hommes! Voilà! Eh non, non, c'est pas ça la vie, ma grande, attention. Non, mais en même temps, t'es courageuse. C'est vrai, ils ont dit oui, tout ça, parce que je rappelle aux filles qui n'ont pas levé la main que je suis surélevé. Je suis sur scène, surélevé, oui. Et je vois beaucoup de visages. Et je peux vous dire que je lis beaucoup de détresse dans certains regards. Ah, il y a des filles, c'est du genre, fais-moi rire, Thomas, ma vie, c'est de la merde. C'est très bien qu'il y a des filles rentrant chez elles ce soir, c'est Facebook, hein. Facebook, aucun message. Allez au lit, Julie, hein. Ta vie est nulle. Je vais me suicider. Je vais changer de profil. Julie est morte, voilà. Ah, j'aime bien les femmes seules. Vous savez comment elles sont agressives sur Paris? C'est n'importe quoi dans le métro. Tu sais, tu leur demandes là, elles sont là, ça m'intéresse pas. Après, elles marchent vite du genre, j'en ai rien à foutre d'être seule. Je suis heureuse! Non, t'es nerveuse, calme-toi, espèce de taré, ma tête. Ah, excusez-moi, les filles, je me permets de charrier, mais ma vie aussi est nulle. Ma vie est nulle, t'es fou. Moi, tous les soirs, je suis sur scène, et à côté de ça, je vais pas être déprimé, tu vois ce que je veux dire. Et souvent, quand je rentre chez moi le soir, j'essaie au moins de me rattacher à mes potes. Mais tu sais, les coups de fil, c'est souvent du genre, allô? Ouais. T'es où, là? Ouais, je suis chez moi, je suis avec ma meuf. Hein? Mais vous faites quoi? Bah on fait quoi de... Hein? Je peux écouter quand même un petit peu de... Et j'ai dit que ma vie était nulle, vous me croyez pas? En plus j'avoue, hein, moi aussi je me suis mis sur Facebook et j'accepte tout le monde! Tout le monde! Sauf les gens qui se prennent en photo. Parce que quand t'as même pas une personne pour te prendre en photo, ça veut vraiment dire que t'as pas d'amis. Alors fous-moi la paix, j'ai un petit problème comme ça.
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2: C'est un spectacle qui s'appelle Fifi à papa. Et comme toute bonne Fifi à papa, à l'approche de la trentaine, je me suis mariée. Et justement, je me suis mariée et c'est vrai que j'ai eu la chance d'avoir une demande en mariage absolument exceptionnelle. Mon mari, vraiment, il m'a fait une surprise de dingue. En fait, c'était une chasse au trésor parce qu'il savait que j'étais fan de chasse au trésor, donc tellement mignon, il a été incroyable. Et pour nos 2 ans de mariage, il m'a fait une surprise aussi absolument exceptionnelle que je n'ai absolument pas vu venir du tout. J'ai appris que j'étais cocu depuis 7 mois. Bon, malheureusement, on a fini par divorcer, voilà. Et c'est dommage parce que ce mariage avait plutôt bien commencé, parce qu'il faut quand même le dire, on avait réussi à se mettre d'accord sur notre plan de table. Parce que je ne sais pas si ce soir, il y a des personnes dans la salle qui sont mariées ou fiancées, mais le plan de table, pour moi, c'est vraiment l'épreuve ultime du mariage, vraiment. Le plan de table, c'est genre, c'est les poteaux de Koh-Lanta, le truc. Si t'arrives à faire un plan de table, normalement, après ça, tu peux résoudre n'importe quel conflit dans le monde. Parce qu'entre ceux qui ont déjà couché ensemble une fois, ceux qui rêveraient de coucher ensemble, celui qui a couché avec toute la table, mais qui pour la première fois est venu avec une meuf, ce couple que t'as invité, tu sais, parce que tu t'es senti obligé de les inviter. Le problème, c'est qu'ils connaissent personne. Donc tu les mets à cette table, la fameuse table fourre-tout. Voilà. Cette table, généralement, elle s'appelle Paprika Bis, parce que tu t'es même pas donné la peine de trouver un autre nom d'épice pour eux. À cette table, personne ne se connaît, personne ne parle la même langue, t'as un silence de mort. Et le problème, c'est que cette table, généralement, elle est à côté de la table des potes, des parents. Alors, eux, le souci, eux, c'est qu'ils se connaissent trop bien. Clairement, eux, ils sont là pour se faire un repas gratos. Ils en ont rien à foutre du mariage. Ils te foutent un bordel pendant les discours, mais ils s'en carrent. Parce qu'ils savent qu'ils sont intouchables. CQFD, ils sont là pour se démonter la gueule. Alors qu'au même moment, il y a l'ami un peu trop intense qui est là en train de faire son discours et qui... Excusez-moi de vous déranger, mais c'est vrai que... Je me fais un petit peu avoir par l'émotion, mais parce que... Mais si vous étiez pas là aujourd'hui... Mais je n'étais pas là non plus. Et elle, la pauvre, elle fait son discours face à une table qui est vide. Cette table vide, c'est la table des témoins mecs. Eux, ça fait 3 heures qu'ils ont disparu pour préparer leur happening. Tout le cocktail, ils ont dit à tous les invités.
3: Non mais là, vous allez voir vraiment une idée de ma boule.
2: Alors que la ride est de ma boule. En fait, c'est juste de tous venir avec la même perruque en rapport à une private joke que personne ne comprend. Les mecs, après leur passage, il est 22h, ils sont là.
3: Oh, oh, t'as vu quand c'était une idée de ma boule? T'as vu quand c'était une idée de ma boule?
2: Ils sont shot de Jet 27, ils ne verront jamais l'arrivée du gâteau. Et la table à côté, c'est la table des témoins meufs. Elle les regarde et elle les juge de ouf. Parce que là, elles, ça va être leur moment. Et elles sont pas là pour rigoler. Non, non, non, non, non. Elles, vraiment, c'est quasi militaire. Ça va partir en flash mob. Ça fait maintenant 8 mois qu'elles ont envoyé la chorégraphie par WeTransfer à tous les invités. Avec des petites piqûres de rappel passives-agressives, tous les 2 jours. Coucou, coucou tout le monde. Ouais, juste pour vous dire, voilà, de ne pas oublier de télécharger la chorégraphie sur le lien WeTransfer. Ouais, parce qu'il expire dans 2 jours. Voilà, après, c'est cool, cool. Hein. Vraiment, chacun fait comme il veut. Voilà, ce serait juste dommage, voilà, d'être la seule personne le jour J à pas faire la choré. Voilà, après, je le redis, c'est cool, cool. Hein. Vraiment, chacun fait comme il veut. Sachez juste que moi, ils m'ont vraiment dit que ça leur ferait super, super, vraiment super plaisir que tout le monde le fasse. Elles ont créé une conversation WhatsApp, e-message, Drive, Messenger. Il y a la macro Excel qui a été faite par la meuf de chez Deloitte. Les nanas, elles ont créé une start-up.
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1: On est très content d'être ici sur ce gala de blanc, mais on n'est pas dupes. On sait très bien que Jérémy nous a invités pour les quotas. Non, il y a des noirs dans la salle. Il y a des noirs dans la salle. Voilà. Les autres, ils vont arriver à 23h, 23h30, normalement. Mais est-ce qu'il y a des Chinois dans la salle?
2: Voilà, les autres travaillent, c'est sûr. Ils sont en train de travailler. Oui, qu'on est sous un forêt national à Bruges.
1: Et lui, il est en train de prendre des mesures. Mais on est très content d'être là, parce que Jérémy nous a invités, et quand il nous a dit qu'il fallait faire un passage sur les enfants en Belgique, on est venu avec plein de vannes et des bonbons. Et...
2: Non, Boone, faut arrêter les vannes. Vous pouvez le huer, huez-le, vraiment. Ah ouais, c'est vrai. Encore les vannes sur les Belges, la pédophilie, c'est vu et revu, ils sont fatigués, c'est dépassé, faut arrêter. En plus, on sait qu'aujourd'hui, les Belges, c'est plus le terrorisme. Voilà, il faut vraiment leur rendre leur truc.
1: T'imagines un terroriste pédophile?
3: Anus Wagba!
2: Il faut qu'on arrête, on va voir des plaintes, les gens vont se plaindre, c'est sûr, faut arrêter.
1: Bon, on va se avoir une plainte de Renoir. Parce que les Renois, ça se plaint jamais. Vous avez vu, 400 ans d'esclavage, soirée zouk, banania, oh, y a beau. Des Noirs en cage en Libye, le monde s'en bat les couilles. Et franchement, moi, la seule fois où j'ai vu un Noir se plaindre, c'est parce qu'il y avait une grève au KFC à Châtelet-Léal, là. Hey, poteau, c'est quoi votre problème avec le poulet? C'est quoi? Moi, j'ai une théorie. Moi, je pense que c'est parce que vous êtes des putains de feignants et que c'est le seul oiseau qui ne vole pas.
2: Tu veux parler? Vous, les Asiatiques, vous mangez tout ce qui respire, ok? Vous savez comment on appelle un zoo en Asie? Un buffet à volonté. Quoi? Le KFC des Chinois, c'est la SPA.
1: Ouais, c'est vrai. Mais vous, les Renois, vous les ken tout ce qui bouge. Tout à l'heure, là, dans le parking, j'ai vu un Renois, il a essayé de ken une Twingo. Non, mais par contre, vous, il faut que vous arrêtiez avec toucher nos meufs, là. C'est pas votre cam. Pas de sein, cul plat. Va ken un écran plat. Va zouker chez l'artif, frangin.
3: Vas-y, Samsung, c'est bon. Vas-y, Samsung, c'est bon, bon, bon.
2: Boone, tu peux pas laisser dire ça. Les filles asiatiques sont belles. Toi, t'es un rageux, parce qu'elles veulent pas de toi, mais c'est normal. Ta tête, c'est un brouillon. Ton corps, on dirait une feuille à quatre. C'est normal, elles veulent pas de toi. Mais si les Noirs, on aime bien faire l'amour avec les filles asiates, c'est parce que pour nous, c'est comme une prouesse technique, Boone. C'est comme si tu réussis à garer un Boeing dans ton salon. Tu vois ça ou pas? Ça paraît impossible, mais quand tu réussis, ils applaudissent, les gens. Mais tu peux pas comprendre, Boone. Toi, tu gares un Vélib. On n'est pas dans le même championnat, ok? D'ailleurs, en parlant de championnat, les Chinois, vous avez quoi avec le foot? Vous faites les maillots, les ballons, les chaussures, mais vous êtes nuls!
1: Mais tu veux parler sport, vraiment?
2: Pardon, c'est à nous. Tu peux nous enlever ça. Le sport, c'est un truc de noir.
1: Et la natation? C'est un sport? Parce que je pense qu'on a tous vu la vidéo, là, sur YouTube, là. Le 400 minutes nage libre. Eh, le mec, il a fait l'aller-retour en deux Jeux Olympiques. C'est un truc de ouf! Et les Renois, ils arrivent à traverser la mer à la nage, mais quand il y a du chlore, il n'y a plus personne.
2: Par contre, vous les Chinois, dès qu'il y a de l'oxygène, vous êtes là, vous êtes partout, vous êtes beaucoup trop en Afrique, Boone. Vous mangez africain, j'ai vu du mafé cantonné. Vous dansez africain, j'ai vu du coupé décalé chinois. C'est quoi cette merde? Ça fait même pas 20 ans que vous êtes là.
1: Ben, ça s'appelle l'intégration, poteau. Un truc que les Renois, vous connaissez pas. Non, parce que franchement, quand tu te mets de la poudre blanche là pour te blanchir, que tu mets des chaussures rouges, un costume jaune et que tu travailles pas dans un cirque, c'est la désintégration.
2: Ouais, mais là, tu parles pas des Noirs, tu parles des Congolais. C'est autre chose, ok?
1: Ouais, Congolais, Congobo, moi, je vois pas la différence. Pour moi, vous êtes tous les mêmes.
2: On est tous les mêmes, c'est vous les Chinois, vous avez tous la même tête. Boone, j'ai vu tes quatre sœurs, on dirait toi avec de la moustache. J'arrivais pas à reconnaître.
1: Moi, j'ai vu sa sœur ce matin, il y a eu un coup de vent, ses faux cheveux sont partis, ses faux cils sont partis, ses faux ongles sont partis, il restait que ton vrai frère. Ou peut-être ton vrai grand-père, je sais pas. Franchement. Les Renois, ils ont pas d'âge, ils vieillissent pas. Les Duncan MacLeod, de ouf. Moi, j'avais un Renois dans mon collège, je savais pas s'il était prof, élève, CPE. Lui, aux réunions parents-prof, il venait tout seul, tu vois. Et il rentrait chez lui en bus. Et c'est lui qui conduisait.
2: Attends, tu veux parler? Nous tous dans la salle, on a tous eu, à un moment, c'est sûr, un Chinois dans la classe qui était fort en maths

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1: Moi, j'ai un vrai problème avec mon image, ok? Pour vous donner un exemple très précis, quand je tombe sur moi par hasard à la télé, dans une émission ou dans un film, je zappe direct, tu vois. Ça me dégoûte, je trouve ça horrible. Et je me suis dit, est-ce que c'est que moi? Ou est-ce que c'est un truc d'artiste en général, tu vois? Du coup, j'ai appelé Gad Elmaleh. Je lui ai dit, est-ce que ça te fait ça, toi aussi? Et il m'a dit, ouais. Il m'a dit, à chaque fois que je tombe sur toi à la télé, je zappe direct, ça me dégoûte, quoi, tu vois. Ça me fait de la peine, je pensais pas que ça vous ferait rire à ce point, je te dis, franchement, ça me... Je pense que si j'ai du mal avec mon image, non, souvent nos traumatismes viennent de l'enfance. Moi, quand j'étais petit, j'étais en surpoids, tu vois. Un vrai surpoids. Pour vous expliquer à quel point j'étais en surpoids, Nantes, moi, j'ai jamais connu ce qu'on appelle la téléportation magique. Tout le monde voit de quoi je parle? Non? T'es un enfant, tu t'endors sur le canapé. Tu te réveilles, t'es dans ton lit, tu te dis, mais qu'est-ce qui s'est passé? Mais c'est une téléportation magique. Moi, j'ai jamais connu ça, les amis. Moi, le mal que j'ai connu, c'est que je m'endors sur le canapé, je me réveille à 3 mètres du canapé, comme ça. Avec mon père qui me dit, lève-toi, t'es lourd, enfoiré, lève-toi. Le pire, c'est que mes parents me le rappellent constamment, je te jure. Souvent, les parents, ils te montrent des photos de toi petit, tu sais, et ils te disent l'âge. Moi, ils me disent le poids, les enfoirés, je te jure. Du coup, je travaille là-dessus, les amis, ok? Je cherche à m'accepter, je cherche des techniques sur

0: Internet. Par exemple, j'en ai trouvé une récemment. Ça consiste à se mettre tout nu devant un miroir. Okay, c'est un vrai truc pour aller checker par vous-même sur Internet. Tu te mets tout nu comme ça devant un miroir, tu te regardes dans les yeux et tu cries trois fois « Je m'accepte ». Je dis « Vas-y, je vais le tenter, j'ai rien à perdre. » Je me mets à poil comme ça. J'étais devant un miroir, j'étais là « Je m'accepte !» « Je m'accepte !» Et j'ai pas pu dire le troisième, il y a un monsieur qui est arrivé, il m'a dit « Monsieur, vous êtes chez Ikea, c'est très grave. Il y a des enfants, on vous accepte pas, nous, monsieur, ici, on est désolé. » Je te jure, non, depuis que j'ai eu 31 ans, je réalise des trucs que je réalisais pas avant. Je sais pas si ça vous fait ça. Des fois, tu te réveilles le matin, tu réalises des nouvelles particularités physiques. J'ai un bagage à main qui est apparu ici, là. Un matin, je me suis réveillé, j'étais un pélican, je sais pas d'où ça sort. Je te jure, je réalise des trucs que je réalisais pas. L'autre matin, je me suis réveillé, je me suis dit, en fait, tu t'appelles Kevin. Prenez le temps de réfléchir à 5 secondes. Tu réalises avec quel handicap je suis parti dans la vie à la base. Tu réalises que moi, mon destin, c'était pas de faire de la scène ou du cinéma. Moi, mon destin, c'était de faire du tuning à Tourcoing. Tu réalises ou pas? Moi, normalement, vous auriez dû me découvrir dans Confession Intime ou dans une vidéo YouTube, torse nu sur le parking du Lidl avec une Volvo Vert-Pomme capot ouvert en train de dire « Cette sono, c'est une dinguerie, mon pote !» Ça a gagné le concours de Roubaix, ça, mon pote. C'est présente ma copine, Cynthio. Avec un tatouage ici avec écrit « Seul Dieu peut me juge », c'était ça, mon destin. Se présente mes trois siens, Fast and Furious, c'est une dinguerie, mon pote. Le pire, les amis, je vous dis toute la vérité ce soir, non, okay, c'est un spectacle vérité. Le pire, c'est que j'ai deux petits frères, ok, qui s'appellent Noam et Liron, ok. Je vous dis toute la vérité, vous pouvez les checker sur Wikipédia. C'est les mêmes parents. Au-dessus, c'est les deux mêmes personnes, d'accord. Je me suis un petit peu renseigné. Noam, selon la Bible, ça veut dire par la grâce. Liron, selon la Bible, ça veut dire le chant de Dieu. Je m'appelle Kevin. Kevin, selon la Bible, ça veut dire un impact sur votre pare-brise. Car je le répare à moins de 30 minutes. C'est ça que ça veut dire.
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2: 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Enfin, je crois.
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2: J'ai mal au dos en ce moment. Merci pour le rire. Excellent. Donc, mal au dos, je suis allé voir le kiné. Et le kiné, il m'a dit, faut muscler le reste. Je lui ai dit, non, j'ai mal au dos, t'as pas compris. T'as mal aux oreilles, toi, non? C'est quoi cette histoire, là? Faut muscler le reste. Mais il est fou, lui. J'ai crevé un pneu, faut changer la banquette, monsieur. Et je lui ai dit, en plus, non, mais le reste, ça va, c'est quand même musclé, tu vois. Je dis, ouais. Et je lis dans ses yeux. Vous savez comment ça se passe chez le kiné, tu vois. Il te donne un truc à faire, lui il fait ça, toi tu fais ça, toi tu fais ça, moi je compte l'argent, toi tu fais ça. Des bons mécaniciens, ceux-là aussi. Et là, il y a une mamie qui rentre, qui se met à son atelier, et je vous rassure, on en a discuté avant, je lui dis, je peux faire des blagues là-dessus. Elle me dit, oh, avec plaisir, moi ça me permet de lécher, il vaut mieux en rire. Et en fait, parce qu'elle était toute courbée, la pauvre, la petite dame, elle était vraiment, mais genre, c'était un dos d'âne humain. Un truc, boum, putain, c'était une mamie là, non? Non, je crois pas, c'était un dodane, non? Un dodane avec une canne Attends, on recule, on va voir. Oh. J'ai cassé la canne, merde. Et je dis au kiné, ouais, Raph, elle a quoi la petite dame, la pauvre dame, elle a fait quoi? Il me dit, elle a pas musclé le reste. Et alors après, il me dit, bon, pour corriger le truc, en fait, tu vas faire les exos et moi, je te filme. Comme ça, tu peux voir un peu comment tu fais. Il me filme, il monte la vidéo. J'ai dit, tonton, tu ne diffuses jamais ça. Je te fous un procès au cul, mon pote. Dans 2 semaines, c'est un kebab, ton truc. Oh, le choc, quoi. Bam, dans ta tête, t'es Brad Pitt, tu vois. Enfin, Brad Pitt, Périple Nord, tu vois, Brad Pitt, Porte de Saint-Ouen, tu vois. C'est pas mal, déjà. Et là, waouh, Gabriel Attal. Gabriel Attal, à la fin du ramadan. Oh, et puis, il me dit un autre truc, je savais pas. Il me dit, bon, le dos, c'est aussi le stress. Donc, faut que t'arrives, c'est pas au-delà du sport, faut que t'arrives à éliminer tout ce qui stresse, t'arrives à éliminer tout ce qui t'énerve. Et je dis, ah, c'est chaud, tonton, hein. Arriver à éliminer tout ce qui m'énerve, ça va être compliqué, hein. C'est quand même bien protégé, l'Elysée, toi. Après, si, là, ce qui m'énerve en ce moment, c'est mes filles, là, elles me cassent la tête. Avec le chien, quoi. Elles veulent un chien, ça fait. C'est moi, qu'elles sont là. Papa, on veut un chien, papa, depuis des mois, elles me lâchent pas, quoi. On veut un chien, on veut un chien. Et moi, dans mon éducation, mais hors de question d'avoir un chien à la maison, quoi. Il a 4 mois maintenant. Bonjour, Jean-Pierre Victime, enchanté, Jean-Pierre Victime. Ah, Victime, ceinture noire, quoi. Putain. On a galéré pour trouver le nom, déjà, pour commencer. Moi, j'ai proposé Casse-toi. Je me suis dit, ça va l'embrouiller. Casse-toi, viens ici. Elle nous a envoyé, l'éleveuse, une photo de lui. Il était tout bébé, mais par rapport aux autres, dans la portée, il les faisait mastoc, quoi. Donc, il dit, putain, on l'appelle Viking. Et quand il arrive, on dit, putain, illusion d'optique, là. Et mes filles, elles en sont folles de ce chien. J'aurais jamais imaginé, moi. Tu vois, j'ai du mal à le dire, tellement... Je suis jaloux d'un chien, quoi. Il m'a volé ma famille, ce bâtard. Sûr, les filles, elles sont là. Oh, Viking, c'est notre frère, Viking, c'est notre frère. Mais c'est pas mon fils, je te le dis direct. Et avant d'aller à l'école, le matin, elles sont là, oh Viking, oh mon bébé, oh mon amour, tu vas manquer toute la journée, mon bébé, à ce soir, mon chéri, je t'aime, mon bébé, bisous, bisous, mon amour. Salut, pas. Oh! J'oubliais pas un truc, là, les filles. Ouais, tu pourras lui laver son doudou. Oh là! Ah! Et lui, il est là, il se tourne, il me regarde. Tu sais, je sens dans le chair, je sens qu'il fait ça. Profite, profite, elles vont grandir, dans pas longtemps, elles auront envie de caresser autre chose que ta vieille gueule, tu vas voir, tu vas voir. M'énerve, je te jure, l'été prochain, je te descends au bled, mon pote. Tu vas voir, là où j'ai grandi, ça a changé l'ambiance. Ah, là où j'ai grandi, c'est pas dog friendly. Même les chats, ils vont te défoncer ta race, tu vas voir. Alors j'ai dit aux filles, bon les filles, je vais faire des vannes sur Viking. Mais à la fin, je vais dire que malgré tout, bah maintenant, je l'accepte, il fait partie de la famille et je l'aime, quoi. Et elle m'a regardé comme ça, elle fait « Bof, la chute !»
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2: Alors bien évidemment que j'ai une maman à moi, hein, qui est fière de moi aujourd'hui. Ça n'a pas toujours été le cas. Hein, devant vous, vous avez un con scolaire, on peut appeler ça. Ah bon, moi j'ai rien, je vous le dis, j'ai rien ramené de l'école. Le seul diplôme que j'ai, c'est un 50 mètres natation, tu vois. Ouais, au Pôle emploi, ils m'ont dit va nager, hein, mais... Ah, j'étais con, mais très con, hein. Moi, au collège, j'ai fait avertissement travail et conduite à tous les trimestres. Hein, le doublé, championnat, Ligue des champions. Les appréciations sur mes bulletins, c'était... Alban vient sans ses affaires, mais avec les affaires des autres. Alban progresse en flûte, dommage que nous soyons en cours de maths. Pouvez-vous me décrire Alban? Je ne l'ai jamais vu, voilà. Ah, j'en étais là, très con. Pour moi, l'école était une longue récréation. Hein. Tu te souviens, par exemple, de la glu où il collait un mec au plafond, là? Tu te souviens de ça? Ben, un jour, avec un pote, on a collé toutes les chaises et le bureau au plafond. Ah, le prof, il est rentré, il était dans Matrix. Appelez-moi Morpheus. Ah, j'étais très, très, très con. Pour vous dire, hein, j'étais tellement con qu'un jour, ma mère s'est dit, tiens, c'est peut-être un génie. Ah oui, elle est con aussi, elle. Bah oui. C'est une maman que veux-tu? Elle s'est dit, non, il faut rien, il est feignant, il doit s'ennuyer parce qu'il est au-dessus du lot, tu vois. Alors elle m'a emmené chez l'orthophoniste. Bon, la dame l'a rassuré, hein. Non, non, il est juste très con, madame. Hein. Ah, c'est vrai que j'étais con. Et pendant longtemps, parce que j'avais d'autres rêves, moi, si vous voulez. Et mon premier rêve était d'être footballeur professionnel. Hein, j'ai fait 18 ans de football, mais à un moment, j'ai eu un problème, en fait. Bon, c'est que j'étais nul, quoi. Je jouais comme de la merde. Alors attention. Et moi, je jouais en division 8 district. Hein? Ah oui, c'est la plus basse division qui existe dans le football. En dessous, c'est du handball, tu vois. Ah, t'es dans les bas-fonds, là, je te parle de sous l'océan. Hein? Alors laisse tomber les équipes, c'était la cour des miracles. On avait les aveugles de Maurepas, les sourds de Saint-Cloud, les islamistes de la Verrière. Ah, le FC Mosquée, ça jouait, attention. Alors, mon moment préféré au foot, moi, c'était le moment du vestiaire, à la mi-temps. Tu sais, dans des vestiaires normaux, il y a des douches, des oranges, des bancs. Nous, notre vestiaire à la mi-temps, c'était un bar tabac. À la mi-temps, ça récupérait avec café, clope, joint, et on avait même un écran pour le rapido. Alors l'entraîneur, il en pouvait plus, nous. L'entraîneur, on l'appelait Soupir. Parce que dès qu'il rentrait dans le vestiaire, il disait toujours « Oh, les gars !» Bah ouais, mais vous voulez que le club y ferme ou quoi? Bah alors, arrêtez d'appeler Samir Samir. Il joue sous la licence de Julien, putain. Ah ouais, mais l'arbitre, il entend. Vences, allez, range ton chic. Ah, si vous pouvez faire tourner les ballons comme les joints, c'est déjà en Ligue des Champions, hein. Il est où l'autre? La Diazel, Boubacar, allez, viens là. Allez, qu'est-ce que tu prends une douche à la mi-temps? Viens là. Ah, mais je m'en fous, tu es là, tu es à la maison, viens là. Mais arrête de mettre l'eau dans ton sac, il vole de l'eau, putain. Et Boubacar, allez, mais qu'est-ce qu'il fait? Il prépare Koh-Lanta, viens là. Bon, Boubacar, t'es au courant que je te fais jouer avec les moins de 18? T'es au courant que t'en as 35? Pourquoi tu te gares en Congo devant l'arbitre? Avec tes gosses en plus, là, qui ont des photos de toi sur le t-shirt et qui crient « Vas-y, papa oh !» Il est où Alban, allez, va t'échauffer, tu vas rentrer. T'étais déjà sur le terrain? La vie de ma mère, tu sors. Allez, dégage! Équipe de dingue. Alors attention, si vous avez des enfants ou si vous allez en avoir, faites attention aux sports qu'ils choisissent. Prenez des sports où il y a de l'oseille, de l'avenir. Hein, foot, on est bon. Formule 1, on est bon. Si ton gosse te dit « Papa, je vais être lanceur de javelot !» Viens dans le salon, faut qu'on parle. Bah oui, parce que les lanceurs de javelot, hein, c'est des gens, on parle jamais. Alors que c'est quand même des êtres humains. Mais... eux, ils sacrifient leur vie pour ça. Et après, ils peuvent faire les championnats d'Europe, les championnats du monde, les Jeux Olympiques. Ils ne gagnent pas une tchatchaouette. Et c'est pour ça qu'ils crient avant de lancer leur javelot. Ouais. Ah, putain de merde. Oh là là, comment je vais payer le loyer? Je suis là avec ma lance, mon short de dette. Putain, la voiture à la fourrière. Faut absolument que je pense à payer EDF. Allez, c'est les JO, on y va quand même, et après on rentre à la baraque. Hein? Interview? Ah ouais, pour qui? France 3 Dijon. Je suis malade. Allez, ouais, salut chérie. Ouais, salope. Je suis sûr, elle me trompe pas, elle tient un footballeur. Elle. Et regarde-moi la gueule de mes gosses. Ah, l'autre, il a 6 ans, il a une moustache. Bon, allez. Bon, c'est bon, monsieur le juge. Ouais, je peux y aller. Ok, allez, va te faire enculer. Allez, je lance ça et je me casse. Oh là là, quelle passion de merde.
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2: Je suis très contente de vous voir. Bon, ça va être bref, hein, mais intense, comme un mariage. Je m'appelle Elena. J'ai un petit accent, mais il est très mignon, très chantant. C'est juste, vu mon physique, incroyable d'ailleurs, et mon prénom, on pourrait avoir un doute sur l'origine de cet accent. C'est vrai, parfois les gens ont des doutes. Est-ce que c'est un accent plutôt spaghetti, plutôt l'arme nucléaire? Ça n'est pas des spaghettis, non. Non, je viens de Russie. Surprise! Ah, il a les Ukrainiens dans la salle! Ça va. Ça va. Je rigole, ça va. Je cherche ni guerre ni hébergement, ok? Tout va bien. En fait, ça fait très longtemps que je suis en France, mais le français n'est pas ma langue maternelle. Je l'ai appris justement en arrivant en France il y a 13 ans. J'avais pas le choix. Personne ne parle anglais dans ce putain de pays, on est d'accord? Et j'ai fait énormément d'efforts en fait pour parler français le plus vite possible. La journée, je prenais les cours, j'étais dans une école de langue, je prenais les cours. Et le soir, quand je rentrais, je regardais l'émission Un dîner presque parfait. Vous voyez? Oui? C'est grâce à cette émission que j'ai appris que les Français, vous êtes tous faux culs. Voilà, c'est ça que j'ai appris. Et au bout d'un an, je parlais déjà français. Alors que cette connasse de Emily in Paris, on en parle pour les Français? Ah oui, peut-être il faut que je dise Emily in Paris. Voilà. Ça. C'est 3 saisons sur Netflix. Elle est toujours pas capable de faire une phrase en français. Elle me tue, cette folle. Pour ceux qui ne voient pas qui est Emily in Paris, il s'agit d'une Américaine qui habite à Paris. Bon, pas dans le même Paris que moi, en tout cas. Hein. Pas du tout le même Paris, parce que c'est un Paris sans les bouchons, on se gare facilement, les mecs payent au premier rendez-vous, hein. Donc pas du tout le même Paris. Mais surtout, cette folle, elle se balade avec les talons de 15 cm à Saint-Germain, sur les pavés. Mais qui se balade avec les talons de 15 cm à Saint-Germain? À part mes compatriotes, c'est leur tenue de travail, on juge pas. Ouais. Ça vous plaît, ça, hein? Ah, ça vous plaît, ça. Bref, 13 ans plus tard, je suis bilingue, un génie, que veux-tu? Mais ça m'arrive de faire des fautes, et les Français, vous êtes incroyables avec cette histoire d'orthographe, hein? C'est dingue quand même, vous êtes impitoyables. Dès que quelqu'un fait une faute, il se fait redresser par la police de Becherel. C'est fou, un jour, j'ai eu malheur d'oublier un S à la fin d'un verbe. Les gars, j'ai juste oublié un S à la fin d'un verbe. Il y a les gens qui oublient leur gosse dans des écoles, putain. J'ai été corrigée à la seconde par une personne. Bon, j'imagine qu'elle n'était pas au courant qu'il est encore 13 ans. Je ne savais même pas dire bonjour en français. C'est vrai. Aujourd'hui, je sais dire nique ta mère. D'ailleurs, nique, c'est sans S parce que c'est l'impératif. Ah, depuis que je suis en France, j'ai connu 3 présidents français. J'ai pas retenu leur nom. Pour une Russe, ça fait trop de présidents à retenir. Ce que j'ai retenu, c'est que les Français, vous n'êtes jamais contents de votre président. C'est dingue, hein? J'ai jamais vu un Français regarder Macron à la télé et faire po-po-po. Non, en fait, c'est culturel. Peu importe le choix que vous faites, vous n'allez jamais être content. C'est dingue. Avec Sarkozy, vous n'étiez pas content. Avec Hollande non plus. Macron, vous lui giflez. Vous giflez votre président. T'imagines, on fait ça en Russie? Hein? Mais rien que d'y penser, t'auras un point rouge sur le front, là, juste là. Vous êtes dingue. Non, en Russie, on ne critique jamais celui qu'on a choisi, ok? En Russie, à la naissance, aux enfants, on montre 3 portraits. Ça, c'est ta mère. Ça, c'est ton père, mais il va sûrement se barrer avant que tu fêtes tes 16 ans. Et ça, c'est Vladimir. Lui, il va jamais se barrer.
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3: Mais vous savez, les filles, je vais vous avouer un truc, c'est que depuis que Véronique est partie, je me suis énormément remis en question. Et je pense avoir compris pourquoi elle était partie. Je crois, tout simplement, que si elle est partie, c'est parce que je l'impressionnais. Non, pas physiquement, ça c'est évident. Évitons les banalités. Je pense que je l'impressionnais dans ma façon de vivre, c'est tout. Je revois cette fameuse fois où j'ai posé un Boeing 747 en pleine pampa. Je la revois, non, c'est pas vrai. Comme tu peux être naïve, Véronique. Je veux dire, il n'y a rien d'extraordinaire à poser un Boeing 747 en pleine pampa entre Caracas et Santiago du Chili. J'allais au Maroc. Donc là, j'étais tranquille, calme. Je faisais l'amour avec une hôtesse dans les toilettes de l'avion. Et là, tout à coup, paf ! Une secousse. Ni une ni deux, je cours à la cabine de pilotage. Et là, j'aperçois le capitaine écroulé dans les bras du sous-pilote, lui-même complètement groggy. Tout de suite, je leur dis, surtout, ne vous inquiétez pas, je suis comédien. Alors là, si la panique t'envahit, t'es foutu. Parce qu'un bateau qui coule, ça va. Tu peux toujours nager. Mais un avion qui s'écrase, tu vas pas t'envoler. Ah ça, la nature est stricte là-dessus. Un homme en l'air, il tombe. Moi, j'invente rien, il y a un mec qui l'a démontré avec une pomme. C'est la loi de la gravité. Ah, je veux dire, on est peu de choses. Un homme, à 2000 mètres d'altitude, s'il a pas de parachute, c'est une pomme. Et là, dans mon Boeing, j'ai tout de suite vu la compote. 350 pommes dans le même panier. Aussi sec, j'ai pris les commandes du Boeing. Pousse-toi, capitaine. Oui, allô, Fox, bravo, ici Tango Charlie, 2-0 quart, sud-ouest, vent de tribord, 0 en vue de la 2 heures. Non, je déconne, j'y connais rien. Ah, j'y suis allé pudique. Allô, y a quelqu'un ?